0: jusqu'à 6h. En direction de Marseille, la 7 est fermée entre le convergent de Septem et Saint-Charles. Et en direction de Fos, la 55 entre la Major et le convergent des Plaines Mirabeau. Les tunnels fermés cette nuit, celui de Toulon dans les deux sens jusqu'à 5h. Et à Marseille, en direction de Fos, les tunnels Vieux-Port et Major jusqu'à 5h30. Enfin, les échangeurs fermés cette nuit. À Aix-les-Milles, la bretelle d'entrée sur la 51 depuis la D9 en direction d'Aix. À Carril-Rouet, la bretelle d'entrée sur la 55 en direction de Marseille. Sur la 8, l'échangeur 37 Puget-sur-Argent. Sur la 51, l'échangeur Aix-les-Platanes et celui d'Aubignosc. Sur la 50, la bretelle de sortie Roquefort-la-Bédoule en provenance de Marseille et l'entrée en direction de Toulon. À Cassis-Belle-Fille, la bretelle d'entrée sur la 50 en direction de Marseille est elle aussi fermée. Ainsi que les échangeurs Sol-Estouca et Zone Artisanale sur la 57 en direction de Nice. Les détails ici.fr.
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2: Comme ils sont susceptibles d'entendre ce petit cours, je vais faire attention, je vais être sympa avec nos chers petits anges aujourd'hui.
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2: Pot péplard. Garçon ou fille, c'est la question que tous les futurs parents entendent évidemment. Bah, dans tous les pays du monde, quand on attend un heureux événement, l'entourage demande souvent « Anéhé, alors, pot péplard hein ?» Garçon ou fille, ça permet de choisir, de bien choisir le cadeau de naissance évidemment. Pot, c'est un gars, ur pot. En breton, ça fonctionne à tout âge. Ur pot, un gars ou un garçon. Et plard, ur plard, c'est une fille ou une femme d'ailleurs. Pot, péplard, gars ou fille. Mais on peut préciser, si on veut être sûr, pour les jeunes enfants, ur potric, un petit gars, un jeune garçon, potredigou au pluriel, un peu plus dur à retenir, hein. Potredigou. Et plaric, c'est pour une jeune fille, une petite fille, plarigou au pluriel. Voilà, c'est simple, mais comme toujours, c'est simple quand on connaît. C'est sûr, c'est plus facile après. Donc, pour les gars, pot, potric, potredigou. Pour les filles, plar, plaric, plarigou au pluriel.
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2: Et maintenant, un nom de bateau. Ça change et on en voit souvent dans les ports avec le mot avel, en mot composé. Avel, c'est le vent. Bon, c'est sûr que du vent, ça aide quand on est en mer. Donc les marins choisissent souvent des noms en rapport avec le vent. Avelvour, par exemple, du vent de mer, Avelvour. Mais on entend aussi, on peut lire Aveldro, le tourbillon. Ça, c'est le vent qui tourne, Aveldro. Autre possibilité, toujours, Avelpen ou Avelaben. Expression moins appréciée car ça indique où ça parle du vent de tête, avec la benne, le vent de face qui n'aide pas beaucoup en mer. Et sinon, avec le dré ou avec la dré, ben là c'est pour ceux qui veulent du vent arrière. Mais voilà, ce sont de très beaux noms qu'il faut préserver évidemment, comme les noms lieux, comme les noms de famille, comme notre belle langue en fait. Mais ça se fera que si l'on fait tous un petit effort. Je vous laisse et je vous dis à demain, même heure, d'Ahenta et bon vent.
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4: Bonjour à toutes et tous, bienvenue dans Affaires classées, le podcast. On vous parle beaucoup de Notre-Dame de Bétaram actuellement. Figurez-vous qu'en 1840, il y a de cela bientôt deux siècles, un enseignant de l'établissement qui se destinait à une vie au service de Dieu va soudain passer à la rubrique des faits divers. Vincent Elisabide, officiellement enseignant dans le vénérable collège, va assassiner une jeune mère de famille et ses deux enfants. Comment ce trentenaire émérite a-t-il soudain vendu son âme au diable ? Réponse dans un instant.
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4: Vincent Elisabide vient au monde le 15 juin 1810 à Mauléon, capitale de la Soule. Son père, bien que modeste, est si fier de ce fils aîné qu'il ne recule devant aucun sacrifice pour lui offrir la meilleure éducation. Premier de sa classe, le garçon fait l'admiration des enseignants qui le décrivent précoce et fort intelligent. Vincent affiche très tôt une vocation pour le sacerdoce. Le dimanche, il sert la messe et ne rate jamais une occasion d'échanger avec le curé du village de Gautin.

0: 1828, Vincent souffle sa 18e bougie. Il entre au séminaire de Notre-Dame de Bétharram, où il apprend la philosophie. Il rejoindra ensuite celui de Bayonne, où il suivra l'enseignement de théologie. Lorsqu'il revient parmi les siens, le jeune homme est accueilli avec les honneurs, lui qui croise fréquemment le prélat du diocèse. Vincent se destine à devenir prêtre. Un beau jour, il prend tout le monde de court en annonçant qu'il ne se sent plus aucune vocation pour le sacerdoce. Tiens donc, son supérieur se console en se disant que la brebis égarée finira bien par rentrer au bercail. En attendant, Élie Sabide dispense des cours particuliers au sein de riches familles installées à Bordeaux. Pris de remords, l'ex-séminariste revient à Bétharram. C'est là qu'il fait la connaissance de Marie, une jeune maman domiciliée à Pau. Joseph, son fils aîné, est un élève d'Élie Sabide. Peu à peu, l'enseignant tombe discrètement amoureux de la jeune veuve.
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0: Comme lui, Marie est née en Soule, dans le village de Montcaillol. Elle avait 20 ans à peine lorsqu'elle a pris pour époux Pierre Anisa, un représentant de commerce avec lequel la jeune femme s'installe au soleil d'Oran, en Algérie. Le couple ouvre une hôtellerie sur place. Deux enfants illumineront cette union. Joseph, qui naît en 1829, et Mathilde, sa cadette, qui naît 2 ans plus tard. En 1833, un drame frappe la petite famille d'origine basque. Le papa est tué à Mostaganem alors qu'il a été mobilisé pour combattre l'ennemi. Isolée, la jeune veuve rentre au pays, à Pau. Elle travaille sans compter pour offrir la meilleure éducation possible à ses 2 orphelins. On lui suggère pour cela d'inscrire Joseph, son fils aîné, à Notre-Dame de Bétharram. Voilà comment, en 1840, Marie Anisa rencontre Vincent Élie Sabide, cet enseignant dont on murmure qu'il est excellent, mais très sévère. Le charme de la jeune veuve plonge l'ex-séminariste dans le trouble. L'instituteur se prend à visiter régulièrement la jeune maman à son domicile palois. Ses attraits féminins l'attirent davantage que les progrès en français du jeune Joseph. Élie Sabide confie au passage que le métier d'instituteur l'ennuie. Il rêve de s'installer à Paris. Là-bas, croit-il, il fera fortune. Octobre 1839, le jeune enseignant boucle ses valises et part tenter l'aventure. Logé dans un modeste hôtel, Élie Sabide réalise qu'à Paris, personne ne l'attend. C'est la désillusion. Vincent ne rate pourtant jamais une occasion de prendre sa plume afin d'écrire à l'élu de son cœur. Il l'encourage à le rejoindre avec ses 2 enfants. Ici, à Paris, ils pourront étudier dans les meilleures écoles. Ici, écrit-il, l'argent coule à flot. Vincent affirme même qu'un établissement envisage de le recruter. Pur mensonge. Séduite, Marie tombe dans le piège. En attendant que le couple soit réuni, pourquoi ne pas lui envoyer son fils ? Le 11 mars 1840, le jeune Joseph quitte Pau pour Paris.
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0: Il y a foule dans la grande cour de cette gare parisienne. Le jeune Joseph Anisa débarque, valise à la main, dans l'après-midi du 14 mars 1840. Comme prévu, Vincent Élie Sabide est là. Il se jette sur le gamin qu'il prend dans ses bras et comble d'embrassades. Épuisé par ce long voyage en diligence depuis Pau, Joseph serre, confiant, la main de cet homme qu'il entraîne à pied à la découverte de plusieurs quartiers de la capitale parisienne. Le bambin est émerveillé. L'heure du dîner arrive. Avant de regagner ce qu'Élie Sabide dit être son domicile, le trentenaire pousse la porte d'un restaurant. L'adulte et l'enfant font bombance. Rien n'est de trop. À la fin du repas, Élie Sabide se met à écrire une lettre sur un coin de table. Il y raconte que Joseph est bien arrivé, qu'il est émerveillé et qu'il serait ravi que la jeune femme et sa fille cadette viennent les rejoindre ici, à Paris. Élie Sabide tend même le stylo au garçonnet afin qu'il écrive un petit mot à sa maman. Ma chère maman, je suis bien arrivé, Paris est bien beau. Je crois que je m'y plairai beaucoup. Adieu. Je t'embrasse tendrement ainsi que ma sœur Mathilde, signée ton fils Joseph. La jeune maman reçoit la lettre quelques jours plus tard. En lisant ce mot si tendre à Pau, Marie n'imagine pas un instant que son fils n'est déjà plus de ce monde. En sortant du restaurant, Elisabide la conduit dans un endroit sombre, près des abattoirs du quartier de la Villette. Dans un recoin, il s'est emparé d'un marteau qu'il dissimulait sous sa veste. Il a frappé l'enfant à plusieurs reprises avant de l'égorger. Des passants ont découvert son corps le lendemain. Le gamin n'ayant aucun document d'identité sur lui, il n'a pu être identifié. Elisabide fait comme si de rien n'était. Il envoie de nouvelles lettres d'amour à Marie qu'il presse de les rejoindre à Paris. « Joseph se porte à merveille », écrit-il. Le 6 mai 1840, Marie Anisa se décide enfin. Elle part rejoindre son amant.
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0: La jeune mère et sa fillette franchissent le porche de la gare de Pau. Elles montent à bord d'une diligence qui les conduit à Bordeaux. C'est là que Vincent Elisabide leur a donné rendez-vous, histoire qu'ils fassent ensemble ce long trajet jusqu'à Paris où Joseph, le fiston, est, paraît-il, impatient de les retrouver. La jeune maman ne nourrit aucun regret à l'idée de quitter le Béarn. Son nouvel amant affirme lui avoir débusqué un emploi de femme de maison dans les faubourgs huppés de Saint-Germain-des-Prés. Mais avant, Elisabide suggère à Marie et Mathilde de faire étape durant une nuit en Gironde. Il veut en profiter pour les présenter à sa sœur, employée de maison chez de riches propriétaires à Artigues, près Bordeaux. En ce matin de mai, le soleil est de la partie. Pourquoi ne pas profiter de ce temps printanier pour s'y rendre à pied ? Le trio part donc à travers champs. Soudain, le ciel se gâte. De gros nuages apparaissent à l'horizon. Sur la commune d'Ivrac, le trio arpente un chemin tortueux. La jeune femme et sa fillette sont épuisées par cette marche interminable. Elles n'ont même pas remarqué qu'Elisabide marche légèrement en retrait, tenant un marteau dans sa main droite. Le jeune homme se met soudain à les frapper l'une et l'autre au point de les assommer. Il les étend ensuite à ses pieds avant de leur sectionner la gorge à l'aide d'un couteau. À 2 mois d'intervalle, usant d'un mode opératoire strictement identique, l'ex-séminariste de Bétharram a assassiné le fils, la mère et la jeune sœur. Elisabide dissimule les deux corps avant de s'enfuir. Plus tard, des passants feront la macabre découverte. L'annonce du double crime se répand le soir même à Bordeaux. Un aubergiste signale à la police qu'un étrange client porte des vêtements tachés de sang. Elisabide est démasqué et aussitôt interpellé. Il doit maintenant livrer les clés de l'énigme.
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0: Comment un séminariste respecté est-il devenu un triple assassin ? Plusieurs témoins brossent le portrait d'un Elisabide au tempérament brillant. Son caractère était sombre, peu communicatif, mais était-il violent ? Plusieurs le décrivent parfois sévère avec ses élèves, n'hésitant pas d'ailleurs à les châtier physiquement. En chœur, plusieurs témoins pointent un orgueil démesuré qui l'a déterminé à abandonner Bétharram pour le rêve d'une brillante carrière à Paris. De vilains mensonges jaillissent lorsque Vincent dissimule à l'élu de son cœur qu'il vit dans une profonde misère, lui qui affirme mener grand train. Pourquoi alors faire venir le garçonnet à ses côtés alors qu'il n'a même pas de quoi se nourrir ? Pour lui dérober les quelques 100 francs que Joseph avait dans sa poche, selon certains. Mais pourquoi alors ensuite assassiner la mère et la fillette ? Pour éviter que Marie ne lève le voile de ses mensonges, lui, l'enseignant brillant, qu'elle plaçait sur un piédestal. En septembre 1840, une impressionnante foule se presse au palais de justice de Bordeaux. Le triple assassin sous le teint s'affiche tantôt sarcastique, tantôt angoissé. « Je ne demande aucune grâce, ma mort sera bien méritée. » L'accusé confirme qu'il n'est pas fou, mais un autre homme en proie à des idées sombres. À la barre, le banc et l'arrière-banc de l'évêché de Bayonne et de Notre-Dame de Bétharram défilent. Chacun souligne la piété, la bonté de l'accusé qui a pourtant tué une mère et ses 2 enfants. Selon ses proches, une puissance maléfique s'est emparée de son âme. Le diable, voilà une explication qui n'enchante guère l'avocat général. L'accusateur public réclame la tête de l'assassin. Sans surprise, la cour prononce la peine capitale. Le président lui lance un commentaire. Elissabide, vos crimes étaient trop grands pour que vous échappiez à la justice des hommes. Le jeune sultan finira en enfer après un crochet par la guillotine.
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0: Vendu au diable, c'était ce nouvel épisode des affaires classées. Je vous retrouve dans un prochain numéro à la découverte d'un fait divers qui fit couler beaucoup d'encre il y a deux siècles, en 1827. C'était entre Oloron et Barcus. Le 1er mai était longtemps ce que l'on appelle un jour de foire dans la capitale du Haut-Béarn. Que s'est-il passé en l'an 1827? Réponse dans un prochain numéro. À bientôt.
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4: Vous chantez ça, Michel Rivérol, parce que vous chantiez des chansons polissonnes sur les scènes il y a quelques années.
5: Pendant très longtemps, effectivement, avec un pianiste, c'était un spectacle piano-voix. Et j'ai par ailleurs payé mes études en chantant et j'étais CPE.
4: Ah oui, voilà, parce que ça, on va en parler. Vous étiez CPE à quel endroit?
5: Au collège de Launaguet, puis quand un poste s'est libéré au lycée Saint-Sernin, je l'ai demandé, j'ai eu la chance de l'avoir. Et d'y rencontrer des élèves en option musique.
4: Et deux garçons célèbres.
5: Biclo et Oli. Effectivement, j'ai eu cette chance pendant mes 17 années passées dans ce lycée. Oui.
4: Vous faisiez tampon parfois, c'est-à-dire?
5: Un enseignant, il doit faire passer un programme. Et quand ses élèves sont trop souvent absents, là, ça passe plus du tout. Et je me souviens de moments d'échange avec un professeur de mathématiques qui me disait « Non, mais là, ça suffit, il faut les coller maintenant, faut les punir, moi, j'en peux plus, ils sont jamais là. » Mais je t'assure qu'ils sont malades, je me disais. En fait, je savais qu'ils faisaient une première partie à l'Olympia, donc, bon, ils étaient déjà très vite, ils ont atteint une sacrée notoriété et mener les choses de front devenait difficile à ce moment-là.
4: Et vous aviez des contacts avec la maman aussi?
5: Ah oui, ben la maman aussi. La maman voulait qu'ils aient le bac. Et elle a réussi. Elle disait, sans le bac, non, je les lâche pas. Bon, après, elle était bien obligée de lâcher quand même, une fois qu'ils sont majeurs. Elle aussi, elle s'est retrouvée dans mon bureau à examiner les absences. Et vraiment, ils peuvent remercier Patricia, leur maman, qui m'a dit déjà, mais voyons, ça, c'est pas justifié, ça, c'est pas justifié, ça, non, là, je compte sur vous, vous les punissez, c'est pas possible. Bon, elle veillait au grain et elle avait bien raison.
4: Alors, il y avait de la complicité avec eux, au point d'ailleurs qu'ils vous ont demandé de tourner dans un clip.
5: Ils m'ont demandé de tourner dans un clip qui s'appelle « Pourquoi pas nous ?» Et pour dire deux malheureuses phrases, il a fallu, alors je pensais, moi, du premier coup, avec mon expérience, pas du tout. Il a fallu recommencer et à un moment, c'est Florian qui me regarde complètement désappointé. Il me dit « Mais vous l'entendez pas, madame ?» Et là, c'était le renversement, quoi. Habituellement, c'est plus les adultes qui apportent aux élèves, effectivement. Et là, je les mettais dans l'embarras et je ne comprenais pas ce qui ne collait pas. Enfin, c'est une anecdote que je n'ai jamais racontée et je la raconte pour la première fois, là. Peut-être que j'avais ça au fond de moi, j'osais pas trop m'en vanter, entre guillemets. Enfin, j'ai fini à la troisième fois, on m'a fait signe que c'était OK, j'ai été applaudi, la scène était dans la boîte, voilà. Mais ils m'ont fait douter de mes capacités.
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1: On sait qu'on est lorrain parce que quoi, Nicolas Turon ?
2: Parce qu'on est tuyau rouge ou tuyau bleu.
1: Je connaissais le fil rouge sur le fil rouge, le fil bleu sur le fil bleu.
2: Oui.
1: Je ne connaissais pas le tuyau rouge.
2: Le tuyau rouge. Vous n'êtes jamais allé à la piscine d'Amnéville ?
1: Si. Non, bah, piscine d'Amnéville, je ne crois pas. Thermapolis.
2: Sinon, vous auriez tilté tout de suite. Alors, Thermapolis, monsieur a les moyens.
1: Oui,
2: monsieur
1: tu parles.
2: Chez Radio France.
1: Tu parles.
2: Laissez-nous entre prolétaires.
1: Aujourd'hui. Au chaud, eau froide ?
2: Ah, on y est presque. Aujourd'hui, à cause du coût de l'énergie, les piscines municipales ou communautaires n'ont plus que l'eau froide. Ouais. Elles sont de moins en moins chauffées. Il y a une ambiance de morgue là-dedans. L'eau est si fraîche que t'as juste envie d'y ajouter un peu de pastis pour l'apéro. Tu rentres dans le grand bassin comme dans un bocal de fluide glacial. Et le pire, pour les hommes, c'est le fameux PDC.
1: C'est quoi le PDC?
2: Passage des couilles. C'est le moment... Ah, t'es là, tu restes un quart d'heure entre deux eaux avec la ligne de flottaison qui te chatouille et qui te transforme les mistiflettes en rotouflons. Les gamins, eux, ils s'en foutent, ils vont à la baille et deux minutes après, ils sont bleus, ils claquent des dents.
1: C'est vrai.
2: Tu sais, ils ont les lèvres violettes, comme celles des Bob l'éponge à la fin du Beaujolais nouveau. Mais jadis, quand l'énergie n'était pas une question et qu'on cramait du charbon en forfait illimité, on avait un vrai climat tropical à l'Aquadrome ou à la piscine d'Amnéville. N'importe quel Mosellan a passé au moins une journée dans la zone de loisirs du Stalheim, connu pour son zoo, son golf, en Thermapolis pour les plus riches, et sa piscine,
1: bête.
2: Et ses fameux toboggans rouges et bleus.
1: Ah.
2: Rouge, bleu, deux parcours, deux ambiances, le rouge et le bleu. Un Stendhal pour daltonien. Ce sont aussi les couleurs de l'eau chaude et de l'eau froide, vous l'avez dit, qui correspondent parfaitement au caractère de ceux qui fréquentent l'un ou l'autre parcours. Le tuyau bleu, c'est pour les tempéraments frileux.
1: Les
2: placides, oui, c'est pas très dur.
1: C'est très bien pour moi, ça.
2: Une petite promenade de 4-5 virages,
1: voilà.
2: Une descente douce,
1: les
2: pas d'avant l'heure. Des fois, ça glisse si peu que tu restes coincé, en mode occlusion intestinale. Vous m'en parliez hors antenne. Il faut que t'attendes que le descendeur suivant vienne te dégager à coups de talon. C'est le tuyau de ceux qui respectent les limitations de vitesse, qui sont vaccinés contre le Covid et qui votent modem. Tuyau rouge, en revanche, Jean-Michel Cliché. Tuyau rouge, en revanche, c'est le feu. C'est pour les têtes brûlées. Ça commence par un bec de pélican qui fait guili-guili dans le ventre et que je plonge la tête en avant assez vite pour m'arracher le maillot. C'est les tuyaux de ceux qui font de la moto sans casque, qui écoutent de la musique trop fort et qui mangent épicé. Et alors, vous qui nous écoutez, vous êtes plutôt tuyau rouge ou tuyau bleu?
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3: Taureau, je crois que c'est du 21... Ah non, je sais plus.
4: Savez-vous ce que c'est que l'astrologie ?
5: C'est les astronautes qui vont dans l'espace.
3: C'est l'espace et les constellations, le placement des étoiles.
4: Vous êtes de quel signe ?
5: Verseau. Moi, je crois que je suis taureau.
6: Moi, je suis taureau.
7: Moi aussi, je suis taureau.
4: Comment on a découvert que vous étiez de ce signe-là ? C'est grâce à quoi ?
3: Au mois de l'année, par exemple, le taureau, je crois que c'est du 21 mars jusqu'au 20... Ah non, je sais plus.
8: Moi, j'avais un petit carnet de jeu et il y avait un jeu. Si on réussit le jeu, on savait on était de quel signe.
9: C'est quand même magique, hein ?
10: Waouh, c'est fabuleux ! Et pourquoi on fait ça ?
11: Je sais un peu, Verseau, c'est de quel temps à quel temps ? C'est de la fin de janvier au début de février. Et moi, vu que je suis née le 31 janvier, je suis Verseau, du coup. Ça s'appelle des signes astrologiques. Et l'astrologie, du coup, c'est des signes astrologiques.
4: T'es taureau, ça veut dire que tu rentres, t'as besoin d'une étable ?
3: Non, c'est sur les qualités. C'est quand on est, par exemple, taureau, dans le mois où on est taureau, on n'est pas comme d'habitude.
4: Et vous êtes comment, messieurs les taureaux ?
3: J'en sais rien.
12: Il possède certainement des qualités, mais voilà. Lesquelles ?
13: Je sais pas, moi, je pense de l'émotion, beaucoup, beaucoup d'émotions. Après, je sais pas.
14: Comment je peux te montrer que je peux être fort et sensible, noble et affectueux?
15: Les taureaux, par exemple, ce sont des personnes qui sont nées pendant les mois
6: de taureau.
7: C'est logique.
6: Quand on est taureau, on se contrarie plus, on est plus vexé, alors que d'habitude, non.
15: Taureau, bah, vu que les taureaux, c'est costaud, bah, je pense que les taureaux, ils sont costauds. Enfin, ceux qui ont les signes astrologiques taureaux, ils sont peut-être très forts.
4: Et les balances, alors?
15: Quand on était le signe astrologique balance, c'est-à-dire que quand il y a quelqu'un qui nous dit quelque chose, on va le balancer.
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16: Je rêvais d'avoir une maison à la campagne. Cette maison, c'est comme si j'y étais née. C'est ma maison de famille.
17: Ma maison s'appelle l'Ostao de la Mar.
18: C'est une maison un peu envoûtante.
19: Eh bien, vous voyez, des livres et trois fenêtres qui me donnent le paysage du pays, comme si c'était trois tableaux.
20: Ils ont vécu ici.
0: Thibaut Gaudry.
21: Alain Delon, vous l'aviez rencontré sur un tournage?
22: Non, je l'ai rencontré dans la rue. Mais on a fait un film ensemble qui était Jeff et qui était un film qu'Alain désirait faire avec moi, donc ça a été aussi une rencontre.
20: En 1968, deux stars du cinéma français sont réunies pour la première fois à l'affiche de Jeff, un film qui ne restera pas dans les mémoires, contrairement à la grande histoire d'amour qui est en train de naître depuis quelques semaines. Mireille Darc et Alain Delon ne se quittent plus.
23: Alain Delon enchaîne les films, dont Jeff et Madly, sur lesquels il a comme partenaire l'égérie de Georges Lautner, Mireille Darc. Ils tourneront 8 films ensemble. Nouveau coup de foudre qui scellera une histoire d'amour qui le marquera à jamais. Il dira de Mireille, près de 40 ans plus tard, lors de sa disparition, « Elle était la femme de ma vie, ma moitié ».
20: 2 ans plus tard, alors que Delon est à Marseille pour tourner Borsalino et que le couple cherche un coin de soleil et de tranquillité, l'ami et agent de l'acteur, Georges Baume, leur fait découvrir Aix-en-Provence où il habite. Ils sont sous le charme et ne tardent pas à s'installer dans un hôtel particulier du quartier Mazarin, le plus ancien de la ville.
24: Pourquoi tu t'en vas?
25: Parce qu'on est deux.
24: Je comprends pas.
25: Facile à comprendre. Un jour ou l'autre, il n'en restera plus qu'un de nous deux. Faut mieux que je m'en aille avant. On finira par se tirer dessus.
20: Dans l'hôtel de Boisgelin, aux belles pierres ocre, construit en 1650 et classé monument historique, ils louent le vaste rez-de-chaussée qui leur permet de profiter de l'adorable jardin avec son imposante fontaine à vasque. Ils y font même percer une porte dans l'un des murs afin de pouvoir sortir discrètement et éviter les éventuels groupies ou paparazzi, et flâner dans les rues ou aller déjeuner aux Deux Garçons, la plus célèbre brasserie de la ville.
26: Tu sais où tu m'aimes?
24: Sûr.
26: Même après que tu m'auras fait l'amour.
24: Ça dépend de toi.
20: Ils y mènent une vie paisible, en famille, dans cette ville qui est encore une belle endormie, qu'une polémique va réveiller un peu. Alain et Mireille aimeraient bien pouvoir se baigner au saut du lit et faire construire une piscine. Une faute de goût majeure pour les habitants du quartier et les défenseurs du patrimoine. Une polémique qui en créera une autre. Mireille Darc aime bronzer au bord de sa nouvelle piscine en tenue d'Ève, conduisant un voisin, dont la vue donne sur le jardin, à déposer une main courante pour offense aux bonnes mœurs. Une protestation qui n'empêche pas l'actrice de continuer à lézarder nue sous le soleil aixois.
26: Il faudra encore un peu de champagne.
24: Sommelier ?
26: Parce que vous avez besoin du sommelier pour me servir. Et doucement, le champagne c'est fragile. C'est mon père qui m'a appris ça.
24: Ah oui ?
26: Tiens, vous n'avez pas besoin du sommelier pour me tenir la main? Vous ne voulez pas coucher avec moi en plus, là, tout de suite sur la banquette?
20: Ils passeront 5 ans dans ce lieu dont la beauté laisse interdit, comme le dit Mireille. Et aujourd'hui, il n'y a aucune plaque pour rappeler aux nombreux touristes qui se baladent sur la jolie place des Quatre Dauphins que cet hôtel particulier a abrité l'une des plus fameuses idylles.
27: C'est un mot qu'elle m'a écrit, il doit y avoir 40 ou 35 ans, ou 35 ou 40, peu importe, qui résume à lui seul tout ce qu'est Mireille. Et c'est un mot que j'ai toujours avec moi depuis ces 40 ans et qui m'aide à vivre. Mon amour, il est 3 heures du matin et je n'arrive pas à dormir. Je pense à toi qui as tellement de mal à vivre. Je t'ai donné, donné, tout. Et j'ai simplement besoin d'un peu de calme et de tendresse. Et d'un sourire le matin, parce que la vie est là et qu'il faut remercier le ciel d'être l'un en face de l'autre et de s'aimer.
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1: Le principe des petits bonheurs, c'est d'aller au petit bonheur, donc au hasard, faire des rencontres avec le micro ici à la main, le tout à l'improviste, sans rendez-vous, sans se présenter. Alors, je vous en ai trouvé un en Savoie. Nous sommes au pied du massif de la Chartreuse.
2: Oui.
1: C'est à vous cette maison ?
2: Oui.
1: On est à Saint-Jean-de-Coux ici, c'est
2: oui,
1: ça ?
2: Oui, le hameau de Côte-Barrière.
1: Côte-Barrière.
2: Oui.
1: Et alors, cette maison, je l'ai déjà repérée.
2: Ah bon ?
1: Parce que derrière les vitres, on voit plein de coupes, de trophées divers et variés.
2: Bah oui, parce que je suis un ancien motard, champion de France de la montagne en 1983. Et là, actuellement, je roule en moto ancienne. Je fais des démonstrations avec une demi TZ de 86.
1: Et donc, je suis passé plein de fois, il n'y avait personne. Et là, vous êtes en train de sortir une moto du garage.
2: Voilà. Donc, c'est la moto d'une copine que je vais passer au contrôle technique. C'est pour ça que je n'ai pas trop le temps, mais j'ai 5 minutes.
1: Oui, parce que là, pour le coup, ce n'est pas une moto de compétition, celle-là.
2: Non, ce n'est pas une moto de compétition. C'est une moto classique, une 125 Suzuki. Voilà. Donc, je m'appelle M. Gomez Manuel. J'ai été motociste pendant 45 ans. Et j'ai fait de la compétition pendant 12 ans en championnat de France la montagne. Et donc, j'ai eu le titre en 1983.
1: Motociste, ça veut dire quoi ?
2: Ben, j'ai un magasin de moto.
1: Une passion depuis toujours ?
2: Ah bah oui, depuis l'âge de 15-16 ans, dans la moto, et j'ai toujours fait que ça.
1: Bon, maintenant, vous n'êtes plus un perdreau de l'année ?
2: Non, parce que je suis retraité depuis 3 ans.
1: Voilà. Et vous roulez encore à moto ?
2: Ah bah bien sûr, oui. Je roule en moto dès que j'ai l'occasion, quoi. Et là, j'ai fait un mécanicien au Bol d'Or pour un équipage. Et j'ai fait les 24 heures de Barcelone aussi, en tant que mécanicien.
1: D'accord.
2: Voilà.
1: Et là, des motos, il y en a plein le garage ?
2: Non, j'ai plus rien. J'ai que mes deux motos de course, mais je peux pas vous les faire voir. Elles sont dans la remorque du camping-car, et du coup, il faut que je sorte tout. Faudrait que...
1: Ouais. Et parce que vous tournez toujours ?
2: Bien sûr, je fais des démonstrations. J'étais au Sunderice Classic en 2024-2025. C'est au Circuit Paul Ricard. J'ai roulé avec des grands champions, c'est le Christian Saron, Giacomo Agostini, puis tous ceux que j'oublie, quoi.
1: Des démonstrations de quoi ?
2: De vitesse, sur le circuit du Paul Ricard, au Castellet.
1: Sinon, là, aujourd'hui, vous ne faites plus de moto, au quotidien ?
2: Si, j'ai une moto pour rouler tous les jours, hein, mais bon, je dois faire 500 km par an, parce qu'on n'a pas le temps. On est retraité, on n'a pas le temps.
1: Ah oui, c'est ça. Bon, et sur la route, vous astiquez un peu ?
2: Oh, ça m'arrive, mais en faisant attention au radar comme celui qui est là.
1: Hein. Oui, alors, on a la nationale, celle qui amène de la route des échelles là, jusqu'à...
2: Okay, à Chambéry, voilà.
1: Et donc là, il y a un radar tourelle, là, on le voit bien depuis chez vous. Oui,
2: ouais, bien sûr. Donc là, avec des trucs comme ça, on fait attention. Voilà.
1: Bon, ben merci de m'avoir accordé un petit peu ce temps. Eh ben, juste cette question, parce que finalement, c'est ça qui m'amène.
2: Oui.
1: C'est quoi le dernier petit bonheur de Manuel ?
2: Ben là, ça va être encore au Bol d'Or là, cette année, faire le Bol d'Or en tant que mécanicien, puis avoir des amis de partout. Ben, voilà. Et ça, il n'y a pas de souci. Parce qu'on m'appelle encore tous les jours, ben, tiens, j'ai un renseignement de demande.
1: Ouais, ben, d'ailleurs, ça sonne, on vous entend à la radio.
2: Ouais, voilà, ça sonne.
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3: Et pour ce nouveau reportage, je vous propose de me suivre. On part à Vouneuil-sous-Biard, retrouver Badr, il gère la société Black Sheep. Bonjour.
4: Bonjour.
3: Alors vous, votre spécialité, c'est les vannes aménagées.
4: Ouais, c'est ça, vannes aménagées. On fait de la location de vannes aménagées et de la vente également.
3: Alors, c'est quoi aujourd'hui les vannes aménagées ? Parce que depuis le Covid, le confinement, il y a énormément de gens qui ont acheté de vannes aménagées. Ça a la cote et il y a de plus en plus de nouveautés, de petites choses qui simplifient la vie.
4: Ouais, bah en fait, depuis le Covid, on a une très grosse demande parce que les gens veulent chercher la nature. Le van aménagé, c'est vraiment le bon produit puisqu'il est à la fois compact et à la fois spacieux à l'intérieur. Et en plus, bah, comme on peut le voir, il a un toit relevable. Donc du coup, c'est un produit qui marche pour 4 voire 5 personnes. Donc on a pas mal de familles, de couples ou d'amis qui viennent nous voir pour des week-ends, des semaines, etc. Donc, et puis dedans, y a tout ce qu'il faut pour cuisiner, pour se restaurer. Donc c'est ça qui plaît.
3: Génial. Voilà, donc là, je viens de récupérer le van aménagé et on va donc pouvoir partir et profiter de ce van aménagé. Direction le lac de Saint-Cyr. Allez hop, me v'la garer au lac de Saint-Cyr. On éteint le moteur. Première chose à faire, il m'a dit, si je veux bien dormir, fermer les espèces de stores en les mettant comme ça. Nickel, j'ai plus qu'à déplier le lit et normalement, tac. Hop, ça c'est fait. On n'a plus qu'à mettre un peu de chauffage. Hop, l'écran tactile. Chauffage stationnement. Chauffage permanent. Activé. Franchement, je vais bien dormir. J'ai plus qu'à dormir. et à vous souhaiter une bonne nuit. À demain. 5h45. Bon, que dire? J'ai bien dormi. Je pensais avoir froid. J'ai eu chaud. J'ai même dû baisser le chauffage dans la nuit. Mais rien à dire. Un van, c'est vachement bien foutu. On dort bien. On a de la place. Franchement, rien à dire. Bah, je vais vous épargner ma morning routine de aller se doucher dehors avec le tuyau et tout et tout. Mais pour le reste, franchement, nickel. Je me prépare et je retourne au travail. Bon, bah voilà, c'est validé.
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5: 8XF, petit guide à l'usage des étrangers du sud du péage d'Arras en vacances dans notre belle région.
6: Je suis sûr qu'il vous arrive dans la vie de ne pas être en forme et même d'être carrément chafouin, sans raison précise. Et là, ma grand-mère vous aurait dit « je sais pas ce que j'ai, mais je bâtirai comme nombre ». Ça veut dire, je suis tellement de mauvaise humeur que je me disputerai avec mon reflet. J'ai pas toujours tout expliqué non plus, hein, c'est vrai, hein. Et puis c'est pas le jour, je vous préviens. Je suis pas d'humeur. Et puis ça m'énerve. Et je sais pas ce que j'ai. De toute façon, tout m'énerve. Ah, y a jamais rien qui va. Vous voyez? C'est ça. Et pour illustrer mon propos, là, vous êtes dans un estaminet, tranquille, en famille. Et la serveuse n'est pas des plus aimables. Ça arrive. Et avant de partir, vous entendez le patron lui dire, tu vas faire chier les clients en force de faire un nez comme une bottine. Ne paniquez pas, Wikizef est là pour vous aider. Le sens profond de cette phrase est évident, c'est la forme qui est troublante. Parce qu'une bottine, c'est fait pour aller sur les pieds. Et quelquefois, des précautions olfactives vous empêchent de les approcher de votre nez. Alors, comment est-ce possible ?
5: Traduction.
6: Eh bien, prenons notre serveuse, ce joli estaminet des Flandres, vous voyez, avec des assiettes pendues aux poutres et des fleurs de houblon qui pendoulent. Imaginez à cette serveuse son visage que si elle sourit, elle serait plus jolie. Sourire de mai, rendez-moi ma jeunesse, comme on dit. Ensuite, vous prenez une bottine à bourron, comme au temps où la mode était de mettre des Rangers de GI. Vous pliez la bottine, ça fait quoi? Des fronces. Bah faites pareil avec votre nez. Voyez, ça fait des fronces, et vous avez un nez comme une bottine. Et on dirait que vous faites la gueule. Enfin, moi je dis ça. Je dis rien. D'ailleurs, j'arrête.
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1: L'auteur du livre que je vous présente aujourd'hui dans Toujours à la page les a tous interrogés. Ce père de famille qui, après avoir tué femme et enfant, s'inquiète du sort de sa chienne. Ce japonais cannibale interpellé au bois de Boulogne ou encore ce membre de la Société de protection des oiseaux soupçonné d'être un tueur en série. Jacques Poinaz fut commissaire de police, chef adjoint de la brigade criminelle de la police judiciaire de Paris, également chef de l'unité de coordination de lutte antiterroriste. Cet Ardéchois de naissance témoigne de sa carrière dans « Le temps des aveux », « Le réfrigérateur du japonais cannibale » et autres récits de la brigade criminelle. Un livre paru chez Mareuil Éditions. Le retour sur 13 des enquêtes les plus marquantes de sa carrière avec, en ligne de mire, à une époque où l'ADN n'était pas encore la reine des preuves, l'obtention des sacro-saints aveux. Des aveux qui viennent ou non, et qui dissimule parfois une partie de la réalité, qui laisse aussi souvent l'enquêteur avec un sentiment de frustration. Jacques Poinaz.
2: Oui, de la frustration, parce que les aveux ne sont pas toujours totalement sincères, ou complets, ou indiscutables. Il y a souvent une fragilité de l'aveu, puisque lorsqu'on a des aveux, on se projette déjà dans le procès et la preuve devant les assises pour les homicides. Mais ces histoires, c'est aussi ce basculement de la personne qui avoue, et souvent, même si le policier avant tout est content d'avoir résolu une affaire, parce qu'une affaire criminelle est toujours un poids pour les policiers, mais il y a également parfois un peu de, sinon de pitié, du moins de tristesse de voir un homme qui parfois avait une vie jusque-là normale et qui bascule dans le monde de la prison pour une longue peine.
1: Mais quelle perception vous avez de ça quand vous êtes face à quelqu'un qui n'est pas un criminel aguerri et qui bascule pour des raisons qui paraissent en fait futiles, si on y pense bien?
2: Alors, je crois que ça reste un mystère de l'homme, un mystère de l'humanité. Comment comprendre que quelqu'un qui a jusque-là eu une vie parfaitement banale, d'un seul coup, pour des raisons difficiles à imaginer, passe à des actes terribles?
1: On voit la grande diversité des affaires que vous avez traitées. C'est d'autant plus agréable à lire qu'effectivement, on ne sait jamais où vous allez nous emmener à chacune des histoires. Comment vous avez fait la sélection?
2: J'ai pris celles qui sont restées dans ma mémoire, je dirais, qui m'ont laissé un sentiment, soit de satisfaction, soit d'échec, ou comme celles qui se passent en Ardèche, où je reviens pratiquement dans mon village natal pour enquêter sur une affaire d'explosifs dans la communauté de l'ex-tueur de l'Ardèche, Pierre Conti. Mais souvent aussi parce que ce sont des affaires qui ont

0: quelque chose de particulier, parfois de presque burlesque, parfois de troublant, comme ces adolescents qui, pour donner un alibi à leur ami, inventent un stratagème un peu diabolique. J'ai essayé de montrer que la réalité est souvent plus surprenante que la fiction même.
1: Et c'est sans doute ce qui est le plus fascinant dans chacune des histoires que nous confie Jacques Poinaz. Et ce qui est captivant, c'est ce récit au plus proche du travail de l'enquête et les impressions, les réflexions que partage l'auteur avec nous au fil de chacune. Alors si vous êtes fan de faits divers, jetez-vous sur Le Temps des aveux de Jacques Poinaz, paru aux éditions Mareuil.
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6: Et causez le mot cluc. Ça veut dire lunettes. Ken R. Maynat, qui me disait tout ce thème d'un libat la miège cluc. Quand j'étais petit, on me disait toujours d'enlever mes lunettes avant de faire le sport. Et un jour, Udi n'est pas tirat la miège cluc. Je ne les ai pas enlevées. Et Balou qui aimait se yaribat un look-up. Et ma cluc qui s'est sous une copate. Il y a eu un ballon qui est arrivé dans ma tête et elles se sont cassées.
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0: Le point sur les fermetures nocturnes avec Cédric Frémy.
2: Les autoroutes fermées cette nuit jusqu'à 5h, la 50 entre Bandol et La Ciotat en direction de Marseille et entre Saint-Cyr-sur-Mer et Sanary-Olioule en direction de Toulon. Et puis jusqu'à 6h en direction de Marseille, la 7 est fermée entre le convergent de Septem et Saint-Charles et en direction de Fos, la 55 entre la Major et le convergent des Pennes-Mirabeau. Les tunnels fermés cette nuit, celui de Toulon dans les deux sens jusqu'à 5h et à Marseille en direction de Fos, les tunnels Vieux-Port et Major jusqu'à 5h. 5h30. Enfin, les échangeurs fermés cette nuit. À Aix-les-Milles, la bretelle d'entrée sur la 51 depuis la D9 en direction d'Aix. À Carril-Rouet, la bretelle d'entrée sur la 55 en direction de Marseille. Sur la 8, l'échangeur 37 Puget-sur-Argent. Sur la 51, l'échangeur Aix-les-Platanes et celui d'Aubignosque. Sur la 50, la bretelle de sortie Roquefort-la-Bédoule en provenance de Marseille et l'entrée en direction de Toulon. À Cassis-Belle-Fille, la bretelle d'entrée sur la 50 en direction de Marseille est elle aussi fermée. Ainsi que les échangeurs Sodestuka et Zone Artisanale sur la 57 en direction de Nice. 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

0: C'est oui, c'est non, c'est question, sa vie, sa route, ses choix. Liane Folly raconte tout dans La Droguerie du Sourire qui vient de paraître aux éditions Stock. 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
0: Et au programme de l'actu musicale du jour, il y a aussi la toute nouvelle chanson de Deep Purple. Oui, je sais. Ils sont âgés, plus de 50 ans de carrière, et ils ont roulé leur bosse, mais il se trouve qu'ils viennent de sortir un album absolument magnifique. Donc je vous parlerai du nouveau Deep Purple tout à l'heure. On célébrera aussi l'anniversaire de Fabienne Thibault. Et puis on va jouer au Blind Test tout à l'heure. Si vous avez envie de jouer avec nous et... 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Alors, il faut appeler maintenant Sadika. 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On vous attend au standard pour jouer au Blind Test tout à l'heure. Et puis, puisqu'il est 20h01, je file retrouver Liane Folly. Bonsoir Liane.
3: Bonsoir Émilie.
0: Comment ça va?
3: Très bien, je suis ravie en tout cas de... Alors comment on fait? Parce que c'est... On se vous voit, dans la vie on se tutoie.
0: Dans la vie on se tutoie.
3: Et bon, on va se tutoyer, tu sais quoi, on va bousculer un peu les codes. Parce que moi ça me dérange de vous voyer.
0: Si alors on se tutoie.
3: Voilà, c'est mieux.
0: Alors
3: voilà.
0: On se tutoie.
3: On
0: alors,
3: décide.
0: Je te félicite pour ce livre.
3: Merci.
0: La Droguerie du Sourire qui vient de sortir aux éditions Stock. Parce qu'il est émouvant et surprenant. Ce livre, vraiment, on a l'impression de te redécouvrir. Tu expliques au tout début, d'ailleurs, pourquoi est-ce que tu as hésité avant de te raconter. Et finalement, c'est un choix très réfléchi. C'est pour le public.
3: Absolument, et puis surtout je dis que je fais mon métier comme mes parents ouvraient la Droguerie du Sourire, ce qui explique aussi le je fais un métier que j'aime, mais surtout qui m'ont inculqué.
0: Ouais.
3: Ils ont tout fait, mes parents, pour me pousser vers l'artistique, et c'est un livre aussi, c'est un hommage, et je voulais vraiment leur donner beaucoup d'amour encore, évidemment, à travers ce livre. Et puis j'ai quand même un parcours assez atypique quand même.
0: Ah, c'est vrai, mais eux aussi. Oui. Et ce livre, c'est
3: oui,
0: vraiment une déclaration d'amour à tes parents. Tu choisis de démarrer ce bouquin à l'année 2015, assez unanimement reconnue comme vraiment une année de merde. C'est-à-dire qu'il commence avec les attentats de Charlie Hebdo, on termine avec le
3: exactement.
0: Bataclan. Et toi, au milieu, en quelques semaines, tu perds tes deux parents. Le livre commence comme ça, on est désolé pour toi. Et en fait, plus on tourne les pages et plus nos cœurs se brisent, parce qu'en fait, on se rend compte que tes parents, c'était des gens merveilleux qui t'ont donné une enfance tellement pleine d'amour, tellement pleine de joie.
3: Oui, et puis eux avaient connu la guerre, parce que moi, j'ai été conçu finalement pendant la guerre d'Algérie en avril 62. Ils se sont même séparés, enfin c'est tout un, c'est romanesque, hein.
0: Ah bah c'est un film déjà, c'est l'histoire de tes parents, c'est un film, et ton histoire aussi, on a déjà deux films.
3: Et donc en fait mais bah, oui c'est ça, et donc dans un camp de pieds noirs pour ma maman qui est enceinte de moi, etc. Donc quand j'arrive quand même avec des parents qui sont détruits en quelque sorte, et dans la misère, et il faut se reconstruire, il faut la force de ça. Alors il avait. Et puis, alors moi, j'arrive, je suis une petite fille, au contraire, qui a plein de joie de vivre.
0: Ouais.
3: C'est complètement paradoxal, en fait. Et puis, je salue leur courage, leur... voilà, ils m'ont appris énormément de vertus, et c'était des gens travailleurs, courageux, et surtout, ils aimaient les autres.
0: Oui.
3: Ils étaient altruistes et modernes, ce qui n'est pas toujours évident. Voilà, oui, en quelque sorte, ce qui n'exempte pas non plus des carences existentielles, hein.
0: Évidemment.
3: Et la barre très haute, tu sais, quand tu es avec un couple qui s'aime autant.
0: Oui.
3: T'aimerais bien les imiter, et puis t'y arrives pas. Toujours pas.
0: Bon.
3: Et voilà. Tu n'en de, j'y arriverais pas, mais, 60 ans de vie commune, d'amour, de, tu vois ce que je veux dire?
0: Ouais.
3: C'est aussi ce truc-là, je crois, qui était un petit challenge quelque part, et que je n'ai pas réussi, mais j'ai réussi d'autres choses.
0: Quand on lit ce livre, parfois on te reconnaît, parfois, je le disais tout à l'heure, on te redécouvre, on te re-rencontre. Il y a une phrase qui m'a marquée, tu dis « je n'ai pas d'ennemis ». par exemple. Ouais. Ça, c'est quelque chose que tes parents t'ont inculqué. Oui. Puis c'est toi, c'est ta personnalité, t'es comme ça. Tu n'as pas d'ennemis.
3: Ah bah moi-même, non. Peut-être que.
0: Oui, il y a peut-être des gens qui ne peuvent pas
3: l'ennemi,
0: t'encadrer.
3: L'ennemi. Ah, oui. Mais il y en a beaucoup, évidemment. Mais, c'est ce qui est tout à fait normal.
0: Mais toi, ton cerveau, ton cœur est foutu d'une telle façon que tu ne détestes pas.
3: Ah non, je ne peux pas. Je ne peux pas dénigrer quelqu'un. Je ne peux pas. Je veux dire, quand je sens que ça ne va pas et que ce n'est pas fluide, eh bien, je m'en vais. Mais je veux dire, je ne peux pas garder. Je suis quelqu'un de très fidèle, de loyal, donc je ne peux pas. Je passe à autre chose très rapidement. Mais dans l'amour, en amitié, dans tous les mais oui, dans tous les domaines.
0: Alors ça, tu l'as souvent dit, hein, que t'étais artiste et que t'avais jamais envisagé de faire autre chose de ta vie. Et là, dans le livre, on apprend que il y a pas mal de gens qui pensaient la même chose, notamment le docteur Canova, voilà, qui était l'obstétricien le jour de ta naissance et qui a dit à ta maman, votre fille a des cordes vocales en acier, je vous le dis, elle sera chanteuse. Et puis quelques pages plus loin, c'est ta grand-mère, Mémé, qui dit, quand tu seras grande, tu seras chanteuse comme Sheila.
3: Exactement, elle adorait cette chanteuse. et elle avait des photos dans sa chambre, elle écoutait les 10 du matin au soir et c'est vrai, elle adorait. Et puis elle a eu raison parce que quelle carrière magnifique Sheila a fait plus tard.
0: Oui, tu le dis, quoi. Parce que t'es sympa. Oui.
3: Non, c'est pas être sympa, c'est de reconnaître les choses. Ça a été une artiste exceptionnelle. En France, elle a marqué des générations et je trouve ça fabuleux. De 80 ans, je veux encore être sur scène, avoir la pêche qu'elle a, etc. Je trouve ça formidable. Voilà.
0: Oui, non, mais quand je dis que t'es sympa, c'est que dans le livre, en fait, donc, tu racontes ta vie, mais en fait, tu parles beaucoup des autres, des autres artistes et voilà, dans tout. Les mémoires d'artistes, c'est pas forcément le cas. Donc voilà, je relevais ça, Liane, que voilà, il y avait quand même.
3: Bien sûr, il y a toujours le remerciement qui arrive parce que je pense que en étant une fille de commerçant, c'est le premier mot que j'ai appris.
0: Merci. Hein,
3: donc oui, bonjour, merci, être poli. Ouais. Quand on est fille de commerçant, on a quand même une on a tout à tenir. Mais c'est vrai que quand je parle de cocon, la gentillesse, la bienveillance, l'amour, j'ai eu ces armes-là, ce qui n'est pas mal. Mais ensuite, pour entrer dans la jungle qui est la vraie vie, c'est pour ça que je dis à un moment donné, je parle de notre naissance et je dis, c'est un peu après que tout se gâte, et c'est la vérité. Et quand moi j'ai eu l'impression, en tout cas, quand je suis rentrée dans le vrai monde, c'est-à-dire l'école, et on le sent parce que je raconte des choses qui m'ont marquée et traumatisée.
0: Ah oui, il y a des trucs passages durs pour des enfants.
3: Oui, non, mais de l'école qui marque vraiment. Et tout d'un coup se dire waouh, tout le monde ne m'aime pas alors finalement. et de réaliser ça, même quand on est une petite fille ou une adolescente, mais quand on a quand même ce socle qui est capital, qui est essentiel pour se construire, eh bien, c'est évidemment que c'est mieux.
0: Et on sent que cette famille, c'est un socle hyper important parce qu'en fait, quel que soit l'épisode de ta vie que tu racontes dans ce livre, ils sont jamais très loin, ton frère, tes parents, etc.
3: Sûr.
0: Voilà, ils sont là du début à la fin. Et juste les remerciements, ça me fait penser qu'il y a même un moment dans le livre où tu t'arrêtes et tu dis, vous allez peut-être penser, vous qui lisez, parce que vous adressez à nous, c'est très drôle. Tu t'adresses à nous, tu t'adresses au lecteur. Vous allez peut-être penser que je remercie beaucoup. Alors, je vous explique.
3: Mais parce que c'est vrai.
0: Oui, je remercie. Voilà, c'était vraiment rigolo, ça.
3: Oui, parce que j'aime bien aussi ce côté-là et il est vrai que je l'ai construit, ce livre, d'une façon très cinématographique.
0: Oui.
3: Je voulais qu'on ait les les images de tout ça, parce que moi elles sont encore très présentes. Moi, il suffit de fermer les yeux, la droguerie, je la vois, je suis encore dedans, en fait.
0: Elle est sur la quatrième de couverture.
3: Ouais.
0: Donc c'était vraiment le magasin de tes parents,
3: oui,
0: droguerie du sourire.
3: Exactement.
0: C'est vrai.
3: Oui, c'est une histoire vraie.
0: C'est fou.
3: Et donc ce cheminement incroyable, mais je crois que j'ai été comme une je dis pas mission, ça fait très Star Wars, mais ce que je veux dire c'est que j'ai été consciente d'avoir des parents qui avaient énormément de chagrin, qui avaient été détruits, donc de la guerre, tout ça, et moi je voulais un peu sauver tout le monde, je voulais être un peu Zorro, quoi, et le fait d'avoir réussi entre guillemets cette carrière d'artiste, je savais qu'il y avait que ça qui pouvait vraiment les combler, et quand je l'ai fait, ça y est, je l'ai fait. Puis après, de toute façon, au moment où ça a démarré, j'ai pas arrêté de les gâter. Je n'ai aucun regret de ce côté-là parce que mes parents, ils ont tout eu. C'était le roi et la reine.
0: Ouais,
3: je leur ai tout offert parce que c'était pour moi une façon de les remercier.
0: En tout cas, tout le début du livre leur est consacré à eux, à leur histoire.
3: Oui, leur rencontre aussi.
0: Leur rencontre, la première, puis deuxième demande en mariage, parce que...
3: Oui, elle était jeune, ils sont rentrés, elle avait 14 ans.
0: C'est ça, voilà.
3: Donc mon père en avait 19, et puis bon, il s'est fait un peu virer par mon grand-père. Et puis il est revenu 2 ans après en ayant fait le service militaire. Mais c'est vrai aussi que il avait, ça y est, il avait une droguerie aussi, hein, à Oran, à la cité Gambetta. Il avait une droguerie et donc c'était, il adorait ça, c'était son métier.
0: Voilà. Alors la carrière de Liane Folly, du Crousty sur André Manoukian, vous voulez tout ça, hein? Eh bien, il va falloir être un petit peu patient. Pour le moment, nous allons écouter Liane Folly chanter, car c'est comme ça qu'on l'a découverte, avec sa voix de velours, au fur et à mesure.

0: Au fur et à mesure, Liann Folly est l'invitée de Décibel à l'occasion de la sortie de ce livre, qui est une merveille, vraiment la droguerie du sourire, aux éditions Stock. Liann, t'as écrit tes mémoires, t'aurais pu ne pas les écrire. On apprend dans le livre qu'en fait, le biographe de Nougaro t'avait proposé de les écrire pour toi.
1: Bien sûr, c'est Alain Vaudrasca, ouais. On est devenus très amis tous les deux, et bon, on s'est vus, on a commencé à faire le travail. Et puis je me suis rendu compte que voilà, on discutait ensemble, etc. Ensuite, il écrivait des choses, il me les envoyait. J'ai dit non, je veux pas,
0: C'était pas ta voix.
1: C'était pas mon histoire, c'était pas. Ouais. Et puis comme j'ai toujours aussi tout écrit, même si on l'a rarement dit, oui. Parce que il y a des femmes qui sont, il est vrai, des chanteuses, bon, autrices, tout ça. Moi, c'est marrant, oui. On n'a jamais parlé.
0: C'est drôle, j'ai eu cette conversation avec Lara Fabian qui a écrit aussi de très bonnes chansons.
1: Eh ben, pareil.
0: Mais en fait, je pense que vous êtes victime de deux choses. Alors, le patriarcat qui fait que de toute façon les gonzesses ne savent pas écrire. Qu'est-ce qu'on s'en fiche de ce qu'elles écrivent? Et deuxièmement, vos voix sont trop belles. Donc en fait, vos voix sont les stars et prennent toute la place.
1: C'est cela.
0: Enfin, je pense. Mais donc, c'est bien de le dire qu'effectivement, oui, Liann Folly écrit.
1: En plus, on a les mêmes initiales avec Lara.
0: Ah oui, c'est vrai.
1: C'est exactement.
0: Il faut monter le club des meufs qui savent écrire, mais personne ne le sait.
1: C'est ça. Non, mais de toute façon, le temps fait les choses. Moi, je crois beaucoup au temps.
0: Mais oui.
1: Le temps, c'est. Il y a une jolie citation qui dit le temps remet chacun à sa place, chaque roi et reine sur son trône et chaque clown dans son cirque.
0: J'aime beaucoup.
1: C'est ma préférée.
0: Ah non, c'est pas ta préférée, tu m'en.
1: Non, c'est pas. C'est ta une préférée, de mes préférées. Ma préférée, c'est Bruce Lee.
0: C'est Bruce Lee, qui page dit, 287. Voilà. Bruce. Non, mais c'est génial. Non, mais Liann Folly. Évidemment que le biographe de Nougaro, il aurait pas pu écrire ça. Elle dit de toutes les citations, ma préférée est celle de Bruce Lee, dont la traduction française est.
1: Ouais.
0: Quand c'est pas facile, ce n'est pas par là. Choisis toujours le chemin de la moindre résistance.
1: Ouais.
0: Quelle sagesse.
1: Non, c'est parce qu'avec l'âge, je me suis rendu compte qu'il fallait jamais forcer les choses, les gens, les situations, les sentiments, encore moins, parce qu'on se plante tout le temps.
0: Oui.
1: Donc, quand on veut forcer, ou alors pour faire plaisir, ou alors pour pas faire de la peine, enfin, il y a toujours une excuse. Et finalement, moi, souvent, enfin, maintenant, aujourd'hui, je suis soignée depuis à la cinquantaine, je pense que j'ai vraiment fait une vraie bascule. Quand on a 50 ans, donc on se dit, voilà, on a besoin de changer.
0: Ouais.
1: De plein de choses en soi. Et puis ça passe par là aussi, arrêter de perdre son temps, son énergie, et puis de croire être dans l'illusion. Voilà, ça c'est quelque chose que j'ai terminé à la mort de mes parents. Au décès de mes parents, je me suis dit, j'ai été longtemps dans l'illusion. Très longtemps. Et parce que je me racontais des histoires, j'adorais les histoires à l'eau de rose, les contes de fées. Moi, je crois en tout, aux cloches de Pâques, aux cloches de souris. Mais oui, non, mais moi, je crois en tout et aux magiciens d'Oz et voilà. Et qu'à un moment donné, je pense qu'il faut. Il faut mettre l'église au milieu du village. Absolument.
0: Alors, on a écouté au fur et à mesure, et c'est vrai que dès la sortie de ce disque, toi, tu as eu envie de dire que tu le partageais, notamment avec André Manoukian, donc, qui était aussi ton compagnon à l'époque, tu
1: Bien
0: le
1: sûr,
0: racontes
1: et Philippe Viennet, oui.
0: Dans le livre, voilà.
1: Mais on était une équipe à Lyon.
0: Une équipe.
1: On n'a jamais parlé de cette équipe-là, d'ailleurs. Et c'est pour ça que je l'ai fait dans le livre. Mais oui, parce que Rêve Orange, on dit, Liann Folly, c'est André Manoukian. Non, c'est pas André Manoukian seul.
0: Ouais.
1: C'est André Manoukian entouré de super musiciens qui travaillaient au studio, Jean-Yves Cassès, Christophe Butin. C'est aussi un super producteur. Rêve Orange, c'est un producteur anglais qui a fait ce disque, qui venait de faire l'album magnifique avec Tina Turner à Londres. Et que c'est lui qui a mis cette patte jazzy. Au fur et à mesure qu'on vient d'entendre, eh bien, on entend des arrangements d'Éric Serra, qui, à l'époque, vient de faire un carton avec Le Grand Bleu.
0: Ouais.
1: Enfin, voilà, c'est toujours, et on nous a enfermés dans un espèce de truc, le couple, c'est Pygmalion, alors que c'est pas du tout, jamais il a été Pygmalion, puisque c'est moi-même qui ai trouvé les rendez-vous dans les maisons disques, j'ai toujours fait la locomotive.
0: Ça, c'est un passage génial, vraiment, où tu dis au téléphone, je suis Madame Folly, j'ai rendez-vous, et en fait,
1: on t'a pris pour une autre folie. Oui.
0: Qui, elle, était pour le coup
1: journaliste.
0: Et donc, les mecs de la maison de disques ont dit oui, bien sûr, venez.
1: Ouais.
0: Et voilà, il y a plein de scènes comme
1: ça. Quiproquo sur un homonyme.
0: C'est super.
1: Ça, c'est le hasard. Dans la vie, c'était un petit miracle.
0: C'est le hasard, c'est le destin. Tu crois au destin.
1: Oui. Oui. Ah bah oui.
2: Oui, parce que tu racontes que l'obstétricien a dit que tu allais devenir chanteuse. Donc tu crois un petit peu.
1: Oui, mais si tu veux, tout n'est pas écrit. Ça, je ne crois pas ça.
2: D'accord.
1: Je crois qu'on peut tout écrire soi-même, qu'on peut même recommencer les histoires, écrire son scénario, mais qu'on est... tu vois, je pense qu'on est...
2: Oui, c'est pas la tragédie grecque où tout est joué d'avance.
1: Ah non, oh, bah heureusement, non. Sinon ça serait d'une tristesse et d'une injustice totale, déjà qu'on est dans un monde assez injuste. Donc non, là c'est vraiment qu'on crée soi-même son propre bonheur, son propre malheur finalement. Moi je pense que les choix dans la vie sont importants. Et comme je le dis, le seul moteur que j'ai réellement, c'est l'envie. L'envie, c'est ça qui mène le monde. Hein. Donc, l'envie, c'est quand on a envie, bah, tout est possible et c'est merveilleux. Alors après, évidemment que c'est difficile de partir d'un orchestre de bal
2: et de se lancer
1: à Lyon, Perrache, fille de droguiste, et tout d'un coup faire une carrière, etc. Mais on passe par des étapes complètement différentes et à chaque fois, chaque décennie en tout cas, bah, on avance aussi, on évolue, on s'améliore. Et on a d'autres projets. Moi, j'ai toujours des projets. Et on a tendance, en France, d'ailleurs, c'est, bon, tu le sais très bien, en étant femme animatrice, que ça y est, la vie s'arrête. À 50 ans, ça s'arrête. Hein.
2: C'est bientôt.
1: Non, mais on a l'impression de ça. Moi, je l'ai ressenti terriblement. J'en parle dans mon livre de ça.
2: Bah oui, mais tu parles du patriarcat, tu parles du sexisme. Et c'est vrai que pour une certaine partie de la société, à partir du moment où tu peux plus faire d'enfant, tu sers plus à rien.
1: Alors, je sais pas si ça vient de là. Oui, par rapport à la ménopause, oui, je pense.
2: Ouais, je pense, quand même, il y a un truc, on devient un peu invisible.
1: Oui, alors moi, imagine, c'est encore plus difficile, j'ai pas eu d'enfant.
2: Tu n'as pas fait d'enfant. Ouais.
1: Donc, ce que je veux dire, c'est que non, moi, je pense. Alors, dans d'autres pays, en Asie, aux États-Unis d'ailleurs, au Canada, etc., on voit des femmes de 70, de 75 ans qui présentent des émissions à la télé, qui font enfin, tout ça. Le théâtre en Chine, au Japon, des actrices qui ont 80 ans, qui sont sur scène. Donc, enfin, et dans notre pays, bah, c'est vrai que c'est moins commun et qu'on range un peu trop rapidement dans le milieu artistique, en tout cas les femmes et les hommes aussi d'ailleurs. Hein.
2: Mais en tout cas, il y a de beaux moments là-dessus, sur ce thème-là, dans ton livre, sur ton militantisme qui est pourtant apolitique, sur ton engagement, sur les droits des femmes. Oui, la ménopause, les règles aussi, tes premières règles, t'expliques, voilà, mais tu vis ça, mais c'est un cataclysme. Oui. Le désir féminin aussi, le désir qui change, enfin, tout ça, effectivement, il fallait que ça soit toi qui l'écrive.
1: Ah bah oui, et puis de toute façon, moi j'ai pris le confinement, ça a été quand même, tout le monde s'est arrêté dans le milieu du spectacle, et moi je me disais, ça se trouve, on recommencera pas. Mais quand on se retrouve au tout début, on se dit waouh, qu'est-ce qui se passe.
2: T'as cru ça, toi?
1: Oui, le monde s'est arrêté, et donc tout d'un coup on se dit waouh, comment on va faire. Alors moi c'était pas un problème, enfin je veux dire, je l'aurais bien pris aussi, hein, c'était pas, mais de vivre comme ça chaque jour, d'avoir l'habitude d'avoir une vie à 100 à l'heure, à 1000 à l'heure, de voir des gens, de ça, et tout d'un coup le truc s'arrête, quoi. Et là, je l'ai bien vécu.
2: Ouais.
1: Parce que j'ai recommencé, je le raconte d'ailleurs, ce confinement, à retrouver des plaisirs simples, plein de choses que j'avais oubliées, que j'avais pas le temps de faire, et j'ai trouvé ça formidable, dont commencer l'écriture de mon livre.
2: Exactement. Voilà. Il s'appelle La Droguerie du Sourire. Il y a plein d'anecdotes. Oui. Parce qu'à partir du moment, évidemment, où ta carrière a démarré, t'as croisé tout un tas de gens absolument fascinants. Et puis même avant, d'ailleurs, t'en as croisé. Puisqu'on va t'écouter chanter La vie ne m'apprend rien. Est-ce que tu veux me dire deux mots de Daniel Balavoine?
1: Alors moi, Daniel Balavoine, je l'ai pas vraiment connu. J'étais avec mes copines. Je raconte d'ailleurs qu'on l'aimait en tant que chanteur.
2: Ouais.
1: Parce qu'il avait du talent, parce que sa voix, en fait, nous parlait, une voix assez au perché. À cette époque-là, on écoute Genesis, on écoute Peter Gabriel, David Bowie, des gens comme ça, qui vraiment ont cette consonance comme ça. D'ailleurs, au moment où il décède, je raconte d'ailleurs dans le livre qu'il avait envie de partir à Londres travailler avec Peter Gabriel. Et ce moment est incroyable aussi, quand je me retrouve à Londres et que je parle au téléphone avec Peter Gabriel.
2: Tu te parles.
1: Je parle de Balavoine. Et en fait, Peter Gabriel, finalement, c'est le premier chanteur que j'ai vu. J'ai 12 ans, et je viens de rentrer dans l'orchestre, et les grands de l'orchestre m'emmènent au Palais des Sports à Lyon pour voir Genesis. Alors moi, je sais pas du tout ce que c'est. Voilà. Et je raconte tout ça parce que c'est impressionnant, comme il y a des gens comme ça qui vont suivre ma vie, que je vais rencontrer ensuite, puisque je rencontre Peter Gabriel aussi chez Virgin, à une fête, etc. Et donc, c'est ça que je trouve étrange. Moi, les synchronicités qui sont arrivées, les signes, et quelque part comme des prémonitions, comme si les choses devaient se faire comme ça. Et parallèlement, il y a des choses aussi qui ont mis très longtemps, qui ont été très douloureuses et où il fallait passer. Donc ça s'appelle l'expérience, je crois.
2: Exactement. La vie ne m'apprend rien. On écoute Liane Folly. Elle est ce soir l'invitée de Décibel.

0: Quelle reprise incroyable, la vie ne m'apprend rien. Liane Folly est ce soir l'invité de Décibel. Je vous le disais, hein, dans son livre, il y a des rencontres folles et il y a des rockstars. Vous croiserez
1: ça, c'est vrai.
0: Mick Jagger en jogging et David Bowie au marché.
1: Oui, c'est vrai, marché nocturne. Alors, j'ai revu ensuite David Bowie. Je l'ai pas écrit dans le livre.
0: Bah, c'est quoi la suite?
1: Deux fois, je l'ai revu. Enfin, la première fois.
0: Donc, tu le croises au marché, c'est drôle.
1: Bah, ouais. Le marché de nuit, le marché de Montmartre.
0: Oui, de Montmartre. Mais pardon, voilà. C'est chic. Oui, c'était pas au Lidl. Pas...
1: Non, je veux dire, c'est pas le marché, voilà. Alors, d'abord, il y avait le jour où j'ai signé Besoin de toi, le premier 45 tours. Il y a une petite fête au cinquième étage de chez Sony. Et on me dit, c'est les Rolling Stones qui sortent leur nouvel album. Donc, on m'a carrément présenté en disant, voilà, c'est une jeune Sony signature. Voilà. Et il était magnifique et très, très gentil, Mick Jagger. Donc, et après, je l'ai vu en concert aussi. Ben oui. Moi, j'ai vu des tonnes de concerts. J'ai vu tout le monde sur scène. Même Michael Jackson, je l'ai vu deux fois en concert. Et donc, en fait, et puis en ce qui concerne Bowie, je l'ai revu sur le ce qui s'appelle l'île des milliardaires, où il habitait, ça s'appelle l'île des milliardaires, je crois.
0: C'est à Moustique.
1: L'île Moustique, merci. Ouais. Et là, je suis sur la plage et je vois seule personne sur la plage. J'allais me reposer dans un lieu où on dit bon là, on aura la paix. Et arrive de loin un couple comme ça et je les vois avancer petit à petit. Et plus avant, je dis waouh, le mec, il est blond, il était habillé en blanc. Je m'en rappelle toute ma vie. Et ainsi, c'est une black magnifique. Et je dis putain, c'est David Bowie.
0: David Bowie et Iman.
1: Voilà. Et j'ai dit deux fois, je rencontre ce mec-là. Il y a un truc quoi. Ouais. Et donc il s'était approché comme ça. Hello, il m'avait parlé. Genre, ça va bien, vous êtes. Je lui dis oui, je suis française. Ah oui, alors qu'est-ce que vous faites dans la vie? Rien. Il vaut mieux.
0: C'est ce qu'on préfère.
1: Non, mais moi je suis pas du tout groupie. Alors là, je l'ai jamais été. J'ai aimé les artistes pour ce qu'ils étaient. Cet état d'esprit, tu sais, dans le fanatisme un peu trop débordant, ça me plaît pas du tout.
0: C'est pas
1: ça. Non. Ouais. Bah non. Parce que alors là, c'est de l'illusion.
0: Oui, un peu à trop dose.
1: Oui, nous. Oui, et puis.
0: Et puis c'est destructeur un peu aussi.
1: Oui, je pense. Et puis c'est. Mais bon, voilà, il y a des personnes qui ont besoin chaque jour pour vivre, pour. Et on le voit sur les réseaux d'ailleurs, les gens qui regardent, qui suivent, qui. Ça, je peux le comprendre. Mais en tout cas, moi, je ne l'ai jamais été. Mais j'ai très très admirative en revanche de tous les talents et j'ai vu beaucoup de monde sur scène. Ouais. Pour après les rencontrer dans ma vie. C'est ça qui est dingue. Moi, au-dessus de mon lit, il y avait Robert Hossein quand même, sur son bateau avec Angélique. Ouais. Et c'est lui qui m'ouvre les portes de Marigny plus tard. Et voilà, donc c'est...
0: Toujours ces rencontres, ces synchronicités.
1: Oui, c'est ça.
0: Et c'est ce qui fait aussi le sel de cette droguerie du sourire, édition Stock. Liane Folly, à tout de suite.
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0: Alors, ma chère Liane, dans ce livre, on se balade avec toi, petite fille, donc à qui on dit que tu vas devenir chanteuse comme Sheila, puis ado dans une boîte à bac, genre les Soudoués.
1: Exactement.
0: Voilà. Ensuite, bah voilà, chanteuse de bal, et Dieu sait que c'est pas facile, mais tu y vas donc dans l'orchestre de ton père. Et puis ensuite, la signature. Ah oui, ça, c'est une anecdote incroyable quand même du livre. Alors, je vais pas toutes vous les raconter, parce qu'il faut quand même que vous ayez des surprises en lisant, mais. Quand tu pars à Paris en te disant voilà, il faut que ça marche, il faut que je signe en maison de disque et tout, ta mère te dit.
1: Elle me décrit exactement.
0: Elle te décrit physiquement l'homme.
1: La personne qui va me signer, ouais. Ouais. Ouais, parce que ma mère était médium. Elle n'en faisait pas son métier, hein, donc, mais ouais. Elle était très douée.
0: Elle te l'a dit, il a des petites boucles.
1: Ah non, elle m'a tout dit. Bouclés. Elle est venue m'accompagner à la gare jusqu'au train. Ouais. Et donc, on est partis, André, Philippe et moi, l'équipe.
0: De Lyon à Paris.
1: Exactement, ouais. De Lyon à Paris. Et en m'embrassant, me disant au revoir. Alors, elle avait très peur. Et mon père aussi. Elle avait très, très peur. Elle pensait que ça y est, j'allais partir à Paris. Qu'elle allait plus me voir, je ne sais pas ce qu'elle s'imaginait. Et quand je suis partie, elle m'a dit, tu verras, l'homme qui va te signer en maison de disque, il est grand, il a des boucles châtains, il a des grandes lunettes en écaille, et il a un nom à consonance juive. Et voilà, donc voilà. Et en fait, c'était Fabrice Nataf. Ouais. Et lui, quand je le vois arriver chez Virgin, ouvrir la porte et je le vois, je fais...
0: C'est lui. Est-ce que tu as hérité du côté médium de ta maman?
1: Certainement, puisque c'était quelque chose qui était dans la famille. Alors, ouais. Oui. Bah, il faut toujours rester très humble par rapport à ça. Et puis, c'est pas toujours bon de parler de dons qu'on peut avoir dans ce côté-là. Mais en tout cas, c'est une certaine. Ils m'ont transmis également. Je dis les deux parents, le genre humain. Franchement, je connais bien les gens et puis l'intuition. Bah, l'intuition qui sont les vibrations et en même temps. Oui, j'ai des prémonitions, j'ai des flashs souvent. Enfin, mais ça vient aussi de si on le cultive ou pas. Faut savoir le cultiver aussi.
0: Alors, si vous avez envie de gratter dans les souvenirs de Liane Folie pour trouver des méchancetés sur son ex André Manoukian, vous allez être déçu. J'ai cherché moi-même, connaissant bien Dédé, je me suis dit, est-ce qu'il y a une Alors, il y a une picounette où à un moment tu dis, donc une fois que vous êtes séparés et que du coup bah, tu travailles avec d'autres gens, tu dis, c'était des gens qui étaient très agréables avec moi en studio, ça m'a changé.
1: Oui, dans ça, ce
0: voilà,
1: genre-là, oui.
0: Voilà, mais donc ça reste vraiment très calme. Tu ne règles pas tes comptes, bien au contraire.
1: Non.
0: Tu dis que même à un moment, tu as voulu que cette brouille qui fait que deux personnes qui ont été amoureuses, puis qui ne le sont plus, qui sont séparées, sont vaguement fâchées. Toi, tu voulais que la fâcherie, elle s'arrête et tu as activement travaillé pour vous rabibocher.
1: Alors, en fait, c'est très simple. Nous avons ensemble réalisé trop de belles choses pour que ça finisse en eau de boudin et que tout d'un coup, c'est le public aussi. On a le respect, c'est ce que je lui ai dit, il faut avoir le respect du public. Ils ont aimé notre travail ensemble. Il y a 3 albums magnifiques qui existent, qu'on a fait ensemble. Et eux,
0: c'est
1: ils
0: vos
1: ont
0: trois
1: envie.
0: Gosses.
1: Voilà, c'est nos 3 enfants. Bah ouais. Et il faut que, qu'ils soient... Donc personnellement, c'est moi qui ai fait le premier pas, parce qu'il est vrai que j'ai été un peu rangée comme ça dans la vie d'André. Oui, en décembre dernier, je l'ai vu dans une émission de télé, La Boîte à Secrets, où on parle des gens. Et il faut le faire quand même, hein, ça c'est énorme. Bravo à la production, formidable, pour mettre 10 ans de vie avec Liane Folie, 3 albums comme ça et ne pas en parler. C'est-à-dire,
0: c'est nul.
1: Ben, moi j'ai trouvé ça un peu parce que je l'ai vu cette émission et je me suis dit
0: ça
1: wow.
0: T'a fait de la peine ou pas?
1: Non, j'en suis plus là, hein, non. Le métier me fait plus de peine du tout. Au contraire, ça me fait rire. Je me suis dit, mais bravo, quoi. Comment les mecs, ils peuvent passer à côté, qui a été le plus grand succès de sa vie. Il n'a plus jamais eu un tel succès avec une chanteuse.
0: Non.
1: Donc c'est pour ça, pour toutes ces choses-là. Et donc il y a un an, le jour de son anniversaire d'ailleurs, mais il est très heureux, hein, ça se passe bien. On a encore passé une journée ensemble la semaine dernière. Il est très heureux qu'on se revoie, on a des bons liens. Et puis peut-être, va savoir, comme dit ma très belle chanson, peut-être qu'un jour nous collaborerons ensemble.
0: Mais je vous le souhaite.
1: Si sa femme est d'accord.
0: Ah oui, c'est ça. Attention, hein, on va pas semer la zizanie. C'est un bonheur de t'entendre, Liane.
1: Beaucoup.
0: C'est un bonheur de te lire La Droguerie du Sourire, donc aux éditions Stock.
1: Oui.
0: Et moi, je trouve que c'est un film. Tu fais ce
1: oui,
0: que
1: c'est
0: tu
1: vrai.
0: Veux de cette remarque. Cette,
1: quelque part, voilà, on va dire que c'est dans le
0: voilà
1: dans l'atmosphère.
0: J'en ferais même deux si j'avais un budget illimité à l'eau Hollywood, parce que je ferais le film de la rencontre de tes parents, etc. En Algérie, leur arrivée en France et tout. Et puis ensuite, deuxième partie, ta vie à toi.
1: Tu veux dire un biopic télévisuel ?
0: Ouais.
1: Une fiction ?
0: Ouais, ce serait bien, non ?
1: Ce serait pas mal. Ou on alors un grand film, ça dépend.
0: Bon, ben, on se revoit pour ça, Liane.
1: Mais absolument.
0: Merci beaucoup d'être
1: merci beaucoup, Émilie. C'était un bonheur pour moi d'être avec toi ce soir. Et j'embrasse tous les auditeurs, évidemment.
0: Merci. Merci, Liane. À bientôt.
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0: Un petit madness maintenant dans vos oreilles, puisque leur guitariste qui avait été arrêté, empêché et qui avait fait peur à tout le monde avec un cancer agressif et fulgurant a annoncé qu'il était rétabli et qu'il serait sur scène avec Madness sur les prochaines dates de concert et notamment en France. Je vous donne les dates une fois qu'on aura écouté Our House.

0: Madness et Our House. Chrissy Boy, Chris de Madness, donc remis en rémission totale de son cancer, qui sera donc sur scène avec Madness pour les dates françaises à venir. Il y a le festival des Nuits Secrètes à Aulnoy-Aymeries dans le nord de la France. Ce sera le vendredi 10 juillet. C'est d'ailleurs un très joli festival, les Nuits Secrètes, qui accueillera le même jour que Madness, Big Flo et Oli, ou encore Sam Sauvage. Madness également au festival des Cibules à Neuve-Église le 12 juillet. Et puis en Belgique au Cactus Festival, ne les ratez pas.
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0: La lettre Z, c'est le Z qui veut dire Zorro dans la série de notre enfance, mais c'est aussi le thème du blind test. Ce soir, nous allons jouer avec Nathalie et Ouria. Bonsoir à toutes les deux.
2: Bonsoir.
0: Bonsoir, bienvenue. Alors le cadeau du soir, c'est le livre, les mémoires de Liane Folly. Il est trop bien. Il est trop bien, vous allez vous régaler. Et je vous en offre à chacune un exemplaire, déjà. On commence par ça.
2: Trop gentil, merci.
0: Voilà, chacune un bouquin. En plus, c'est très bien, c'est parfait pour la plage. Vous allez adorer ça pour cet été, pour les vacances. Suivre les aventures de Liane Folly. Et donc, Ouria et Nathalie, maintenant que vous avez les cadeaux, on peut commencer à jouer. Donc, toutes les chansons de ce soir sont interprétées par des artistes dont le nom commence, ou le prénom commence par la lettre Z. Oui, on est comme ça. On est comme ça, on aime les défis. Voilà, Nathalie et Ouria, on cherche donc le nom de ces interprètes et on vous demande, pour savoir laquelle de vous deux est la plus rapide, on vous demande de donner votre prénom avant de donner la réponse, d'accord ?
2: D'accord.
0: Ok, c'est parti. Elles me disent d'accord pile en même temps. J'ai l'impression qu'elles vont être très très synchro. C'est pas grave, de toute façon c'est l'avantage. Vu que tout le monde gagne, on n'a pas de pression pour les points.
2: Super.
0: Allez, c'est parti. Premier titre, premier artiste à trouver. Dites-moi qui chante ça.
2: Ouria.
0: Ouria.
2: Tomber la chemise de...

0: chemise. Bravo, bravo mesdames. Ça commence très bien ce blind test. Ça va très très vite. Les points vont tomber rapidement. Zebda est tombée. La chemise. On continue.
1: Gaz,
0: oui.

0: mais on chante avec de jolies voix dans cette équipe.
1: Ouais, exacto.
0: Bravo. Nathalie a dit son prénom avant, Ouria a dit la réponse dit avant, mais de toute façon,
1: c'est
0: tout le monde...
1: Non, oui, mais c'est pas grave, voilà. Je lui laisse.
0: Pour moi, vous êtes à deux partout.
1: Oui. D'accord.
0: Voilà, c'est moi, c'est comme ça que je compte. Même à tout moment, allez, hop, j'en rajoute. Vous êtes à trois partout. Oui, c'est comme ça que ça se passe. Ah, c'est dommage, c'est pas moi qui corrige le bac, hein, les jeunes. Mais non, désolé.
1: Moi, c'est pas jeune, bien.
0: Désolé pour les lycéens.

0: symphonie des éclairs, Zao de Sagazan. Mais c'est vrai, j'aurais pu mettre Zao tout court. C'est chelou.
1: Il y a Zao, oui, mais j'ai pensé à Zao juste avant que vous m'ayez
0: C'est vrai. Eh ben, en tout cas, ça s'est très bien passé, ce blind test. Bravo, Ouria. Bravo, Nathalie. Vous avez été parfaite.
1: Bravo, Nathalie. Bravo à toi. Bravo, Ouria.
0: Parfaite. Je vous embrasse et je vous envoie le livre de Liane Folly, La droguerie du sourire, parce que vous allez vous régaler. Et puis, on écoute le Z qui manquait, évidemment, dans ce blind test. Et chez vous, vous dites, mais comment ça, elle n'a pas mis Zazie? Mais si, elle a mis Zazie. La toute nouvelle chanson, en plus.

0: Zazie, vous avez manqué. Eh bien, les amis, elle est de retour. Son nouvel album arrivera dans quelques semaines. Et elle vient d'annoncer une trentaine de dates de concerts, une grande tournée partout en France qui démarrera au mois de mars 2027.
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0: Alors, évidemment, si je vous dis Deep Purple, premier réflexe,

on the Water, c'est un Himalaya du rock'n'roll et c'est dingue de se dire qu'en 2026, Deep Purple est encore là, et bien là même, j'ai eu la chance d'écouter leur nouvel album, car oui, il y a un nouvel album de Deep Purple qui va sortir le 3 juillet prochain. Il s'appelle Splat. Il y a tous les mecs qui ont 80 ans, donc Ian Gillan qui chante, Roger Glover à la basse, Ian Paice à la batterie, Don Airey au clavier.

particulier. Le guitariste, c'est un petit jeune, lui, né au début des années 80, il s'appelle Simon McBride, et ensemble, ils viennent de sortir un extrait de ce nouvel album. J'ai tellement adoré, je me dis, il faut que vous voyez, il faut que vous entendiez ce que Deep Purple peut donner en 2026. Ça s'appelle Diablo et ça rappelle les grandes heures de Deep Purple, ouais, Smoke on the Water et aussi Highway Star. Attention, ça s'écoute très fort.

0: nouvel album de Deep Purple va être canon. Il arrive le 3 juillet.
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0: C'est l'anniversaire de Fabienne Thibault. Aujourd'hui, elle a 74 ans. Une grande, grande voix du Québec qui a fait évidemment le bonheur de celles et ceux qui ont écouté Starmania en 1979. Fabienne Thibault, elle a les meilleures chansons de Starmania. C'est elle qui chante qu'elle est amoureuse de Ziggy, mais qu'il n'est pas comme les autres. C'est elle qui chante Le Monde est Stone ou encore Les Uns contre les Autres. Et puis, il y a une chanson qui est très belle, je trouve, et elle passe jamais à la radio. Peut-être parce qu'elle est trop triste, mais je sens que vous avez les épaules, les amis. Écoutons ensemble La Complainte de la Serveuse Automate. Et bon anniversaire à Fabienne Thibault.

0: magnifique, la serveuse automate. Bon anniversaire à Fabienne Thibault et merci à vous d'avoir écouté Décibel. C'est terminé pour ce soir.
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1: Le point sur les fermetures nocturnes avec Cédric Frémy.
3: Les autoroutes fermées cette nuit jusqu'à 5h, la 50 entre Bandol et La Ciotat en direction de Marseille et entre Saint-Cyr-sur-Mer et Sanary-Olioule en direction de Toulon. Et puis jusqu'à 6h en direction de Marseille, la 7 est fermée entre le convergent de Septem et Saint-Charles et en direction de Fos, la 55 entre la Major et le convergent des Pennes Mirabeau. Les tunnels fermés cette nuit, celui de Toulon dans les deux sens jusqu'à 5h et à Marseille en direction de Fos, les tunnels Vieux-Port et Major jusqu'à 5h30. Enfin, les échangeurs fermés cette nuit à Aix-les-Milles, la bretelle d'entrée sur la 51 depuis la D9 en direction d'Aix, à Carril-Rouet, la bretelle d'entrée sur la 55 en direction de Marseille, sur la 8, l'échangeur 37 Puget-sur-Argent, sur la 51, l'échangeur Aix-les-Platanes et celui d'Aubignosc, sur la 50, la bretelle de sortie Roquefort-la-Bédoule en provenance de Marseille et l'entrée en direction de Toulon, à Cassis-Belle-Fille, la bretelle d'entrée sur la 50 en direction de Marseille est elle aussi fermée, ainsi que les échangeurs Sodestuka et Zone Artisanale sur la 57 en direction de Nice. 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
4: Bonjour la France, j'espère que tu vas bien la France. Tu vas commencer à chauffer la France là. Hein. Ça va être de pire en pire. Hein. Les petits amis, fais attention aux enfants, aux chiens et c'est très chaud dehors. Hein. Ça va Éric Bastien, tu souffres pas trop?
5: Non, je me suis acheté un petit ventilateur portable là, toute la journée, histoire de, voilà, un petit peu de frais.
4: Bah ouais, je comprends.
5: Ouais, c'est important. Bien, alors, pour les personnes âgées comme moi.
4: Ouais, d'accord. Alors, je vous rappelle que toute la semaine, vous allez vous affronter à main nue dans l'octogone du kiff pour vous qualifier pour la finale de vendredi. Le premier prix, c'est très, très, très sympa, oui. C'est 2 jours en famille ou entre amis, en fait, pour 4, hein, au Festival des Grandes Marées à Julauville, au cœur de la baie du Mont-Saint-Michel, avec énormément d'artistes. Donc, il y aura Kenji. Oupa, ça, c'est une chanson pour moi, ça. Voilà. On aura Christophe Maé. Et puis, on est quand même international, hein, on aura les Cooks. Oui. Voilà, donc vous aurez 2 jours sur place, une nuit avec petit-déj à l'hôtel du musée de Granville pour 4 et 100 euros de carburant pour rejoindre la baie du Mont-Saint-Michel.
5: Wow.
4: Si on gagne pas ça, on gagne quoi?
5: Bah évidemment, on gagne la machine Nespresso. Tout au long de l'année, depuis maintenant 2 ans, Malango se plie en 27 pour vous. Je dirais même en 32, en 32 dosettes. Si vers en vert, la machine Malango, éco-responsable et fabriquée à Nice, elle est peut-être pour vous.
4: Allez, on accueille nos deux candidats du jour, Julien et Aurélie. Salut. Bonjour. Les amis.
6: Bonjour.
5: Bonjour.
7: Bonjour. Bonjour.
4: Julien, tu joues avec ici Normandie, tu m'as l'air beaucoup trop sérieux.
5: Ça va être gay, là.
6: C'est vrai? Ah non, je suis pas taillé.
4: Ah bon, ça va, alors tu me dis un autre bonjour que... Bonjour. J'avais l'impression d'être avec...
6: Bonjour Valérie, bonjour Eric.
4: Voilà,
6: bonjour.
4: Merci mon chat, j'avais l'impression d'être avec Roger Jiquel, la France a peur. Et alors,
5: bonjour.
4: Tu vis à Rouen, tu as 37 ans. Jusqu'ici, j'ai bon, ok. Tu vis avec Raphaël et tu as une fille, Angela, qui a 5 ans.
6: Exactement.
4: T'as vu tout ce que je sais? Ah, t'as vu, je suis bien enseignée. Hein. Et alors, il paraît que tout le monde t'appelle comme lui.
5: Oulala.
4: Rulio. Alors, pourquoi on t'appelle Rulio? Parce que tu es un séducteur? Parce que tu as des origines espagnoles? Qu'est-ce que c'est? Pourquoi?
6: Non, mes origines les plus lointaines sont irlandaises. Je vais partir moi d'ailleurs, mais non, c'est un vieux copain espagnol il y a une vingtaine d'années qui a décidé que ce serait Rulio pour un petit groupe d'amis qui s'est devenu pour tous les autres groupes d'amis. Et c'est resté un peu parce qu'il y avait beaucoup de Julien dans ma génération.
4: Oui, bah oui.
6: Voilà.
4: Surtout, donc, c'est mieux Rulio que Juju, hein. On est d'accord?
6: Ouais, oui. On est d'accord.
4: Voilà. Alors, tu es coordinateur pédagogique dans une école.
6: Oui, c'est ça.
4: Tu fais le lien avec les élèves, les formateurs, tu t'occupes de faire fonctionner le campus, c'est pas mal ça?
6: Ouais, c'est pas mal, ouais. Oh, oui, ça rejoint ce que j'ai fait avant dans ma vie professionnelle, donc oui, ça me plaît bien, et puis de travailler avec des jeunes, bah, ça permet peut-être de le rester un petit peu.
4: Ouais, enfin, ta vie professionnelle, t'as été prof, ok, mais t'as eu un resto, t'as vendu des saucissons corse, et puis...
6: Ouais,
4: et surtout, petit, tu voulais être cascadeur.
6: Ouais.
4: Alors, tu voulais être cascadeur de quoi? De voiture, de moto, de quoi?
6: Je voulais être cascadeur de manière générale dans le cinéma. J'avais pas forcément de. Moi, bon, j'étais petit en même temps. Et puis, je me suis rendu compte que j'étais claustrophobe et qu'il y avait plein de.
4: Deux
6: choses à faire dans ce métier-là qui n'étaient pas corrélées.
4: C'est pas. Voilà. C'est pas trop compatible. Bon, mon chat.
6: Non,
4: on va essayer de marquer tout de suite le premier point avec la première question à un point, la question vrai ou faux. Je te mets une petite ambiance.
7: Jules César, on l'appelle Jules César.
4: Bastien, quand on lui met le grand Jojo, il est comme un
5: dingue.
4: Voilà. Alors, écoute bien. Jules César est né par césarienne. Est-ce que c'est vrai ou faux?
6: Top chrono. C'est faux.
4: C'est faux. Oui, on sent le prof. Mais oui, c'est faux, bien sûr. Évidemment, c'est pas parce qu'il est né par césarienne qu'on a appelé ça une césarienne. Hein. C'est autre chose. Donc, bien vu. Un point pour Julien.
5: Comment ça va, Aurélie, à Saint-Étienne?
8: Bah, très très bien.
5: Oui. Bah, voilà, Saint-Étienne, bien sûr.
4: Ah ouais, donc juste.
5: Oula. Ah oui. Ouais,
4: c'est les mers. Et on rappelle que la France a marqué 3 buts hier.
5: 3 buts à 0.
4: Bravo, mon petit Kylian Mbappé.
5: Et oui. Saint-Étienne, les vers, le chaudron. Est-ce que tu es heureuse, Aurélie? Qu'est-ce que tu fais dans la vie? Où est-ce que tu habites? Je veux tout savoir.
8: Alors, moi, je suis coiffeuse et je suis de Riorges.
5: D'accord, Riorges, c'est dans la Loire. Les habitants, c'est les Riorgeois, les Riorgeoises.
8: C'est ça.
4: Pour une fois, t'es tombé bien.
5: Bah, écoute,
4: c'est dingue, ça, il a fallu attendre
5: la fin de saison et 2 ans. Quand même, c'est fou.
4: C'est pas mal.
5: La petite quarantaine, Aurélie, tranquille, qui est en couple avec, avec Thierry.
8: Oui, c'est ça.
5: De mémoire, la Saint-Thierry, c'est le 1er juillet, dans quelques jours.
8: Tout à fait, j'avais oublié. Mais oui,
5: voilà.
8: Oui.
4: T'es contente qu'on te l'ait rappelé ou pas?
5: Pas oublié. Thierry.
8: Ouais.
5: 1er juillet. Et alors, vous avez deux enfants ensemble ou comment ça s'est passé?
8: Oui, j'ai deux enfants.
5: Ok, Mathias et Chloé, quel âge ils ont?
8: 15 et 14.
5: Ah, t'es bien là. Ah, là, t'es.
4: Ah,
5: alors là.
4: Là, t'es la bonne ligne droite de l'embrouille.
5: Oh, tu y vas là.
8: Ah oui.
5: Ouïouïouï, l'adolescence. Bon
4: attends,
5: courage.
4: Ça craint quoi.
5: Ouais. Tu fais bien l'ado, hein.
4: J'adore les ados, mais moi, c'est.
8: Ça fait pas mal. Ouais,
4: j'adore les ados.
5: Non, mais qu'est-ce qu'ils font? C'est quoi les ados d'aujourd'hui, Aurélie? Qu'est-ce qui te fait marrer, par exemple, chez ton fils ou ta fille? Le langage, la façon de se fringuer, c'est
8: ouais.
5: Quoi?
8: Ouais. La façon de se fringuer, le pantalon en dessous des fesses.
4: Ouais, ouais mais ça en a une aussi.
8: Ouais.
4: Mais est-ce qu'il t'appelle le sang?
8: Non, il m'appelle la daronne.
4: Ah bah oui, mais là, attends, moi j'ai des potes, leurs ados les appellent ça va le sang.
5: C'est pas fixe ou
4: non,
5: par
4: là. Si. Ça va le sang.
5: Évidemment. Lily pour la famille. Alors, coiffeuse, ça c'est ton pseudo. Coiffeuse, tu l'as dit. Tiens, coiffeuse, hein, allons-y, les cheveux. Je veux mon petit sèche-cheveux.
4: Ah, il veut son sèche-cheveux. Alors lui, il a des exigences.
5: Moi, j'ai un sèche-cheveux, j'ai toujours un sèche-cheveux à la radio. Non, mais c'est bon.
4: Oui, on le sait.
5: C'est une réalité.
4: Tu sais que ça fait 2 ans que je travaille avec toi, donc je le sais tout ça.
5: Ouais, je suis un livre ouvert pour toi. Et petite, tu voulais être coiffeuse et aujourd'hui, t'es coiffeuse. Qu'est-ce que ça fait d'avoir réalisé ses rêves? Vous avez 2 heures.
8: Tout va bien.
5: Bah oui, tout va bien.
4: Allez, la philo.
5: Aurélie, allons-y. Bac philo, là, c'est pour bientôt.
4: Non, c'est pas, c'est déjà.
5: Ouais, non, mais 14-15 ans, là, pour les ados, je disais.
4: Ah oui, c'est dans le
5: même sens. On attend nos résultats avec Valérie. On espère qu'on va avoir le bac cette année.
4: Mais moi, je l'ai eu le bac, hein, avec mention.
5: Ouais.
4: Allez, bonne soirée à toi, pose ta question.
5: Allez, voici un extrait.
4: Ah, ça, c'est Eric Lanuit, ça.
5: Et Valérie au réveil.
4: Ah non, c'est Eric Lanuit.
5: On se connaît tellement. En Islande, la chasse à la baleine, puisque c'est une baleine qu'on vient d'entendre, la chasse à la baleine est toujours légale. En Islande, la chasse à la baleine est toujours légale. Est-ce que c'est vrai ou faux? Top chrono, 5 secondes.
8: Non, faux. Faux.
5: Et malheureusement, moi qui étais en Islande, je peux te dire que sur le port de Reykjavik, il y a des baleiniers. Et oui, c'est encore vrai. En décembre 2024, l'Islande a autorisé la chasse à la baleine pour 5 ans, donc c'est-à-dire jusqu'en 2029.
4: Voilà,
5: libre à vous d'en penser ce que vous voulez, mais voilà l'info.
4: Libre à vous de dire que c'est vraiment dégueulasse. Alors, Julien 1, Aurélie, pas de points. Et là, tout de suite, vous écoutez ici. Et on va partir, tiens, ça va te plaire, Julio, tes origines irlandaises. Tourne les violons, Jean-Jacques Goldman, vous écoutez ici, on vous aime, à tout de suite.

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2: Oh mon Dieu. Alors, Julien, point. Aurélie n'a pas de point. Julien jouait avec ici. Normandie, il habite à Rouen. Et alors, il paraît comme ça qu'on touche sa bille en bricolage.
3: En bricolage?
2: Ouais, il paraît que tu bricoles vachement.
3: Ah non, pas trop, non. Non, je me débrouille. Je suis débrouillard.
2: Ah bah, tu quand même.
3: Je suis pas un grand bricoleur, c'est vrai, je fais un peu de tout.
2: Ouais, mais tu te débrouilles.
3: Je me débrouille.
2: Bah, ça
3: veut dire. C'est pas mon truc préféré, tu vois, mais bon, j'ai toujours appris à me débrouiller, j'ai pas eu trop le choix des fois. Et bah, du coup, bah, maintenant, je commence à avoir quelques skills.
2: Ok, mais avec tes skills, par contre, en revanche, t'as plein de skills sur la cuisine. Ça, par contre, j'ai bon, tu cuisines.
3: Ouais, je cuisine.
2: Ah, alors, c'est quoi? Qu'est-ce que t'aimes faire à manger?
3: J'aime bien réinventer des grands standards, mais j'aime bien faire des beaux dressages, essayer de mettre des couleurs dans l'assiette. On dit que les vitamines, souvent, sont colorées, tu vois. Et
2: oui.
3: J'aime bien. Et j'aime alors, un peu là-dessus.
2: Et alors, tu veux pas faire Top Chef?
3: Non, pas plus que ça. Pas plus que ça.
2: Pourtant, c'est tellement sympa.
3: Non, je pense qu'il y a trop de niveaux chez Top Chef. Non, je leur laisse.
2: Tu leur laisses. Ok, d'accord.
3: Ouais.
2: Alors, tu fais beaucoup, beaucoup de courses à pied. Tu marches énormément. Hein. C'est. T'y vas, quoi.
3: Je marche un peu plus que je cours en ce moment, mais ouais, je fais toujours à peu près 20-25 000 pas par jour.
2: Oh
0: ah ouais, quand même.
2: Mais tu marches, c'est-à-dire tu marches où, par exemple, parce que tu vas dans la forêt, si tu
3: veux. Justement, je marche pas mal sur place, tu vois, parce que par exemple, je te prends un exemple assez simple. Quand je passe la même journée que ma copine du matin au soir, en passant par le midi, l'après-midi, à la fin de la journée, quand on constate nos pas, elle en a fait 12 000 et moi 25, alors qu'on a traversé la même journée. Donc je pense que je fais pas mal de sur place.
2: Ah ouais, d'accord. T'es hyper actif, quoi. Hein, voilà.
3: Ouais, un petit peu.
2: Voilà. T'es toujours à balle, quoi. T'as toujours. Mais par contre, tu dors pas beaucoup.
3: Je dors pas énormément, non. 6 heures par nuit, c'est pas mal. 7 heures, c'est vraiment bien.
2: Ah, bah c'est beaucoup, ça. Dis donc, il y a des nuits où je dors 5 heures.
3: Oui,
2: hein, oui.
3: Oui, il y a quand même pas mal de nuits où je dors 4-5 heures.
2: Voilà. Bon, alors, on va marquer un deuxième point parce que je te sens, mais alors.
0: Oui, il est au taquet.
2: Il est au taquet.
3: Ah ouais.
2: Allez, tiens, je te mets un petit.

0: Écoute bien la question. J'affirme que 10% des Français n'utilisent pas la totalité de leurs congés payés. C'est vrai ou faux? Top chrono, 5 secondes.
1: 10%, ouais, je dis que c'est vrai. Moi, je dis que c'est vrai.
0: Tu dis que c'est vrai?
2: Ah oui.
1: Ouais, c'est vrai.
0: Eh ben non, c'est faux. C'est beaucoup plus. 20%. C'est-à-dire qu'il y a trop de travail, difficulté à s'absenter, ils reportent les jours. Il y en a 20% qui ne prennent pas la totalité de leur congé payé. Voilà.
2: Aurélie, tu prends tous tes congés payés à Saint-Étienne?
3: Ah oui, je prends tout.
2: Bah oui, t'es coiffeuse, on le rappelle, t'as toujours voulu être coiffeuse. Il y a une coupe un peu tendance, je sais pas, pour les hommes, pour les femmes, là pour...
0: Pas la tienne, en tout cas.
2: Oui, bien sûr, pour cet été. Qu'est-ce que tu proposes, toi, comme coupe en ce moment?
3: Il y a le taper, le dégradé espagnol pour les hommes, il y a vraiment, vraiment beaucoup de coupes.
2: Mais c'est quoi le dégradé espagnol? Tu vois?
3: Bah, en fait, c'est un peu rasé sur les côtés et dans la nuque, un peu de longueur, un peu comme mulet, mais plus joli.
0: Mulet footballeur.
3: Ouais, et mulet aussi, ça revient, ouais.
2: Un peu comme Yamine Lamal, en fait. Le joueur de foot, Yamine Lamal. Oui, c'est ça.
0: C'est ce que je te dis, mulet footballeur.
2: Qui joue au Barça. Ok, Aurélie, tu fais de la course à pied, de la randonnée, donc t'es une sportive, logique.
3: Oui, ça va, je me dépouille.
2: Tu t'entretiens, c'est normal. Tu ne bricoles pas, tu ne jardines pas. Hein?
3: Non.
2: Mais que fais-tu alors?
0: Bah, c'est pas obligatoire, hein.
2: Eh ben, fais de la cuisine.
3: Oui, c'est ça.
0: Eh ben oui, ben voilà, c'est
2: problème,
0: bien.
2: Problème, c'est qu'elle fait de la cuisine, mais par obligation.
0: Ah.
2: Et ça, c'est moche, Aurélie.
3: Non, après, ça m'arrive de le faire plaisir, mais c'est pas non plus...
2: Ah oui, mais tes enfants te réclament, notamment tes fameuses pâtes à la carbo.
3: Oui.
2: Ah oui, mais si, mais t'as pas l'air sûr de toi.
0: Ils ont 15 et 14, ils peuvent pas apprendre à manger, ces petits.
3: Ouais, ils faut manger.
2: Bah, micro-ondes.
3: Si, hein.
2: Ils ouvrent la porte du micro-ondes, appuient sur play, puis voilà, quoi. Et
3: pourtant... Ça va, ils débrouillent.
2: Ah, d'accord,
0: pareil. Ah, oui, attends, mes enfants, ils savaient cuisiner à cet âge-là, ils se démerdaient bien.
2: Alors, tu réussis les gratins dauphinois, c'est pas rien, ça, c'est pas facile à faire. Gratin dauphinois.
3: Ça va, c'est simple.
2: Ok. Tiramisu au spéculoos aussi. Les tartes.
3: C'est bien bon, c'est la bonne période.
2: Ah là là. Et puis, alors, comme il fait chaud, t'as un petit rituel. Quand tu te douches, voilà, par exemple, on est dans la salle de bain, il y a un truc qu'il faut absolument pas faire quand tu te douches.
3: Ah bon?
2: Ah bah écoute, moi j'ai une fiche, on me dit qu'il faut absolument pas, dès qu'elle se lève, tu te douches, et qu'il faut pas te parler. Absolument pas t'adresser la parole.
3: Oui, j'y étais pas, c'est vrai.
2: On peut pas t'adresser la parole, c'est pas possible. Tu sors, voilà.
3: Au café.
2: Ah, ce n'est que quand on est dans la cuisine au café. D'accord, ok, bon.
3: C'est ça.
2: Aurélie, la douche est prise, le café est avalé, on va pouvoir jouer immédiatement pour t'offrir un point de plus avec une chanson.
0: Un point tout court.
2: Oh, ça va. De France Gall.

0: on peut visiter une exposition consacrée au peintre Paul Cézanne en maillot de bain. Est-ce que c'est vrai ou faux? Top chrono, 5 secondes en Suisse.
1: Oh, je dirais faux.
0: Une expo consacrée au peintre en maillot de bain? Eh ben c'est vrai. C'est la fondation Baylor, près de Bâle, donc c'est bien en Suisse, qui a organisé une journée des baigneurs durant son exposition qui était consacrée à Paul Cézanne. Et tous les visiteurs, ceux qui en faisaient partie, tu pouvais venir en maillot de bain, en clin d'œil à la célèbre série qui s'appelle Les Baigneurs de Cézanne.
2: Et ceux qui venaient en maillot, d'ailleurs,
0: hein ? Ouais, c'était gratuit.
2: Et voilà.
0: Enfin, j'aurais dû y aller. Tout ce qui est pas cher.
2: Ah bah ça, c'est sûr. Bon, allez, ça fait un point pour Julien, pas de point pour Aurélie. Et là, tout de suite, vous vous dites, mais où va-t-on ?
0: Mais oui, où va-t-on ?
2: Sur ici, qu'est-ce qu'on va écouter ?
0: S'il
2: là,
0: vous plaît.
2: Je vous dis, on est en 1986.
0: Ah, je suis pas né.
2: T'es totalement né. On est en 1986. Ah, j'ai 20 ans.
0: Ouais.
2: Et là, c'est...
0: Vous avez vos Tiag ?
2: C'est la Isla Bonita. Bah non, c'est l'été, je suis pieds nus sur le sable. Madonna, la Isla Bonita. Vous vous écoutez ici, on bouge son body. À tout de suite, on vous aime.

0: Vinci, elle a ses tongs, elle marche sur la plage de l'île de Ré.
1: T'as raison, j'ai 20 ans.
0: Oui. Qu'est-ce que j'ai dit ?
1: À 7 ans.
0: Oui. 7 ans ? Parce que j'ai pas envie de te rajeunir.
1: Ah oui, c'est ça.
0: La Isla Bonita, Madonna.
1: Ah,
0: Valérie, allez. 40 ans à peine, Valérie.
1: Ouais, tu parles à 61 piges.
0: Ah oui, quand même.
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1: On est au taquet avec Julien qui a un point et Aurélie. Alors, Julien, il a une très jolie manie que j'adore. Tiens, écoute ça, ça va
3: être. On ne dit jamais assez aux gens qu'on aime.
0: Eh oui.
3: Par peur de les gêner.
1: Qu'on les aime. Mais toi, tu dis toujours aux gens que tu aimes que tu les aimes.
3: On leur dit jamais.
4: Et j'essaie de le dire un peu plus que de coutume ou de moyenne. Voilà.
1: Eh ben,
4: c'est important.
1: Eh ben, t'as bien raison, mon chat. Je trouve que c'est une très très jolie. J'adore. Moi aussi, je le fais. Je le dis tout le temps à mes amis que je les aime. C'est très important de dire aux gens qu'on aime, qu'on les aime.
0: Oh, tu me l'as jamais dit. Hein.
1: Voilà. Alors, mon petit Julien, c'est le quiz musical. Je t'explique. Je vais te faire écouter deux artistes et l'un après l'autre, c'est pas du tout enchaîné. Et à chaque artiste trouvé, tu marques un point. Ok.
4: Ok.
1: Allez, écoute bien le premier.

0: On se donne du soleil dans la nuit qui chante Top Chrono.
1: C'est pas facile, j'ai 5 secondes.
0: 10, mais vas-y.
1: je vais dire Franck Michael.
0: Non, c'est celui qui chantait Une autre histoire, Gérard Blanc. Son autre tube, je sais pas si tu te rappelles, ça ressemble un peu, c'était une autre
2: histoire. Voilà. Et on se donnait, c'est ça.
0: Alors écoute bien, le deuxième groupe artiste.

0: Bruxelles.
1: Qui c'est qui chante Bruxelles? Top chrono 10 secondes.
2: Est-ce que c'est Gaëtan Roussel de Louise Attaque?
3: Bien sûr. Gaëtan Roussel de Louise Attaque.
2: Ben oui, ouais.
3: Bruxelles. Valérie, voyons.
1: C'est Boulevard Désert.
0: Je suis le seul qui reste en cours, je sais qu'on devait rire.
4: Ah, c'est moche.
0: Je suis le seul, mais tu es le seul.
1: Bon, chaton, tu n'as pas trouvé. Mais tu as toujours.
2: Là, j'ai pas les points.
1: Ah, t'as pas les points.
3: Ah, Aurélie, peut-être l'occasion là, de s'envoler un peu, parce que pour l'instant, on est encore à zéro. On va peut-être profiter de la chute prématurée de Julien.
1: Quelle chute? Il a un point.
3: Qui est parti trop tôt.
1: Mais tu vas fermer ton bec. Petit oiseau de mauvaise augure.
3: Exactement. Aurélie qui adore les activités à sensation. Raconte-moi ce vol en hélicoptère au-dessus de Chambord, le château. C'était bien ça.
5: Ah, c'était génial. C'était pour les 10 ans de mon fils. C'était une super belle expérience.
3: Oh, bah, tu es
5: on a vu le jardin, les allées. C'était super beau.
3: Oui, puis t'es un peu. T'as peur de rien parce que t'as aussi fait du parachute.
5: Ouais, j'aime bien les sensations fortes.
3: Ouais. Mmh. Et du parapente. La totale.
5: Ouais. Ouais.
3: Eh ben, écoute, kamikaze, mais aujourd'hui t'as arrêté parce que t'as un petit peu mal au cou. Donc voilà, on fait attention.
5: Ouais.
3: Bah oui, on prend soin de soi. Allons-y pour ton quiz musical de titre.

0: parti vite celui-là. Est-ce que tu as reconnu de qui il s'agit? On envoie le chrono.
1: Alors, je pense que c'est Jean-Pierre François, Je te survivrai.
0: Je te survivrai, Jean-Pierre François.
2: Avec le ventilateur dans les cheveux.
0: Je te survivrai. Mais oui, oui, bien sûr.
2: C'est premier point pour Aurélie.
0: C'est bien Aurélie, bravo. Allez, on a un autre artiste, un groupe qui arrive, un petit peu comme finalement notre ami Julien, à toi de reconnaître.

0: Gainsbourg qui chante.
1: Alors, je crois que c'est Trois Cafés Gourmands à nous souvenir. Ouais.
0: Écoute, on va pas. Mais oui, on va pas patienter. Oui, c'est une bonne réponse.
2: Eh ben, ça fait
0: Trois Cafés Gourmands. Ça fait deux points.

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2: Et nous jouons avec Julien qui a un point, Aurélie qui a deux points. Je vous rappelle que vendredi pour la finale, le premier prix, c'est deux jours en famille ou entre amis, un séjour pour quatre personnes au Festival des Grandes Marées à Julouville, au cœur de la baie du Mont-Saint-Michel. Vous pourrez écouter Kenji, Julien Clerc, Benabar, Christophe Maé, Zaz, The Cooks. Vous aurez une nuit avec Petit Déj à l'hôtel du musée de Granville, 100 euros de carburant pour y aller. Si vous ne gagnez pas ça, vous gagnez la machine expresso de Malongo avec 32 dosettes et 6 verres en verre. On reprend la compète, jingle. Alors, Julien, il paraît que tu as écrit un livre qui sur le rap.
3: Sympa d'en parler.
2: Alors, raconte-moi ce livre sur le rap.
3: C'est très sympa d'en parler, Valérie, merci beaucoup. Moi, je vais essayer d'être bref, je pourrais en parler longtemps, mais l'idée, c'est d'avoir. J'ai écrit un essai culturel depuis septembre dernier, que je sors là le 27 juin, qui est en auto-édition. Donc, voilà, j'attends de pouvoir me faire éditer. C'est un peu comme une maquette pour les éditeurs et puis finalement, une première version pour les lecteurs. C'est un livre qui traite de la masculinité abusive, c'est le titre aussi, et la violence dans les musiques populaires contemporaines, en faisant un peu le focus sur le rap, parce que c'est important, c'est un art vibrant, moi, qui m'a beaucoup plu et qui me plaît encore, mais beaucoup moins, en tout cas dans ce qui sort des fois de très populaire, et je questionne un peu les écoutes des gens, j'invite à réfléchir, à conscientiser ces écoutes, quand des fois on se pose pas forcément la question parce que la musique ambiance, et je crois que dans une société où les violences faites aux femmes et les violences tout court semblent être un combat, j'ai l'impression que des fois le rap le fait reculer. Voilà.
2: Eh ben c'est pas mal. Alors il faut combien d'exemplaires pour que tu sois édité?
3: Alors ma stratégie là, c'est d'en avoir imprimé 150 grâce à une cagnotte en ligne et pas mal de copains qui ont participé à ça. Le but, c'est d'écouler les 150, en garder peut-être une dizaine pour envoyer à des maisons d'édition. Il y en a quelques-unes que j'ai dans le viseur.
2: Et ça s'achète où?
3: Et voilà.
2: Tu les vas les vendre?
3: Pour l'instant, ça va s'acheter mano à mano. Voilà, je vais faire des séances de dédicace dans la ville de Rouen.
2: Ok, génial.
3: Et puis le soir de l'événement de la sortie, voilà, pour les gens qui ont participé à la cagnotte, qui ont mis 30 euros, ça déclenche l'achat du livre.
2: Et bah, génial.
3: Presque une trentaine de précommandes sur les 150.
2: Voilà. Et bah, c'est magnifique, bravo. Tu fais aussi partie d'une asso qui s'appelle Soul of Freedom. Pour promouvoir la culture en zone rurale, tu organises des événements, des concerts. Tu organises quelque chose là très bientôt ou pas?
3: Alors, normalement, on avait une édition pour cet été et on va la reporter à l'année prochaine pour l'été prochain pour avoir un peu plus de moyens et un peu plus de, peut-être un endroit un peu plus grand que ce qu'on a depuis une dizaine d'années maintenant. Et donc, voilà, le but, c'est de faire venir dans la ruralité une forme de culture, mais par la musique,
2: génial.
3: Par le dessin, l'art, etc. Et à but caritatif et associatif, sans subvention, j'insiste, on y tient presque.
2: Eh voilà. Ben, bravo, mon chat. Alors, écoute. Tu vas marquer 3 points. C'est bien ce que tu fais. Moi, je t'aime. Je veux que tu marques. Alors, tiens.
3: Moi aussi, je t'aime, Valérie. C'est très gentil de me le faire comme ça.
2: Ah, voilà, t'as vu.
4: Allez. Elle me l'a jamais dit, quoi.
2: Allez, écoute bien ça.
5: Mon ami, c'est moi.
4: Bah ouais, bah, je suis pas son ami, moi.
2: Mais non, c'est Charlie Couture qui chante tous les Toy Story. J'ai eu le. Alors, attends. Hey. Aujourd'hui, sur les écrans, il y a Toy Story 5 qui sort. Je l'ai vu, c'est magnifique, moi j'adore. Alors, c'est okay. Pour célébrer les 30 ans de la saga. Mais est-ce que tu sais pourquoi le premier Toy Story est entré dans l'histoire du cinéma? Alors, écoute bien les propositions. Écoute bien les propositions, t'auras 10 secondes pour me donner ton choix. Pourquoi le premier Toy Story est entré dans l'histoire du cinéma? En sachant que c'est les 30 ans de la saga. Écoute bien. C'était le premier film en 3D relief. C'était le premier film d'animation entièrement réalisé par ordinateur. Il a fallu fabriquer plus de 10 000 jouets pour le tourner, où les jouets avaient tous la tête d'Éric Bastien. Donc pourquoi il est rentré dans l'histoire du cinéma? Premier film en 3D relief, premier film d'animation réalisé par ordinateur. Il a fallu fabriquer 10 000 jouets pour le tourner, où ils avaient tous la tête d'Éric Bastien. Top chrono, 10 secondes.
3: Je dirais que c'était le premier film en 3D relief.
2: Et malheureusement non, le 3D relief, c'est bien plus vieux. Et oui, c'est le premier film d'animation entièrement réalisé par ordinateur, sorti en 1995. Ça a révolutionné le cinéma. C'est le tout premier film 100% image de synthèse. Bravo Pixar, mais pas bravo Juju.
6: Bon Aurélie, on a deux points. On va pas se laisser déstabiliser. Oui. On va continuer comme ça jusqu'à 13h. À Riorges, dans la Loire, en couple avec Thierry, Mathias et Chloé, tes deux adolescentes te soutiennent. Ils sont peut-être à l'école à cette heure-ci. Exactement. Alors, tu as de la force, parce que j'ai vu que si tu étais un animal, tu aimerais être...
7: Un guépard.
6: Ah ouais, je crois que c'est celui qui court le plus vite en plus, hein, le guépard.
7: Ouais, c'est ça.
6: Pourquoi le guépard ? C'est quoi ? C'est le film ? C'est l'animal ? Qu'est-ce qui t'attire dans le guépard ?
7: Le film, et c'est vrai qu'il court tellement vite, la liberté, la sensation.
6: Exactement, avec Delon qui est magnifique hein, dans ce film. Tu avais un porte-bonheur et ça m'a donné envie de réécouter ça.
8: Un petit Indien, Nagawika, Nagawika, chantait gaiement sur le chemin. Nagawika,
6: génial, ça pour les nostalgiques, ça vous parle forcément. Et toi, t'avais un petit Indien que tu mettais dans ta trousse à l'école, c'était ton porte-bonheur.
7: Oui, c'est ça, mais que je n'ai plus parce que malheureusement, j'ai été cambriolée et on me l'a pris.
6: Mais c'est pas vrai, ils sont partis avec ton petit Indien et cambrioleur.
7: Ouais, je crois qu'il est en or alors que pas du tout.
6: Ouais, c'est pas gentil, il faut le rendre.
7: Et voilà.
6: Oh, tu t'es rabattu sur quoi d'ailleurs maintenant qu'il porte chance?
7: Ah,
6: t'as le trèfle à quatre feuilles.
2: Ah là
6: là. Ah, donc t'en as un, ça c'est plutôt bon pour nous. Et puis, t'as plusieurs objets d'ailleurs, porte-bonheur. Ce qui, moi, me rassure. Aurélie, voici ta question à choix multiple. Petit extrait encore une fois. Aujourd'hui, on se fait plaisir.

0: Comment appelle-t-on?
1: Et voici la question, pour 3 points. Comment appelle-t-on en français le nom exact du petit embout au bout d'un lacet? Le petit embout au bout d'un lacet. Comment on appelle ça? Est-ce que c'est un rivet? Un capuchon? Un ferré? On s'en fout. Top chrono, 10 secondes.
2: Alors, comme ça, je dirais les ferrés.
1: On s'en fout. Et pourtant, ouais, ça porte un nom. Le petit embout au bout d'un lacet. Bien vu, c'est un ferré.
2: Ouais, c'est ça.
1: Ouais, c'est ça. C'est le nom précis de l'embout métallique ou plastique au bout d'un lacet qui sert à éviter qu'il s'effiloche et nous faire perdre patience, hein, voilà, quand il manque. Bravo, Aurélie.
3: Bien sûr, bah, ça fait 5 pour Aurélie, 1
1: oui,
3: pour Julien.
1: Et
3: là, tout de suite, on va partir à la maison.
1: Ah oui?
3: Près de la fontaine.
1: Elle est toujours là.
3: Elle est près de la fontaine, elle est avec Nino Ferrer. Vous écoutez ici, on vous aime, à tout de suite.

0: près de la fontaine à Nino Ferrer sur ICI Paris, Le France à 12h42.
1: Voilà.
0: Ça, Jean, c'est précis.
1: Jungle.
0: Bonne journée.
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0: C'est j'ai encore dit ICI Paris, Le France, il paraît. Ah, c'est pas vrai. Mais je ne sais pas ce qui m'arrive.
1: Je ne sais pas.
0: Non, mais je veux dire aux auditeurs, on est à Paris et je travaille aussi pour la locale de Paris. Et voilà. Pardonnez-moi, on s'adresse à toute la France. Pardon ici, pardon.
1: Bah ouais, c'est bizarre ce que tu fais. Enfin,
0: excusez-moi.
1: Alors, Julien, 1 point. Aurélie, 5 points. Julien. Julien, il lui est arrivé des misères. Eh oui. Il s'incruste au Festival de Cannes. Il est sur la croisette. Il voit une super actrice très très belle. Et tu te retournes, et qu'est-ce qui s'est passé?
3: Eh bien alors là, j'étais vraiment devant le midem, il y avait énormément de gens, et je me suis pris les pieds dans le caniveau, je me suis fait une double entorse aggravée des ligaments postérieurs et antérieurs de la cheville.
1: Voilà.
3: Et devant 2000 personnes.
1: Ah bah.
3: Et voilà, et j'ai dû remonter jusqu'à Rouen, en voiture bien sûr.
1: Eh bien bien sûr, voilà. Avec la cheville qui ressemblait à rien quoi, énorme.
3: Exactement.
1: Tout énorme. Ça parce que t'as regardé une... Et voilà, tout ça parce que t'as trouvé une meuf jolie quoi. Bravo.
3: Oui, bon, bah oui, voilà, oui, c'est vrai, oui. Non, mais je l'assume au moins.
1: Ouais, c'est bien. Non, mais c'est bien.
3: J'étais subjugué.
1: Oui, bah écoutez, bien sûr. Alors, c'est pas tout, hein, parce que bon, ok, tu te casses la gueule parce que tu vois une nana super mignonne, mais un jour, t'es sur un marché en Angleterre, t'essayes de vendre tes saucissons corse dont on a parlé au début de l'émission, tu vendais ça sur les marchés en Angleterre, et tu faisais des dégustations avec une trancheuse. Et qu'est-ce qui s'est passé?
3: Alors, ce qui s'est passé, un truc qui aurait pu être hésité finalement, je prêtais pas beaucoup d'attention à mes gestes parce qu'on était dans le speed, et puis je coupais un tout petit morceau de saucisson au canard avec forcément plus de graisse que dans les autres, le petit morceau s'est évadé, s'est envolé, et mon doigt a traversé la trancheuse dans la longueur, mon pouce, je me suis fait une belle entaille de un bon centimètre de profondeur, et puis bon, on avait que de l'alcool à 90 pour désinfecter la plaie. Voilà, donc on a fait ça avec une espèce de petite poupée en coton qui s'est avérée.
0: T'as un guerrier, le gars.
1: Mais tu montes dans le bateau hein, pour rentrer chez toi. Et avec ton petit.
3: Alors je monte dans le bateau.
1: Voilà, avec ton petit doigt coupé. Et qu'est-ce qui se passe? Tellement t'as de la chance.
3: Parce que l'anecdote s'arrête pas là.
1: Ouais, c'est bah vrai, oui.
3: En fait, je monte dans le bateau, du coup, à New Haven pour rentrer à Dieppe. Et en fait, au moment où le bateau démarre, au bout d'un quart d'heure, les stabilisateurs tombent en panne. C'est un système qui permet au bateau d'être le plus stable possible quand ça tangue. Et donc là, tout le monde à la cantine fait voler les petits pois, les plateaux, le bar s'écroule à moitié. Enfin, il y a du verre cassé partout, c'est un scandale. Et moi, je suis avec mon doigt, comme ça, en train d'essayer de pas saigner au milieu des gens. Mmh. Et je vais enlever cette espèce de pansement de fortune aux toilettes. Et là, le sang gifle partout. Enfin bon, c'est une catastrophe. Voilà.
1: Et ça va aujourd'hui, ton pouce, ou comment ça se passe?
3: Eh ben non, mais justement, il va très bien, ce pouce. C'était une belle coupe longue et fine. Voilà.
0: Je crois que Claude Zidi et Alain Chabat sont en train de préparer un biopic, là, sur jeudi.
1: Bah oui, bien sûr. J'adore. Bon, alors écoute.
3: C'est pas beau.
1: Tu as un seul point, mon petit chou. Alors, un seul point, ça va pas. Il faut que tu marques 5 maintenant. C'est la question cash. Tiens, je te mets Carlos.
4: Je préfère manger à la cantine avec les copains et les copines.
0: C'est bizarre aujourd'hui à cantine la radio.
1: Ah ouais, c'est bien. Écoute bien, quelle marque française est célèbre pour ses verres avec des numéros que l'on retrouve dans les cantines scolaires depuis des générations? Quelle marque française est célèbre pour avoir des verres avec des numéros et que ces verres, on les retrouve dans toutes les cantines scolaires depuis des générations? Top chrono, 10 secondes.
3: Je vais enfin avoir 5 points, du coup. C'est-à-dire Duralex.
1: Duralex, c'est de l'ex. Oui. 5 points, c'est Duralex, évidemment. On était extrêmement contents parce qu'on avait toujours des âges qui n'étaient pas les nôtres.
0: Voilà. Ah, tiens, j'ai 4 ans aujourd'hui. J'ai 14 ans.
1: Voilà. Et bien, 6 pour Julien.
0: Aurélie, alors, jusque-là, c'était pas mal puisque tu as les 5. Là, il a pris le dessus, mais tu as la possibilité, tu l'as compris. Non, mais attends, t'as pas encore joué. Donc là, si tu réponds bien, tu prends 5 points, donc tu garderas la tête. Faudrait pas chuter parce que là, voilà, Aurélie, c'est là que ça se joue. Un petit mot quand même pour dire que tu es totalement nul en orientation. C'était l'épreuve de l'orientation la semaine dernière sur Koh-Lanta. Tu te perds tout le temps.
5: Régulièrement.
0: Non. J'ai du dossier, je vais les ouvrir. Aurélie, on balade en forêt, elle part avec sa fille pour chercher du muguet, classique. Tu te perds Pas de réseau, t'as tourné pendant une heure quand même.
1: Oh là là.
5: Oui, oui, oui. Un peu paniqué sur la fin, on se dit, oui, alors, l'année va tomber. Mais finalement, ça s'est bien passé. On a réussi à sortir des arbres, trouver un peu de ciel bleu et on est passé dans un pré et on est arrivé à trouver une route.
0: Oui, enfin,
5: et
0: bon.
5: Après, on a appelé mon ami pour qu'il vienne nous chercher.
0: Bien sûr, t'as trouvé la clairière, mais enfin, t'étais loin de la civilisation. Hein. Pas de réseau, le chéri qui est venu te chercher, tu viens de le dire. Mais c'est pas fini! Non! Elle part avec une copine de Saint-Étienne où elle habite vers Rouen. Elles ont tellement papoté les deux là. Elles ont loupé la sortie, hein?
5: Oui.
0: Elles se sont trouvées à 1h30 du lieu où elles voulaient aller.
5: Non mais c'est ça, on est arrivé. C'est pas du tout là. Et la prochaine sortie a été beaucoup plus loin que prévu.
0: Bah ouais, ouais, ouais. Alors est-ce que tu t'es perdu quand tu as rencontré ton chéri Thierry en boîte de nuit, hein?
5: Non, ça a été. J'étais sur un lieu où je connaissais un petit peu, ça va.
0: Bon, il est venu te draguer, il t'a invité à danser, et c'est là que vous avez échangé les numéros ?
5: C'est ça.
0: Oh. Vous êtes revu le lendemain ?
5: Oui, tout à fait.
0: Ça a matché tout de suite ?
5: Oui, après on s'est vu pendant plusieurs jours, et après, bah voilà, ça fait 18 ans que ça dure.
0: Bah 18 ans, non, mais c'est une belle histoire, hein, parce que t'as, je disais, à peine une petite quarantaine, donc voilà, vous êtes rencontrés, vous étiez assez jeune, hein, vous avez tout juste 20 ans, quoi, quelque chose comme ça.
5: Ouais,
0: c'est ça, et deux beaux enfants, Mathias 15 ans et Chloé 13 ans, c'est une belle histoire qui continue encore aujourd'hui, tant mieux. Voici la question à 5 points, et nous allons écouter Laurent Voulzy. Jeanne, c'est signé Laurent Voulzy. On va parler de Jeanne. Dans quelle ville Jeanne d'Arc, fut-elle brûlée vive en 1431 ?
5: Top Orléans. Chrono,
0: 10 secondes.
5: Orléans.
0: La ville où Jeanne d'Arc fut brûlée vive en 1431. Celle qu'on a aussi appelée la pucelle d'Orléans.
1: Mais c'est la pucelle d'Orléans, mais elle n'a pas été brûlée.
0: Mais non, c'est à Rouen. C'est
5: à Rouen.
0: Et ouais.
5: Ah, mais tu peux avoir. Mais
0: oui. Elle a été capturée.
1: C'est pour ça qu'il faut attendre les 10 secondes bien pour sûr. Bien réfléchir.
0: Elle a été capturée par les Bourguignons. Elle a été livrée aux Anglais. Elle a été condamnée et brûlée vive sur la place du Vieux Marché. Elle avait 19 ans et c'était à Rouen.
1: Bon, 6 pour Julien, 5

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2: Nous sommes au taquet avec nos camarades Julien et Aurélie. Julien à 6, Aurélie à 5. Il va y avoir le bingo pour les départager. Mais avant ça, je voulais raconter une dernière anecdote.
0: Oui, je vous en prie.
2: Julien, il a participé à Tout le monde veut prendre sa place, hein, il y a, en 2008. Alors pour le tournage, on lui avait dit bon bah faut prendre plein de chemises hein, parce que comme il y aura sûrement, tu vas gagner, tu vas faire plein de parties, prends des chemises. Et puis quand il est arrivé sur le plateau, la styliste elle lui dit ah non ça va pas, c'est moche. Et du coup qu'est-ce qu'elle t'a fait mettre? Un magnifique t-shirt.
3: Alors elle m'a, oui c'est exactement ça qui s'est passé. En effet comme j'avais des chances de rester, j'avais repassé préalablement 7-8 chemises.
2: Oui, pour le tournage.
3: Et en fait, quand elle est arrivée, la billeuse, la styliste, elle m'a dit « Ah non, ça, ça va pas, les carreaux, pas à la télé, pas cette couleur, celle-ci non plus, etc. » Donc elle me dit à 5 minutes de rentrer sur le plateau « Viens avec moi. » Et donc on est allé dans les loges. Elle a ouvert un immense placard avec plein de tenues. Et il y avait plein de trucs super sympas. Et elle a sorti un petit t-shirt en XS aux couleurs de l'automne qui me boudinait à souhait. Et donc après, je suis rentré, j'avais rendez-vous avec Nagui 2 minutes plus tard. Et elle m'a dit « Oh, c'est merveilleux. » Ça te va comme un gant, c'est parti. Et voilà, j'ai traversé l'émission avec un t-shirt horrible.
2: On déteste ça. Bravo, bah bravo à toi, t'as quand même accepté de faire l'émission. Je trouve ça très courageux.
3: Mmh.
2: Allez, on va essayer de t'encourager avec ça. Alors, écoute bien mon petit bingo. Le bingo, il est simple. À mon top chrono. Tu auras 10 secondes pour me donner un maximum de prénoms de filles qui commencent par la lettre L, comme Laval, Lautrec, Lance, enfin bon, ce genre de choses. Un maximum de prénoms de filles qui commencent par la lettre L comme Laval. Allez, top chrono, 10 secondes.
3: Alors, Laura, Laure, Lorraine, Laurie, Laurine, Lana, Lara, Lila. Lily, Lynn, Lisa, Lisette.
2: Ouais,

0: 13. C'est très bien, tu m'as tout donné. Il y avait Lucie, Lara, Leïla, tout va bien. Tu m'en as donné 13.
1: Comment te dire, Aurélie, que ça nous met un bon petit coup de pression, ça. Ah, tu sais que tout peut être lancé. Il a 6, t'as 5, on est au cœur du bingo, ça vaut 10 points. Celui qui prend 10 points, c'est celui qui fera le plus de points. Donc,
0: Ah, mais non, c'est bien ça, c'est bien expliqué ça.
1: Ouais.
0: Ça va la palisse ?
1: Bah, il faut que tu fasses 14, quoi. Voilà, si tu donnes 14 bonnes réponses, t'encaisses les 10 points du bingo et tu reviens vendredi. C'est clair comme ça ? Voilà, tu reviens vendredi et il s'en va, Julien. Tout le monde voudra prendre sa place, tu l'auras pris.
2: C'est clair.
0: Ouais, voilà, allez, encourage-la.
1: Bah, bien sûr, avec deux titres. Déjà le premier, un artiste avec qui elle aimerait déjeuner. David Guetta qui a cartonné au Stade de France ce week-end. Tu adores David Guetta.
2: Il fait quand même des belles chansons.
1: Ah bah bien sûr. Et puis Kinvé aussi. Alors ça tombe bien parce que tu rêves d'aller justement avec à Tahiti en Polynésie française.
2: Ouais.
1: Ah ouais, bah ouais, c'est pour ça que t'adores évidemment. Kinvé et David Guetta pour t'encourager. Voici donc ton bingo. On reste sur les prénoms. Je vais te demander en 10 secondes de battre le score de Julien, à savoir 14 bonnes réponses en citant un maximum de prénoms féminins, prénoms de filles, commençant par la lettre M. M comme maison ou manivelle. Ok, maison ou manivelle. Top chrono, 10 secondes.
2: Marie, Monique, Martine, Michel, Manon, Madeleine, Mathilde, Marion, Marine, Marisa, Marisol, Marjolaine, Martha, Mathilde, Maud, Naya,
1: j'en ai compté 16. Oh, les profonds, bravo.
0: Alors là, bravo.
1: Chapeau,
0: j'ai envie de te dire bravo, Aurélie.
1: Ah, oui.
0: Là, Rolio, je suis désolée, mais là, quand même, vous êtes tous les deux très, très forts. Hein. Bravo.
1: Comment elle a fait, surtout?
0: Mais comment?
2: Ouais, parce que du coup, le M, c'est vraiment un prénom que j'adore.
0: Ah bah voilà.
2: Donc
0: ah,
2: du coup, j'ai toutes mes copines, j'ai beaucoup de copines commençant par M, j'ai 8 ans, enfin ouais. Bon,
1: parce qu'on avait utilisé le L, il restait quand même 25 lettres possibles dans l'alphabet.
0: Eh ben voilà, bah bravo. Eh, dis donc, Julien, on peut dire quand même qu'Aurélie, elle a déchiré.
1: Ah
0: hein.
1: Ouais, donc là...
3: Ah oui, non, mais là j'étais pas prête.
0: Ah ouais, là, moi j'étais pas prête non plus, hein. C'est la première fois.
2: J'ai mon cœur qui palpite.
0: Écoute bien, Aurélie, c'est la première fois en deux ans d'émission que...
3: Ouais. Bon du gingembre, du curcuma le matin.
0: Ah ouais, non mais franchement, c'est la première fois qu'il y a
1: on
0: quelqu'un
1: est sur
0: qui
1: le...
0: fait
1: ah,
0: autant.
1: On y est, hein, sur le...
0: Allez, bah Aurélie, rendez-vous vendredi pour la finale. Julien, bravo d'avoir joué, tu as été formidable aussi. Je vous rappelle que vous gagnerez peut-être deux places pour le Festival des Grandes Marées à Jullouville. Ou la machine à café Malongo. Merci Céline à la Réal, Maître Coupez au savoir, Alex au standard, Justin Bieber à la technique et Joe Malongo Bastien à l'animation.
1: J'ai deux candidats et nous ne sommes que mercredi.
0: Allez, à demain, je vous aime, bisous. Dis donc, il n'est pas un peu l'heure d'aller se coucher?
1: Oui, parce que là on vient de passer un bon moment avec le best-of d'Otake. Faut quand même qu'on récupère pour tout à l'heure là. Hein.
0: Et puis surtout c'est l'heure que Johan Guérin nous informe.
1: Il est là, Johan Guérin?
0: Mais oui.
1: Le grand Johan Guérin?
0: Bien sûr.
1: Il arrive tout de suite avec Ici dès 5h.

0: Sister Slade, pour vous souhaiter un très très bon réveil avec nous sur votre radio ici. Eh ben écoutez, il y a un petit coup de chaud, Cyril.
1: Bonjour, Yoann Guérin, bonjour
0: à
1: tous. Finalement, les machines sont comme nous, elles ont chaud, elles ne veulent pas travailler. Ça se passe comme ça.
0: Bah oui, elles souffrent de la chaleur aussi, les machines. On est comme ça, on est dans votre quotidien, vous voyez aussi à la radio. En tout cas, c'est un plaisir de vous accompagner, de bon matin, de vous tirer du lit. Avec l'équipe ici des 5h, on a une grande pensée pour vous qui avez peut-être des métiers pénibles avec la canicule qui se poursuit ce mercredi. L'équipe des Leftos, vous l'avez entendu, Cyril Ardo, il y a aussi Emeline et Laurie Severia. Et Mélodie, ce matin, tiens, on va filer au jardin, trouver un peu d'ombre. Très bonne idée. Valère Correa vous livre ses astuces pour économiser de l'eau. 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Vous l'entendez le petit tapis ?
1: Oui.
0: C'est que tout est revenu dans l'ordre, c'est formidable. On est parti.
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0: Mercredi 24 juin, bon courage les Leftos avec la chaleur, on pense à vous, 5h. -43°C à Cazaux en Gironde, 42°C à Niort dans les Deux-Sèvres, encore 42°C à Bordeaux. La France a connu la journée la plus chaude de son histoire hier.
1: 58 départements en vigilance rouge canicule aujourd'hui, dont l'Aisne, la Somme, le Nord et le Pas-de-Calais qui rejoignent la liste des midi. C'est une véritable chape de plomb au-dessus du pays. Et Guillaume Fariol, c'est donc un record qui a été franchi hier.
3: Dans presque trois quarts des stations de Météo France, les températures ont atteint ou dépassé les 35 degrés. Des pics à plus de 44 dans le centre-ouest. La journée d'hier est la plus chaude depuis le début des relevés en 1947. Température moyenne sur la France, calculée avec les minimales de la nuit et maximales de l'après-midi, 29,8 degrés, plus que le précédent record du 25 juillet 2019 et du 5 août 2003. Corentin Perrault de Météo France est stupéfait.
4: Même en tant que prévisionniste, c'est effrayant, voilà, de voir des températures pareilles. C'était inimaginable il y a 15 ans.
3: Cette canicule est historique, confirme le prévisionniste.
4: Parce qu'elle est aussi étendue. Voilà, on a une sévérité qui est extrêmement forte. On a du plus 43, plus 44 degrés, ce qui est absolument énorme. La canicule est en effet généralisée et elle est extrême.
3: Comme le sera ce mercredi, qui devrait aussi devenir l'une des journées les plus chaudes jamais mesurées.
4: C'est-à-dire qu'on attend toujours de nombreuses zones. C'est-à-dire qu'on attend tout.

0: l'historien et résistant Marc Bloch est entré au Panthéon hier soir aux côtés de son épouse Simone. Il a été fusillé en 1944. Une heure et demie de cérémonie présidée par Emmanuel Macron avec un discours aux allures de mise en garde de la part du chef de l'État qui, Paul Barcelone, dans son discours s'en est pris aux extrêmes.
1: Les enseignements de Marc Bloch nous obligent encore. Emmanuel Macron fustige ici l'esprit de défaite.
2: Poison lent de notre vie publique et qu'il faut combattre inlassablement.
1: Et alors que les dirigeants du Rassemblement National favoris pour lui succéder à l'Élysée devaient être exclus de cette cérémonie selon la famille de Marc Bloch, le président s'en prend sans les nommer aux tenants de l'extrême droite.
2: Ceux qui se proclament plus français que vous, ce sont toujours les premiers à sacrifier la France aux intérêts de puissances hostiles. Les premiers à la trahir, premiers à sacrifier à leurs intérêts un peuple libre, peuple qu'au plus profond d'eux-mêmes, ils n'aiment pas.
1: Mais la mise en garde vaut aussi à l'heure de la résurgence de l'antisémitisme.
2: Le cas de Marc Bloch montre que dès qu'il faut s'en prendre à un juif, il se trouve toujours un préfet pour réquisitionner, un policier pour perquisitionner, un juge pour condamner, et s'est mise en place une mécanique idéologique de haine conjuguée à une épidémie de lâcheté.
1: L'histoire en miroir, fil rouge de cette probable dernière panthéonisation, même si le nom de Samuel Paty, professeur assassiné par un terroriste islamiste, circule pour rentrer à son tour et pourrait ainsi permettre à Emmanuel Macron de livrer ses derniers messages politiques.
0: Paul Barcelone. Une première étape importante, dit le Premier ministre Sébastien Lecornu. Un fait politique majeur pour Gilles Simeoni, le conseiller exécutif corse chargé de l'autonomie. Hier, l'Assemblée nationale a approuvé la réforme constitutionnelle visant à accorder à Lille une autonomie au sein de la République. Le texte doit à présent être examiné par le Sénat.
3: Didier Deschamps ne sera pas sur le banc vendredi pour France-Norvège.
0: Le sélectionneur de l'équipe de France de foot a quitté la Coupe du Monde le temps d'assister aux obsèques de sa maman. Hier à l'entraînement, les joueurs ont observé une minute de silence en son hommage. C'est donc Guy Stéphan, l'adjoint de toujours de Didier Deschamps, qui est aux manettes pour les prochains jours, Julien Froment.
4: Difficile de dissocier Didier Deschamps de son adjoint Guy Stéphan. Leur collaboration devenue amitié a pris racine au début des années 2000 à l'Euro. Deschamps est alors capitaine des Bleus. Stéphan, lui déjà adjoint du sélectionneur en poste Roger Lemaire. C'est là que les deux hommes connectent. Quelques années plus tard, quand Dédé prend les rênes de l'Olympique de Marseille, il pense à Guy Stéphan, comme il l'explique lors du Festival du journalisme de sport en février dernier.
5: Moi, quand je l'ai pris, voilà, je savais que j'avais besoin, parce que j'étais plus jeune aussi, d'avoir son vécu en tant que numéro 1 en club, en sélection. On s'est rencontrés puisqu'il était dans le staff quand moi j'étais joueur en 2000. Évidemment, la complicité s'est développée. Aujourd'hui, on se regarde, on n'a pas besoin de se parler. On sait ce qu'on pense.
4: Un lien indéfectible noué au fil des 180 matchs partagés vendredi. Guy Stéphan sera sur le banc face à la Norvège pour suppléer Didier Deschamps. Ce cas de figure s'est déjà produit en 2022 quand le sélectionneur avait eu la douleur de perdre son père.
0: Explication de Julien Froment. Un mot de météo après ce message.
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7: Et l'épisode caniculaire qui atteint cette semaine un plateau de sévérité avec un niveau de chaleur exceptionnel. Cette nuit a été probablement la nuit la plus chaude jamais connue en France. Dès ce matin, un soleil de plomb s'impose sur tout le pays. À la mi-journée, des nuages se développent sur les Alpes du Sud ainsi que sur la montagne Corse avec des orages qui éclatent. Ils peuvent s'accompagner de pluies intenses localement. Assez vite, les averses orageuses vont s'étendre à une bonne partie de la région PACA et au sud-est du Rhône-Alpes avant de gagner le sud du Massif central. À des orages qui se retrouve aussi sur les sommets des Pyrénées. En attendant ce matin, le mercure à Strasbourg et Clermont-Ferrand, 21 degrés. À Rennes, Montpellier et Limoges, 22. On a relevé 23 à Lille et à Caen, 24 à Paris, Toulouse et Orléans, 25 à Bordeaux, 26 à Marseille et à Nantes. Et pour les maximales, tenez-vous bien, toujours très élevées, avec le plus souvent 35 à 39 degrés. Elles vont atteindre ces maximales à nouveau 39 à 41 degrés. Du sud de la Bretagne à l'Île-de-France jusqu'à la Nouvelle-Aquitaine, l'ouest de l'Occitanie, au nord Auvergne et l'ouest de la Bourgogne, voire localement 43 degrés du Val-de-Loire à l'Aquitaine.
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7: Et forcément, ce matin, on a une pensée pour vous qui devez travailler à l'extérieur, peut-être loin de la clim, pour vous accompagner ce matin à l'heure du réveil à 5h07. C'est avec Alain Souchon. Voici le baiser.
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0: Le baiser, Alain Souchon, parfait pour bien démarrer la journée. 5h11, bon réveil.
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0: Bon, alors que la France étouffe sous une canicule historique avec un thermomètre qui affichera aujourd'hui par endroits plus de 40 degrés, vous avez l'impression de cuire à l'étouffée. Et c'est là que le grand mystère de la météo entre en jeu, la différence entre température relevée et température ressentie. C'est vrai qu'on en parle d'ailleurs beaucoup à la radio. Je vous explique tout ce matin. La température relevée, c'est celle de la science. Par exemple, 37 degrés mesurés bien à l'ombre, à l'abri du vent, sous abri météo. Ça, c'est le score officiel qu'on donne donc dans les bulletins météo. Mais la température ressenti, c'est en fait la météo de votre corps. Aujourd'hui, avec l'air très sec, votre transpiration s'évapore bien, ce qui aide votre corps à se refroidir un peu, entre guillemets. Mais si l'air devient humide, cette moiteur bloquerait votre sueur et les 37 degrés officiels se transformeraient en un véritable enfer ressenti de plus de 45 degrés. En fait, le thermomètre donne la température de l'air, votre corps donne celle du vécu. Alors pendant cette vague de chaleur, on va rappeler les bons gestes, restez au frais, hydratez-vous et écoutez donc votre peau. Et Cyril, c'est vrai que c'est aussi difficile en ce moment quand on travaille.
3: Reportage à venir dans quelques minutes sur les chantiers navals à Cherbourg où les ouvriers vivent carrément l'enfer.
0: On pense à vous en tout cas, les leftos. Côté musique, rien de mieux que Michael Jackson. Un plaisir qu'on se fait de bon matin, mais avant Paris, c'est les économies.
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0: Bonjour Valère Coréard.
5: Bonjour Johan.
0: Chaque jour avec vous, un bon plan pour notre pouvoir d'achat. Aujourd'hui, vous vouliez nous parler d'un poste de dépense qui peut vite grimper quand on a un jardin.
5: Oui, et surtout avec les épisodes de chaleur qu'on connaît de plus en plus souvent, arroser son jardin peut représenter plusieurs dizaines d'euros, facile, hein, sur la facture d'eau pendant l'été. Et on parle d'une ressource de plus en plus rare, donc évidemment à économiser. Alors la première solution, c'est de récupérer l'eau de pluie. Un simple récupérateur relié à une gouttière permet de stocker gratuitement plusieurs centaines de litres d'eau. C'est idéal pour les massifs, les fleurs, le potager. Renseignez-vous auprès de votre mairie, parce que parfois, ils en donnent gratuitement ou ils en vendent à prix coûtant. Deuxième réflexe, arroser au bon moment. Il vaut mieux arroser tôt le matin ou en soirée, vous utiliserez moins d'eau pour le même résultat, voire même encore mieux.
0: Et il y a aussi une technique toute simple que beaucoup de jardiniers utilisent.
5: Le paillage, c'est vrai, il consiste à recouvrir le sol avec de la paille, des copeaux de bois, des feuilles mortes ou même des tontes de gazon séchées. Ça limite fortement l'évaporation de l'eau en fait, et ça permet donc de conserver l'humidité plusieurs jours de plus, dans le meilleur des cas. Selon les conditions, on peut réduire les besoins en eau quand même de 30 à 50%. Autre piste, privilégier les plantes adaptées au climat local. Certaines espèces méditerranéennes ou vivaces résistent très bien à la sécheresse et demandent beaucoup moins d'arrosage que des plantes plus gourmandes. Enfin, si vous avez un potager, pensez à l'arrosage goutte à goutte. L'eau arrive directement au pied des plantes sans gaspillage. C'est plus efficace qu'un arrosage au tuyau. Et puis au fond, l'idée est simple, stocker l'eau quand elle tombe du ciel, éviter qu'elle s'évapore une fois au jardin. C'est bon pour le portefeuille et pour la ressource en eau. Si vous avez des astuces pour économiser l'eau au jardin, pensez à m'écrire par ici les économies @radiofrance.com.
0: Merci Valère, par ici les économies, le rendez-vous à votre service chaque matin, à retrouver également sur ici.fr.
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0: 5h15, vous avez sans doute, comme tout le monde, eu très chaud hier.
3: Avec des records de température battus par endroit, la France a connu hier la journée la plus chaude de son histoire. 58 départements sont aujourd'hui en alerte rouge, 31 en orange. C'est extrêmement pénible pour tout le monde, encore plus pour certaines professions. À l'image, Antoine Van Dedrich, de ceux qui travaillent sur les chantiers navals à Cherbourg.
6: Joris a son casque bien vissé sur la tête, mais en dessous, la sueur perle sur son front, ses joues. Il a passé toute la matinée sur un chantier de sous-marin nucléaire.
7: Dans le bateau, c'est déjà plus chaud, il fait quand même 10-15 degrés de plus.
6: Cette chaleur, il l'a tout de suite ressentie. Après seulement quelques heures de travail, l'organisme est déjà bien entamé.
7: C'est une chaleur pesante, c'est sec. Vraiment, dans le bateau, sous coque, c'est vraiment atroce. En plus, c'est des endroits très confinés, donc pas beaucoup d'espace non plus pour respirer. Je crois qu'il n'y a pas de point frais. On est sous la tôle, Il n'y a pas de point frais, je pense.
6: À cela, il faut ajouter l'effort. Joris ne sent plus ses bras. La fatigue arrive de plus en plus vite.
7: Nous, on est chemineurs, donc on tire du câble. Donc déjà, certains câbles sont plus lourds que l'autre. On en a un qui est vraiment assez compliqué à tirer. Donc sous cette chaleur, ouais, ça devient plus compliqué, mais c'est le boulot, quoi.
6: Il sera attentif aux prochains jours, car la canicule va durer. Lors du dernier épisode, en mai dernier, la chaleur s'était accumulée dans le bateau et le thermomètre avait tout simplement explosé.
7: La dernière fois, il y a eu une prise de température, on était à 52, je crois.
6: 52 sous la tôle ?
7: Oui. Vraiment, dans le haut du bateau, avec les soudures et tout ça, on était monté à 52.
6: Pour réduire les effets de la chaleur, Joris a changé son rythme de travail.
7: On va adapter les pauses. Vraiment, on essaie d'aller à une petite pause, 10 minutes, 5 minutes, toutes les heures, 2 heures. Vraiment, au lieu de faire une pause de 30 minutes, on en fait une au moins toutes les heures.
6: À ses côtés, Salomé est dans un bureau à l'atelier, et même avec un ventilateur, ça ne suffit pas.
8: On nous balance de l'air chaud, quoi. Puis en statique, en fait, on prend vite chaud. Mais après, j'ai l'avantage, je peux sortir, j'ai plus d'eau. Donc nous, je pense qu'on est mieux lotis dans les bureaux.
6: Mais certains ne sont pas dérangés du tout par cette chaleur. Nicolas vient d'arriver dans le Cotentin pour travailler sur un chantier après une mission en Vendée sous 40 degrés. Il n'est pas mécontent d'être à Cherbourg.
9: Ah mais j'ai cru que dans le Cotentin, ils avaient mis la clim. On a trouvé une différence en venant ici, ouais. Pour nous, c'est respirable encore. Et surtout qu'on est en bord de mer, donc avec le vent, on a le vent marin qui rafraîchit quand même un peu les côtes. Pour ça, c'est quand même pas mal.
6: En cette alerte rouge canicule, Naval Group a décidé d'aménager les horaires des salariés les plus exposés, qui doivent s'arrêter de travailler à partir de 15h.
3: Un reportage d'Antoine Van Dendrich, ici Cotentin, à retrouver sur ici.fr. Et de la même façon, les chantiers de toutes sortes doivent être arrêtés à la mi-journée dans plusieurs départements, comme en Haute-Garonne, dans le Puy-de-Dôme, en Seine-Saint-Denis, dans le Val-de-Marne ou dans les Hauts-de-Seine, suite à des arrêtés préfectoraux. Et puis dans ce contexte, la CGT du site Stellantis de Mulhouse a déposé un préavis de grève jusqu'à dimanche. Le syndicat de l'usine automobile réclame une baisse des cadences et une augmentation du nombre de pauses en raison des fortes chaleurs.
0: À 5h18, tiens, ce soir, c'est un avant-goût de vacances qui vous attend sur France 3 avec le documentaire Le Camping, un siècle de bonheur français. C'est vrai que les Français adorent le camping, avec près de 7000 sites et 30 millions d'adeptes. La France s'impose comme la championne d'Europe en la matière. Portée par les voix de Franck Dubosc et de Karine Viard, ce docu retrace l'histoire méconnue de cette pratique, de ses origines à sa popularité actuelle. On en parle dans les coulisses télé, le temps de planter la tente au son de Michael Jackson. Voici Bad. Bon réveil.

0: Michael Jackson est bad à 5h21, l'éphéméride de ce 24 juin. Tiens, c'est la Saint-Jean aujourd'hui. Bon anniversaire à Lionel Messi, 39 ans, 53 ans pour Jonathan Lambert et 87 ans pour Brigitte Fontaine. 1985, le 24 juin 1985. C'est le Rad Mare Money for Nothing de Dire Straits, ce morceau légendaire avec Sting au cœur. Ça aussi, c'est légendaire.
1: C'est lui.
0: Ouais. Il est sorti en single, donc à cette date-là. Il a propulsé l'album Brothers in Arms vers des sommets historiques et a marqué l'histoire avec son clip en image de synthèse. Le tout premier, d'ailleurs, diffusé sur MTV Europe.
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0: On retrouve Patrice Gascon avec ses coulisses télé. Aujourd'hui, Patrice, vous nous parlez d'un hébergement qui sent bon les vacances d'été, le camping. France 3 nous raconte ce soir la folle et drôle histoire donc du camping.
3: Est-ce que vous saviez que la France compte 7000 campings et parmi les 30 millions de campeurs présents chaque année sous la tente dans nos régions, il y en a forcément un qui va vous dire
4: « Alors, on n'attend pas Patrick ?»
3: La réplique culte de Franck Dubosc dans la comédie tout aussi culte Camping, film de Fabien Antoniente sorti en 2006, 20 ans déjà. Eh bien, ce même Franck Dubosc avec Karine Viard, les deux posent leur voix, incarnent aussi ce documentaire qui va vous plaire, parce que ce film sent bon les vacances, les parties de boules, l'apéro de fin de journée avec modération, mais aussi avec Gégé, le voisin de caravane. Le titre du documentaire, Le Camping, un siècle de bonheur français à voir ce soir sur France 3. Alors qu'il soit à la mer, à la campagne ou à la montagne, que ce soit en famille, entre copains ou en colonie de vacances, le camping est vécu comme un retour à la nature, une vraie rupture avec le quotidien, l'occasion aussi pour certains de retrouver le sourire. Écoutez la touchante confidence que fait Franck Dubosc à Karine Viard dans le doc de ce soir.
5: T'as connu mon père, c'est pas forcément la joie. Et au moment des vacances, il accrochait son sourire avec la caravane et le décrochait en décrochant la caravane. Mais vraiment, c'était net.
6: Ouais, parce que ton père, il était
5: plein de soucis, donc c'était 3 semaines sans soucis. Je le revois dans sa chaise longue, tu sais, après avoir roulé toute la nuit, on arrivait le matin vers 7h du matin, il voulait pas se coucher, il se mettait dans sa chaise longue comme ça. Je le voyais joyeux que 3 semaines. Donc ça participe au fait que pour moi le camping c'est une image de joie, de gaieté, de bonheur, de liberté. Parce que tout à coup en le voyant sourire, ça me permettait moi de m'en aller jouer ailleurs, heureux de jouer, draguer, faire du badminton.
6: Bah moi j'ai fait 2 ans de camping, c'était les meilleures vacances de ma vie. Ma grand-mère passait 2 heures le soir à me nettoyer parce qu'il y avait tous les décalcomanies de Malabar. Je m'en mettais mais sur tout le corps, tous les soirs.
3: Je suis sûr que comme moi, vous avez eu des images, des souvenirs en tête en écoutant cet attendrissant échange entre Franck Dubosc et Karine Viard. Le camping, un siècle de bonheur français, c'est à voir ce soir sur France 3. Et comme moi, j'ai planté la tente ici. Je serai là demain pour de nouvelles coulisses télé.
0: Merci Patrice Gascoigne. 5h24, nouveau voyage dans le temps ce matin. Stéphane Bern revient sur l'invention du béton armé. On replonge à l'époque de Napoléon III. Mais avant, peu importe, c'est le dernier Zazie. Bon réveil. Peu importe.

0: peu importe.
1: Le dernier Zazie, peu importe, 5h28, un peu d'histoire avant l'actu. Stéphane Bern, ce matin, on voyage au temps de la France de Napoléon III, moustache impériale, grand boulevard et début du Paris moderne.
2: Au 19e siècle, certains cultivent des orangers et d'autres inventent presque par accident l'un des matériaux les plus utilisés au monde. Un peu comme si en bricolant un arrosoir, on inventait la station spatiale. En 1867, à Paris, Joseph Meunier, né à Saint-Quentin-la-Poterie dans le Gard, travaille comme jardinier aux Tuileries et dans les grandes propriétés de la capitale. Son problème est très concret, les bacs à oranger. Ces grands pots doivent être solides pour supporter la terre, l'eau et les racines. Mais la terre cuite se fissure et le ciment seul casse facilement. Et qui c'est qui doit tout nettoyer, replanter à chaque fois? Eh ben c'est mon Joseph. Meunier tente alors une idée simple, renforcer le ciment avec une armature en fer. Le résultat est étonnamment résistant. En 1867, il réalise que ce super ciment pourrait lui rapporter du super argent. Il protège donc son invention en la faisant super brevetée. En revanche, pour en déplacer un, c'est minimum 4 déménageurs super costauds. Très vite, le procédé est appliqué à des réservoirs, des dalles, des escaliers, puis à des ponts. Le mélange du béton et du fer, qui deviendra l'acier, donne naissance au béton armé. Un matériau capable de supporter d'énormes charges tout en restant relativement souple. On a dit relativement, alors on évite quand même de taper dedans à main nue, d'accord ?
3: Laisse béton !
2: En 1875, il construit dans la ferme du château de Chazelet en Indre, ce qui est considéré comme le premier pont en béton armé de France. Du pot, il passe au pont, une seule lettre de différence. Mais quelques centaines de tonnes en plus. Comme quoi les oranges ne donnent pas que de la vitamine C, elles donnent aussi des idées en béton armé.
1: Merci Stéphane Bern. 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Nous sommes le mercredi 24 juin, il est 5h30. Toute l'actualité en France et dans le monde, c'est le 90 secondes avec vous Cyril Ardo.
4: Le pays transformé en fournaise, 58 départements en vigilance rouge canicule aujourd'hui, 31 en orange. Le Premier ministre a activé le plan Orsan au niveau 2/4 qui permet notamment de mobiliser les personnels nécessaires au fonctionnement des hôpitaux. Aux chaleurs extrêmes s'ajoutent les risques de feux de forêt. 35 départements du sud, de l'ouest et du centre du pays concernés aujourd'hui par une vigilance orange. Hier, 100 hectares de forêt dévastés par les flammes dans le Maine-et-Loire, idem dans le Lot-et-Garonne, 35 hectares parti en fumée dans l'Aveyron. Face à la chaleur et à la pollution, des restrictions de circulation en place dans plusieurs départements. Les vignettes critères 4 et 5 interdites à Avignon. Dans le centre-ville de Marseille, seuls les critères 0, 1 et 2 peuvent rouler. Dans le Bas-Rhin, les limites de vitesse sont abaissées de 20 km/h. La chaîne de boulangerie La Micaline, condamnée à verser une amende de 200 000 euros. L'entreprise avait été épinglée par la répression des fraudes sur l'origine de ses œufs, dont la moitié vient de l'étranger, contrairement à ce qui était indiqué sur le site internet. L'occasion peut être de faire des bonnes affaires en boutique ou en ligne. C'est le début des soldes d'été aujourd'hui dans la majorité des départements. Période qui doit durer 4 semaines jusqu'au 21 juillet. Et puis en basket, Monaco sacré champion de France pour la 3e fois de son histoire après avoir battu Paris 101 à 92 lors du 5e et dernier match de la finale hier soir. L'ASM qui réalise un quadruplé cette saison après avoir remporté la Supercoupe, la Leaders Cup et la Coupe de France.
1: À l'info du jour, une question. Osez-vous sortir pour affronter ces températures à peine supportables?
4: 42,1 degrés par exemple à Bordeaux hier, c'est un record absolu. 43,3 à Cazaux, non loin de là, également en Gironde. Jade Péchira, ce sont des températures tout simplement infernales. Et aux heures les plus chaudes, les Bordelais font tout pour tenter d'éviter cette chaleur.
5: Les quelques courageux qui bravent la fournaise se promènent avec des ombrelles, avec des gourdes sous le bras. Cette dame, elle, a opté pour un mini ventilateur portable.
6: C'est très chaud.
5: Marie n'avait jamais vu ça à Bordeaux.
7: J'ai pas souvenir, non. C'est asphyxiant.
5: Les enfants, eux, sont fatigués.
8: Ouais, c'est trop difficile pour eux et pour moi-même.
5: Frédéric, elle, a sorti la capeline. Pas sûr que ça suffise.
9: Je viens juste de sortir, donc ça allait, mais là, je me sens... Il faudrait pas que ça dure trop longtemps.
5: Au quatrième jour de vigilance rouge, les organismes fatiguent.
10: Il y a des gens, ça se voit,
0: voit qu'ils ont des coups de chaleur.
5: Héloïse est pharmacienne.
0: Des maux de tête, vertiges. Après, ils sont souvent très rouges aussi. Voilà.
5: Le service de régulation médicale de l'hôpital a observé une hausse de 25% des appels à cause de la chaleur.
3: On va vous envoyer quelqu'un, madame, il n'y a pas de souci. Hein,
5: le docteur Thomas Meignier est le chef du pôle urgence au CHU de Bordeaux.
6: Tout le monde, évidemment, en souffre, mais on a quelques populations un peu plus cibles qui font l'objet d'appels. Les jeunes enfants qui peuvent souffrir plus vite de la chaleur, des adolescents qui sont peut-être un peu plus insouciants. On a aussi des sportifs qui, pour le coup, continuent leur pratique. Et enfin, des personnes âgées qui souffrent au domicile. Et c'est toute l'importance de bien rappeler de rester à l'abri, de s'hydrater et de prendre soin de ses seniors proches.
5: Pour le moment, les urgences de l'hôpital restent sous contrôle. Les soignants s'attendent à un afflux de patients en fin de semaine avec l'accumulation de la fatigue et de la chaleur.
7: Oui, les familles, bonjour.
4: Reportage d'ici Gironde de Jade Péchira. Un coup d'œil justement sur notre ciel pour aujourd'hui, Johan, et de nombreux records de température qui ont été battus hier.
1: Ouais, c'est vrai, hier a été la journée la plus chaude jamais enregistrée en France. Aujourd'hui, Météo France place 58 départements en vigilance rouge, canicule. Dès ce matin, c'est un soleil de plomb qui s'impose sur tout le pays. À la mi-journée, des nuages se développent sur les Alpes du Sud ainsi que sur la montagne Corse avec des orages qui vont éclater. Ils peuvent s'accompagner de pluies intenses localement. Assez vite, les averses orageuses vont s'étendre à une bonne partie de la région PACA et au sud-est du Rhône-Alpes avant de gagner le sud du Massif central. Des orages qui se retrouvent aussi sur les sommets des Pyrénées. Côté Mercure, ce matin, on a à Clermont-Ferrand 21 degrés, à Rennes et Montpellier 22, 23 à Caen, 24 à Paris, Toulouse et Orléans, 25 à Bordeaux, 26 à Marseille et à Nantes. Vos messages aussi sur la page Facebook. Ici, 20 degrés 3 près de Lille, nous dit Sébastien. On a 22 degrés en Ardèche, à Aubenas. On salue Marie, 22 degrés 8, ça c'est à Mulhouse, merci Kevin. Et puis 27 degrés déjà ce matin dans le sud-est à Villefranche-sur-Mer. Merci Vladimir. Pour les maximales, toujours très élevées avec le plus souvent 35 à 39 degrés. Elles vont atteindre ces maximales à nouveau entre 39 et 41 degrés du sud de la Bretagne à l'Île-de-France jusqu'à la Nouvelle-Aquitaine en passant par l'ouest de l'Occitanie, le Nord-Auvergne et l'ouest de la Bourgogne et voire localement 43 degrés. 43 degrés du Val-de-Loire à l'Aquitaine.
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1: Bon réveil, si vous avez une piscine, une pièce avec de la clim, vous nous appelez parce qu'avec Cyril, on cherche un petit refuge. Vous verrez,
4: on en 5 minutes, on est là.
1: Non mais franchement, on est très sympa, on est sociable.
4: Mais oui, l'apéro.
1: Ben oui, l'annonce est passée, on pourra même faire une petite begin comme ça avec vous si ça vous dit. 5h35.

0: Pour une begin avec toi, Marc Lavoine, 5h39. Bon début de journée.
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0: C'est pas vrai, c'est le rendez-vous à votre service chaque matin. On vous évite les pièges et les arnaques.
3: Attention aux faux mails de Darty et Lidl qui vous font miroiter pour certains de très jolis cadeaux décryptage avec Aude Razo dans 5 minutes.
0: Côté musique, je vois arriver Zao de Sagazon et George Benson. On adore ce genre de son, on vous le propose dans les prochaines minutes. George Benson et Give Me The Night, le temps d'accueillir James qui est dans le département de l'Ardèche à Beaulieu. Bonjour James. James, est-ce
4: bonjour,
0: que vous...
4: Bonjour, James.
0: Bonjour, comment ça va ce matin James?
4: Eh ben très bien.
0: Bon, je découvre que vous êtes boulanger.
4: Oui.
0: Est-ce que, alors ça doit être, il doit faire hyper chaud dans la boulangerie. Vous avez combien de degrés là?
4: Alors, quand je suis devant le four, j'ai entre 70 et 80.
3: Voilà. Voilà. C'est horrible.
0: Ah ouais, franchement.
4: Moi, j'y reste pas toute la journée. Hein. Oui. J'y passe 3-4 heures, voilà.
3: Quand même.
0: Mais est-ce que vous adaptez, avec les températures là caniculaires, est-ce que vous adaptez aussi vos horaires? Est-ce que vous commencez plus tôt pour faire tourner les fours plus tôt ou pas?
4: Non, on change rien. Mmh. C'est pareil pour nous.
3: Mais finalement, est-ce qu'il suffit pas de mettre le pain à l'extérieur une heure ou deux en pleine journée pour qu'il soit cuit?
4: Mais non, quand même. Il faut quand même 260 degrés, donc voilà.
3: Oui, on est encore loin quand même.
0: Ouais, mais franchement, vous avez bien du courage, James. J'ai une petite question. Est-ce que vous sentez que les clients changent leurs habitudes de consommation quand il y a des chaleurs comme celles qu'on connaît actuellement? Est-ce qu'ils se dirigent vers des produits plus précisément que d'autres?
4: Ouais, ils prennent plus des pains, ce qu'on appelle des pains de garde, des gros pains plutôt que des baguettes. Parce que le pain a tendance à sécher plus vite, forcément. Mmh. Et contrairement à ce qu'on vient croire, il ne faut pas prendre du pain peu cuit pour qu'il se garde. Il faut prendre du pain bien cuit parce que le pain peu cuit ne se garde pas mieux.
0: Ah, bah franchement, ah oui. Non, mais ça, c'est le bon conseil du boulanger ce matin. Voilà. On vous remercie.
4: Un pain bien cuit, il a plus de goût, il a plus d'arôme, il est plus digeste.
0: Eh bah franchement, tout ça, on valide. James, est-ce que vous avez une spécialité, vous, dans la boulangerie, un petit truc qui fait votre réputation?
4: Je fais un peu des pains de campagne, du pain à la châtaigne, voilà. Rien de... J'ai des pains un peu spéciaux, mais voilà, pas extraordinaire.
0: James, comment s'appelle votre boulangerie? Où est-ce qu'on peut vous retrouver?
4: Alors, ça s'appelle le Fournil de la Plaine, et je suis à Beaulieu, en Sud-Ardèche, pas loin de Vallon-Pont-d'Arc, à une quinzaine de kilomètres.
0: Ah bah voilà, si vous êtes dans le coin, allez faire un petit coucou à James aujourd'hui.
3: Comment sont les pains au chocolat?
4: Ils sont cuits.
0: Ah bah voilà, il n'y a plus qu'à déguster, bon. James.
3: Eh bah j'arrive.
0: On est d'accord. Bon, nous ce matin, on vous offre un exemplaire du guide de voyage Michelin qui fête ses 100 ans. James, merci d'avoir été avec nous.
4: Merci beaucoup.
0: Et merci de votre fidélité et bon courage donc avec les fours encore aujourd'hui. À bientôt.
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0: C'est pas vrai, le rendez-vous anti-arnaque. Aude Razo, beaucoup de faux mails Darty et de faux mails Lidl circulent en ce moment.
9: Oui, je commence avec Darty parce que ce message-là tourne vraiment beaucoup. Merci à Philippe, Fabienne et tous les auditeurs qui m'ont prévenu ces derniers jours. Qu'est-ce qu'on lit dans ce mail? On voit déjà le logo Darty. Votre achat a été effectué avec succès, vous dit-on. Et ce n'est pas un petit achat. Hein. Je vois un téléphone Samsung, une console, une PlayStation 4, un chargeur. Le tout pour 1517,48 €. Aïe. Fabienne me dit, je n'ai pas effectué ces achats. Ce sont vraiment des escrocs. Je suis passée à côté d'une belle catastrophe. Elle a raison, la catastrophe, ça aurait été de paniquer et d'appeler le numéro d'assistance qui est écrit en bas du mail. Ce n'est pas du tout l'assistance en fait, c'est une arnaque avec quelqu'un qui fait semblant de vous sauver de ce débit inexistant alors qu'en fait, il va vous faire faire des manœuvres dangereuses pour siphonner votre compte en banque. Donc vous n'appelez personne, vous mettez le mail à la poubelle, il ne va rien se passer, je vous assure, vous ne serez pas débité de ces 1517 euros imaginaires.
0: Et concernant le faux mail Lidl, c'est quoi le piège ?
9: Là, ce n'est pas tout à fait la même chose, c'est un faux jeu concours. Vous avez été sélectionné pour recevoir un air fryer Silvercrest. Vous cliquez, c'est tentant, c'est vrai, mais il ne faut pas, parce que non seulement vous ne verrez jamais la couleur de votre air fryer, mais l'escroc va vous faire entrer votre numéro de carte bleue, soi-disant pour quelques centimes de frais de livraison. Alors Lidl, le vrai, fait des jeux concours, hein, oui ça arrive, mais l'enseigne précise que ça se passe uniquement sur Lidl.fr. Et là, ce n'est pas le cas. Darty, Lidl et n'importe quelle enseigne d'ailleurs, votre premier réflexe à avoir toujours, quelle est l'adresse mail qui m'écrit ? Dans toutes les alertes que j'ai reçues, l'adresse était vraiment fantaisiste. Regardez bien.
0: Merci Audrazo, c'est pas vrai. Le rendez-vous à votre service à retrouver sur ici.fr. 5h44, voici Zao de Sagazan et la Symphonie des éclairs.

0: 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Bonjour.
1: Bonjour Johan et bonjour à toute l'équipe. Et ce matin sur votre radio locale, ici Provence, nous allons parler tous ensemble des mesures anti-pollution à Marseille.
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1: Avec la chaleur, l'absence de vent, c'est le retour de la pollution, mais aussi de la ZFE, la zone à faible émission. Dans l'hypercentre de Marseille, seules les voitures avec une vignette verte, critère 1 ou 2, peuvent également circuler. Alors une mesure injuste pour ceux qui n'ont pas les moyens d'avoir une voiture qui ne correspond pas à ces critères.
4: Un ouvrier qui gagne 1700 euros par mois, acheter un véhicule, même d'occasion, qui répondrait aux critères 1 et 2, ça sera beaucoup plus difficile.
5: La pollution, je n'ai rien à foutre. Aujourd'hui, on nous parle des voitures électriques, ça coûte 60 000 balles une voiture électrique, je fais comment pour la payer ?
1: Bonjour David Oussillou.
6: Bonjour Philippe, bonjour à tous.
1: On va peut-être pas aller jusqu'à 60 000 balles, comme je dis, mais ça reste quand même cher de changer de voiture.
6: Oui. Et c'est cette circulation finalement qui est réservée aux véhicules les plus propres, ça existe depuis 2019, on l'a oublié, hein, ouais. Mais la voilà qui revient, on a oublié aussi que c'est efficace. Mm-hmm. Ça avait été utilisé à Marseille en 2019 et la pollution avait baissé.
1: Allez, que pensez-vous de cette ZFE de retour à Marseille? Est-ce que vous la trouvez juste ou injuste, justifiée ou pas? Vous nous le dites sur la page de Facebook. Ici Provence, vous pouvez aussi partager la température qu'il fait chez vous ce matin, déjà 27 degrés à Marseille pour démarrer la journée, on va atteindre les 37-38 degrés dans les terres aujourd'hui. Attention, risque d'orage dans l'arrière-pays provençal cet après-midi. On y revient dès 6h dans Ici Matin avec toute l'équipe. Belle journée, bon réveil, bon petit-déj et donc à tout à l'heure.
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7: 5h49, la une de la presse.
8: BD, manga, la passion des ados, c'est le dossier à lire dans le nouveau numéro du Monde des ados.
7: Et nous sommes avec la rédactrice en chef du Monde des ados. Bonjour Lise Martin.
9: Bonjour.
7: Merci d'être avec nous ce matin. On va se plonger dans cet univers des BD, des mangas, parce qu'il y en a vraiment pour tous les goûts pour nos adolescents. D'où est-ce qu'elle vient cette passion pour ce type de lecture ?
9: Alors, effectivement, il y en a pour tous les goûts et cette passion, elle est bien réelle. Il y a une étude du Centre National du Livre toute récente qui a été menée auprès d'ados et d'enfants entre 7 et 19 ans qui montre que quand ils lisent pour leur loisir, 57% lisent effectivement de la bande dessinée. Alors, pourquoi ? Peut-être que la bande dessinée et le manga, c'est effectivement un peu moins intimidant pour les ados, en tout cas pour ceux qui seraient moins à l'aise avec la lecture. C'est vrai que on a le médium du dessin qui permet de rendre les histoires très, très immersives. Et ça, c'est pas nouveau, hein. L'être humain a toujours été assez sensible aux images et aux visuels. Après, ce sur quoi j'aimerais bien insister, c'est que c'est pas juste une porte d'entrée vers une vraie lecture qui serait celle de roman. En fait, nous, on insiste beaucoup au monde des ados pour dire que la bande dessinée, le manga, c'est de la lecture, ce sont des livres en soi avec plein de belles histoires, plein de genres différents. C'est vrai, on le disait, il y en a pour tous les goûts. Il y a de la fantasy, il y a du thriller, il y a de la vie quotidienne, il y a de l'aventure. C'est vraiment très très riche et c'est pour ça que on fait ce hors-série tous les ans au début de l'été. Pour montrer toute la variété et toute la richesse de cet univers.
7: D'ailleurs, dans votre hors-série, on peut retrouver notamment un album de BD complet.
9: Tout à fait. Alors, c'est le tome 4 d'Oxalis. Donc, on a publié les trois précédents dans les trois précédents hors-série parce que les ados plébiscitent vraiment ce titre. Alors là, pour le coup, on est vraiment dans de l'aventure. C'est aussi une vraie histoire d'amitié. C'est l'histoire d'un groupe qui s'appelle les Vagabandis et il va leur arriver tout un tas d'aventures. Et puis, ils vont devoir surmonter tout un tas d'obstacles grâce à leur ingéniosité et aussi grâce à leur amitié.
7: Forcément, quand on se replonge dans notre enfance, on a un souvenir d'une BD qui a pu nous accompagner. Vous en avez une, vous ? Il y a un univers comme ça qui vous revient ce matin en tête ?
9: Alors moi, j'ai grandi avec les grands classiques, type les Tintins, ouais. Les Astérix, les Boules et Bill, rien de très original. mais c'est vrai que depuis que je suis au monde des ados, je suis assez épatée par la vraie richesse de toutes les sorties qu'on a dans le monde de la bande dessinée ado. Et vraiment, au-delà de tous les classiques que j'ai cités et qui, je pense, marchent encore très bien aujourd'hui, il y a tout un tas de séries vraiment en plusieurs tomes que les ados adorent, les enfants de la résistance par exemple, sur une histoire de enfin sur une bande d'ados qui font de la résistance pendant la Seconde Guerre mondiale. On a Boule à zéro, Seul, tout ça c'est des univers très différents aussi. Elliot au collège.

0: Petit coup de cœur aussi du monde des ados qui raconte le quotidien d'un collégien qui essaye de trouver sa place et c'est pas toujours facile.
1: Ça c'est clair. Merci beaucoup Lise Martin en tout cas pour ces coups de cœur. Merci de votre présence. Le monde des ados, dernier numéro à retrouver, c'est à la une des kiosques. 5h53. Tiens, parlons du bac philo qui a eu lieu il y a quelques jours. La philo s'invite aussi dans les chansons. Une tendance relevée par Muriel Jordan. On en parle ce matin, mais avant, Give Me The Night, parfait pour bien démarrer la journée au son de George Benson. Soyez les bienvenus. Bon réveil.

0: George Benson, Give Me The Night, 5h56. Chaque jour avec Muriel Jordan, on décrypte une tendance qui raconte notre monde, notre société. Ce matin, on s'intéresse à ces chansons qui nous mènent vers les chemins de la philosophie.
1: Oui, les épreuves de philo, c'était il y a 15 jours, au baccalauréat. Mais la philo, vous savez, elle est partout. Dans tout ce que vous écoutez, dans votre casque, à la radio ou chez vous, dans le salon, c'est tous les jours la philo. Parfois, les textes de certaines chansons nous emmènent vers des réflexions, vers des pensées de célèbres philosophes qui les expriment avec d'autres mots et dans d'autres formes. Exemple, pourquoi les gens qui s'aiment sont-ils toujours un peu les mêmes? Vous l'avez sans doute remarqué, toutes les bonnes questions sont dans les chansons. Et si on les pose à des gens dans la rue, ces questions... Ça donne quoi?
2: Pourquoi les gens qui s'aiment sont-ils toujours un peu les mêmes?
3: Peut-être parce qu'ils ont un feeling qui font qu'ils se retrouvent au-delà des mots.
4: Oui, c'est parce que quand on se ressemble, on se comprend sans parler, par télépathie. Et finalement, on se sépare pas puisque l'autre est un peu soi-même. Moi, je vous ai dit ça.
1: Ça vous est déjà arrivé? Oups, je crois que j'ai mis les pieds dans le plat. Cette femme est peut-être en plein divorce et... Bon, question suivante. C'est Daniel Balavoine qui nous la pose.
5: Qu'est-ce qui pourrait sauver l'amour? Mais la chambre à part, bien évidemment. C'est le secret de la longévité du couple. Ah, honnêtement, on dort mieux quand on est seul. Mais c'est très difficile de se l'avouer. On s'imagine tout de suite que c'est la fin de la vie à deux. Parce que l'image qu'on a, c'est les vieux là, qui font chambre à part parce que les enfants sont partis. En fait, il vaut mieux ne plus dormir ensemble pour mieux se retrouver pour les meilleures choses.
1: Ah, mais vous êtes conseiller conjugal, en fait. On pourrait aussi citer « Ma liberté de penser » de Florent Pagny, dont le titre pourrait être un sujet de philo au bac.
6: Et Muriel, sur la question des pourboires, il paraît qu'il y a une pratique qui a tendance à nous exaspérer en France.
1: Mais carrément, Gainsbourg, Stromae et Aznavour, ils abordent le thème de la liberté, de la morale, de la foi. Allez, on poursuit le test avec toujours des gens dans la rue et cette nouvelle question existentielle posée par Françoise Hardy.
7: Comment te dire adieu ?
1: Françoise Hardy se posait cette question, comment te dire adieu ? Et vous, comment vous dites adieu ?
8: Je ne dis jamais adieu, juste à nous revoir.
1: Alors comment on dit adieu à quelqu'un, adieu à une relation par exemple ?
8: Je m'allonge sur le canapé et on parle pendant 2 heures là.
1: Alors je suis pas psy.
8: On explique au lieu d'imposer et on presque convainc au lieu d'expliquer. Voilà.
1: Je ne vous prendrai pas 120 euros la séance. Alors il y a les jeunes de plus en plus qui disent adieu par texto, hein, genre salut.
8: J'ai encore une certaine élégance.
1: Bref, la philo dans les chansons, c'est tendance depuis toujours. Viens, je t'emmène. Ouais, je t'emmène à réviser tes classiques de philo.
0: Merci beaucoup, Muriel Jordan. Tiens, on va réviser les classiques de la chanson. Vous avez une chanson qui vous accompagne, vous, Cyril?
9: Oui, moi, c'est une chanson de la famille Chédid. On ne dit jamais assez aux gens qu'on aime, qu'on les aime.
0: Ah, ça, c'est un joli message. Tiens, est-ce que l'équipe d'ici matin a aussi une chanson comme ça qui l'accompagne depuis longtemps?
10: On va poser la question, Johan. Merci, hein, et à demain dès 5h. Bonjour, Camille Payan.
11: Bonjour, Philippe Richard. Bonjour à tous.
10: Une chanson
11: sur la chaleur, je pense. Hein.
10: Ouais.
11: Il fait chaud.
10: Ou l'été sera chaud.
11: Voilà, c'est
10: bon,
11: ça.
10: On y est déjà en même temps.
11: On y est déjà.
10: Allez, on va chanter de façon toute la journée avec vos chansons préférées sur votre radio locale ici Provence. J'espère que vous avez bien dormi malgré la chaleur. Bonjour ce matin, Anthony, Camille qui co-réalise cette émission. Et bonjour à Elodie qui vous accueille au téléphone.
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10: C'est votre radio locale, ici Provence. Bon réveil, il est 6h. L'actu locale à Marseille en Provence, Camille Payan, elle a une ce matin en pleine période de canicule. Les pompiers des Bouches-du-Rhône se préparent au feu de l'été.
13: Acte 1, répétition avant que les flammes attisées par le vent n'envahissent la Provence. On revoit les premiers gestes, mais on teste aussi les appareils indispensables comme les hélicoptères, bombardiers d'eau légers. Fred Chapuis, vous avez assisté à une séance d'entraînement à Coudoux. Ces appareils sont indispensables, mais aussi coûteux. Cela représente un important budget pour les faire voler et pour former les pilotes.
14: Exactement, sur 4 millions d'euros consacrés à la lutte contre les feux de forêt, le département mobilise environ 20% du budget pour ses hélicoptères. Richard Mallier, le président du SDIS 13, le service d'incendie et de secours.
15: C'est nos moyens à nous, et nous en avons deux comme ça, celui-là d'Aix et l'autre est à Salon. Et on en a un qu'on partage avec la ville de Marseille, qui est situé sur Carpiagne, financièrement parlant. on a plus de 800 000 euros qui sont mis là-dedans.
14: Dans les Bouches-du-Rhône, 20 pilotes sont spécifiquement formés. Il faut dire qu'en opération, le danger est omniprésent, témoigne le commandant Jean-Philippe Ré, responsable des hélicoptères bombardiers d'eau.
7: On retrouve tous les risques liés à un moyen aérien, donc notamment sur les phases d'atterrissage, de décollage et sur l'accrochage de matériel. Et après, sur les phases de largage, c'est là où on se rapproche au plus près du sol. On peut être à une dizaine, une quinzaine de mètres pour avoir de l'efficacité sur ce type de machine.
14: Une expérience et une expertise reconnues au niveau national. Les pompiers pilotes d'hélicoptères des Bouches-du-Rhône forment leurs collègues d'autres départements, désormais également confrontés au risque incendie. Comme en Provence.
13: Fred Chapuis, les pompiers donc des Bouches-du-Rhône prêts à intervenir à tout moment pour cet été. C'est l'info d'ici sur Ici Provence à retrouver tout à l'heure à 7h30. Des pompiers sollicités aussi en ce moment pour venir au secours des personnes, notamment hier à Martigues où un homme de 75 ans s'est noyé dans l'Anse des Arnettes. Il est décédé.
10: Le SAMU des Bouches-du-Rhône lui aussi est sur le qui-vive.
13: Oui, les équipes du SAMU 13 qui vous répondent et partent en intervention désormais depuis un tout nouveau bâtiment à Marseille. 7000 mètres carrés situé à côté de l'hôpital de la Timone pour gérer tous les appels du 15. Dans ces locaux, 60 médecins hospitaliers, 57 médecins libéraux et près de 160 personnels non médicaux. Depuis quelques jours, l'activité est en hausse. Ce lieu prend donc tout son sens, explique le docteur Fouzia Erech, directrice du SAMU zonal.
16: Avec ce nouveau bâtiment, on va avoir une structure adaptée à nos missions, à la fois départementales, régionales et zonales, que ce soit pour l'opérationnel, c'est-à-dire le quotidien, mais également pour la gestion de crise. Aujourd'hui, on a une augmentation du nombre d'appels. En effet, on a 30% d'appels supplémentaires. On atteint les 3300 appels. Et donc, on est à la fois vigilant sur notre capacité à répondre à ces appels et on a renforcé nos effectifs, que ce soit en assistant de régulation ou en médecin régulateur, pour pouvoir répondre aux patients dans des délais corrects.
13: Un propos recueilli par Philippe Bocara pour Ici Provence, la chaleur qui mobilise donc davantage le personnel médical en ce moment.
10: Et ça continue encore aujourd'hui.
13: Hein. Les Bouches-du-Rhône et le Var, toujours en vigilance orange, canicule, nuit tropicale encore ces dernières heures. Dans la journée, très légère baisse prévue entre 35 et 37 degrés un peu partout et des orages possibles cet après-midi dans le nord des Bouches-du-Rhône et sur le Haut-Var. Dans le Var, face à la canicule, les salariés du BTP ont des horaires adaptés. Les chantiers peuvent débuter dès 6h du matin au lieu de 7h et se terminer à 21h au lieu de 20h, décision du préfet.
10: Un procès dans le Var qui rappelle la terrible affaire Dominique Pellicot.
13: Parce qu'il est question aussi de soumission chimique dans cette affaire où un homme de 28 ans est accusé d'avoir administré à plusieurs de ses compagnes des substances, des somnifères, mais pas pour les livrer à d'autres hommes, pour lui-même en fait les violer. Des victimes recensées à Aix-en-Provence, Marseille, Puget-sur-Argence, Monaco ou encore Paris entre 2016 et 2023. Et c'est une des victimes qui a découvert l'horreur, Christelle Marquès.
17: C'est en effet complètement par hasard que Fanny découvre dans l'ordinateur de son compagnon deux vidéos prises à quelques mois d'intervalle et dans des lieux différents, vidéos dans lesquelles elle se reconnaît. Alors qu'elle est inconsciente, son concubin se livre un rapport sexuel avec elle. Lorsqu'elle dépose plainte, la victime présumée remet une clé USB aux enquêteurs tout en précisant que d'autres vidéos sont dessus, mettant là aussi en scène deux autres jeunes femmes dans les mêmes circonstances. Lorsque Fabien Fuchs est interpellé, il garde le silence mais prend la précaution d'écrire un courrier très vite à la femme avec qui il partage sa vie. Il veut la rassurer, il n'a rien fait, dit-il, et surtout pas elle. Sauf que l'enquête démontre le contraire. Elle aussi présente des traces de médicaments dans ses cheveux. Si elle le défend dans un premier temps par amour, dit-elle, elle finira par révéler des pratiques d'étouffement qui lui étaient imposées jusqu'à perdre connaissance, comme il le faisait avec les autres. Un mois avant son interpellation, le mis en cause consultait sur son ordinateur des vidéos de femmes abusées alors qu'elles étaient toutes inconscientes.
13: Christelle Marquès pour Ici Provence. Le procès devant la cour criminelle du Var à Draguignan doit durer jusqu'à vendredi. Dans le Var à Toulon, la colère des magistrats, mobilisation hier sur les marches du palais de justice pour dénoncer les sanctions dans l'affaire du meurtre de la petite Liana. Une magistrate, la substitut du procureur en charge de l'affaire et des gendarmes sanctionnés. C'est une annonce du gouvernement. Les syndicats de magistrats estiment que les moyens de l'État ne sont pas à la hauteur.
10: Un sursis pour l'OM.
13: Alors qu'on attendait une lourde sanction de la part du gendarme financier du foot français, la DNCG finalement demande pour l'instant au club des éléments complémentaires pour statuer. Pas plus de précisions sur ces éléments-là. La semaine dernière, déjà, l'OM a écopé d'une amende de 10 millions d'euros pour avoir transmis transgresser les règles comptables de l'UEFA.
10: Toulon se met à l'heure d'été, débute ses festivités pour tous.
13: La canicule qui nous donne envie de sortir quand les températures baissent, ça tombe bien, vous allez pouvoir profiter de films, de spectacles, le soir des concerts, le marché nocturne aussi. Sortez vos agendas, le programme est chargé et il y en a pour tous les goûts, Sophie Glotin. L'été sera chaud, mais aussi bien animé.
18: Oui, avec plus de 130 événements pour petits et grands jusqu'à mi-septembre. Le planning s'annonce donc chargé, selon Pascal Robert, adjointe chargée des animations.
19: Effectivement, si vous notez sur votre agenda chaque événement, je pense que vous n'aurez plus une soirée à vous.
18: Et ça commence dès aujourd'hui, dès ce midi, avec le festival Les Pianos Sauvages et 3 pianos disséminés dans la ville, l'organisatrice Séverine Baume.
20: Ces pianos, tout simplement un peu sur le modèle des gares, sont installés en cœur de ville. Ils sont accessibles à tout le monde. Chacun est invité à venir jouer avec sa partition ou pas, ou aussi à partager un moment musical sympathique avec tous ceux qui vont animer ces pianos.
18: Il y aura aussi de la musique tous les vendredis soirs de 19h à minuit sur le port de Toulon avec les escales toulonnaises, un marché nocturne imaginé par Mathieu Priol.
21: L'idée, c'est de mettre un peu des créateurs. On a deux zones où on a une quarantaine d'exposants. Un petit marché nocturne, mais je voulais le compléter de d'autres animations qui permettent aux chalands de se balader. Et donc, vous avez des interventions artistiques, des concerts, tout ça gratuitement en plus.
18: Comme la plupart des manifestations de l'été, avec une volonté pour la mairie que ceux qui restent à Toulon en juillet et août aient un peu l'impression d'être partis en vacances.
13: Et le programme complet de l'été à Toulon est à retrouver sur ici.fr et à Toulon. Comme partout en Provence aujourd'hui, il va faire encore très chaud.
10: Très chaud, effectivement. Donc, on va profiter des soirées d'été dans notre région. Vous avez toutes les sorties aussi sur ici.fr.
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13: Alors la nuit a été encore très chaude.
10: Comme hier, 27 degrés à Marseille, au lever du jour ce matin, Toulon 25, Aix 21, Gap 20, Digne 19 degrés. On atteindra les 31 à 37 degrés pour cet après-midi. Chaud devant, 25 degrés déjà ce matin, Roquebrune-sur-Argens qui fêtera la Saint-Pierre. Ça sera samedi, clin d'œil aux pêcheurs. Alors la tendance du jour pour le temps, on a une matinée bien ensoleillée, les nuages prennent plus de place au fil des heures et attention, risque d'orage. Donc dans l'après-midi, essentiellement dans les terres, donc du Val du Dorance au Pays Aixois, la Sainte-Baume, le Haut-Var et les Alpes du Sud, on les oublie pas, concernés par ces orages également. Et puis le vent d'Est qui va se renforcer cet après-midi pour atteindre les 70-80 km/h, notamment dans le Var. Donc attention, les températures chez vous, sur la page Facebook ici Provence, nous avons Ève qui se réveille à Aubagne avec 25 degrés ce matin, Nicole à 22,5 degrés, à la Roquebrusade, bon courage avec cette journée encore bien chaude qui s'annonce. Sur la route, pour l'instant, c'est pas mal. On profite des autoroutes dégagées. Une info à partager. Elodie vous accueille au 04 42 38 08 08.
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10: Allez, on évite les coups de chaud pour aujourd'hui. S'il faut avoir un vertige, on préfère les vertiges de l'amour, c'est quand même mieux, non ?
13: Ah oui.
10: Ah oui. Alain Bachung sur votre radio ici Provence.

0: Bachung, ici Vertige de l'amour. Belle journée, bon réveil, c'est ici Provence, votre radio locale. Il est 6h11, nous sommes le mercredi 24 juin, c'est la Saint-Jean-Baptiste ce matin au calendrier. Bonne fête à vous, c'est aussi l'anniversaire de Lionel Messi. Et oui, l'Argentin, 39 ans ce matin, il a un record, hein, celui du nombre de buts marqués en Coupe du Monde, mais Mbappé est quand même pas loin. Bon anniversaire à Messi, bon anniversaire aussi à Glenn Medeiros. Dieu que ça a marqué nos étés, notre enfance. Glenn Medeiros, 56 ans ce matin. Lui a disparu un 24 juin. Il avait 69 ans à peine, c'était en 2023, c'est Claude Barzotti. Je suis Rital et je le reste, et dans le verbe et dans le geste. Et là aussi, on a son répertoire et ses tubes en tête. Belle journée avec Ici Provence, il est 6h12.
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0: On va aller faire un tour sur le net ce matin, puisqu'on trouve tout et n'importe quoi sur les réseaux sociaux, comme par exemple, écoutez bien, se frapper le visage avec un marteau pour se remodeler. Et bien entendu, et c'est évidemment à ne pas faire, c'est une pratique dangereuse qui interpelle aussi le docteur Kierzek, qui nous en parle dans une minute. Si vous êtes du signe de la Vierge, la Lune est avec vous aujourd'hui, l'horoscope complet, c'est juste avant les infos de 6h30. Et puis en musique ce matin, on se réveille avec Natacha Saint-Pierre. Là aussi, on a du temps, on va attendre. Bruno Mars qui arrive. Le temps pour vous de sucrer le café. Bon réveil.
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0: Allez, les 6h14, votre santé comme promis, docteur Kierzek. Aujourd'hui, vous nous parlez d'une tendance un peu dingue, voire complètement dingue sur les réseaux sociaux, c'est le look missing.
5: Bonjour à toutes et à tous. Ou quand les réseaux sociaux poussent nos ados à se frapper le visage avec un marteau, le principe c'est de maximiser son apparence physique pour devenir plus séduisant. Le problème c'est que certains jeunes sont prêts à tout, même vraiment à tout pour y parvenir. Alors, ce sont principalement des garçons, parfois dès l'adolescence, qui se lancent dans cette quête un peu d'un physique parfait. À la Brad Pitt, on y trouve de tout, du simple conseil sur l'hygiène de vie, pas de problème, mieux dormir, pas de problème, faire du sport aussi. Mais il y a des techniques beaucoup plus dangereuses, comme se frapper le visage avec un marteau. Et se frapper le visage avec un marteau, c'est ce qu'on appelle le bone smashing. On smash, mais sur sa gueule. Une pratique qui consiste à frapper ses pommettes ou sa mâchoire pour les remodeler. J'ai même vu des influenceurs vanter une routine pour sa peau où le marteau est devenu l'outil principal. Évidemment, c'est d'une violence inouïe. Ça peut fracturer des os, ça peut abîmer des dents, ça déforme le visage, ça crée des douleurs chroniques à la mâchoire. Bref, évidemment, il ne faut pas faire.
0: Évidemment, qu'est-ce qui les pousse à de telles extrémités, docteur?
5: C'est une véritable détresse psychologique, ouais, que ces jeunes expriment. Beaucoup souffrent de dysmorphophobie. Ils perçoivent des défauts dans leurs reflets qui sont souvent invisibles pour les autres. Mais en fait, à force de voir des images un peu parfaites sur les réseaux sociaux, images parfaites qui ne sont pas la réalité, sont des filtres, et c'est ce qu'il faut expliquer, ou sur les forums encore avec des selfies qui sont dotés de physiques tous plus avantageux les uns que les autres, eh bien la réponse c'est je veux faire pareil et je suis prêt à avoir cette violence ou cette souffrance inédite. J'ai lu un commentaire sous la photo d'un adolescent qui disait « Tes orbites sont extrêmement enfoncées, on dirait que quelqu'un t'a aspiré l'âme. » Et on voit bien que cette quête de perfection masque souvent une profonde fragilité psychologique. Le pire, c'est que ces contenus sont accessibles à tous, sans aucun filtre. Alors comment aider ? C'est ça la question. Faut pas prendre ça à la légère quand on est parent ou entourage. Premier réflexe, c'est de discuter, d'éviter les phrases du type « ne fais pas l'idiot » parce que ça va braquer. Mais juste, je suis tombé sur une vidéo de Lux Maxing. Est-ce que tu connais ? Bref, essayez de commencer à entamer un dialogue, d'expliquer qu'il y a des filtres et c'est pas la réalité. Et en fait, vous pouvez aussi activer les filtres parentaux justement pour éviter que les ados ne tombent sur ces vidéos. Alors, un médecin traitant, un psychologue, un psychiatre, ça peut aider aussi, à condition de le solliciter. Donc, n'hésitez pas quand vous voyez qu'il y a une détresse. Et d'ici là, portez-vous bien.
0: Merci docteur. Les conseils santé à retrouver sur ici.fr. Bonjour André, vous êtes à La Ciotat et vous vous réveillez ce matin avec 24 degrés. Merci, température partagée sur la page Facebook Ici Provence. Bouteille d'eau aujourd'hui, on l'oublie pas, ça va rester très important.
6: Il y a ceux qui prendraient un avion, d'autres qui s'enfermeraient chez eux, les yeux fermés. 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

0: N'attendez pas de devoir mourir demain pour dire je t'aime à la personne de votre entourage. Natacha Saint-Pierre et Pascal Obispo en duo sur votre radio Si Provence, il est 6h20. Et n'attendez pas demain pour rencontrer des gens extraordinaires. Les gens d'ici, au micro, ici Provence, tenu par Laurent Menel, c'est tous les matins à cette heure-ci. Et Laurent, vous êtes venu avec une baguette magique aujourd'hui, tiens.
1: Si j'étais un magicien extraordinaire, je ferais même un petit tour de passe-passe pour me retrouver, où ça, dans la télé, là, tout de suite. Oui, car notre invité s'appelle Richie. Richie, c'est un magicien toulonnais que vous allez apercevoir dans le programme Au Coup sur France 4 aujourd'hui. Quelle fierté pour notre magicien toulonnais. Bonjour Richie.
2: Bonjour. Eh ben, tout simplement parce que j'ai rencontré la productrice sur un événement que j'ai animé et elle a adoré mon personnage, ma physionomie, ma façon de faire de la magie. Quand elle m'a présenté l'émission, ben, je connaissais le nom mais je ne savais pas vraiment l'envers du décor. Bon, j'ai vu les grands noms qu'elle a fait venir, parce qu'elle a fait venir Eric Antoine, Gus, les French Twins, Léon, enfin donc beaucoup de grands noms très connus de la région parisienne. Et je me retrouve à côté d'eux, je suis waouh. Ah oui, même Marco Bi qui a gagné aussi Incroyable Talent, je crois, l'année dernière. Enfin, donc voilà, très grand nom, quoi.
1: Richie dans la cour des grands.
2: Exactement, on peut voir ça comme ça.
1: Ça a été un beau souvenir, ce tournage, puisqu'on va découvrir à présent la prestation.
2: Oui, c'était un peu stressant, effectivement. Même si je sais que j'étais en zone de confort, puisque, comme un peu à la radio, comme on fait là, on est quand même sur la récupération, on peut retourner des scènes. Mais malgré tout, pour une première, c'est toujours stressant, parce qu'on se dit que là, vraiment, on va être... le jour J, même si on voit pas le public, parce que moi je joue face à des publics de 5 personnes à 300 personnes en général, mais là se dire qu'il y a je sais pas combien de personnes en même temps qui vont pouvoir regarder, c'est stressant. Elle va être diffusée à partir de 17h30, le début de l'émission 17h30, le passage et sur les coups des 18h. J'invite pour toutes les familles qui nous écoutent et les enfants donc à regarder un peu de magie et de bienveillance dans tout ça.
1: Qui se cache derrière le magicien avant tout toulonnais, c'est là ici que vous êtes né.
2: Exactement, pure souche toulonnais, 43 ans
1: Toulon, vous l'avez dit là.
2: Parce que Toulon, tu vois, c'est réflexe, ça vient tout seul, même c'est inné. On peut pas lutter. Et parce que en moins de 15 minutes, on peut être en haut du Pharaon, à 700 mètres de haut et surplomber la ville. 15 minutes plus tard, on peut descendre, être à la plage, partir dans les criques. Tout ça, très rapidement. Moi, c'est personnellement comme ça que je le vis, en tout cas, l'été, évidemment. Mais en tout cas, c'est vraiment ce côté aérien de Toulon que j'adore. Et à côté de ça, je suis, au niveau des prestations, comme je bouge beaucoup, à 1h de Marseille, à 1h de Saint-Tropez. C'est parfait.
1: Et d'autres passions également que vous exercez au quotidien ici ?
2: Du paddle, parce que l'été, moi j'adore partir sur la mer, m'évader comme ceci, parce que c'est pareil, c'est comme une sensation de liberté de se dire on peut gonfler une planche en 5 minutes chrono, partir dans des endroits qui sont inaccessibles autrement que par la mer.
1: Les yeux émerveillés, Richie, le Toulonnais, le magicien, était notre invité.
0: Merci Laurent, les gens d'ici à retrouver tous les matins à 6h20 et sur ici.fr.
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0: 6h23, bonjour Karine. Vous avez 22 degrés à Auriol, température partagée par WhatsApp au 04 42 38 08 08. Merci Karine. Température aussi chez vous, n'hésitez pas. La page Facebook est...

0: Nomar sur votre radio locale, ici Provence 626. J'espère que vous êtes en pleine forme. Si vous êtes Lyon, c'est une journée importante pour vous. L'horoscope complet qui arrive dans un instant avec Catherine Viguier. Toute l'actu dans 4 minutes, 6h30.
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0: 6h27, on est à l'heure pour l'horoscope. Catherine Viguier, quelle nouvelle pour ce mercredi?
5: Une lune dans le signe d'eau, le super scorpion.
6: Bélier, vous avez envie ou vous êtes tenu de le faire, de vous occuper de votre petite fortune.
7: Taureau, vous retenez l'attention d'une personne qui vous aime plus que tout.
8: Gémeaux, un mercredi qui met en avant votre travail de tous les jours et votre santé.
9: Cancer, on aura plaisir à vous croiser sur notre chemin, à vous tenir compagnie.
10: Lion, journée importante, prenante, nécessitant votre intervention au sujet de la famille.
11: Vierge, la lune est avec vous, ainsi vous serez performant si vous vous exprimez, si vous étudiez et si vous voyagez.
12: Balance, vous êtes le nez dans vos comptes et vous parlez d'argent, vous négociez peut-être.
13: Scorpion, cette journée vous invite à partir, à vous détacher de votre quotidien.
14: Sagittaire, vous n'oserez pas dire ce que vous ressentez, il y aura de la retenue, des secrets dans votre vie.
15: Capricorne, c'est toujours la vie relationnelle qui prime et c'est sur ce quoi vous devez bosser.
16: Verseau, de très bonnes choses, une belle âme vous sort de vos ruminations.
17: Poisson, c'est toujours très positif pour vous, votre personnalité fait du bien et vous, eh bien vous vous sentez bien.
18: Et pour nous tous, on s'adapte sans se trahir.
0: Ça marche, merci Catherine. On s'adapte aussi avec le temps du jour. Donc bien ensoleillé ce matin, plus de nuages au fil des heures et on va surveiller ce risque d'orage pour le nord des Bouches-du-Rhône, le Haut-Var et les Alpes du Sud. Et puis température chez vous ce matin, on l'attend, hein, n'hésitez pas, la page Facebook Ici Provence.
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0: Bonjour, bienvenue, on est ensemble jusqu'à 9h comme chaque matin également sur le canal 3 de la TNT. C'est Ici Provence, votre radio locale. Bonjour Camille Payan.
19: Bonjour Philippe Richard, bonjour à tous.
0: Il va faire chaud encore aujourd'hui, il n'y a pas de vent et la pollution est de retour.
19: Oui, on s'adapte aussi sur la route avec la canicule. On doit baisser sa vitesse de 20 km/h. Et à Marseille, la fameuse ZFE, la zone à faible émission, est de retour. Certaines voitures n'ont pas le droit de rouler. Qu'est-ce que vous en pensez? Est-ce que vous êtes d'accord avec ces mesures? On attend vos témoignages ce matin.
0: Juste ou injuste, à vous de nous lire la page Facebook Ici Provence également, puis on en parle dans deux minutes. Vous aimez lire? Alors vous aimerez la 12e édition de Partir en Livre. Elle fait le tour de France, elle va s'arrêter bientôt à Martigues avec des auteurs qui viendront à votre rencontre. Le programme complet avec notre invité, ça sera dans 10 minutes. Il est 6h30, l'actu en France et dans le monde, le 90 secondes, Cyril Ardot. Évidemment, on reparle de la chaleur.
20: 90% des Français sont aujourd'hui dans un département en alerte rouge ou orange canicule. 58 départements rouges aujourd'hui, 31 en orange. Il a fait par exemple 43,3 degrés hier à Cazaux en Gironde. Le Premier ministre a activé le plan Orsan au niveau 2 sur 4 qui permet notamment de mobiliser les personnels nécessaires au fonctionnement des hôpitaux. À cela s'ajoutent des vigilances orange au feu de forêt. 35 départements du sud, de l'ouest et du centre sont concernés. Des dizaines d'hectares partis en fumée hier dans le Maine-et-Loire, le Lot-et-Garonne et l'Aveyron. Ils pensaient aller à Lille et Strasbourg. Ils se sont finalement arrêtés à Paris avec 4 heures de retard. C'est ce qui est arrivé aux passagers de 2 TGV en provenance de Nantes et de Rennes hier. Trafic fortement perturbé dans la gare parisienne de Montparnasse. L'historien et résistant Marc Bloch, panthéonisé hier soir aux côtés de son épouse Simone, 82 ans après avoir été assassiné par la Gestapo. Dans son discours, Emmanuel Macron a honoré ses enseignements qui nous obligent contre l'esprit de défaite. C'est une décollecte inédite depuis 2009. Les Français ont retiré au total 630 millions d'euros au mois de mai de leur livret A. C'est le cinquième mois consécutif de retrait dans un contexte notamment de flambée des prix des carburants. Et puis le sélectionneur de l'équipe de France, Didier Deschamps, sera absent lors du prochain match des Bleus vendredi face à la Norvège en Coupe du Monde. Remplacé par son adjoint de toujours, Guy Stéphan, l'entraîneur doit rentrer en France pour assister aux obsèques de sa maman qui est décédée hier.
19: L'info d'ici, c'est une des conséquences de la canicule à Marseille et dans les Bouches-du-Rhône, les épisodes de pollution qui se répètent. Vous devez donc rouler moins vite sur les routes, vitesse abaissée de 20 km/h, sur l'autoroute notamment. Et quand vous arrivez en ville, à Marseille, attention à ne pas rouler dans une voiture trop polluante. Dans la fameuse ZFE, la zone à faible émission, c'est-à-dire dans le centre-ville, seules les voitures critères 1 et 2 et les vignettes vertes sont autorisées. Pour les autres, c'est tout simplement demi-tour, on reste dans le garage, une mesure qui ne fait pas l'unanimité, même si le constat est évident, Fabien Ledu.
1: Oui, Patrick est livreur.
21: Ouais, ça rentre.
1: Et la pollution à Marseille, il la voit à l'œil nu.
21: Quand on regarde le ciel ou quoi, on voit du noir, donc on sait bien que c'est la pollution.
1: Mais il ne se plie pas à la circulation différenciée de gaieté de cœur.
21: Il n'y a pas que les voitures qui polluent. Il y a les bateaux, il y a les avions, il y a tout. Et on met tout sur la faute sur les voitures.
1: Quartier de l'Estac.
22: Non, je ne comprends pas.
1: Jean-Pierre n'a plus le droit de prendre sa voiture pour aller dans le centre-ville.
22: C'est les bateaux qui nous rendent fous. C'est à eux qu'il faut faire attention, pas à nous.
1: Pour Roger, enseignant à la retraite, c'est surtout toute une partie des habitants qu'on laisse sur le bas-côté.
23: Un ouvrier qui gagne 1700 euros par mois, acheter un véhicule, même d'occasion, qui répondrait aux critères 1 et 2, ça sera beaucoup plus difficile.
1: Des Marseillais comme Didier en infraction dans sa voiture avec une vignette critère 3.
24: La pollution, je n'ai rien à foutre. Aujourd'hui, on nous parle des voitures électriques, ça coûte 60 000 balles une voiture électrique, je fais comment pour la payer? Moi, j'ai 3 enfants, je préfère nourrir mes enfants avant que d'acheter une voiture. Donc, si je ne peux pas rouler, ben, je roule quand même. Et puis, si je me prends une amende, je la payerai. Quand je pourrais la payer. C'est malheureux, mais c'est comme ça. On n'a pas le choix, monsieur.
1: Il risque 68 euros d'amende, un mal nécessaire pour Dominique Robin, le directeur d'Atmosud à Marseille.
25: Dans ces épisodes, hein, on parle beaucoup du soleil qui joue un rôle majeur, évidemment. C'est d'abord les émissions d'activité qui jouent. Donc la pollution émise par les voitures, par les transports comme les navires, bien sûr, ou l'industrie. La pollution, elle est quand même beaucoup plus forte dans les centres urbains. Donc c'est là qu'on va préserver le mieux la santé des gens. Hein. C'est ça la finalité.
1: Selon Dominique Robin, en chassant les 20% de véhicules les plus polluants, on baisse de 40%. La pollution de l'air à Marseille.
19: Fabien Ledu pour Ici Provence. Cette ZFE à Marseille, c'est une grande partie du centre-ville de près de 20 km². Et vous, est-ce que vous comprenez ces mesures? Est-ce que vous les respectez? Est-ce que vous roulez moins vite sur les routes? Est-ce que vous avez une voiture critère 1, 2 ou la vignette verte? Ou au contraire, vous estimez que ce n'est pas à vous de faire un effort? On attend vos témoignages ce matin sur Ici Provence.
0: Comme l'a fait Bernard qui pose une question sur la page Facebook Ici Provence. Avez-vous vu les flammes de Berre et de l'Avéral? Là, il n'y a pas de vignette critère. Jean-Paul, lui, est catégorique. Donc, j'ai trop besoin de ma Berlingo diesel de 2012. Alors, si je me fais prendre, je paierai. Vous aussi, vous réagissez ce matin. Et puis, Atmosud qui a placé notre région pour la qualité de l'air. Elle est mauvaise hein, sur quasiment toute la région. Elle est seulement dégradée, donc un peu plus respirable à Arles ou dans les Hautes-Alpes.
19: Dans le journal de 7 heures, un nouveau SAMU XXL à Marseille pour venir au secours des personnes en cette période de canicule. L'activité est en hausse, plus 30% des appels. Et puis la fin de l'histoire pour le sous-marin Perle, longtemps basé à Toulon. Le navire va être démantelé et déconstruit.
0: Vous voulez l'histoire du jour pour la météo?
19: Ah bah on la connaît un petit peu je crois.
0: Ouais, il y a un petit changement.
19: Oui.
0: Alors un petit changement pour le scénario. Alors la chaleur, oui elle est là. Hein. Oui. On l'a dit, comme hier, 27 degrés ce matin pour Marseille. Au lever du jour, Toulon 25 degrés, Aix 21. Gap digne 19-20 degrés. Cet après-midi, alors vous aurez 31 degrés à Marseille. Toulon 35 degrés. Aix 37 degrés. Ça va grimper vers les 38, hein, forcément localement. Ça, ce sont pour les températures. Le scénario concernant le temps. On a du soleil ce matin. Plus les heures vont défiler, plus on aura des nuages. Et attention, risque d'orage à surveiller pour, on va dire, le nord des Bouches-du-Rhône, l'Auvergne et toutes les Alpes du Sud. Hein. Mm-hmm. Donc, pas de randonnée aujourd'hui. on évite, évidemment. Température chez vous à partager sur la page Facebook Ici Provence. Et puis vous allez du côté de la mer aujourd'hui, bah, elle sera ridée. J'aime bien ridée. Le mot. Elle est ridée, la mer. 24-25 degrés, c'est pas mal.
2: Ah bah oui, je pense qu'on y va facilement dedans là.
0: Pour un petit plongeon méditerranéen.
3: L'infotrafic avec le département des Bouches-du-Rhône. Le département agit pour l'agriculture locale. Plus d'infos sur département13.fr.
0: Oui, parce que c'est mercredi, donc on occupe les petits.
2: Oui, et puis il faut les rafraîchir aussi.
0: Voilà, donc le matin, avec les petits. Puis on met bien la crème, le bob, tout ce qu'il faut. Pour la route, ça se passe bien. Vous avez une info à partager, WhatsApp, 04 42 38 08 08.
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0: Et vos chansons préférées toute la journée sur votre radio locale, Ici Provence. Vous la connaissez par cœur aussi, celle-là. Michel Jonas, la boîte de jazz.

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1: 1985 pour Michel Jonas et sa boîte de jazz. 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Il est 6h39, la bonne humeur de Ziz Dupanier arrive d'ici 7h. Le petit coup de patte ce matin, on va vous présenter Pastis. C'est un joli toutou, adorable. Il a 5 mois, il vous attend au refuge SPA de Marseille. Et puis, comment voyager avec son chien, tiens, en avion. Très important. Question à se poser avant les grandes vacances. Et le docteur Pierre Fabin, notre veto, y répond dans moins de 5 minutes. Mais tout de suite, de la lecture pour tous.
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1: Vous aimez lire, alors vous allez adorer la 12e édition de Partir en livre. Elle fait le tour de France et elle va s'arrêter bientôt à Martigues. Des auteurs qui vont venir à votre rencontre cet été. Bonjour Olivier Lombardi.
3: Bonjour.
1: Bienvenue, vous êtes le directeur du Centre National du Livre qui organise cette tournée. C'est une belle opération séduction pour nous inviter à lire cet été, ça. Hein.
3: Partir en livre, c'est une grande opération du Centre National du Livre qui essaie de fédérer, juste avant les vacances, et de donner accès à la lecture à nombre d'événements considérables sur l'ensemble des territoires, puisqu'il y a 6311 événements tout l'été, pour donner à tous les enfants et tous les jeunes jusqu'à 18 ans l'envie de lire.
1: Et pour cela, vous allez à leur rencontre avec le Livrodrome, notamment, qui fait escale en Provence, Quesaco.
3: Le Livrodrome, c'est un parcours littéraire, c'est un parc d'attractions autour du livre qui se balade sur toute la France. C'est ludique, c'est pour les jeunes, c'est un parc littéraire. On peut y vivre son amour pour la littérature, ses illustrateurs, sous forme ludique, sous forme de jeu. Il se baladera dans toute la France. Et puis, il ira aussi à Martigues.
1: Voilà, ce sera le 1er juillet au parc au public de Ferrières, donc à Martigues. J'ai vu aussi qu'il y aura des ambassadeurs de la lecture.
3: Tout à fait. On distribue un recueil de nouvelles écrites par 6 ambassadeurs de la lecture, qui sont des écrivains jeunesse, Baptiste Beaulieu, Michael Brun-Arnaud, Lily Belle de Cholet, Olivier Gay, Anne Goscinny et Adèle Tariel. On a également 3 coéditions avec La naissance de Barba Papa, Ariol, le héros qui est un peu le thème de Partir en livre cette année avec nos petits et grands héros, le fameux héros de Emmanuel Guibert et Marc Boutavant, et Les fantômes du Père Lachaise, qui sont une petite nouvelle pour des 8-11 ans, et Laurent Audouin. On distribue également 20 000 chèques lire pour pouvoir aussi acheter le livre que les enfants souhaitent ou les jeunes souhaitent acheter.
1: Oui, de quoi avoir de jolis moments de lecture pour cet été. Merci Olivier Lombardi.
3: Merci beaucoup et lisez. Merci, oui, bon été.
1: On va suivre votre conseil. La 12e édition de Partir en livre donc et le Livrodrome qui fera escale cet été. Notez la date, hein, ça sera le 1er juillet au jardin public de Ferrières, c'est à Martigues, toute la journée. On vous met les infos sur ici.fr/Provence. Il est 6h42. En musique ce matin, on se réveille avec Kylie Minogue. Sur le dance floor dans un instant, et puis on va vous présenter le chien Pastis à l'adoption à Marseille.
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1: Il est 6h43, c'est l'heure du petit coup de patte, une aide au refuge de notre région. Bonjour Alexia.
9: Bonjour Philippe.
1: On passe la semaine avec vous, faites partie du refuge SPA de Marseille-Provence, c'était à la Valentine dans le 11e, et ce matin vous nous présentez Pastis.
9: Eh oui, notre petit Pastis. Pastis, c'est un petit bébé, probablement croisé griffon cortal. Il est noir et blanc, il a 5 mois. Il est tout choupinou Et il n'y a aucune raison qu'il passe l'été chez nous. C'est une petite merveille à venir découvrir dans notre refuge.
1: Il est comment de caractère, Pastis ?
9: Alors, de caractère, c'est un petit joueur. Faudra quand même compter reprendre toute l'éducation, parce qu'a priori, il n'en a pas eu beaucoup. Il semble ok chien, hein, il a envie de jouer avec tout le monde. À son âge, tout est possible avec un bon apprentissage, de la patience. Ça va être une petite merveille.
1: Voilà, Pastis, on aurait pu l'appeler Pastaga. Vous allez en être fadin, hein, de ce chien. Il est complètement chou. Il vous attend donc au refuge SPA de Marseille à la Valentine, 31 montée du commandant de Robien. C'est dans le 11e arrondissement. La photo sur la page Facebook Ici Provence, nos réseaux sociaux. Et sur ici.fr, on croise les papades pour lui. Justement, vous avez un chien, vous allez prendre l'avion avec lui cet été. C'est souvent le début d'un grand stress, hein, cette histoire. Il y a la cabine, il y a la soute, les préparatifs. Docteur Pierre Fabin, vous êtes notre veto. Quelles sont les règles de base ?
0: Alors, la règle principale dépend du poids de votre animal. En général, si votre chien et son sac pèsent moins de 8 kilos, il peut voyager avec vous en cabine, glisser sous le siège. Mais réservez sa place très tôt. Les compagnies limitent le nombre d'animaux à bord. Au-delà de 8 kilos, c'est soute obligatoire. Il faut absolument une caisse de transport rigide, homologué aux normes internationales IATA. C'est une cage renforcée avec des fixations en métal. L'erreur, c'est d'acheter cette caisse la veille du départ. Votre chien ne la connaîtra pas et peut paniquer. Achetez-la un mois avant, laissez-la ouverte dans le salon avec son tapis et ses jouets pour qu'elle devienne un vrai refuge.
1: Et est-ce qu'on doit demander un calmant, par exemple, au vétérinaire pour l'endormir pendant le vol ?
0: Alors, évitez les somnifères. Ouais. En altitude, avec la pressurisation de l'air, un calmant lourd peut provoquer une détresse respiratoire ou une chute de tension qui peut être fatale. La solution, c'est l'apaisement naturel. Pulvérisez des phéromones apaisantes dans la caisse et glissez-y un t-shirt avec votre odeur. Côté estomac, imposez-lui un jeûne strict 10 à 12 heures avant le décollage. Un estomac vide évite le mal de l'air.
1: Merci pour ces conseils, docteur. Puis il y a certaines races, hein, de chiens qui sont carrément interdits de vol, en tout cas pour les avions, sont les chiens à nez écrasé, comme les bulldogs français ou encore les carlins.
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1: On va checker la tenue d'été ce matin. Alors, pour la plage, c'est le bob, c'est les tongs, hein, évidemment, le maillot. Hein, ça dépend des plages. 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Vous allez faire des jaloux avec les voisins. 04 42 38 08 08. 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Il est pour vous ce matin, tout de suite.

0: J'adore les paroles. Hein. Je suis nul en anglais, mais alors là, je suis fort. Hein.
1: Surtout sur la fin. Ouais.
0: Surtout sur la fin de la chanson.
1: C'est bien.
0: Minogue, il est 6h49. Good morning, Eric.
1: Good morning, everybody. Bonjour, Philippe.
0: Comment ça va ce matin?
1: Je vais très, très bien.
0: On
1: merci.
0: Se retrouve pour les plus du jour. Oui. Le premier, c'est l'AFPA qui organise aujourd'hui une grande journée portes ouvertes.
1: Avec tous ces centres de Provence-Alpes-Côte d'Azur et un accueil public de 8h à 13h. Là, ça va se passer à Marseille, Saint-Jérôme, La Treille, La Pointe-Rouge, mais aussi sur Istres et Toulon, La Valette, au programme découverte de centaines de métiers qui recrutent. Et c'est aussi l'occasion pour les visiteurs, eh bien, de rencontrer directement des recruteurs avec des besoins immédiats. Et l'entrée est libre. Pourquoi vous marrez comme
0: J'aime
1: ça,
0: bien ce votre matin. Façon de dire recrute, hein, mais c'est juste ça.
1: Vous voulez que je
0: recrute, redites-le.
1: Recrute.
0: J'adore. Deuxième plus ce matin, c'est un geste simple qui peut sauver des vies.
1: Avec une collecte de sang.
0: Collecte aussi, c'est bien.
1: Organisée à Fuveau, un appel à la mobilisation face à des réserves historiquement basses, hein, toujours en France. Alors donner son sang, c'est essentiel. Près d'un tiers des dons, faut le savoir, permet de traiter des patients atteints de cancer. C'est un geste rapide, solidaire et donc vital. Rendez-vous de 15h à 19h30 aujourd'hui, salle du conseil municipal, boulevard Émile Loubet à Fuveau.
0: On va à Arles.
1: Allons-y.
0: Allez, on y va avec Claude. Bonjour Claude.
1: Bonjour.
0: Comment ça va Claude?
2: Ça va très bien.
0: Je savais pas qu'il y avait un tunnel en Camargue. Vous passez dedans là, on vous entend mal.
2: Non, pardon, je suis dehors.
0: Ça y est, mettez le doigt en l'air, bougez plus. Bon.
2: Oui.
1: Ça rappelle à ce que je Muriel Robin, ça.
0: C'est ça. Combien de degrés à Arles ce matin, Claude?
2: 21.
0: Ça va, vous avez bien dormi quand même?
2: Oui, ça va.
0: C'est encore chaud cet après-midi, hein, du 33-34 attendu. Il paraît que vous aimez cuisiner ou pas?
2: Oui, ça arrive, oui.
0: Qu'est-ce que vous avez cuisiné dernièrement?
2: Est-ce que j'ai cuisiné dernièrement? J'ai fait un clafoutis.
0: Clafoutis. Alors, Claude, clafoutis.
1: Ça tombe bien.
0: À la cerise, évidemment, tout à l'heure à 10h, Eric Marron, cuisine.
1: Oui, absolument. Hein. Ouais. On va se régaler avec une belle recette de clafoutis. C'est bon, clafoutis.
0: Avec ou sans noyau pour vous, Claude?
2: Avec noyau.
1: Eh ben, oui. Toujours. Oui.
0: Toujours. C'est toujours. La base toujours. Du bon clafoutis.
2: Et le crème glacée à l'abricot aussi.
0: Ah là là. J'adore. Claude, vous repartez avec le tablier ici.
1: Oui, regardez, pour ceux qui nous regardent sur France Télé.
0: Si vous nous regardez sur la 3, regardez, on va faire un petit défilé. Ouais. Voilà, c'est tablier. Donc, qu'il est beau. Voilà, il est beau, il est pour vous.
2: Super, je vous porterai la première occasion.
0: Ça marche. Merci.
2: Pour les grillades de samedi, peut-être.
0: Pourquoi pas, pour les grillades de samedi avec les potes et la famille. Belle journée, Claude.
2: Merci, bonne journée.
0: À bientôt, hein. Merci à vous, belle journée à Arles. Donc, clafoutis à 10h dans la cuisine ici Provence. Et avant à 9h, on va aller randonner avant de prendre le dessert.
1: Avec Cédric Frémy, il va nous parler de son podcast Cédric Randonne, puisqu'il y a de nouveaux sentiers de randonnée à découvrir, des sentiers que vous pourrez également apprécier tout au long de cet été, puisque Cédric passera toute cette période estivale avec
0: nous. Il a du mal. Refaites un petit tour, s'il vous plaît, pour nos amis auditeurs, téléspectateurs, qu'on puisse voir ce beau tablier.
1: Je le fais exceptionnellement.
0: Ici Provence, s'il vous plaît. Voilà, il est magnifique. Monte un petit peu le logo. Il est bien situé. Voilà. Il y a Indochine tout de suite. 3 nuits par semaine. Mais 3...

0: que 3 nuits par semaine, 6h56, celle on la retrouve tous les matins après une bonne nuit, je l'espère. C'est Zizou Panier qui arrive dans un instant avec sa bonne humeur, sa gouaille et toute l'actu locale ici à Marseille en Provence. C'est dans 4 minutes, 7h avec Florent Lesseau.
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0: C'est un moment de fraîcheur, on l'adore tous les matins. Zizou Panier qui est là et sa bonne humeur sur votre radio ici Provence.
8: Bonjour Philippe, bonjour les copains du matin. Coucou c'est Ziz.
0: Coucou Ziz.
8: Les grandes vacances.
0: Ouais.
8: Elles arrivent à grands pas comme la livraison du pain le dimanche. Tout le monde en parle et personne ne sait exactement quand ça va nous tomber sur la tête. Chez nous au panier, on sent l'alerte départ quand même. Hein. Valise en plastique qui claque, enfant qui répète « c'est quand qu'on part ?» et surtout le parfum national, les Parisiens en marche.
0: Les Parisiens déjà ?
8: Oui, ah ouais. Philippe, déjà. Ma voisine Odette elle m'a prévenue. Elle les voit arriver de loin. Elles disent, prépare les bouées et tes nerfs, ils arrivent. Odette a raison. Ils débarquent comme des pigeons de luxe avec leur carte Michelin vivante, vous savez, ouais. Celle qui parle, soi-disant avec notre accent, la Mireille d'Oise.
0: Ah
8: pour
0: oui.
8: Qui elle se prend, celle-là. Attends. Ils prennent le soleil comme on prend une selfie, à 5 mètres, avec filtre, comme si on avait besoin de filtre ici. Oh, on n'est pas à Dubaï. Hein,
0: oh. Non, on est à Marseille, bébé. Et vous faites quoi quand ils arrivent, Ziz ?
8: Moi, je fais ce que font les vrais Marseillais. Je réserve ma place au bord de la mer sur mon balcon. Bon. Avec une chaise pliante, un pastis d'opéra et un panneau réservé aux habitants qui payent la taxe du sourire. Sous-entendu la taxe foncière. Hein. Voilà. Et puis, les embouteillages. Oh là là. Les voitures se déplacent comme une procession de fourmis sur un chemin de goudron. On respire du diesel, comme si c'était un parfum d'ambiance. Odette, d'ailleurs, elle propose d'installer des panneaux ouais. Entrée interdite au GPS trop confiant.
0: Ah, ça c'est votre côté pratique comme toujours. Hein.
8: Toujours, toujours. Et puis mes amis, ne sous-estimez pas la créativité des Parisiens en vacances. Ils découvrent le chant des cigales et ils applaudissent ces couillons. Ils demandent où est la tour Eiffel locale. Oh. Ils mangent une bouillabaisse et demandent où sont les frites. Mais qu'est-ce que vous voulez Philippe ? C'est beau, le monde vient nous visiter. Alors on leur prête nos plages, notre soleil et surtout notre patience. En échange, ils nous offrent des histoires à raconter et ça, ça n'a pas de prix, même si parfois... ça crée un peu d'embouteillage.
0: Eh oui, bon, allez, un mot pour les auditeurs qui partent bientôt.
8: Oui, partez. Allez, partez avec joie, mais avec prudence surtout. Hein. Et rappelez-vous, si votre GPS vous dit prenez la route panoramique, c'est peut-être juste pour vous faire admirer notre belle circulation. Ouais. Allez-y, je file au pain, parce qu'après, il y a un monde de fou.
0: Eh oui, il y aura du monde. Merci, Ziz.
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0: De votre radio locale, Ici Provence, il est pile 7h. Belle journée. Les infos locales ici à Marseille en Provence. Bonjour Florent Lesseau.
9: Bonjour.
0: La canicule exceptionnelle de cette fin juin, ça met aussi les hôpitaux en surchauffe.
9: Face à l'afflux de patients, le gouvernement active le plan Orsan au niveau 2 sur 4. Ça permet par exemple de rappeler du personnel et de déprogrammer des interventions non urgentes. C'est dans ce contexte de forte tension qu'un nouveau bâtiment vient d'être inauguré à Marseille pour le SAMU Zonal, le service qui coordonne l'ensemble des SAMU de notre région PACA. Près de 120 médecins travaillent dans ce bâtiment proche de la Timum, qui regroupe le SAMU des Bouches-du-Rhône, bien sûr, mais aussi le centre anti-poison et très important, le centre de régulation des appels au 15. Ces nouvelles installations tombent à point nommé, car les appels au SAMU ont augmenté de 30% depuis le début de la crise de la canicule, Philippe Bocara.
5: Sur un immense plateau à la lumière du jour, un grand tableau pour suivre le nombre d'appels, des écrans, des téléphones et 69 assistants de régulation médicale, dont Pauline, elle est ici depuis 5 ans. Si vous appelez le 15 depuis les Bouches-du-Rhône, vous pouvez la voir en ligne.
10: Salut, bonjour. Elle est consciente. D'accord, elle a bu la tasse. Hein.
5: Et Pauline nous explique.
10: Là, j'ai pris un poste de secours au bord de la plage pour un début de noyade. Une personne qui a simplement bu la tasse, elle est consciente, elle respire. Donc je passe l'appel à mes collègues qui, eux, vont terminer le dossier et ils vont faire réguler auprès d'un médecin qui prendra une décision en voie de pompiers, SMUR ou autre.
5: Et le nombre d'appels est plus important pour Pauline depuis quelques jours à cause de...
10: La canicule, la chaleur, les malaises.
5: Adéla est médecin urgentiste, elle partage son temps de travail entre les secours auprès des malades et la coordination de la régulation médicale.
11: La responsabilité de la gestion des moyens, de la santé des gens et surtout un vrai rôle sur les flux de patients qui arrivent dans les systèmes de soins, que ce soit les services d'urgence ou les cabinets de soins non programmés.
5: Et actuellement, avec la crise liée à la canicule, chaque jour, les urgences de la PHM reçoivent entre 25 et 30 patients en plus par rapport à la même période l'an dernier.
9: Un reportage ici Provence signé Philippe Bocara au nouveau SAMU de Marseille à retrouver en photo sur ici.fr. Alors quelles sont les conséquences de cette canicule sur l'activité des hôpitaux de Marseille? À 7h45, la réponse en direct de notre invité François Crémieux, directeur général de la PHM. À Martigues, un homme de 75 ans est mort par noyade hier après-midi dans l'anse des Arnettes. Depuis le début de la canicule, il y a une semaine, 40 personnes sont mortes noyées en France, essentiellement des jeunes, précise le Premier ministre Sébastien Lecornu.
12: Et depuis le début de la semaine, Florent Le Saut, tous les ingrédients sont réunis pour provoquer un pic de pollution à l'ozone.
9: Forte chaleur, vent faible, circulation automobile, rejet industriel. Alors pour limiter la pollution, vous devez réduire votre vitesse de 20 km/h. Et à Marseille, les véhicules les plus polluants ne sont pas autorisés à circuler dans la ZFE, la zone à faible émission qui s'étend dans une grande partie du centre-ville. Seuls les véhicules électriques et les vignettes critères 1 et 2 peuvent rouler dans ce périmètre. Les autres conducteurs risquent une amende de 68 euros minimum. Alors, vous vous demandez peut-être si cette circulation différenciée permet vraiment de réduire la pollution de l'air. L'avis d'un spécialiste, Dominique Robin, directeur de Atmosud à Marseille.
13: Est-ce qu'aujourd'hui la mesure, dans la situation qu'on connaît, hein, avec ce pic de pollution intense, est utile? La réponse est très simple, c'est oui. Parce qu'en gros, on enlève 20% des voitures les plus polluantes pour un gain d'environ 40% de la pollution. Les vieilles voitures continuent d'émettre plus que les anciennes. Et dans ces épisodes, hein, on parle beaucoup du soleil qui joue un rôle majeur, évidemment. C'est d'abord les émissions d'activité qui jouent. Donc la pollution émise par les voitures, par les transports comme les navires, bien sûr, ou l'industrie. Une grande partie de la circulation dans Marseille vient de la circulation qui vient travailler ou qui vient faire ses études ou qui vient faire ses loisirs dans la ville, hein. C'est à peu près la moitié de la circulation. La pollution, elle est quand même beaucoup plus forte dans les centres urbains. Donc c'est là qu'on va préserver le mieux la santé des gens, hein. C'est ça la finalité.
9: Dominique Urbain, directeur de Atmosud à Marseille, qui répond à Fabien Leduc.
12: Et dites-nous ce que vous pensez de ces mesures anti-pollution à Marseille.
9: Est-ce que vous les trouvez utiles ou surtout injustes, car elles pénalisent celles et ceux qui ont des vieux véhicules? Vous avez la parole au 04 42 38 08 08. Pour protéger les salariés du BTP face à ces très fortes chaleurs, le préfet du Var prend un arrêté permettant aux entreprises du bâtiment d'adapter leurs horaires. En période de canicule, les chantiers peuvent débuter dès 6h du matin au lieu de 7h et se terminer à 21h. Les entreprises, toutefois, doivent limiter les nuisances sonores pour protéger les riverains.
12: La Marine nationale fait ses adieux, en tout cas, à l'un de ses fleurons.
9: Après 33 ans de bons et loyaux services, le sous-marin La Perle sera bientôt démantelé à Cherbourg. C'est là où il a été transféré depuis Toulon, son port d'attache. En juin 2020, souvenez-vous, La Perle avait été très lourdement abîmée par un incendie alors qu'il était à l'entretien. Il avait pu reprendre la mer après avoir été réparé avec un morceau d'un autre sous-marin, le Saphir. Pierre Coquelin, vous êtes le dernier journaliste à avoir pu embarquer à bord de ce SNA sous-marin nucléaire d'attaque.
14: À l'intérieur, c'est une vraie fourmilière pour déménager des affaires ou bien encore récupérer du matériel. L'enseigne de vaisseau Théo est l'officier responsable des transmissions à bord de La Perle.
15: Nous, notre mission, ouais, c'est vraiment de vider une bonne partie du bâtiment avant de le donner à la DGA. Okay. Fin de semaine, On rend le bateau à la DGA.
14: La DGA, la Direction Générale de l'Armement, c'est elle qui va réaliser le démantèlement et la déconstruction de ce sous-marin nucléaire d'attaque, un navire qui peut accueillir entre 70 et 80 membres d'équipage. Et celui-là, il a une particularité, il est 1,50 m plus long que ses petits frères de la classe rue.
15: Là, je vous parlais du fameux recollement entre la perle et le saphir. Bah, là, vous êtes dans ce qui a été rajouté, où il a fallu recoller tous les collecteurs, tous les câbles électriques. Mais ça fait de la place de stockage pour nous en plus. Ouais.
14: Un sous-marin mis en chantier dans les dernières heures de la guerre froide et qui a su évoluer face aux menaces. Des outils ont été améliorés au fil du temps. Désormais, place à la classe Suffren, explique l'enseigne de vaisseau Théo.
15: Si vous regardez un peu à l'intérieur, là, c'est un peu Star Wars. Mais là, vous êtes encore dans un bateau des années 80, donc tout est bouton, vous avez plein de petits cadrans. Si vous avez pareil sur un Suffren, c'est des écrans partout, un peu tactiles.
14: Pendant ses 33 ans de service actif, le SNA Perle a parcouru l'équivalent de 46 fois le tour de la Terre à l'équateur.
9: Et cette cérémonie d'adieu est en photo, en vidéo sur ici.fr. Allez, on termine avec ce bon plan si vous cherchez de la fraîcheur. Bah, les centres commerciaux, les boutiques. Et en plus, c'est aujourd'hui le premier jour des soldes d'été. 4 semaines de bonnes affaires jusqu'au 21 juillet.
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9: Et toujours, Philippe, cette vigilance orange canicule dans les Bouches-du-Rhône et le Var.
12: Et pas que, on va surveiller les orages aussi hein, cet après-midi. Donc la canicule, oui, ciel dégagé ce matin. La chaleur au rendez-vous, hein, déjà 27 degrés. Comme hier à Marseille au lever du jour. Toulon 25, Aix 21, Gapé à Digne 20 degrés. Et 31 à 37 degrés hein, pour cet après-midi du bord de mer vers les terres. Les terres, ça va se gâter. Alors ce matin, on a un ciel dégagé. Plus les heures vont défiler, plus les nuages vont s'installer. Et risque d'orage à surveiller pour le nord des Bouches-du-Rhône, le Var et les Alpes. Peu du sud pour aujourd'hui. Voilà ce que nous dit Météo France. Côté route 7h08, pour l'instant ça roule bien. On a juste un petit ralentissement par exemple sur la 50 au niveau d'Aubagne jusqu'à la Valentine en direction de Marseille, mais rien de très important. Une info route à partager, message WhatsApp au 04 42 38 08 08.
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12: Et des températures encore sympas pour la Méditerranée. Elle a 23-25, hein, si vous faites un plongeon en ce moment, elle est ridée, elle est plutôt pas mal. Et Mika nous envoie une photo de la plage de Pampelonne sur la page Facebook Ici Provence. Bah, il a déjà 23 degrés ce matin. Belle journée en musique avec Ici Provence.

0: Ça, c'est bon pour le moral. Casey and the Sunshine Band sur votre radio. Ici Provence, il est 7h11.
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0: Bonjour David Ossiou.
3: Bonjour Philippe, bonjour à tous.
0: Allez, on vous retrouve dans un instant dans mon œil. Qu'est-ce qu'il y a ce matin?
3: Oh, je suis choqué.
0: Choqué?
3: Oui, vous allez entendre le nombre de fois où nous, médias, on se met dedans.
0: Oui,
3: hein.
0: Bien sûr, allons-y.
3: Nombre de fois où on a dit sous le choc.
0: Bon,
3: c'est consternant.
0: Bon, on voit ça avec vous dans une minute. Ils ont sûrement été choqués, mais surtout très courageux. Christophe Pons et son fils Aaron ont reçu la médaille de bronze pour acte de courage et de dévouement. Ils ont sauvé, souvenez-vous, on en a parlé sur Ici Provence, un homme en train de dériver dans le canal Galifet à Martigues. Deux héros, donc une histoire à partager. Ce sera tout à l'heure à 7h20.
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0: Allez, quasiment 7h15, David Ossiou. Mon œil, il y a des expressions qui reviennent souvent dans les journaux, à la télé aussi, à la radio. Hein. Le quotidien Ouest-France vient d'en publier le top 20.
3: Oui, donc la grande gagnante, c'est sous le choc. Mmh. On l'emploie à tout bout de champ, pour tout, pour rien. L'expression a été recensée plus de 50 000 fois entre juin 2025 et le mois de mai dernier. Quasiment autant que l'année précédente. Sous le choc après un drame, sous le choc après une défaite sportive, faudrait pas que la France s'arrête en 16e de finale, on serait sous le choc. On est sous le choc après les températures de ces derniers jours, non? À ce rythme-là, le mot ne voudra plus rien dire. Si tout nous choque, plus rien ne nous choquera vraiment.
0: Alors numéro 1, sous le choc, et numéro 2 alors?
3: Alors juste derrière, on a dans les territoires. Ça, je vous dis tout de suite, c'est très parisien. Mm-hmm. Les médias nationaux ont arrêté de parler des provinces. C'est déjà un progrès. Et maintenant, ils disent territoire 49 000 fois en 12 mois. Personne ici ne dit « je vis dans le territoire de Marseille ».
0: Non,
3: mais non, je vis à Marseille.
0: Ouais, Marseille, bébé, je suis à Marseille.
3: Exactement, voilà. Ouais. Il fait 40 degrés, je suis sous le choc. Non, mais je ne suis pas non plus le mieux placé pour donner des leçons sur ces expressions si faciles. Moi, j'ai souvent dit « voilà un signal fort » quand une mesure inédite était annoncée. C'est dans le top 20 également. Envoyer un signal, envoyer un message aux Français. Expression numéro 3 de ces 12 derniers mois. Alors que le plus souvent, les Français ne reçoivent rien du tout. Ils disent qu'ils veulent de vraies mesures, comme par exemple pour faire face à ces canicules à répétition. Sinon, dans le top 20, ma préférée, la cerise sur le gâteau.
0: Ah, oui.
3: Oui. Les Anglais disent « cherry on the cake ». Les Anglais tenus en échec en Coupe du Monde cette nuit par le Ghana. Il y a le Sun, journal très populaire, qui dit ce matin que c'est une purge, un match sans vie. Vous voulez mon avis?
0: Oui.
3: Je pense qu'ils sont sous le choc.
0: Yes, très choking.
3: Choking.
0: J'adore la cerise sur le gâteau.
3: Hein. Merci.
0: Celle-là, je l'emploie de temps en temps, puis ça permet de manger du clafoutis aussi en ce moment. Allez, voilà, donc mon œil, aussi vous êtes sous le choc, c'est tous les matins, c'est à 7h15.
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0: de chanter aussi dans la voiture ce matin, vous partez travailler vos chansons préférées, c'est Ici Provence. Jack et Carla, et la recette. Regarde.

0: Jake et Carla avec la recette sur votre radio ici Provence. Bon, la recette elle est simple. Hein. Ce matin ça roule bien sur la route. Alors ralentissement sur la L2 quand vous quittez Marseille direction Aix-Lyon. Donc de l'arrivée donc de la L2 sur la 7 jusqu'à Plan de Campagne en direction d'Aix et on a 5 minutes de retard ce matin. Une inforoute à partager, vous le faites également par WhatsApp. Vous envoyez un message écrit ou vocal au 04 42 38 08 08.
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0: 7h19, Laurent Lesseau, ils sont dans les studios ici Provence avec leur médaille.
3: Christophe Ponce et son fils Aaron, 10 ans, ils ont été décorés hier soir par le sous-préfet d'Istres, la médaille de bronze pour acte de courage et de dévouement. Bonjour à tous les deux.
4: Bonjour.
3: Et d'abord, félicitations, vous avez reçu cette double distinction car vous avez sauvé un jeune homme de la noyade dans le canal de Martigues, un jeune de 19 ans, c'était il y a un peu plus d'un an, le 12 mars 2025. Ça s'est passé alors que vous étiez au niveau du pont levant de Martigues. Racontez-nous cet incroyable sauvetage, Christophe.
4: Je partais avec mon fils en voiture. J'avais du temps, on était passé en ville. Et à ce moment-là, sur le pont, le petit m'a dit que quelqu'un se baignait dans le canal.
3: Ce qui est interdit.
4: Au mois de mars.
3: Ce qui est interdit en plus.
4: Voilà, en plus. Ouais. Donc, comme on se dit tout le temps, plus ou moins des bêtises, ouais. Je l'ai pas cru du coup. La voiture elle s'est arrêtée de devant. J'ai regardé à droite, effectivement, il y avait quelqu'un qui se noyait. Donc immédiatement, on est parti se garer en travers et lui porter secours.
3: Alors cet homme était en difficulté parce qu'il y avait quand même du courant, il était vraiment en danger. Qu'est-ce que vous avez fait? Vous avez réussi à ne pas vous jeter à l'eau, mais à vous pencher pour l'attraper, racontez-nous.
4: C'est ça, il y avait du courant assez fort et la personne avait du mal à revenir
3: sur la berge,
4: ouais. sur le côté du canal. Et donc je me suis mis derrière la barrière.
3: Oui.
4: Donc côté canal,
3: oui.
4: Je suis rentré jusqu'aux chevilles,
3: oui.
4: Un peu plus même. Et je me suis mis à l'horizontale en lui tenant ma main. Et il s'est vraiment accroché à mon petit doigt et de là, on a pu le sortir de l'eau.
3: Ça a vraiment été très très juste. Hein. Et votre fils Aaron, lui-même, vous tenez aussi, c'est
4: vous
3: ça?
4: Vous tenez par l'arrière de ma veste.
3: D'accord. Donc, vous êtes vraiment mis à deux pour le sauver. Et il était temps, parce que si vous l'aviez manqué, il aurait dérivé vers une zone où il y a beaucoup de courant, encore plus de remous.
4: Ouais, s'il était passé sous le pont, après, ça aurait été différent.
3: Parce que là, c'est comment, après le pont?
4: C'était la machine à laver, là. Ouais. Là, c'était... Déjà qu'il était à bout de force.
3: Ouais.
4: Là, je pense pas que ça ne serait sorti.
3: Et vous-même, vous avez quand même pris des risques parce que, en fait, vous étiez plus ou moins allongé sur des tapis de moules, c'est ça. Et les tapis de moules auraient pu céder, auraient pu s'enfoncer et vous emporter aussi. Vous avez pris de gros risques quand même.
4: Ça a été une chance.
3: Ouais.
4: Ouais, ouais.
3: Mais malgré tout, vous n'avez pas hésité?
4: Non, on a foncé avec le petit. Le petit s'est très bien débrouillé. C'est lui qui a appelé les pompiers du temps que je portais secours. Il est allé chercher une couverture dans le coffre de la voiture. Et ensuite, on l'a mis au sec.
3: Et heureusement que vous étiez là, parce qu'il y avait d'autres personnes sur ce pont levant. Ouais. Et vous dites qu'à part vous,
4: personne n'a bougé.
3: Ça, ouais. Vous a un peu choqué, ça, quand même.
4: Quand même. Hein. Continuer à pêcher, à continuer à marcher le long du canal.
3: Comme si de rien n'était.
4: Voilà, ouais. Fermer les yeux.
3: Ce qui est incroyable aussi, c'est que ce jeune homme, vous racontez, il avait sur lui, il portait 5 couches de pantalon. Ouais. Ça paraît 5. Complètement fou, et il était à l'eau avec ça.
4: 5
3: Donc,
4: couches.
3: Vous avez eu un mal fou à la remonter, parce qu'avec tout ce poids de l'eau dans les pantalons, ça pesait
4: ouais,
3: très très
4: je n'arrivais pas, au début, j'arrivais pas, je croyais qu'il était pris par les filets. Et puis non, c'est parce qu'il avait 5 couches de pantalon et 2 shorts.
3: Et de sur lui. Et torse nu.
4: Il était torse nu.
3: Et il se baignait au mois de mars. C'est la deuxième médaille, pardon, après celle de la ville de Port-de-Bouc l'an dernier. Cette nouvelle médaille, c'est donc celle de l'État.
4: Ah oui.
3: Ça doit être quand même une grande fierté pour vous et votre fils.
4: Ah, on est très fiers, surtout quand on l'a fait à deux.
3: Ouais.
4: Ouais.
3: C'est un travail collectif, père et fils.
4: C'est ça.
3: Et Aaron, toi, t'as eu peur pour ce monsieur, vraiment, quand tu l'as vu dériver?
5: Un peu.
3: Un peu quand même. Heureusement que tu étais là aussi pour aider ton papa. Qu'est-ce que tu veux faire plus tard, toi, quand tu seras plus grand ?
2: Pompier ou tireur d'élite.
3: Pompier ou petit. Bah voilà, bah déjà, t'as une première expérience très concrète. Merci beaucoup, Christophe Ponce. Merci à toi aussi, Aaron. Donc, tu as 10 ans, bientôt 11 ans. Merci d'avoir témoigné sur Ici Provence et
5: merci
3: encore bravo. Hein.
5: Merci à vous pour ce geste. Belle histoire racontée ce matin et je pense que vous allez encore en parler pendant quelques années entre vous deux. Belle journée à vous.
4: C'est gravé.
5: Merci. Ah bah oui, c'est gravé. C'est gravé partout. Merci à vous et merci d'être venu dans le studio Ici Provence ce matin. Il est 7h24 en musique. Félix Gray arrive avec la gitane et il y aura également toute l'actu donc dans 5 minutes avec Cyril Ardot.
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0: journée avec votre radio locale. Ici Provence, on vous accompagne en musique avec vos chansons préférées, vos infos routes également. Une info à partager avec nous ce matin, vous faites au 04 42 38 08 08. Il est 7h29.
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0: Et à suivre l'info d'ici, Florent Le Saut. Alors, ce sont nos pompiers, hein, toujours prêts à intervenir, surtout en été. Hein.
2: Parce qu'il fait très très chaud, bien sûr. La végétation est de plus en plus sèche. Les pompiers sont prêts, ils se préparent. Exercice très impressionnant que vous fait vivre Fred Chapuis dans deux minutes.
0: Et puis, on va parler avec Médéric Gasquet-Serrus, notre linguiste marseillais, de la prononciation du mois de juin. Juin ou jouin?
2: Il y a eu, non?
0: Oui, il y a un eu. Mais des fois, on entend où?
2: Là, on va. Il est où, le où?
0: Il va nous le dire. On retrouve Médé. Ça sera dans une dizaine de minutes, donc pour nous le dire en marseillais, comme tous les matins. Restez prudents sur la route. Attention avec les fortes chaleurs aussi annoncées aujourd'hui dans notre région. Il est 7h30. L'actu en France et dans le monde, le 90 secondes. Cyril Ardo et la France est en rouge.
3: La France n'avait jamais connu une journée aussi chaude. Hier, température moyenne 29,8 degrés calculée avec les minimales de la nuit et les maximales de l'après-midi. 43,3 degrés à Cazaux en Gironde, 42,2 à Niort dans les Deux-Sèvres. Aujourd'hui, 58 départements sont en vigilance rouge canicule, 31 sont en orange. Attention aussi aux feux de forêt. 35 départements du sud, de l'ouest et du centre sont en vigilance orange. Des dizaines d'hectares partis en fumée hier dans le Maine-et-Loire, le Lot-et-Garonne et l'Aveyron. Avec ces fortes chaleurs, nos installations électriques sont en difficulté. 68 000 foyers toujours sans électricité dans le sud du Finistère après un accident sur un transformateur électrique. Le retour à la normale se fera au plus tôt en fin de journée selon Enedis. L'électricité sera rétablie en priorité pour les établissements de santé et les sites sensibles. L'un des principaux narcotrafiquants français, Wissem Katoursi, interpellé la semaine dernière à Dubaï, on l'apprend ce matin. Il était recherché par les autorités depuis des années, soupçonné d'avoir commandité un règlement de compte en 2017. 26 marins français encore bloqués sur 4 navires dans le détroit d'Ormuz. Les navires ont commencé à sortir hier après plusieurs mois de guerre entre les États-Unis et l'Iran et alors qu'un accord entre les deux pays est en vue. Et puis Didier Deschamps ne sera pas sur le banc lors du prochain match de Coupe du Monde vendredi face à la Norvège. Il sera remplacé par son adjoint Guy Stéphan car le sélectionneur des Bleus doit rentrer en France pour se rendre aux obsèques de sa mère.
2: 7h31, l'info d'ici, c'est encore et toujours ces fortes chaleurs et aussi la sécheresse qui s'accentue dans une grande partie des Bouches-du-Rhône où les risques de feux de forêt sont déjà là, même si heureusement le vent est faible en ce moment. Les pompiers en tout cas sont prêts à intervenir, ils se prépositionnent dans les massifs, ils vont bientôt le faire en tout cas. La stratégie est la même que celle de l'an dernier, attaquer un feu naissant, un feu tout de suite avant qu'il ne se propage avec d'importants moyens au sol et dans les airs, notamment les hélicoptères bombardiers d'eau légers. Bonjour Fred Chapuis.
4: Bonjour, bonjour à tous.
2: Eh bien, on entend justement l'un de ces hélicos en pleine démonstration. Hein.
4: Oui, au niveau de la vigie de Coudoux, sous la vue à 360, enfin un panorama complet de Sainte-Victoire aux Alpilles. Un site idéal pour s'entraîner. L'un des deux hélicoptères à disposition des pompiers des Bouches-du-Rhône enchaîne les manœuvres et multiplie les largages sous les yeux du contrôleur général Jean-Luc Beccari.
5: Ces hélicoptères bombardiers d'eau légers, c'est en quelque sorte le premier seau d'eau dans la lutte. C'est un moyen qui arrive assez rapidement sur les feux naissants, qui va ensuite se retirer quand le feu va prendre trop d'ampleur pour laisser la place aux moyens aériens nationaux, et qui va faire ensuite de l'action ponctuelle, éventuellement sur les reprises ou sur de la sécurité.
4: Pour l'exercice, l'hélicoptère transporte 800 litres d'eau, mais il peut monter jusqu'à 1000, mais ce n'est pas son seul emploi.
5: Il est vraiment polyvalent, il a une grande souplesse d'emploi, et il va nous servir, y compris potentiellement, à avoir du renseignement en embarquant avec son cadre embarqué, pour avoir une identification éventuellement de ce qui peut se passer sur feu.
4: Dans les accès les plus éloignés ou les plus compliqués, l'hélicoptère a aussi l'avantage de pouvoir rapidement transporter du matériel jusqu'à 2,5 km de tuyaux en linéaire. Pour les pompiers, impossible désormais de s'en passer.
5: C'est un moyen qui est indispensable en complément des moyens terrestres et en complément des moyens nationaux pour organiser la lutte contre les feux de forêt dans notre département.
4: Avec un total de 4 hélicoptères bombardiers d'eau légers, en comptant ceux des marins-pompiers de Marseille, les Bouches-du-Rhône sont parmi les mieux équipés du pays.
2: Fred Chapuis, on entend tout l'intérêt de ces appareils qui nécessitent tout de même un effort financier conséquent pour les faire voler et bien sûr pour former les pilotes. Hein.
4: Exactement, sur 4 millions d'euros consacrés à la lutte contre les feux de forêt, le département mobilise environ 20% du budget pour ses hélicoptères. Richard Mallier, le président du SDIS-13, le service d'incendie et de secours.
6: C'est nos moyens à nous, et nous en avons deux comme ça, celui-là d'Aix et l'autre est à Salon. Et on en a un qu'on partage avec la ville de Marseille, qui est située sur Carpiagne, financièrement parlant. On a plus de 800 000 euros qui sont mis là-dedans.
4: Dans les Bouches-du-Rhône, 20 pilotes sont spécifiquement formés. Il faut dire qu'en opération, le danger est omniprésent, témoigne le commandant Jean-Philippe Ré, responsable des hélicoptères bombardiers d'eau.
5: On retrouve tous les risques liés à un moyen aérien, donc notamment sur les phases d'atterrissage, de décollage et sur l'accrochage de matériel. Et après, sur les phases de largage, c'est là où on se rapproche au plus près du sol. On peut être à une dizaine, une quinzaine de mètres pour avoir de l'efficacité sur ce type de machine.
4: Une expérience et une expertise reconnues au niveau national. Les pompiers pilotes d'hélicoptères des Bouches-du-Rhône forment leurs collègues d'autres départements, désormais également confrontés au risque incendie, comme en Provence.
2: Et sur ici.fr, ne manquez pas la vidéo de la démonstration très impressionnante de ces pompiers volants à Coudoux.
0: Il est 7h35, Florent Le Saut dans le journal de 8h.
2: Dans le procès de la soumission chimique devant la cour criminelle du Var, un homme de 28 ans accusé d'avoir administré à ses compagnes des substances et de les avoir violées alors qu'elles étaient inconscientes. Le récit de Christelle Marques à 8h. Pour limiter la pollution à l'ozone, les véhicules les plus polluants ne sont pas autorisés à circuler dans la ZFE de Marseille. Qu'est-ce que vous pensez de cette mesure? Est-ce que vous trouvez ça injuste? 04 42 38 08 08.
0: Et puis la journée de ce mercredi côté météo va se jouer en trois temps. Premier temps, beau soleil ce matin. Deuxième temps, des nuages qui prennent place dans le ciel de Provence, plus nombreux au fil des heures. Troisième temps, risque d'orage. Donc attention pour le nord des Bouches-du-Rhône, le Var et les Alpes du Sud concernés par ces orages dans le courant de l'après-midi. Toujours la vague de chaleur dans notre région. Marseille qui se réveille avec 27 degrés ce matin, Toulon 25, Aix 21 degrés, Adigne à Gap 20 degrés et cet après-midi, alors à l'ombre, hein, 31-37 degrés. Ça annonce la couleur. 31 pour Marseille, 35 pour Toulon, 37 pour Aix et sûrement un peu plus encore. Donc localement, je pense aux Alpes et dans le Haut Var. Vous l'avez dit, donc la pollution évidemment à Côte-Sud qui a placé notre région en air donc mauvais, quasiment toute la région. C'est un peu plus respirable sur Arles et les Hautes-Alpes ce matin, mais ailleurs c'est vraiment bien pollué. Donc prudence, évitez le sport pour aujourd'hui avec la chaleur et la pollution, on met ça à demain. Hein.
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0: Le mercredi est l'une des journées les plus calmes sur les autoroutes. On parle plus de ralentissement que de bouchons ce matin. Ralentissement sur entrée et sortie de la Valentine à 50 en direction de Marseille. Ça ralentit aussi à Vitrolles jusqu'à Septembre en direction de Marseille sur la 7. Puis également au niveau de Saint-Antoine ce matin. La L2, donc du Merlan jusqu'à l'arrivée sur la 7 en direction d'Aix, à 5 minutes de retard. Ça roule pas trop mal dans le secteur d'Aix-en-Provence et de Toulon. Partagez vos inforoutes au 04 42 38 08 08.
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0: Certains vous diront que du côté du Finistère, il fait nettement plus frais qu'en Provence. C'est rouge, canicule aussi. Même dans l'autre Finistère, avec les Innocents, tout de suite on les écoute sur votre radio ici Provence.

0: Les Innocents avec l'autre Finistère, là-bas ils ont des mouettes, bah nous ici on a des gamians à Marseille, voilà. Ça fait partie des différences de nos régions, c'est pour ça que vous avez 44 radios ici qui vous accompagnent partout en France. Pensez-y pendant les prochaines vacances, hein, vous restez sur une radio ici pour vous accompagner sur la route cet été. Il est 7h41 et dans un instant, David aussi, on va prendre des nouvelles des hôpitaux de Marseille.
1: Est-ce qu'avec cette canicule, il y a plus de monde aux urgences, plus d'appels au SAMU? François Crémieux, le directeur général de l'assistance publique des hôpitaux de Marseille nous répond.
0: Et il sera notre invité dans 5 minutes.
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0: Et comme tous les matins avant, on va vous le dire en marseillais. Bonjour Médéric Gasquet-Cyrus.
4: Bonjour Philippe, bonjour tout le monde.
0: Notre linguiste, donc marseillais, Médéric, aujourd'hui c'est une chronique bien de saison.
4: Et oui Philippe, veuillez trouver si joint une chronique dont je me serais bien passé. Ah. Il y a en effet une polémique ridicule au sujet du mois de juin. D'ailleurs, ouais. Vous prononcez comment vous Philippe?
0: Bah juin. Donc, juin.
4: Voilà.
0: Juin,
4: ouais.
0: Juin.
4: Vous n'avez pas la même, vous voyez, ben voilà. Ben vous allez voir, parce que selon certaines personnes, il n'y aurait qu'une seule prononciation, ce serait, comme l'a dit David, juin et pas joint. Voilà. Ouais. En 2021 déjà, la médiatrice de Radio France avait reçu un courrier dans ce sens, je cite, « La prononciation standard du mois de juin semble être devenue juin pour Radio France. Pourrait-on expliquer à vos journalistes que cela est horripilant pour la majorité des Français qui parlent du mois de juin ?» Et ouais. Encore le même auditeur, « Quand on a l'honneur de tenir le micro sur une chaîne nationale, je pense qu'on a des obligations et qu'on ne devrait pas faire d'aussi grossières fautes de prononciation. » oh là là, sûrement un coup de chaud déjà à l'époque, j'espère que ce monsieur s'est rafraîchi la nuque depuis parce qu'il s'en garde vite, pour une petite différence de prononciation. Alors, cette année, là, il y a quelques jours, c'est l'inénarrable chroniqueuse Karine Dijoux, professeure de lettres classiques et très, très conservatrice. Si vous voulez, c'est un petit peu la Madame de Rothschild de la langue française. Hein. Dites ceci, dites pas cela. Voilà.
0: Oui, bien sûr.
4: Qui nous a pondu cette chronique qui critique donc la prononciation « juin » avec ce sous-titre « Dire « juin » au lieu de « juin », la mauvaise prononciation qui révèle un relâchement du langage. Relâchement du langage. Mais non, il s'agit juste d'un phénomène tout simple qu'on appelle la variation. C'est la base en linguistique, on l'enseigne dans le premier cours de première année, c'est simple, voilà. C'est pourtant pas compliqué,
0: faut pas le manquer. Elle a raté la première année.
4: Ah, je pense que ça, elle a loupé le premier, tout simplement. Après c'est mort, après on fait une carrière sur ça. Non mais c'est vraiment pas compliqué. Toutes les langues varient dans l'espace. Il y a des mots, des tournures ou des prononciations différentes selon les régions. Tout comme certains disent rose et d'autres rose, mais certains disent juin et d'autres juin. Et pour le coup, il n'y a pas que Marseille qui est concerné. Parce que la prononciation « juin », pour le moins, est très courante dans le Nord, en Belgique notamment. Hein, et ce n'est pas parce qu'ils prononcent « juin » qu'ils parlent mal. Hein, voilà. C'est comme pour le 8, hein, Philippe, le fameux 04 42 38.
0: 0808.
4: Voilà, donc on peut dire 8 ou 8.
0: Hein,
4: voilà,
0: hein, je peux rendre service.
4: Exactement. Non, mais ce n'est pas une faute. Et puis nous, à Marseille, vous savez, non seulement parfois on dit « juin ouais. », mais il nous arrive même de dire « juin hein, » et pas « juin ». Écoutez ce son extrait d'une ligne ouverte sur notre antenne il y a quelques années.
5: Il n'a plus de points. Par contre, les points, quand on tire les points...
0: Ouais.
4: Voilà, point, point. Oui. Donc nous, on peut dire aussi shampoing, loin, moin, soin, adjoin, rompoing, foin, babouin, pingouin et même tagada, soin, soin. Voilà. Le problème, c'est qu'en 2026, il existe encore des gens qui vous disent comment on devrait prononcer et qui essaient de faire passer des variations pour des fautes. D'ailleurs, c'est fou comme beaucoup de gens ont du mal avec les différences de manière générale. Hein. Différences de couleur de peau, de genre, de sexualité, de religion, d'accent. En tout cas, avec mes collègues des linguistes atterrés, après la sortie officielle de notre cahier d'activité le 18 juin. On a envoyé ce matin un exemplaire de notre cahier de jeu au ministre de l'Éducation nationale, hein, vous savez, Édouard Geffray, celui qui a du mal à écrire accueil et dilemme, mais qui met la pression sur les minots en leur disant au début du mois de juin comment encore plus sanctionner l'orthographe. Donc à lui, il y a tous les ouin-ouin de juin qui voient des fautes partout, un conseil, rafraîchissez-vous, détendez-vous, parce que vous dites tellement de couillonnades qu'on a l'impression que vous avez trop tiré sur le juin, le mois.
0: Merci Médéric Gasquet-Cyrus, c'est horripilant. J'adore cette chronique. Je vous souhaite une belle journée, je vous dis à demain.
4: Allez, bonne journée. Ciao.
0: À la demain, Médé, 7h45.
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0: Il est 7h46, David Houssiou, l'invité d'Ici Provence et nos hôpitaux sous tension avec la canicule.
1: Oui, en Provence-Alpes-Côte d'Azur, la coordination des SAMU installée désormais à l'hôpital de la Timone à Marseille a enregistré une hausse de 30% des appels depuis quelques jours. C'est plus que la moyenne nationale. Si vous souffrez de la chaleur, si vous vous sentez mal sous 40 degrés, vous faites le 15 et c'est Marseille qui vous répond. Reste ensuite à trouver une solution, un médecin, une place dans un hôpital si besoin. Personne ne veut revoir évidemment les scènes de la canicule de 2003 qui avait fait 15 000 morts.
0: Et c'est quoi le plan alors?
1: Le plan, c'est de mettre plus de moyens, de mieux les coordonner, ouvrir des lits supplémentaires, mobiliser des soignants libéraux, déprogrammer des interventions si vraiment il faut le faire. Pour ça, le gouvernement vient d'activer le niveau 2 du plan Orsan et la ministre de la Santé, Stéphanie Rist, a trouvé une expression très efficace pour bien l'expliquer.
9: C'est un plan de vigilance, de surveillance, un peu comme le plan Vigipirate face à un risque. Et là, on est face à un risque de tension sur le système de santé. Aujourd'hui, il tient le coup et le niveau 2 du plan Orsan est un niveau de vigilance renforcée, d'anticipation pour qu'il continue à tenir le coup.
0: La ministre de la Santé, Stéphanie Rist. Bonjour François Crémieux.
10: Bonjour.
0: Bonjour, vous êtes le directeur général de l'APHM, c'est l'assistance publique des hôpitaux de Marseille. Merci de répondre ce matin aux questions de David Houssiou. Mais d'abord, une question simple que j'ai envie de vous poser. Est-ce que vous tenez le coup, comme l'a dit la ministre?
10: Alors qu'il est, on tient le coup, le SAMU, vous l'avez dit, a un nombre d'appels qui a augmenté ces derniers jours en raison soit de personnes qui ne se sentent pas bien, soit de personnes qui ont besoin de conseils, soit de personnes qui cherchent à se rendre à l'hôpital ou qui ont besoin d'un médecin. Et donc effectivement, le nombre d'appels au 15 a augmenté ces derniers jours. C'est la raison pour laquelle, depuis hier, nous augmenterons le nombre de professionnels pour répondre au téléphone afin qu'on ne perde pas de temps et que le décrocher téléphonique soit aussi rapide que possible. C'est pour l'instant la seule conséquence concrète que nous ayons de la canicule sur nos hôpitaux, puisque

0: travail et des conditions d'organisation pour les professionnels qui sont optimales, avec un bâtiment qui a été conçu par eux et pour eux, et donc c'est en ça une très bonne nouvelle. Et puis c'est également un bâtiment qui va regrouper des équipes qui jusqu'à présent travaillaient à des endroits différents. Il y a effectivement les équipes du SAMU, les équipes qui répondent au téléphone, les équipes dans les véhicules de SMUR qui se déplacent et qu'on voit sur nos routes aller toutes sirènes hurlantes porter assistance. C'est également un bâtiment dans lequel va travailler la cellule d'urgence médico-psychologique, dont on parle fréquemment également à chaque fois qu'un drame intervient et qu'il faut intervenir sur le plan médico-psychologique. C'est également un bâtiment qui regroupera les équipes du centre antipoison, qui sont les équipes qui répondent au téléphone lorsque l'on a une inquiétude par rapport à un champignon qu'on a pu aller cueillir et manger ou pour d'autres raisons. Et enfin, c'est le bâtiment qui accueillera les équipes qui sont chargées de la prévention du suicide. Donc c'est non seulement un bâtiment moderne et adapté aux missions d'un SAMU d'aujourd'hui, mais c'est également un bâtiment qui regroupe des équipes qui travailleront ensemble.
1: Bon, donc c'est tout neuf. Il y a quand même, pour les hôpitaux, beaucoup à faire encore. La porte-parole du conseil d'administration du SAMU Urgence de France dit « Je n'avais pas du tout identifié que les services d'urgence n'avaient pas la clim. C'est hallucinant. Comment voulez-vous qu'on refroidisse les patients quand les box sont déjà à 35 degrés ?» Il n'y a pas la clim dans les hôpitaux de Marseille ?
0: Alors, il y a la clim dans les hôpitaux de Marseille, il y a la clim dans la plupart des hôpitaux. La difficulté des hôpitaux de Marseille,
1: chambres,
0: c'est pas tellement...
1: Pas les chambres, il n'y a pas la clim dans les chambres aussi.
0: Il y a la clim dans les chambres, il y a la clim dans l'ensemble de nos bâtiments marseillais. La difficulté, c'est pas qu'on ait la clim, c'est que nous avons la clim dans des passoires thermiques. Nous avons de la clim dans des bâtiments qui sont des bâtiments anciens, avec des fenêtres qui sont mal isolées, avec des chambres qui sont mal isolées. Et donc, quand la température monte trop, même avec la clim, il finit par faire chaud. C'est la raison pour laquelle à Marseille, un grand plan de modernisation est engagé pour moderniser nos bâtiments, soit par des constructions neuves, soit par des modernisations des bâtiments anciens, pour faire en sorte que, avec la clim, et y compris en cas de chaleur extrême, nous réussissions à effectivement rafraîchir l'ensemble des espaces, des blocs opératoires, des couloirs, des chambres, des salles d'examen. Et notre difficulté n'est pas aujourd'hui un problème de climatisation, c'est un problème de passoire thermique, pour reprendre un mot que chacun connaît, oui, dans des bâtiments qui ont été conçus dans les années 50, construits dans les années 65-70 et qui commencent à avoir beaucoup vieilli.
1: François Crémieux, vous avez de l'expérience, vous avez connu la canicule de 2003. Ça n'a rien à voir à votre avis là ?
0: Alors j'ai effectivement connu la canicule de 2003, j'étais à l'époque en région parisienne. D'une part, y compris en 2003, nous avions réalisé à quel point les gens du Sud, si je peux dire les choses comme ça, étaient finalement mieux préparés et avaient une meilleure culture de la chaleur. Oui. Une culture de la chaleur, c'est faire attention à se protéger de la chaleur la journée, c'est évidemment baisser les rideaux, fermer les volets, aérer la nuit quand il fait un peu plus frais, prendre soin des plus fragiles, à la fois des personnes les plus âgées et des personnes en situation de handicap. Cette culture-là, elle était plus forte dans le Sud de la France déjà en 2003 qu'elle n'était dans le Nord. Je crois qu'elle s'est renforcée depuis et j'espère, on verra dans les jours qui viennent, mais que nos concitoyens, dans les écoles, dans les EHPAD, dans les hôpitaux, évidemment, dans les entreprises, cette culture de la chaleur et cette culture des chaleurs extrêmes s'est à mon avis diffusée. Et donc, j'espère que nous prendrons le meilleur soin possible de nous-mêmes et le meilleur soin possible de nos proches dans les jours qui viennent pour éviter les coups de chaleur.
1: Merci François Crémieux, directeur général de l'assistance publique des hôpitaux de Marseille et ce tout nouveau SAMU qui fait une promesse. Ça répond en moins de 45 secondes. Oui. J'espère que vous n'aurez pas besoin de le tester.
2: Merci à vous d'avoir répondu à nos questions ce matin et les infos à retrouver évidemment avec cette alerte canicule sur ici.fr. Il est 7h53 sur la route ce matin. Attention, un accident signalé par Lionel sur la D7. Merci Bon Réflexe. Info partagée sur WhatsApp.
3: Bonjour ici Provence, bonjour à tous. Il y a un accident sur la D7 entre Luynes et Gardanne à la hauteur du 10. Donc ça ralentit, ça ne bouchonne pas vraiment, mais ça ralentit bien comme il faut. Les secours sont sur place, ça reste que du matériel pour l'instant, il me semble. Merci, belle journée à vous.
2: Merci Lionel, bon réflexe, hein, vous aussi, vos infos à partager vocales ou écrites par WhatsApp 04 42 38 08 hormis cet accident. Ça roule pas trop mal, on a des ralentissements pour entrer sur Marseille, Aix et Toulon, mais pas de gros bouchons sur les autoroutes ce matin. Alors on vous accompagne en musique avec Taylor Swift, coup de cœur, hein, ici Provence, Opelite.

0: reste avec Hoppelight sur votre radio locale ici Provence. Bon courage encore une fois pour vous qui travaillez dehors. Je pense notamment à vous qui travaillez dans le secteur du bâtiment. Tiens, en parlant de ça d'ailleurs, savez-vous qui a inventé le béton armé?
1: Non, quelqu'un de costaud.
0: J'imagine. Enfin, qu'on avait marre aussi que ces murs s'effondrent.
1: Peut-être.
0: Ouais, c'est l'histoire, la suite, elle est racontée par Stéphane Bern dans un instant, comme tous les matins, c'est son voyage dans le temps. Et puis l'actu locale ici à Marseille, en Provence, c'est dans 3 minutes, hein, 8h avec Camille Payan.
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0: Allez, 7h57, notre voyage dans le temps, comme tous les matins, avec Stéphane Bern qui nous rejoint. Bonjour Stéphane.
5: Bonjour Philippe.
0: Avec vous ce matin, on voyage au temps de la France de Napoléon III, de la moustache impériale, des grands boulevards et du début du Paris moderne.
5: Au 19e siècle, certains cultivent des orangers et d'autres inventent presque par accident l'un des matériaux les plus utilisés au monde. Un peu comme si en bricolant un arrosoir, on inventait la station spatiale. À Paris, Joseph Meunier, né à Saint-Quentin-la-Poterie dans le Gard, travaille comme jardinier aux Tuileries et dans les grandes propriétés de la capitale. Son problème est très concret, les bacs à oranger. Ces grands pots doivent être solides pour supporter la terre, l'eau et les racines. Mais la terre cuite se fissure et le ciment seul casse facilement. Et qui c'est qui doit tout nettoyer, replanter à chaque fois? Eh ben c'est mon Joseph. Meunier tente alors une idée simple, renforcer le ciment avec une armature en fer. Le résultat est étonnamment résistant. En 1867, il réalise que ce super ciment pourrait lui rapporter du super argent. Il protège donc son invention en la faisant super brevetée. En revanche, pour en déplacer un, c'est minimum 4 déménageurs super costauds. Très vite, le procédé est appliqué à des réservoirs, des dalles, des escaliers, puis à des ponts. Le mélange du béton et du fer, qui deviendra l'acier, donne naissance au béton armé. Un matériau capable de supporter d'énormes charges tout en restant relativement souple. On a dit relativement, alors on évite quand même de taper dedans à main nue, d'accord?
6: Laisse béton.
5: En 1875, il construit dans la ferme du château de Chazelet en Indre ce qui est considéré comme le premier pont en béton armé de France. Du pot, il passe au pont, une seule lettre de différence, mais quelques centaines de tonnes en plus. Comme quoi les oranges ne donnent pas que de la vitamine C, elles donnent aussi des idées en béton armé.
0: Et ben voilà, donc jus d'orange tous les matins, David, comme ça on aura des idées nous aussi. Hein. Et merci Joseph.
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0: C'est votre radio locale, Ici Provence. Belle journée, il est 8h. Les infos ici à Marseille, en Provence, Camille Payan, la une ce matin. Levez le pied ou alors ne sortez pas votre voiture.
8: C'est une des conséquences de la canicule. La pollution de l'air, vous l'avez sans doute constaté, et les mesures donc qui vont avec. Roulez moins vite sur la route. Vitesse a baissé de 20 km/h dans les Bouches-du-Rhône. Et si vous allez jusque dans le centre-ville de Marseille, feu vert uniquement pour les voitures avec une vignette critère 1 et 2 et vignette verte. Pour les autres, c'est frein à main demi-tour dans la fameuse zone à faible émission. Sur environ 20 km², les voitures les plus polluantes sont interdites. Fabien Ledu, et ça ne plaît pas toujours.
9: Oui, Patrick est livreur.
10: Ouais, ça rentre.
9: Et la pollution à Marseille, il la voit à l'œil nu.
10: Quand on regarde le ciel ou quoi, on voit du noir, donc on sait bien que c'est la pollution.
9: Mais il ne se plie pas à la circulation différenciée de gaieté de cœur.
10: Il n'y a pas que les voitures qui polluent. Il y a les bateaux, il y a les avions, il y a tout. Et on met tout sur la faute sur les voitures.
9: Quartier de l'Estac.
11: Non, je ne comprends pas.
9: Jean-Pierre n'a plus le droit de prendre sa voiture pour aller dans le centre-ville.
11: C'est les bateaux qui nous rendent fous. C'est à eux qu'il faut faire attention, pas à nous.
9: Pour Roger, enseignant à la retraite, c'est surtout toute une partie des habitants qu'on laisse sur le bas-côté.
6: Un ouvrier qui gagne 1700 euros par mois, acheter un véhicule, même d'occasion, qui répondrait aux critères 1 et 2, ça sera beaucoup plus difficile.
9: Des Marseillais comme Didier en infraction dans sa voiture avec une vignette critère 3.
12: La pollution, je n'ai rien à foutre. Aujourd'hui, on nous parle des voitures électriques, ça coûte 60 000 balles une voiture électrique, je fais comment pour la payer ? Moi, j'ai 3 enfants, je préfère nourrir mes enfants avant que d'acheter une voiture. Donc, si je peux pas rouler, ben, je roule quand même. Et puis, si je me prends une amende, je me prends une amende, je la payerai. Quand je pourrai la payer. C'est malheureux, mais c'est comme ça. On n'a pas le choix, monsieur.
9: Il risque 68 euros d'amende.
8: Les automobilistes marseillais au micro de Fabien Ledu pour Ici Provence. Circulation différenciée aussi en place dès ce matin dans le Grand Avignon. Les communes des Bouches-du-Rhône, Barbantane, Château-Renard-Nove et Rognonat sont concernées. Est-ce que vous respectez ces mesures ? C'est la question qu'on vous pose ce matin sur Ici Provence.
0: Oui, et puis surtout, est-ce que vous les comprenez ? Est-ce que vous roulez, vous, en ce moment, mais avec quelle voiture ? Venez nous en parler ce matin. Dites-nous si vous avez décidé de ne pas sortir votre voiture le temps de la canicule ou alors au contraire, vous dites moi je suis contre ces mesures, ce sont encore des interdits supplémentaires. Vous témoignez dès maintenant, vous nous appelez au 04 42 38 08 08.
8: La canicule encore et les risques de noyade. Un homme de 75 ans décédé dans l'Anse des Arnettes à Martigues hier. Les pompiers n'ont pas réussi à le réanimer.
0: Les pompiers, le SAMU à Camille Payan mobilisés en cette période de chaleur.
8: Activité en hausse, les équipes du SAMU 13 qui vous répondent désormais et partent en intervention depuis un tout nouveau bâtiment. 7000 mètres carrés situé juste à côté de l'hôpital de la Timone pour gérer les appels du 15. Dans ces locaux, 60 médecins hospitaliers, 57 libéraux et plus de 160 personnels non médicaux. Et depuis quelques jours, ça sonne beaucoup plus souvent. Ce lieu prend tout son sens, explique le docteur Fouzia Erech, directrice du SAMU zonal.
13: Avec ce nouveau bâtiment, on va avoir une structure adaptée à nos missions, à la fois départementales, régionales et zonales, que ce soit pour l'opérationnel, c'est-à-dire le quotidien, mais également pour la gestion de crise. Aujourd'hui, on a une augmentation du nombre d'appels. En effet, on a 30% d'appels supplémentaires. On atteint les 3300 appels. Et donc, on est à la fois vigilant sur notre capacité à répondre à ces appels et on a renforcé nos effectifs, que ce soit en assistant de régulation ou en médecin régulateur, pour pouvoir répondre aux patients dans des délais corrects.
8: Un propos recueilli par Philippe Bocara pour Ici Provence aux urgences. Pas d'activité en hausse pour l'instant, a dit il y a quelques minutes sur Ici Provence François Crémieux, le directeur général de l'APHM. Les Bouches-du-Rhône et le Var donc toujours en vigilance orange canicule. Dans le Var, on s'adapte pour les salariés du BTP qui ont des horaires qui peuvent changer et peuvent débuter dès 6h du matin le travail au lieu de 7h et terminer à 21h au lieu de 20h. C'est une décision du préfet.
0: C'est un procès qui rappelle l'horreur de l'affaire Pilico qui s'ouvre aujourd'hui dans le Var.
8: Parce qu'il est question là aussi de soumission chimique. Un homme de 28 ans accusé d'avoir administré à plusieurs de ses compagnes des substances, des somnifères, pas pour les livrer à d'autres hommes, mais pour lui-même les violer. Des victimes recensées à Aix-en-Provence, Marseille, Puget-sur-Argens ou encore Paris et Monaco entre 2016 et 2023. Et c'est l'une d'elles qui a découvert l'horreur, Christelle Marquès.
14: C'est en effet complètement par hasard que Fanny découvre dans l'ordinateur de son compagnon deux vidéos prises à quelques mois d'intervalle et dans des lieux différents, vidéos dans lesquelles elle se reconnaît. Alors qu'elle est inconsciente, son concubin se livre un rapport sexuel avec elle. Lorsqu'elle dépose plainte, la victime présumée remet une clé USB aux enquêteurs tout en précisant que d'autres vidéos sont dessus, mettant là aussi en scène deux autres jeunes femmes dans les mêmes circonstances. Lorsque Fabien Fuchs est interpellé, il garde le silence mais prend la précaution d'écrire un courrier très vite à la femme avec qui il partage sa vie. Il veut la rassurer, il n'a rien fait, dit-il, et surtout pas elle. Sauf que l'enquête démontre le contraire. Elle aussi présente des traces de médicaments dans ses cheveux. Si elle le défend dans un premier temps par amour, dit-elle, elle finira par révéler des pratiques d'étouffement qui lui étaient imposées jusqu'à perdre connaissance, comme il le faisait avec les autres. Un mois avant son interpellation, le mis en cause consultait sur son ordinateur des vidéos de femmes abusées alors qu'elles étaient toutes inconscientes.
8: Et le procès devant la cour criminelle du Var à Draguignan doit durer jusqu'à vendredi. Dans le Var, toujours à Toulon, la colère des magistrats. Mobilisation hier sur les marches du palais de Toulon pour dénoncer les sanctions dans l'affaire du meurtre de la petite Liana. Une magistrate, la substitut du procureur en charge de l'affaire et deux gendarmes sanctionnés. Annonce du gouvernement hier, les syndicats de magistrats estiment que les moyens de l'État ne sont pas à la hauteur. L'OM l'OM retient encore son souffle. La DNCG donne un peu de répit au club alors qu'on attendait une lourde sanction de sa part. Finalement, le gendarme financier du foot français demande des éléments complémentaires pour pouvoir statuer. Pas plus de précisions pour l'instant. La semaine dernière, déjà, l'OM a écopé d'une amende de 10 millions d'euros pour avoir transgressé les règles comptables de l'UEFA.
0: L'été sera chaud et bien animé à Toulon.
8: Et c'est déjà le début des festivités. Vous allez être gâtés si vous aimez sortir justement quand les températures commencent à baisser le soir. Concerts, marchés nocturnes, spectacles, films, mais aussi des expositions et festivals. Sortez donc votre agenda parce que Sophie Glotin, il y en a pour tous et pour tous les goûts.
15: Oui, avec plus de 130 événements pour petits et grands jusqu'à mi-septembre. Le planning s'annonce donc chargé selon Pascal Robert, adjointe chargée des animations.
16: Effectivement, si vous notez sur votre agenda chaque événement, je pense que vous n'aurez plus une soirée à vous.
15: Et ça commence dès aujourd'hui, dès ce midi, avec le festival Les Pianos Sauvages et trois pianos disséminés dans la ville, l'organisatrice Séverine Baume.
17: Ces pianos, tout simplement un peu sur le modèle des gares, sont installés en cœur de ville. Ils sont accessibles à tout le monde. Chacun est invité à venir jouer avec sa partition ou pas, ou aussi à partager un moment musical sympathique avec tous ceux qui vont animer ces pianos.
15: Il y aura aussi de la musique tous les vendredis soirs de 19h à minuit sur le port de Toulon avec les escales toulonnaises, un marché nocturne imaginé par Mathieu Priol.
18: L'idée, c'est de mettre un peu des créateurs. On a deux zones où on a une quarantaine d'exposants, un petit marché nocturne, mais je voulais le compléter de d'autres animations qui permettent aux chalands de se balader. Et donc, vous avez des interventions artistiques, des concerts, tout ça gratuitement en plus.
15: Comme la plupart des manifestations de l'été, avec une volonté pour la mairie que ceux qui restent à Toulon en juillet et août aient un peu l'impression d'être partis en vacances.
8: Et si vous n'avez pas eu le temps de tout noter, tout le programme complet de l'été à Toulon est à retrouver bien sûr sur ici.fr en été, on l'a dit, qui sera chaud comme aujourd'hui.
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8: Et il fait déjà chaud, Philippe.
0: Ah oui, parce que déjà 27 au lever du jour, là on flirte avec les 30. Pour Marseille par exemple, un bon 31 à l'ombre cet après-midi, donc beaucoup plus au soleil pour Marseille. Toulon 35 avec 37 degrés la mi-journée. Le temps, je vous l'ai dit, ça sera en trois temps puisqu'on écoutait du piano il y a quelques instants. Donc premier temps ce matin, ciel bleu. Deuxième temps, plus de nuages, surtout pour cet après-midi. Le troisième temps, des orages dès l'après-midi à surveiller pour le nord des Bouches-du-Rhône, le Var et les Alpes du Sud, nous dit Météo France. Donc méfie donc pour aujourd'hui. On va garder cette chaleur dans notre région. Ça ne va pas nous empêcher de sortir, évidemment, avec beaucoup de choses à faire et à voir en Provence. On vous met tout ça sur ici.fr. Et le circulation, je reviens sur la D7. L'accident à Valabre, donc c'est entre Gardanne et Aix-Luynes, en direction de Luynes. Il y a déjà 10 minutes de retard. Et c'est Lionel qui nous donnait l'accident tout à l'heure. Sinon, vous avez les ralentissements habituels pour entrer sur Marseille, Toulon et Aix-en-Provence.
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0: Vous restez avec nous. Dans un instant, David Houssy, on va vous donner la parole avec le retour de la chaleur, de la pollution, retour de la fameuse ZFE.
19: Oui, comme si la chaleur, la hausse des appels au SAMU, les coupures de courant ne suffisait pas. Cette canicule provoque aussi une hausse de la pollution, au point de déclencher la circulation différenciée à Marseille. Ça veut dire que dans une grande partie du centre-ville, seuls les véhicules qui ont la vignette verte ou la vignette critère 1 ou 2 peuvent circuler. Les autres, au garage, sinon amende de 68 euros. Ça vous fait beaucoup réagir ce matin, beaucoup de colère et de résignation. Jean-Paul, par exemple, qui prévient « J'ai trop besoin de ma berlingot diesel 2012. Alors si je me fais prendre, eh bien je paierai l'amende. » Vincent, lui aussi, fait de la résistance. Ils sont bien gentils, mais moi, malgré la chaleur, mon employeur veut que je sois au travail. Alors pollution ou pas, j'irai travailler avec ma 106 de 1995. Et si l'État ou la ville ne sont pas contents, ils n'ont qu'à me donner une voiture neuve. Et puis cette réflexion de Bernard. Vous avez vu les flammes de Berre, de l'Avera, Il n'y a pas une vignette critère là. Voilà, vous voyez, beaucoup de colère.
0: Allez, vous aussi, vous réagissez ce matin. Est-ce que vous trouvez cette mesure injuste? Est-ce que vous avez une voiture interdite donc de circuler aujourd'hui à Marseille, c'est-à-dire avec une vignette 3, 4 ou 5? Comment allez-vous faire justement dans ces cas-là pour vous déplacer? Et puisque le climat se réchauffe à cause des gaz à effet de serre, est-ce que vous pouvez comprendre qu'il faut ce genre de restriction? Venez nous le dire ce matin, 04 42 38 08 08.
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0: Allez, on vous emmène en 1986. Cet été-là, le 4 juillet, le premier Rafale décollait de la base d'Istres. C'était déjà un prototype. Et ensuite, il aura eu une belle aventure, ce Rafale. Une fierté française. Des envies de voyage, voyage. Avec Desireless, là aussi, en 86.

0: Wireless avec Voyage à 8h15, le retour de la zone à faible émission, le retour également de l'abaissement de la vitesse à 20 km/h sur nos routes pour cause de pollution. Est-ce que vous respectez ces mesures ou est-ce que vous avez envie de les dénoncer ce matin? On vous donne la parole dans une minute.
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0: Il est 8h15, David Doucillot. Vous avez la parole comme tous les matins, 8h15, 8h25. C'est l'autre conséquence de la canicule, on en parle ensemble, c'est la pollution de l'air.
5: Qui entraîne d'abord une réduction de la vitesse maximale. Vous roulez par exemple entre Marseille et Aix à 70 au lieu de 90. Et à Marseille, il faut respecter aussi la circulation différenciée. Ça veut dire que la circulation est réservée aux véhicules les moins polluants, ceux qui ont une vignette verte ou une vignette critère 1 ou 2. Les autres, c'est au garage.
0: Allez, à vous de prendre la parole sur votre radio ici Provence. Bonjour José.
6: Bonjour.
0: Vous êtes à Port-de-Bouc, hein?
6: Oui, on va dire ça.
0: Avec là aussi à Port-de-Bouc, comme sur toute la Provence, de la pollution. Hein.
5: Est-ce que d'abord vous respectez la limite de vitesse qui a été abaissée?
6: Alors déjà, rouler à 70 sur l'autoroute, je me vois mal être au milieu de tout le monde et j'ai pas envie de recevoir une voiture qui arrivait un peu trop vite derrière. Ouais. Donc, je serais plutôt à 90. Mais après, entre Marseille et Port-de-Bouc, il y a la section où c'est à 110 km/h. Ouais. Quand j'ai entendu qu'il fallait réduire la vitesse, donc j'ai roulé à 90 tout le long, je me suis fait doubler tout le long.
5: Ah oui, donc personne ne respecte non plus, hein, c'est ça.
6: Personne n'a respecté. Ouais. J'étais tranquillement en régulateur à 90 km/h. J'ai vu 2, 3, 10, 20, 50, 100 voitures et je ne sais combien de voitures qui me doublaient autant que comme si j'étais.
5: Peut-être que personne n'est au courant de cette mesure, non? Est-ce que c'est affiché d'abord?
6: C'est possible. Et sur l'écran de signalisation qu'il y a en arrivant, j'ai vu l'indication Marseille-Centre-Ville interdit critères 3, 4 et 5. Mmh. Ok, mais d'habitude, il y a panneau indiquant, il indique pollution moins 20 km/h. Mais même quand il indique ça, il n'y a personne qui le respecte.
5: Qu'est-ce que vous avez comme véhicule, vous, José?
6: Une Ford critère 1.
5: Critère 1, donc vous pouvez entrer dans le centre de Marseille sans aucune difficulté. Vous comprenez cette restriction qui est mise en place?
6: D'un côté, oui, parce que ça permet de mieux respirer, diminuer la pollution, ok. Mais le problème, c'est que c'est pratiquement pas respecté. Il y a personne il y a tout le monde qui n'est pas au courant ou autre, et même s'ils le savent, ils ne respectent pas vraiment. Et même quand je suis arrivé dans le centre-ville de Marseille, j'ai eu quelques voitures. Ok, il y en avait une, c'était une hybride, j'ai pas vu de vignette. Ok, mais j'ai vu d'autres voitures qui n'avaient absolument aucune vignette et critère.
5: Et aucune vignette, voilà. Et vous avez raison de le dire, et c'est comme ce que nous écrit Marie-Laure, elle dit « j'ai pas de vignette sur mon véhicule, il est dans les normes, mais j'ai jamais trafiqué, il est entretenu, il est critère 2, dit-elle, mais elle a pas la vignette, et j'en mettrai pas. Réfléchissez, voilà, dit-elle, réfléchissez au mot liberté. » Donc il y a une sorte de mouvement de colère, de résistance à ces restrictions.
0: Merci José pour votre appel. Belle journée à Port-de-Bouc. Camille, bonjour, bienvenue auditeur, ici Provence, vous êtes à Marseille. Je regarde votre pare-brise, c'est quoi? C'est une critère 3, c'est ça?
7: Tout à fait.
5: Ouais. Ça veut dire que vous ne pouvez pas normalement entrer dans le centre de Marseille aujourd'hui.
7: Ouais. Tout à fait, mais je pensais que sur les vignettes critères, je pensais que j'avais laissé tomber la...
5: Alors, c'est ça qui est effectivement très troublant, c'est que pendant un temps, le Parlement a annulé la disposition, et puis ça a été retoqué ensuite par une instance supérieure. Donc là, à l'heure où on se parle, ça existe toujours.
7: Personnellement, moi j'appelle ça de la répression, et c'est répressif ce qu'ils nous font. Bon. Je dis qu'à Marseille, on est la deuxième ville de France.
5: Oui.
7: Je vais parler juste de la ville. Pourquoi, pour la deuxième ville de France, ça veut dire au niveau des budgets, on n'est pas un petit village. Je veux dire, Marseille, il y a des touristes toute l'année. Mm-hmm. Donc c'est une ville qui a de l'argent. Je veux dire, depuis le TGV, la démographie, elle a explosé. Je veux dire, il y a plus d'habitants, plus de véhicules, plus de... Pourquoi ils ne font pas les transports en commun gratuits? Investir dans les transports en commun et faire les transports en commun gratuits. Tous les Marseillais qui travaillent à Marseille et qui iront à leur travail en véhicule n'iront pas en véhicule.
5: Ouais. S'il y avait les transports en commun efficaces, c'est ça. C'est-à-dire que vous dites, s'il y avait des transports en commun efficaces
0: et
5: gratuits, je les emprunterais et je respecterais cette restriction.
7: Exactement. Non, je veux dire, si on serait, comme je vous dis, un petit village où il n'y a pas d'argent, il n'y a pas de budget, on le comprendrait.
5: Ouais.
7: Si on serait la Côte d'Azur qui marche que 2 mois dans l'année, le reste, Marseille, c'est une ville qui marche toute l'année.
5: Mmh. Ouais, pour vous,
7: donc,
5: c'est incompréhensible.
7: Pardon.
5: C'est incompréhensible, c'est ce que vous nous dites. Tiens.
7: C'est incompréhensible, mais tout est fait pour que ce soit incompréhensible.
5: Ouais.
7: Comment vous voulez... Est-ce que moi, je suis un particulier.
5: Ouais.
7: Moi, j'ai la chance de travailler à 5 minutes de chez moi. Mmh. Mais ceux qui ont des sociétés.
5: Et bien sûr.
7: Les pompiers, les maçons, les peintres, ouais. les plaquistes, les menuisiers, tous ces gens, les poseurs de vitres, les poseurs de clim. Comment ils font?
5: Ouais. Johan qui nous écrit, écoutez ce que dit Johan Hamid. Il dit, c'est une mesure sans intérêt. Il n'arrive pas à démanteler un point de deal solidement. Je vois pas la police perdre du temps avec cela alors qu'elle est déjà en sous-effectif.
7: La police, c'est pas qu'elle est en sous-effectif. La police, on doit donner des missions qui correspondent pas à leur boulot.
5: Et vous n'avez pas peur de l'amende?
7: D'aller dans les manifestations, de tirer sur les manifestants. Bon, écoutez, on est dans un état où on a perdu un peu nos droits. Hein.
5: Hamid, vous n'avez
7: on
5: pas peur de...
7: le droit de...
5: Hamid, vous n'avez pas peur de prendre une amende?
7: Ben, si je prends une amende, je vais être obligé de la payer. Si vous ne la payez pas, on vous prend vos meubles. C'est une forme de, on va dire, de démocratie dictatoriale, on va dire. On vous impose.
5: Mmh.
7: C'est ça le problème en France. C'est qu'on vous impose. C'est pas comme en Suisse. En Suisse, ils font des référendums pour tout.
5: Mmh. Ouais.
7: Pour tout et pour rien. Mais ça prouve que le peuple, il a un point. Mais en France, le peuple n'a plus de point.
5: Merci, Hamid. Merci, Hamid. Je reviens sur ce que je disais sur les ZFE. C'est le Conseil constitutionnel qui, le mois dernier, a annulé la suppression des ZFE. Voilà pourquoi.
0: En plus, la suppression avait pris du retard parce qu'on rappelle qu'entre-temps, l'Assemblée avait été dissoute.
5: Exactement.
0: Donc, ça a été reporté.
5: Les ZFE existent encore.
0: Le Conseil d'État est passé par là. Merci, Hamid, pour votre appel. Ce matin, nous serons avec Michel dans une poignée de secondes. 8h23, nous allons revenir sur l'accident. C'est l'info à retenir sur la D7 au niveau de Valabre. Entre donc Gardanne et Luynes, donc c'est en direction de Luynes. Il y a eu cet accident tout à l'heure signalé par Lionel sur WhatsApp. Et vous avez une bonne vingtaine de minutes de retard parce que la circulation est extrêmement chargée sur la D7. Est-ce que les secours sont arrivés? Est-ce que c'est en train de se résorber un peu? Là aussi WhatsApp, message écrit, message vocal au 04 42 38 08 08. Et puis ailleurs pour Marseille, Aix et Toulon, on est dans le rituel du mercredi. Voilà les bouchons que vous connaissez par cœur.
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0: Pour parler de cette ZFE toujours active à Marseille, on doit baisser la vitesse de 20 km sur les routes et autoroutes en raison de la pollution de la ville. Michel qui nous rejoint, bonjour.
8: Oui, bonjour.
0: Vous êtes à Draguignan, c'est ça. Hein,
8: voilà. Bonjour à tous les auditeurs et plus particulièrement aux auditeurs qui ont des voitures critères 3.
5: Comme vous alors.
8: Moi, ce qui me rend gaga, c'est qu'avec les guerres qu'il y a, on a des raffineries qui brûlent. Et alors là, ça ne pollue pas. Là, les écologistes, on n'entend pas un mot. Voilà, les écologistes, ils parlent d'autre chose, mais pas d'écologie. Donc, voilà. Et donc, moi, juste pour dire que ma voiture est tellement bien entretenue que les caractéristiques émises par le constructeur concernant les émissions de CO2, elle est tellement bien entretenue, ma voiture, que quand je sors du garage, elle consomme moins que lorsqu'elle sort de l'usine Dacia. Voilà, je voulais simplement dire ça.
5: Ouais. Et donc vous continuez à rouler alors. Est-ce que si vous alliez
8: moi, je roule. J'ai une sœur qui est à Montpellier. Montpellier zone ZFE. Eh ben, je vais à Montpellier. Donc pour l'instant, je n'ai jamais rien reçu. Mais ça, c'est un scandale vraiment. Pour faire vendre des voitures électriques.
5: Voilà,
8: je ne vois pas d'autre chose, mais encore faut-il avoir les moyens, et ça, on en parle très peu.
5: Voilà. Merci Michel, voire de prendre les transports en commun, et j'ajoute juste une précision, c'est qu'on disait, certes, les transports en commun ne sont pas gratuits pendant la pollution, non. Mais c'est un ticket unique que vous payez une fois, et qui est valable toute la journée. Ça, c'est la mesure qui a été mise en place par la métropole.
0: Voilà, et vous continuez à débattre, à réagir sur nos réseaux sociaux. On vous donne la parole tous les matins, 8h15, 8h25. Donc à demain, David.
5: À demain.
0: Allez, 8h25, justement, et Kenny Williams qui arrive. Ça, c'est dans une minute, toute l'actu qui revient à 8h30 avec Cyril Ardo.
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0: Qu'est-ce que c'est bon pour le moral, ça? C'est votre radio ici, Provence, il est 8h29.
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0: Ce qui serait pas mal aussi, c'est d'aller faire un tour en Corse. Et Camille Pagnan, c'est ce qu'on va faire avec vous sur les réseaux sociaux.
2: À condition d'avoir des bras et des jambes, du kayak, la traversée. Ça s'est réalisé par un jeune homme pour une bonne cause, pour l'autisme. Je vous raconte tout ça dans un instant.
0: Très bien, moi je crois qu'on allait prendre l'avion, le bateau.
2: Non, pas si facile que ça.
0: On va ramer ce matin. Hein. Et puis Hervé Gonard qui s'installe, il arrive dans le prochain quart d'heure. Sa sélection du jour, c'est du cinéma. Les mignons sont de retour. Il va nous dire pourquoi il faut aller au ciné. Les 8h30, l'actu en France et dans le monde, tout de suite le 90 secondes. Cyril Ardot.
3: 90% des Français sont aujourd'hui dans un département en alerte rouge ou orange canicule. 58 départements rouges aujourd'hui, 31 en orange. Hier, la France a connu la journée la plus chaude de son histoire. On s'attend dans les jours qui viennent à une éventuelle augmentation du nombre de passages aux urgences et de gens hospitalisés, dit la ministre de la Santé Stéphanie Rist. Pour le moment, la situation est normale, affirme-t-elle. Hier, le Premier ministre a activé le plan Orsan au niveau 2 sur 4 qui permet notamment de mobiliser les personnel nécessaire au fonctionnement des hôpitaux. 68 000 foyers sans électricité ce matin dans le sud du Finistère. Cela fait suite à un accident sur un transformateur électrique. En raison des fortes chaleurs, pas de retour à la normale avant la fin de la journée. La priorité sera donnée aux établissements de santé et aux sites sensibles. Les Français vident leur livret A. Une décollecte inédite depuis 2009. Moins 630 millions d'euros au mois de mai. C'est le cinquième mois consécutif de retrait dans un contexte notamment de flambée des prix des carburants. Le bras droit de Didier Deschamps, Guy Stéphan aux manettes pour quelques jours, y compris pour le match du Mondial face à la Norvège vendredi. Le sélectionneur des Bleus doit rentrer temporairement en France pour assister aux obsèques de sa mère. Et puis en basket, l'année des superlatifs pour Monaco, sacré champion de France hier soir après avoir battu Paris pour la troisième fois de son histoire. Cette saison, l'ASM a aussi remporté la Supercoupe, la Leaders Cup et la Coupe de France.
2: L'info d'ici sur les réseaux sociaux, c'est une traversée de la Méditerranée entre Toulon et l'île Rousse. Une traversée pas comme les autres. On embarque ce matin sur le kayak de Lucio. Lucio est un jeune homme aventurier, on peut le dire comme ça, qui est atteint de dystonie, une maladie qui provoque des troubles de l'élocution et de motricité fine.
0: Donc il s'est lancé ce défi, c'est ça, un peu fou, traverser la Méditerranée. Alors.
2: Oui, et avec sa maman Céline en relais toutes les 4 heures sur le kayak, je mets fin au suspense. Tout de suite, Philippe, Paris gagné, 63 heures de navigation au total et la terre ferme qui apparaît au loin pour le plus grand bonheur de Lucio, c'était il y a quelques jours.
4: Les gars, terre en vue !
2: Terre en vue donc après ces longues heures passées sur la Méditerranée, cette traversée qu'on a pu vivre sur son compte Instagram. Le kayak était suivi par un catamaran, à bord une équipe de navigation, un staff médical bien sûr, l'équipe de tournage et tout ce monde qui met bien l'ambiance pendant que Lucio, lui, danse sur son kayak pédale. Voilà, au milieu de la Méditerranée, petite chorégraphie sur Gims, on ne se refuse rien. Alors j'ai bien dit, oui, vous avez noté, il pédale. Ouais. Sur ce point d'ailleurs, il reconnaît avoir eu beaucoup de remarques. C'est bien un kayak, mais Lucio, lui, pédale.
4: C'est pas un pédalo, c'est un kayak à pédale. Est-ce qu'il y a la tête avant un toboggan derrière? Non. Est-ce qu'il y a l'espace avant deux personnes? Non. Est-ce que tu pédales? Oui. Mais c'est un kayak à pédale, un kayak. Non, un pédalo. C'est ton cousin, le pédalo.
2: Pas d'humour,
0: c'est excellent.
2: Hein.
0: J'adore ça. Bon, du coup, le but de cette traversée, c'est quoi en plus du défi sportif, hein?
2: Alors, c'est sûr que c'est un sacré défi sportif, une sacrée prouesse pour ce jeune homme et sa maman. Mais il y a une cause derrière tout ça, l'autisme et l'association Louis, Jules et compagnie.
4: Mon cousin est autiste. Il a été accompagné par cette association. Donc aujourd'hui, c'est à mon tour de rendre l'appareil et c'est pourquoi je fais cette traversée.
2: Voilà, le but était évidemment de récolter des fonds. Une cagnotte est toujours ouverte et ce n'est pas le premier défi d'ailleurs sportif réalisé et réussi par Lucio. Il a déjà fait aussi le Tour de France en courant et à vélo en moins de 99 jours, ce qui a donné lieu à un joli documentaire d'ailleurs que vous pouvez retrouver sur son compte Instagram.
0: Bien joli tout ça, donc bravo à lui. Donc, et je rappelle, c'est bien un kayak. Hein,
2: oui, oui, oui.
0: Parce qu'il n'y a pas de toboggan.
2: Non, il n'y a pas de toboggan.
0: Donc,
2: dommage.
0: C'est pas de pédalo.
2: Parce qu'on peut en profiter
0: Peut-être il faudrait l'inventer. tout ça. Allez, vous restez avec nous. 8h34, Camille, dans le journal de 8h.
2: Un nouveau SAMU XXL à Marseille pour venir au secours des personnes en cette période de canicule. L'activité est en hausse, plus 30% des appels. Et puis la fin de l'histoire pour le sous-marin Perle, longtemps basé à Toulon. Le navire va être démantelé et déconstruit.
0: Voilà, tout à l'heure, journal de 9h. Il fait encore bien chaud aujourd'hui en Provence. Hein. Comme hier, Marseille s'est réveillé avec 27 degrés au lever du jour. Ça a grimpé. Alors, c'est à l'ombre cet après-midi. Hein. À l'ombre. 31 degrés annoncés sur la Canebière à Marseille. Toulon 35. Aix 37 degrés. Nous avons pour l'instant un ciel bien dégagé. C'est du bleu. Ça se dégraine au fil des heures. Ça sent nuage. Et attention, orage possible pour le nord des Bouches-du-Rhône, pour le Var et les Alpes du Sud cet après-midi. C'est à surveiller tout cela.
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0: Toujours très compliqué ce matin sur la D7. C'est l'info à retenir, l'info trafic. Avec cet accident qui a eu lieu au niveau de Valabre, la D7 entre Gardanne et Luynes et en direction de Luynes. Donc, vous avez 30 minutes de retard de Gardanne jusqu'à Valabre sur la D7. Dans l'autre sens, 14 minutes, 15 minutes. Ça, c'est dû à la curiosité ce matin. Dites-nous, les secours, on imagine qu'ils sont arrivés sur place, mais est-ce que les véhicules ont été dégagés? Si vous avez des infos, info WhatsApp à partager. 04 42 38 08 08. Et puis ralentissement habituel pour Marseille. La Valentine, par exemple, entrée-sortie en direction de Marseille, il y a 5 minutes ce matin. C'est mercredi, c'est pas la journée la plus chargée.
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0: Allez, on va se mettre dans l'ambiance de la tournée de Céline.
2: Ah bah oui.
0: Elle arrive donc à la rentrée. Il y en a une qui sera dans la salle.
2: Et oui.
0: Qui est en train de réviser toutes les chansons.
2: Ah,
0: je fais garde,
2: vous
0: faites Céline.
2: Allez.
0: Allez, on y va. Sous le vent. On va

0: Sur scène à la rentrée, on disait avec Camille tout à l'heure, puisqu'il y aura Céline Dion qui va passer une tête du côté de Paris, peut-être qu'il chantera Sous le vent avec elle.
1: Pourquoi pas?
2: Les Québécois.
0: Ben oui.
2: Pardon? Les Québécois.
1: Vous êtes très fort en imitation, je ne le savais pas.
0: C'est un Québécois du Sud. Hervé Godard, qui nous rejoint. Tabernacle. Bonjour Hervé.
2: Bonjour Philippe, bonjour Eric.
1: Salut Hervé.
0: Je comprends maintenant pourquoi il n'a pas fait une carrière sur scène, mais que vous nous parlez des scènes et du cinéma.
2: Eh bien vous vous trompez.
0: Ah,
2: j'ai fait du théâtre.
0: Ah, c'est vrai alors.
2: Voilà.
0: Non mais alors, fiche-toi. Bon Hervé,
2: oui.
0: On est mercredi, vous nous parlez cinéma, quelles sont les sorties de la semaine?
2: Allez, je regarde ce que j'ai dans mon filet garni. Je vous propose par exemple le retour des adorables mignons, vous savez, les champions de la catastrophe. Il y a aussi
0: nous,
2: une famille d'arnaqueurs avec Audrey, Floro et Ramzy Bedia. Et puis la comédie de KPDP, Les Caprices de l'Enfant Roi, on en parle tout à l'heure.
0: C'est pas nous, parce qu'on n'est pas mignons avec lui ce matin. Et Eric Maron, oui. Bienvenue chez vous tout à l'heure à 9h, on va randonner.
1: Oui, mais pas tout seul.
0: Ah.
1: Non. À nos côtés, un spécialiste tellement fan de rando qu'il en a fait un podcast.
0: C'est vrai.
1: Cédric Frémy, son podcast c'est Cédric Randonne. Avec lui, de nouveaux épisodes d'ailleurs à découvrir tout au long de cet été. On va entrer dans les secrets de fabrication de ce podcast. On va vous demander quels sont vos sentiers de randonnée préférés également. De quel côté allez-vous? Est-ce que vous êtes plutôt mer, plutôt montagne?
0: Plutôt entre les deux.
1: Plutôt entre les deux.
2: Sortie de nuit, pourquoi pas,
1: oui,
2: à la fraîche.
1: Des randonnées nocturnes à la fraîche, bien sûr. Ouais. Vous nous racontez tout ça? 04 42 38 08 08. Une expérience de randonnée nocturne, peut-être, Hervé?
2: Bah oui, avec l'association de Salon de Provence, par exemple.
1: Ah oui, voilà.
0: Ah, cool.
2: On va appeler madame. Elle a fait ça il y a 3 jours. Ouais.
0: Ah bah, très bien, ça. En nocturne, c'est une bonne idée,
2: oui,
0: ça.
2: Sur la Côte Bleue.
1: Faut pas oublier la lampe frontale.
0: Oui. Non, c'est mieux. Voilà. Sinon, on va chercher un petit peu le chemin. Allez, venez témoigner dès maintenant. 04 42 38 08 08. Vous nous appelez, vous nous dites quels sont vos randos préférés en région. Et puis d'ici 9h également, il y aura des invités pour Zaz qui va s'arrêter cet été à Salon de Provence.
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0: 8h42, la bonne humeur du matin est là aussi. Alors avec Ziz qui nous rejoint comme tous les jours.
5: Bonjour Philippe, bonjour les copains du matin. Coucou, c'est Ziz.
0: Coucou Ziz.
5: Ah, les grandes vacances.
0: Ouais.
5: Elles arrivent à grands pas comme la livraison du pain le dimanche. Tout le monde en parle et personne ne sait exactement quand ça va nous tomber sur la tête. Chez nous au panier, on sent l'alerte départ quand même. Hein. Valise en plastique qui claque, enfant qui répète « c'est quand qu'on part ?» Et surtout le parfum national, les Parisiens en marche.
0: Les Parisiens déjà?
5: Oui, ah ouais. Philippe, déjà, ma voisine Odette elle m'a prévenu. Elle les voit arriver de loin. Elle dit « prépare les bouées et tes nerfs, ils arrivent. » Odette a raison. Ils débarquent comme des pigeons de luxe avec leur carte Michelin vivante, vous savez,
0: ouais.
5: Celle qui parle, soi-disant avec notre accent, la Mireille d'Oise,
0: ah,
5: pour
0: oui.
5: Qui elle se prend, celle-là. Attends. Ils prennent le soleil comme on prend un selfie, à 5 mètres, avec filtre, comme si on avait besoin de filtre ici. Oh, on n'est pas à Dubaï. Hein,
0: oh. Non, on est à Marseille, bébé. Et vous faites quoi quand ils arrivent, Ziz?
5: Moi, je fais ce que font les vrais Marseillais. Je réserve ma place au bord de la mer, sur mon balcon. Bon. Avec une chaise pliante, un pastis d'opéra et un panneau réservé aux habitants qui payent la taxe du sourire. Sous-entendu, la taxe foncière. Hein. Voilà. Et puis, il y a les embouteillages. Oh là là. Les voitures se déplacent comme une procession de fourmis sur un chemin de goudron. On respire du diesel, comme si c'était un parfum d'ambiance. Odette, d'ailleurs, elle propose d'installer des panneaux ouais. Entrée interdite au GPS trop confiant.
0: Ah, ça c'est votre côté pratique comme toujours. Hein.
5: Toujours, toujours. Et puis mes amis, ne sous-estimez pas la créativité des Parisiens en vacances. Ils découvrent le chant des cigales et ils applaudissent ces couillons. Ils demandent où est la tour Eiffel locale. Oh. Ils mangent une bouillabaisse et demandent où sont les frites. Mais qu'est-ce que vous voulez Philippe? C'est beau, le monde vient nous visiter. Alors on
0: c'est
5: leur
0: vrai.
5: Prête nos plages, oui. Notre soleil et surtout notre patience. En échange, ils nous offrent des histoires à raconter et ça, ça n'a pas de prix, même si parfois, hein, ça crée un peu d'embouteillage.
0: Eh oui, bon, allez, un mot pour les auditeurs qui partent bientôt.
5: Oui, partez. Allez, partez avec joie, mais avec prudence surtout. Hein. Et rappelez-vous, si votre GPS vous dit prenez la route panoramique, c'est peut-être juste pour vous faire admirer notre belle circulation.
0: Mmh.
5: Allez-vous, je file au pain, parce qu'après, il y a un monde de fous.
0: Ça hein. Marche, je prendrai le croissant. Merci, Ziz. Les tournées de Ziz dans la région sur zizofficiel.fr, 8h45. Alex Warren qui arrive. C'est la petite dernière, c'est cadeau, c'est pour vous dans une minute.
4: 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Découvrez l'exposition Inca, l'héritage sacré des Andes, à l'hôtel départemental des expositions du Var, à Draguignan.

0: Evergreen avec Alex Rind sur votre radio ici Provence. Toujours les 20-30 minutes de retard dans les deux sens cette fois-ci suite à l'accident sur la D7 entre Gardanne et Luynes au niveau de Valabre. Donc c'est en direction de Luynes. Donc il y a 20 minutes dans ce sens-là et la même chose dans l'autre sens. Et c'est dû à l'effet curiosité et à la circulation alternée. Si vous avez des précisions à nous apporter sur cet accident, 04 42 38 08 08.
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0: Hop, hop, hop, une artiste qu'on adore, Zaz, qui sera à Salon de Provence cet été. Elle est l'invitée du festival L'été au château.
2: Bah oui, et puis j'imagine qu'il n'y a quasiment plus de place, sauf...
0: Sauf ici. Donc pour aller la voir le mercredi 1er juillet au château de Lampéry, c'est pour vous

0: 04 42 38.
1: Vous en avez d'autres comme ça?
0: Oui, je peux en trouver plein. Si vous avez la bonne réponse, 04 42 38 08 08. Ah.
2: L'événement d'ici avec le département du Var. Soyons tous vigilants. 9 feux sur 10 sont d'origine humaine.
0: Le temps d'aller au cinéma, on jouera avec vous, nous sommes mercredi, jour de sortie Hervé, c'est le retour des mignons.
1: Ben oui, ces petits personnages aux drôles de langage sont à la fois adorables et insupportables, ils enchaînent les catastrophes. Alors, dans ce nouvel épisode réalisé par le français Pierre Coffin, eh bien les mignons deviennent des vedettes à Hollywood en réveillant de véritables monstres.
3: Action !
4: C'était...
3: Parfait.
4: Tu as écrit un film de monstre?
5: Oui, comme Pika Kaiju.
4: Pour faire ton monstre, que vas-tu utiliser?
5: Ah. Donc, tu as besoin de monstres pour ton film. Je connais les plus effrayants de tous. Mais il faut pas en avoir peur, ils sont très sympas. Essayez juste de pas être appétissant. Hein?
1: Et oui, faut pas se faire croquer. Ça s'appelle Des mignons et des monstres, film d'animation de Pierre Coffin et Patrick Delage, avec les voix françaises notamment de Camille Cotin, il y aura Laurent Poitrenaud et Alexandre Astier.
0: Il y a aussi une comédie familiale au ciné.
1: Alors attention, pas n'importe quelle famille, une famille qui ne peut pas s'empêcher de monter des arnaques, comme usurper l'identité d'une vraie famille et préparer, ben tiens, un nouveau coup en Écosse.
6: À 250 000, l'œuvre est à vous.
7: L'arnaque au faux tableau, c'est mort. Faut trouver quelque chose de plus ambitieux.
6: On part en Écosse, on prend la place des parfaits.
8: C'est vrai que 10 millions, c'est ambitieux. Va falloir la jouer serrée.
9: Ville parfaite, à perfection à la française.
10: La chasse aux pigeons, c'est un art ancestral qui se transmet de génération en génération.
11: Je vais vous faire découvrir tous les charmes de l'Écosse.
6: Et les pigeons, papa, on en fait quoi?
10: On les plume.
1: Ça s'appelle Les Parfaits, arnaque en famille de Ludovic Bernard. Vous avez sans doute reconnu les voix de Audrey Fleurot, Ramzi Bedia ou Bernard Farcy.
0: Et à voir également, troisième coup de cœur, c'est un film Cap et d'épée. Hein.
1: Oui, dans Les Caprices de l'enfant roi, avec une capitale d'Artagnan, puis Cyrano de Bergerac, puis Molière, ont en charge de cacher le futur Louis XIV dans une troupe de théâtre ambulant, tout simplement pour l'éloigner des émeutes de la pure comédie estivale.
12: Maman !
13: Bois fort ! On n'appelle pas maman la reine de France.
12: Est-ce qu'ils vont venir nous tuer?
14: D'Artagnan, Louis doit quitter secrètement le palais cette nuit même et se cacher hors de Paris.
15: Ne vous inquiétez pas, votre Altesse, j'ai tout prévu. Cyrano de Bergerac.
16: J'ai besoin de toi pour une mission secrète de la plus haute importance.
15: Je te présente le dauphin de France.
16: Je ferai tout ce qui est en mon possible.
12: Reste où tu es. Je ne suis pas habitué à tant de laideur.
15: Je ne m'occuperai pas de cette vilaine petite personne.
16: Personne ne doit connaître son identité.
17: Les troupes de théâtre en tournée, croyez-moi, il n'y a pas meilleure cachette.
15: C'est Louis, le petit roi.
18: Savinien, ton fils, c'est le dauphin de France?
15: C'est pas mon fils, mais c'est le dauphin de France.
1: Les Caprices de l'enfant roi de Michel Leclerc, avec notamment en tête d'affiche Artus et Franck Dubosc.
0: Voilà, c'est au cinéma, tous les coups de cœur ciné à retrouver sur ici.fr. On vous emmène sur scène au Festival du Château, celui de Lampéry à Salon de Provence. 1er donc février, il y aura Zaz sur scène et Nathalie sûrement dans la salle. Bonjour Nathalie.
19: Oui, bonjour.
0: Vous
19: bonjour.
0: Êtes à Marseille, hein?
19: Bonjour, oui, de Marseille. Et je crois que c'est pas le 1er février, hein, c'est le 1er juillet.
0: Là. Juillet, j'ai dit février,
19: oui,
0: moi.
19: Mais... Ah, oui, oh là là là là. Parce que c'est mon anniversaire, en plus.
0: Ah, bah voilà, en plus, alors. Philippe, oh. Raison, mais heureusement que vous suivez, Nathalie, non mais oh.
19: Ah oui. Ah bah oui, moi je...
0: Et en plus, vous êtes fan. Hein. Vous êtes fan. Donc, 1er juillet, Salon de Provence.
19: Oui.
0: Zaz,
19: oui.
0: On joue avec elle, on réécoute et je veux vous entendre la réponse en chanson. Hein.
19: Bien sûr.
0: Bah oui, vous êtes fan.
19: Ah oui, à fond.
0: Faut chanter. Allez hop, 3, 2, 1, c'est parti.

0: sous un tunnel là.
1: Ouais, c'est
0: on
1: ça.
0: On est en voiture et je passe sous un tunnel. Oui, c'est vrai.
1: Moi aussi, je suis sous un tunnel.
0: En tout cas,
1: et quand je suis dans le tunnel, je chante pas moi aussi, c'est vrai.
0: C'est ça. Non, mais c'est difficile. Attendez, c'est difficile de chanter sous un tunnel quand on n'entend pas bien la musique. Je vous assure. En tout cas, c'est fun, c'est
1: Sénégal. Vous êtes sûr? Bon, vous êtes sorti du tunnel ou pas?
0: Ça y est, on est sorti, mais.
1: Bah, allez, bon, on l'armée alors. Allez, on l'armée.
0: En fait,
1: voilà.
0: Mais non, mais. En fait.
1: Elle veut pas chanter.
0: Non, c'est pas que je veux pas, je vous assure, je peux pas.
1: Bon, c'est gagné, Nathalie.
2: C'est gagné, rassurez-vous.
1: Je vous taquine. C'est gagné, Nathalie.
0: Après, je vous explique. On sort de Marseille.
1: Ouais.
0: On sort de Marseille, qu'on sort. J'ai un tunnel.
1: Ouais.
0: Ça s'arrête. J'ai encore un tunnel. Ça s'arrête.

0: franchement, je peux pas.
1: Bon. Non, Nathalie, c'est gagné. C'est gagné, Nathalie. Voilà, on s'occupe de vous en antenne.
0: Allez, merci beaucoup.
1: Je vais vous laisser puisque la santé arrive. Merci, Nathalie. Élodie s'occupe de vous en antenne.
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1: Et on va prendre le temps de parler santé avec vous, docteur Kierzek, et d'un phénomène dingue sur les réseaux sociaux, c'est le looks meshing.
3: Bonjour à toutes et à tous. Ou quand les réseaux sociaux poussent nos ados à se frapper le visage avec un marteau, le principe c'est de maximiser son apparence physique pour devenir plus séduisant. Le problème c'est que certains jeunes sont prêts à tout, même vraiment à tout pour y parvenir. Alors, ce sont principalement des garçons, parfois dès l'adolescence, qui se lancent dans cette quête un peu d'un physique parfait à la Brad Pitt. On y trouve de tout, du simple conseil sur l'hygiène de vie, pas de problème. Mieux dormir, pas de problème, faire du sport aussi. Mais il y a des techniques beaucoup plus dangereuses comme se frapper le visage avec un marteau. Et se frapper le visage avec un marteau, c'est ce qu'on appelle le bone smashing. On smash, mais sur sa gueule. Une pratique qui consiste à frapper ses pommettes ou sa mâchoire pour les remodeler. J'ai même vu des influenceurs vanter une routine pour sa peau où le marteau est devenu l'outil principal. Évidemment, c'est d'une violence inouïe. Ça peut fracturer des os, ça peut abîmer des dents, ça déforme le visage, ça crée des douleurs chroniques à la mâchoire. Bref, évidemment, il faut pas faire.
1: Et qu'est-ce qui les pousse à faire de telles extrémités, docteur ?
3: C'est une véritable détresse psychologique que ces jeunes expriment. Beaucoup souffrent de dysmorphophobie. Ils perçoivent des défauts dans leurs reflets qui sont souvent invisibles pour les autres. Mais en fait, à force de voir des images un peu parfaites sur les réseaux sociaux, images parfaites qui ne sont pas la réalité, sont des filtres, et c'est ce qu'il faut expliquer, ou sur les forums encore avec des selfies qui sont dotés de physiques tous plus avantageux les uns que les autres, eh bien la réponse c'est je veux faire pareil et je suis prêt à avoir cette violence ou cette souffrance inédite. J'ai lu un commentaire sous la photo d'un adolescent qui disait « Tes orbites sont extrêmement enfoncées, on dirait que quelqu'un t'a aspiré l'âme. » Et on voit bien que cette quête de perfection masque souvent une profonde fragilité psychologique. Le pire, c'est que ces contenus sont accessibles à tous, sans aucun filtre. Alors comment aider ? C'est ça la question. Faut pas prendre ça à la légère quand on est parent ou entourage. Premier réflexe, c'est de discuter, d'éviter les phrases du type « Ne fais pas l'idiot » parce que ça va braquer. Mais juste, je suis tombé sur une vidéo de Luxmaxing, est-ce que tu connais ? Bref, essayez de commencer à entamer un dialogue, d'expliquer qu'il y a des filtres et c'est pas la réalité. Et en fait, vous pouvez aussi activer les filtres parentaux justement pour éviter que les ados ne tombent sur ces vidéos. Alors, un médecin traitant, un psychologue, un psychiatre, ça peut aider aussi, à condition de le solliciter. Donc, n'hésitez pas quand vous voyez qu'il y a une détresse. Et d'ici là, portez-vous bien.
1: Merci docteur, on va suivre les conseils. Demain, Hervé, on retourne à Salon.
4: Oui, pour aller écouter samedi, Marion Rampal, la chanteuse jazz marseillaise qui a eu une victoire de la musique. C'est samedi et on sera notre invité demain.
1: Très bien, et d'autres idées sorties d'ici là sur ici.fr. Allez, passez une belle journée en Provence.
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1: La bonne humeur toute la journée, des envies de sortie et de balader également. Bah tiens, c'est ce qu'on va faire après les infos de 9h.
10: Oui, nous allons partir en randonnée avec le spécialiste de la randonnée.
1: The spécialiste,
10: c'est lui.
1: The Cédric Randonne.
10: C'est Cédric Frémy, 40 épisodes déjà dans son podcast.
1: Ouais.
10: Et 40 nouvelles randonnées d'ailleurs à suivre. Ça, c'est la nouveauté. Vous allez pouvoir découvrir toutes ces randonnées, toutes ces nouveautés cet été avec nos programmes qui commencent à partir de lundi.
1: Exactement.
10: Pour préciser.
1: Donc, et puis l'été, c'est l'idéal. On part randonner à la fraîche. Ou même en nocturne, comme le disait Hervé Gonnard tout à l'heure.
10: C'est une bonne idée.
1: C'est original, ça aussi.
10: Bien sûr. Quels sont vos sentiers de randonnée préférés ? Quels sont ceux que vous avez découverts récemment ? On les partage ensemble ce matin et on vous attend au 04 42 38 08 08. On va entrer dans les coulisses de fabrication de ce magnifique podcast Cédric Randonne dans un instant après les infos de 9h.
1: Merci. Passez une belle journée.
10: Merci.
1: Alors.
10: À demain.
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10: Belle matinée à tous avec Ici Provence. Il est 9h. Les infos à Marseille en Provence, Florent Lossot, et les hôpitaux se tiennent prêts à recevoir un afflux de patients touchés par la canicule.
0: Le gouvernement active le plan Orsan au niveau 2 sur 4, ce qui permet par exemple de rappeler du personnel et de déprogrammer des opérations non urgentes. C'est dans ce contexte de tension qu'un nouveau bâtiment a été inauguré à Marseille pour accueillir le SAMU zonal, le service qui coordonne l'ensemble des SAMU de toute la région PACA. Près de 120 médecins travaillent dans ce bâtiment proche de la Timone qui regroupe le SAMU des Bouches-du-Rhône bien sûr, mais aussi le centre anti-poison ou encore, très important, le centre de régulation des appels au 15. Ces nouvelles installations tombent à point nommé car à Marseille, les appels au SAMU ont augmenté de 30% depuis le début de la canicule, Philippe Bocara.
11: Sur un immense plateau à la lumière du jour, un grand tableau pour suivre le nombre d'appels, des écrans, des téléphones et 69 assistants de régulation médicale, dont Pauline, elle est ici depuis 5 ans. Si vous appelez le 15 depuis les Bouches-du-Rhône, vous pouvez la voir en ligne.
12: Samu, bonjour. Elle est consciente. D'accord, elle a bu la tasse. Hein.
11: Et Pauline nous explique.
12: Là, j'ai pris un poste de secours au bord de la plage pour un début de noyade. Une personne qui a simplement bu la tasse, elle est consciente, elle respire. Donc je passe l'appel à mes collègues qui, eux, vont terminer le dossier et ils vont faire réguler auprès d'un médecin qui prendra une décision en voie de pompiers, SMUR ou autre.
11: Et le nombre d'appels est plus important pour Pauline depuis quelques jours à cause de...
12: La canicule, la chaleur, les malaises.
11: Adéla est médecin urgentiste, elle partage son temps de travail entre les secours auprès des malades et la coordination de la régulation médicale.
13: La responsabilité de la gestion des moyens, de la santé des gens et surtout un vrai rôle sur les flux de patients qui arrivent dans les systèmes de soins, que ce soit les services d'urgence ou les cabinets de soins non programmés.
11: Et actuellement, avec la crise liée à la canicule, chaque jour, les urgences de la PHM reçoivent entre 25 et 30 patients en plus par rapport à la même période l'an dernier.
0: Reportage ICI Provence signé Philippe Bocara au nouveau SAMU de Marseille. Et ce matin sur ICI Provence, le directeur de l'APHM François Crémieux nous a appris que l'affluence aux urgences dans les hôpitaux de Marseille, cette affluence n'a pas augmenté de manière significative. Interview complète sur ICI.fr. À Martigues, un homme de 75 ans est mort par noyade hier après-midi dans l'Anse des Arnettes. Depuis le début de la canicule, il y a une semaine, 40 personnes sont mortes noyées, essentiellement des jeunes, précise le Premier ministre Sébastien Lecornu.
10: La Marine nationale fait ses adieux à l'un de ses fleurons.
0: Après 33 ans de bons et loyaux services, le sous-marin La Perle sera bientôt démantelé à Cherbourg, où il a été transféré depuis Toulon, son port d'attache. En juin 2020, ce sous-marin avait été lourdement endommagé par un incendie alors qu'il était à l'entretien. Il avait pu reprendre la mer après avoir été réparé avec un morceau d'un autre sous-marin, le Saphir. Pierre Coquelin, vous êtes le dernier journaliste à avoir pu embarquer à bord de ce SNA, sous-marin nucléaire d'attaque.
14: À l'intérieur, c'est une vraie fourmilière pour déménager des affaires ou bien encore récupérer du matériel. L'enseigne de vaisseau Théo est l'officier responsable des transmissions à bord de la Perle.
15: Nous, notre mission, ouais, c'est vraiment de vider une bonne partie du bâtiment avant de le donner à la DGA. Fin de semaine, on rend le bateau à la DGA.
14: La DGA, la Direction Générale de l'Armement, c'est elle qui va réaliser le démantèlement et la déconstruction de ce sous-marin nucléaire d'attaque, un navire qui peut accueillir entre 70 et 80 membres d'équipage. Et celui-là, il a une particularité, il est 1,50 m plus long que ses petits frères de la classe rue.
15: Là, je vous parlais du fameux recollement entre la Perle et le Saphir. Bah, là, vous êtes dans ce qui a été rajouté, où il a fallu recoller tous les collecteurs, tous les câbles électriques. Ça fait de la place de stockage pour nous en plus. Ouais.
14: Un sous-marin mis en chantier dans les dernières heures de la guerre froide et qui a su évoluer face aux menaces. Des outils ont été améliorés au fil du temps. Désormais, place à la classe Suffren, explique l'enseigne de vaisseau Théo.
15: Si vous regardez un peu à l'intérieur, là, c'est un peu Star Wars. Mais là, vous êtes encore dans un bateau des années 80, donc tout est bouton, vous avez plein de petits cadrans. Si vous avez pareil sur un Suffren, c'est des écrans partout, un peu tactiles.
14: Pendant ses 33 ans de service actif, le SNA Perle a parcouru l'équivalent de 46 fois le tour de la Terre à l'équateur.
0: La cérémonie d'adieu à ce sous-marin est sur ici.fr, la vidéo. La Coupe du Monde, après avoir appris le décès de sa mère, Didier Deschamps sera absent pour le dernier match de groupe de l'équipe de France, vendredi soir face à la Norvège. Le sélectionneur des Bleus doit retourner en France pour assister donc aux obsèques de sa maman. C'est son fidèle adjoint Guy Stéphan qui prend le relais jusqu'à son retour. Hier soir, le Portugal a balayé l'Ouzbékistan 5-0, avec notamment un doublé de Cristiano Ronaldo qui devient à 41 ans le seul joueur à avoir marqué lors de de 6 coupes du monde différentes. En revanche, l'Angleterre a été accrochée par le Ghana 0-0. Au programme aujourd'hui à 21h, Suisse, Canada et Bosnie-Qatar. Puis deux matchs à minuit, Brésil, Écosse et Maroc, Haïti. Et puis le bon plan fraîcheur du jour. Un petit tour dans les centres commerciaux, dans les boutiques. En plus, c'est aujourd'hui le premier jour des soldes d'été. 4 semaines de bonnes affaires jusqu'au 21 juillet.
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0: Et toujours cette vigilance orange, canicule dans les Bouches-du-Rhône et le Var, Eric.
10: Et une matinée largement ensoleillée, quelques nuages vont se développer dans le courant de la journée, et puis des orages pourraient même éclater dans l'après-midi. Dans l'intérieur des terres, on a également un vent d'est assez fort avec des rafales jusqu'à 70-80 km/h. Pour les températures, d'ici la fin de cette matinée, Marseille 30 degrés, Toulon 33 degrés, Aix-en-Provence 32 degrés pour les maximales, Marseille 31 degrés, Toulon 35 degrés, Aix 37 degrés, Aix avec d'ailleurs le concert des voix animées, ce sera vendredi à 20h à la chapelle des Oblats. 31 degrés à Gap prévu au meilleur de l'après-midi, 32 sur Digne, 33 dans le golfe de Saint-Tropez, 34 degrés du côté de Draguignan, jusqu'à 36 degrés dans le pays salonnais, 34 degrés également du côté de Pertuis. La tendance, même type de temps pour demain, avec attention, une qualité de l'air qui est mauvaise en Provence, elle est dégradée sur Arles et dans les Hautes-Alpes, et puis le risque de pollen, le risque allergique est toujours assez élevé pour les pollens de graminées, index UV encore assez fort, indice 8, coup de soleil en 20 minutes pour les peaux sensibles. L'infotrafic à 9h06 avec le retour sur cet accident sur la D7 entre deux véhicules, ça occasionne un bouchon si vous arrivez de Gardanne en direction de Luynes, vous devez patienter 30 minutes avant de passer cette difficulté, puis dans l'autre sens, ça coince à partir de Luynes, donc toujours sur la D7 en direction de Gardanne. Partout ailleurs, un petit coup d'œil sur les autoroutes avec l'A8, un petit ralentissement avant d'arriver sur Aix-en-Provence, ça ralentit également sur l'A7 en direction de Marseille à la hauteur de Saint-Antoine, ralentissement également sur l'A50 quand vous roulez en direction de Marseille. En venant d'Aubagne, c'est fluide sur les autoroutes toulonnaises. Pour toutes vos infos, route 04 42 38 08 08.
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10: Et ici, toute la journée, vos chansons préférées. Et si on chantait avec Julien Clerc ?

0: 60 ans de carrière et des tubes intemporels. Celui-ci, bien sûr, en fait partie. C'était Julien Clerc qui va ouvrir l'été marseillais avec un concert gratuit sur la scène flottante du Vieux-Port. Ce sera le 3 juillet. Après, si on chantait, si on randonnait.
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0: On le disait à l'instant avec Philippe Richard, le monsieur randonnée est là, à nos côtés. C'est un plaisir de partager cette matinée avec lui. Cédric Frémy, bonjour.
3: Oh, bonjour Éric, bonjour à tous.
0: C'est pas dans vos habitudes hein, quand même d'être à cette place-là. Hein.
3: De la place de l'invité, ouais. À cette heure-ci.
0: Non.
3: Bon, voilà.
0: C'est beaucoup trop tôt. Hein.
3: Oui, surtout quand on dort mal. Et qu'on espère rattraper le sommeil tôt le matin, non, s'il vous plaît. Pas grave.
0: On va parler bien sûr de ces fabuleuses randonnées que vous nous présentez sur votre podcast Cédric Randonne. Quarantaine d'épisodes déjà.
3: Ah, ben on en est à 60.
0: À 60 maintenant.
3: En fait, il y a eu les 40 voilà, de la saison 1 de l'été dernier. Et puis là, cette année, j'ai travaillé sur la saison 2. J'ai même commencé à faire la saison 3. Ouais. Et donc, là, on en est à 60 épisodes. Et d'ici la fin du mois d'août, il y en aura 80. Et l'an prochain, il y en aura 120 en tout.
0: Voilà, alors, vous êtes nombreux à cliquer, à aller voir ces randonnées parce que vous postez de magnifiques images. Il y a des vidéos également. Et puis, ce qu'il faut préciser, Cédric, c'est cette communion avec la nature lors de vos circuits de randonnée et même cette relation particulière que vous avez avec certains animaux comme des chiens et des gabions.
3: Ah, vous voulez commencer par ça?
0: Bah oui.
3: Les chiens, oui, encore les chiens. Ça peut
0: Racontez-nous.
3: Aller. Ouais. Alors j'ai fait une rando il n'y a pas très longtemps, ce sera en saison 3, donc saison 2, on l'entendra bientôt.
0: D'accord.
3: C'est hier, l'accro, le fenouillet. Et je suis pas rassuré, enfin j'ai assez peur des animaux. Je suis pas comme Philippe Richard, là, qui adore les toutous, il en a deux à la maison. Moi j'en ai jamais eu à la maison et je suis jamais rassuré. Et là, ils avaient pas l'air bien méchants, hein, deux chiens, mais qui étaient en liberté, qui ont dû sortir de chez eux. Et je les croise sur une route, j'étais tout seul, c'est une route pas passante du tout. Ouais. Et donc là, je me trouve bien bête à leur parler comme des gamins. Alors le toutou, qu'est-ce que tu fais là? J'essaie de me rassurer. Voilà, mais bon, ça allait. Non, par contre, mauvais épisode, c'est le patou. Alors là, le patou. Ouais, vous savez, les chiens de protection dans les Alpes de Haute-Provence, c'était le sommet du Théon, les quatre termes, on est près de Castellane. Et on arrive vraiment tout au sommet. Il me restait quoi 20 mètres de dénivelé. C'est ultra frustrant. Et là, je vois apparaître... les moutons, je les entends. Moutons, qui dit moutons, c'était fin septembre.
0: Voilà, là, il y a les chiens de troupeau à côté.
3: Voilà, les chiens de troupeau et les patous, chiens de protection. Et ils sont venus vers moi, ils ont couru,
0: et là,
3: ils ont aboyé. Et il y en a un qui s'est acharné sur moi et qui m'a mordu à trois reprises.
0: Ah, quand même.
3: Très mauvais souvenir. Et surtout, ce que j'ai pas apprécié, c'est que le couple de bergers était présent, un peu plus loin, et il n'a rien fait. Il n'est pas venu me voir, pas venu s'excuser, il n'a pas rappelé le chien, rien à faire. Et ça, je trouve ça assez gênant.
0: Ouais. Donc ça s'est mieux passé avec les gabions.
3: Épisode qui est passé au mois d'avril sur le Frioul, à Marseille. Je ne vous ai pas tout raconté dans le podcast.
0: Ben oui, c'est pour ça.
3: Dans le podcast, c'est vraiment une exclue. Dans le podcast, je vous ai raconté que j'avais vu au loin, tout au bout de l'île la plus au sud, une personne se faire attaquer par des gabions. Ouais. Sauf que moi aussi, je me suis fait attaquer. Ça, je l'avais pas dit dans le podcast. Donc, je peux vous le dire maintenant. Il y a prescription à deux mois après. Donc, c'est la période de nidification. Il y a des goélands donc de partout au sol qui nidifient, voilà, qui protègent leurs œufs. Et certains. Il y en a eu trois, à différents endroits de la rando. Et en plus, j'ai pas fait du hors-piste, j'étais vraiment sur les sentiers, donc voilà, on peut rien me reprocher. Hein. Et qui hurlent vers moi, qui font et surtout qui foncent vers moi.
0: Et vous faites bien le gabion en plus. Ouais.
3: Avec les pattes, ils sortent les pattes et ils me frôlent. Et ce qui est encore plus flippant, c'est quand j'avais le soleil derrière moi, donc j'ai mon ombre au sol, et là je vois l'ombre du gabion arriver, et je sens le frôler. Et puis je dois relever les bras et je dois dire « Ah, va-t'en C'était horrible. Et je suis traumatisé maintenant.
0: Ah oui, à ce point-là.
3: Ah oui. Ça me fait vraiment peur.
0: Ouais. Ça rappelle le film Hitchcock. Hein.
3: Un peu, ouais.
0: C'est ça, des oiseaux. Bon, ça fait des souvenirs en tout cas.
3: Ça, c'est sûr. Ben voilà, ça, c'est juste les mauvais souvenirs de rando. Après, on pourra parler du côté positif.
0: Bon, vous qui nous écoutez, si vous êtes fan de randonnée, donnez-nous vos sentiers de randonnée. Vous faites peut-être aussi partie d'un club de randonnée. Quels sont les sentiers que vous avez découverts? Quels sont ceux que vous appréciez? 04 42 38 08 08. On randonne ensemble ce matin avec Cédric Frémy, avec vous. Et c'est Elodie qui vous accueille. 04 42 38 08 08. On part randonner avec vous après le dernier titre de Charles Doré, Famille ou pas famille. Et c'est un coup de cœur ici, Provence.

0: Révélation de la Starac, et c'est dans son album À l'équilibre, sorti il y a quelques mois, que l'on trouve ce titre Famille ou pas famille. C'était Charles Doré.
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0: Vous aimez la randonnée, vous la pratiquez depuis combien de temps? Qu'est-ce que cela vous apporte, vous randonnez souvent? Comment choisissez-vous vos parcours et quels sont vos sentiers de randonnée préférés? On en parle ensemble au 04 42 38 08 08. Et c'est vrai qu'avec Cédric, on est impatient de savoir de quel côté vous allez randonner.
3: Ah oui, moi je veux savoir, je voudrais avoir de l'inspiration aussi, parce que pour ma saison 3, faut que j'aille randonner, tester les randos que vous pourriez me conseiller. Donc voilà, appelez-nous et dites-nous où vous aimez randonner et on sera heureux de vous entendre sur l'antenne de Ici Provence.
0: Alors, il y a environ 7000 km de sentiers balisés recensés dans notre région. Oh. Ça en fait des circuits, quand même. Et même plusieurs milliers de kilomètres supplémentaires si on inclut tous les petits chemins locaux, parce qu'il y a les sentiers balisés, et puis il y a ceux qu'on peut découvrir comme ça, en découvrant une balade en particulier.
3: Ouais, il y a ça. Et puis, mais par contre, il faut faire attention, parce que parfois, on est dans des propriétés privées, et les propriétaires n'aiment pas qu'on traverse leur domaine. Donc c'est pour ça, moi, je préfère vous conseiller dans mon podcast des sentiers balisés, déjà testés, déjà approuvés. Mm-hmm. Et ben moi, j'y vais, je vous raconte. Alors, c'est vrai que dans le podcast, certes, j'ai eu droit à quelques petits commentaires bienveillants, me disant, ah, on aimerait que vous nous disiez tourner à gauche à tel endroit, tourner à droite. Moi, ce que je propose, c'est pas un guide de randonnée, c'est pas un topo guide, c'est une sorte de reportage, un partage d'expérience. Et je vous raconte plus ce que je vois, le ressenti, l'ambiance avec le son. Parce que ça aussi, il faut qu'on en parle.
0: Oui.
3: Les coulisses, voilà, de l'enregistrement avec le son qu'on entend, tous les sons. Donc, ouais, faut vraiment essayer de respecter les sentiers balisés. Et puis, il y a plein de consignes. Bon, on peut parler de ça aussi, des accès au massif, là, avec en période estivale.
0: Donc,
3: en ce moment, c'est ouvert, mais voilà, faut toujours avoir le réflexe avant d'entreprendre une randonnée d'aller sur le site de Ici Provence. Il y a des cartes d'accès au massif. Et si c'est rouge, vous reportez ça à plus tard. Faut avoir de bonnes chaussures, aussi, beaucoup d'eau. Voilà.
0: Et les randonnées nocturnes aussi?
3: Ah oui, alors moi j'aime bien plutôt celle au petit matin, à la fraîche.
0: Aussi, ouais.
3: Voilà, je prends la voiture à 6h, j'arrive à 7h, j'en donne 3h, il est 10h, hop, c'est bon, c'est réglé, c'est fait. Comme la rando du plateau de Valensole de la semaine dernière. Ouais. Celle-ci, je l'ai faite à 7h du matin.
0: Est-ce que vous avez été impressionné, Cédric, par certaines des randonnées que vous nous présentez dans vos podcasts?
3: Oui. Oui, quand même. Quasiment toutes en fait.
0: Toutes. Il y en a une en particulier. Vous êtes dit, voilà, celle-là, elle est costaud, ou celle-là, elle est magnifique. Ah. J'ai été surpris par l'environnement.
3: La Côte Bleue, que beaucoup de nos auditeurs doivent connaître. C'était l'un des épisodes il y a pas longtemps. En Suède, la randonnée Njolon. Je l'avais faite il y a 10-15 ans. Je randonnais pas encore trop à l'époque. Et j'avais assez peu de souvenirs. Donc, je l'ai refaite il y a pas longtemps pour le podcast. Mais c'est juste magnifique, quoi. Ouais. Cette roche calcaire un peu ocre, elle est pas si blanche et grise que ça, hein, elle est un peu jaune. L'eau turquoise, les calanques, enfin c'est trop beau. Dans un autre registre, tout bêtement le Mont Faron à Toulon. Voilà, il y a le téléphérique, certes.
0: Oui.
3: On peut y aller en voiture,
0: aussi.
3: Certes. Mais le plaisir de la rando, le plaisir de découvrir le paysage au rythme de la marche, la vue sur Toulon qui se dévoile petit à petit.
0: C'est vrai que c'est magnifique quand vous commencez à grimper comme
3: ça.
0: Il y a une vue sur la rade qui est extraordinaire.
3: En plus, la rando ne comporte aucune difficulté. Alors oui, ça monte au début, mais après, c'est tout plat là-haut. Mais c'est juste génial. Et j'ai adoré la rando du Mont Faron, par exemple.
0: Pourquoi ce podcast sur la randonnée? La randonnée, ça vous a pris quand? Ça s'est déclenché comment?
3: Alors, quand je suis arrivé dans la région, c'est pas un secret, j'ai pas l'accent. Donc, certains, les auditeurs les plus fidèles savent que j'ai grandi en Picardie, dans l'Oise. Alors dans l'Oise, il y a des forêts et des champs de betteraves, donc c'est pas un coin à randonner. Études à Paris, et puis me voilà à Aix-en-Provence avec mon poste d'animateur à l'époque France Bleu Provence, devenu Ici Provence.
0: Ouais.
3: Et ma première rando, c'était la montagne Sainte-Victoire. Et j'ai tout de suite su que j'allais adorer. C'est fascinant quand même, la montagne Sainte-Victoire, la Côte Provence, les paysages de Cézanne, mais waouh, c'était une vraie claque. Et c'est comme ça en fait que j'ai commencé à explorer la région, à la découvrir, à bien la connaître. Et puis c'est vrai que le fait que je dise, à l'époque j'animais Je crains des gains, c'est le jeu qui a précédé ma fille. Je parlais souvent des randonnées avec les auditeurs, et la direction de France Bleu Provence à l'époque m'a dit puisque t'arrêtes pas de parler des randonnées, si tu faisais un podcast,
0: tu vas en faire
3: d'autres et tu vas nous raconter tes randonnées. Et c'est comme ça qu'est né le podcast Cédric Randonne sur maintenant Ici Provence.
0: Quel est le souvenir de votre toute première randonnée? Racontez-nous. 04 42 38 08 08. Nous serons en ligne dans un instant avec Dany. C'est le temps d'écouter Johnny Clegg. Et ce titre, Assi Bonanga, qui arrive dans 2 minutes.
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0: Un tube de 87 composé par Johnny Clegg et interprété par le groupe sud-africain Savuka, qu'il dirigeait d'ailleurs à l'époque, et la chanson était dédiée à Nelson Mandela.
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0: Nous rendons-nous ce matin avec notre spécialiste Cédric Frémy et vos circuits de randonnée au 04 42 38 08 08. Dany est avec nous depuis Saint-Zacharie, bonjour.
3: Bonjour, bonjour l'équipe, bonjour le randonneur.
4: Bonjour Dany.
0: Merci d'avoir patienté Dany. Je suppose que la randonnée que vous allez nous présenter, vous la connaissez Cédric.
4: Vous nous présentez quoi Dany?
3: Le lac d'Alos.
4: Ah, le lac d'Alos.
3: J'ai l'habitude de partir, moi et mon mari, mes enfants, mes collègues et tout. Chacun nouait quelque chose. Et on faisait le tour du lac d'Alos. Et le soir, on restait un peu plus et on longeait les méandres.
4: Ah oui, donc magnifique. On va resituer le lac d'Alos. Alors attendez, on va resituer le lac d'Alos. Donc on est dans le Mercantour, mais côté Alpes de Haute-Provence.
3: Oui.
4: Alors, à quoi ça ressemble, Dany, d'abord, le lac d'Alos et ses alentours?
3: Ah, écoutez, c'est magnifique. D'abord, c'est très long, parce que les enfants ne se plaignaient pas, comme maintenant, qu'il faut toujours les assister. Ils marchaient, on était équipés.
0: Ouais.
3: Après, on trouvait une petite chapelle dans un coin. Ouais, là, c'était beau comme tout.
0: Ouais.
3: Et ce lac, moi, j'en ai un souvenir, parce que chaque fois qu'il nous venait des amis qui venaient nous voir, c'était le rituel. Allez, on fait le tour du lac d'Alos. Je le connais, le tour du lac d'Alos.
0: Ah ouais, bah oui.
3: Voilà.
4: Mais ce qui est impressionnant, c'est la couleur de l'eau, la couleur du lac, et puis les murailles qui encerclent ce lac. Voilà, il y a ces montagnes.
0: Il y a un décor qui est somptueux.
3: C'est incroyable. Ouais. Mais oui. Ça faisait un sacré tout. Hein.
4: Ouais, bah bien sûr. Et vous y alliez l'été alors?
3: Oui, on y allait vers le mois d'août. Ouais. Il avait le congé au mois d'août, mon mari. On partait le mois, mais à l'époque, on partait le mois. Voilà.
4: Et alors, vous avez des souvenirs de marmottes?
3: Oui, de marmotte, je vous dis surtout, c'est quand on longeait les méandres le soir, là, cette fraîcheur, voilà.
0: Vous êtes une adepte de la randonnée, Dany, vous en pratiquez souvent, depuis combien de temps?
3: Ben, quand on partait dans les Alpes, on mettait ça au pied, et on partait avec le groupe d'amis qu'on avait, on a toujours fait ça, les forêts domaniales, les fraises, les cils et là.
0: Qu'est-ce qui vous plaît quand vous randonnez? Qu'est-ce que vous appréciez particulièrement?
3: D'abord, j'aime l'odeur de la nature, de la montagne. Moi, la montagne me manque parce que je vais avoir 73 ans, je me suis cassé le col du fémur et je ne peux plus marcher comme avant. Mais la montagne me manque. Et ce que racontait tout à l'heure Cédric, au sujet des chiens, un jour, j'étais avec mon mari et mes deux enfants. Et pareil, il y a des chiens de berger et qui sont sortis de la bergerie. Ils ont foncé sur nous, mon mari nous a mis en protection. Parce que la petite, elle était jeune, là. Et le chien, il allait vers mon mari et tout. Et le berger ne l'a pas rappelé. Non, il ne rappelle pas. On dirait qu'ils sont contents d'avoir, comment vous dire, de dire, qu'est-ce qu'il vient de foutre, là, nous casser les pieds, on était bien. Il rangeait ses types à voir, lui, voilà, il ne s'occupait pas de nous. Et moi, j'ai vu le moment que on était dans la détresse.
0: On comprend.
4: Il faut apprendre à partager la nature. Ça
0: et partager le territoire, effectivement.
4: Et ça se respecte.
0: Merci,
3: surtout
0: Dany.
3: Qu'on la respecte et tout, voilà.
0: Merci pour cette jolie randonnée.
3: Je vous fais de gros bisous à tous.
0: On vous embrasse aussi.
3: Ne vous couvrez pas trop, buvez bien.
4: Oui.
0: Comptez sur nous.
4: Là, en ce moment, randonnée en cette période de canicule, c'est pas une bonne idée, à moins de le faire à la fraîche, comme je le disais, donc on va attendre que ça baisse un petit peu. Puis en plus, il y a la pollution, donc le ciel est tout moche.
0: Merci Dany, à bientôt, on vous embrasse.
3: L'équipe.
0: On a un message également à WhatsApp de Christine qui nous dit « Merci Cédric pour ces belles randonnées. Alors je ne peux pas vous appeler ce matin, dommage, j'aurais proposé au départ soit des guerres, soit d'oreilles, les opis, point culminant de nos alpilles. »
4: Alors, vous pensez bien que j'ai voulu la faire en épisode.
0: Mais
4: j'ai contacté le parc naturel régional des Alpilles à propos de toute autre chose, de Lamanon. C'était un épisode de la saison dernière, là, les grottes de Calais, table d'orientation, et je voulais avoir des infos supplémentaires. Et là, on m'a répondu à propos de la tour des Opis. Attention, c'est une propriété privée. Normalement, on n'a pas le droit d'y aller.
0: Oula.
4: Donc, c'est pour ça que je ne vais pas faire un épisode sur la tour des Opis. Bon. Alors néanmoins, je l'ai déjà faite, mais en perso. Et c'est vrai que la vue est sympa. Mais ça, c'était avant que je le sache.
0: Vous préférez randonner de quel côté? Sur les sentiers du littoral, vous êtes peut-être un petit peu plus montagne. Et quels sont d'ailleurs les derniers circuits que vous avez découverts? Et quels sont ceux que vous pourriez nous recommander ce matin?
4: On veut savoir.
0: Et oui, on veut savoir, on est très très curieux. On part en randonnée avec vous, 04 42 38 08 08.
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4: Ah, il y a des bouchons aussi le matin.
0: Vous voulez pas faire l'infotrafic?
4: Attendez.
0: Ben, allez, installez-vous.
4: Ah, vous mettez la carte comme ça, vous?
0: Oui.
4: Ok, alors, convergente Septem, qu'est-ce qui se passe? On a 10 minutes dans le sens Martigues vers Aix. Mais qu'est-ce qui se passe au convergent de Septem? Il y a peut-être un truc à plan de campagne. Bon, sinon, oh, c'est beaucoup plus calme chez vous que chez moi. Hein.
0: Ben oui.
4: C'est le matin, c'est ça. Moi, c'est l'heure de pointe.
0: Ben oui, automatiquement. Rien d'autre à dire,
4: sinon. Non, c'est bon, sinon le reste, ça va.
0: Bon. Si vous avez des infos, si Cédric a oublié de vous communiquer un petit problème sur la route, 04, ça m'étonnerait, 04 42 38 08 08.
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4: Ah, vous avez ça aussi chez vous?
0: J'ai ça aussi, ouais. Alors, une information à propos de ce qui se passe chaque mercredi du mois. Le département des Bouches-du-Rhône vous donne rendez-vous à l'hôtel du département avec les mercredis e-sport et sport pour tous. Ça se passe là depuis quelques minutes, ça va durer jusqu'à 16h. Les petits et les plus grands vont pouvoir profiter d'un très large éventail d'animations gratuites, accessibles à tous les publics. Et l'objectif, c'est de promouvoir l'activité physique, l'inclusion, puis aussi les bonnes pratiques numériques dans une ambiance très conviviale et surtout très ludique. Et ça se passe à Marseille. Bon mercredi.
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0: Et la Provence, le soleil, la mer, la pinède, les cigales, le ciel bleu et une radio pour vous accompagner. Ici Provence, voici Louis Attaque pour la musique.
6: Allez, viens.

0: Ici Provence, c'est Louise Attaque. Je t'emmène au vent. On en aura d'ailleurs aujourd'hui du vent d'est avec des rafales jusqu'à 80 km/h.
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0: Et bienvenue sur nos circuits de randonnée en Provence avec notre spécialiste Cédric Frémy et son podcast Cédric Randonne. On va entrer dans les coulisses de fabrication de ce superbe podcast. Ça cartonne sur les réseaux sociaux grâce aux nombreuses vidéos que vous postez.
3: Ah Cédric. Oui, parce que je fais ça maintenant. Oui. D'ailleurs, pourquoi ça s'appelle Cédric Randonne?
0: Oui, pourquoi?
3: C'est un hommage à Carole Cuisine. C'est elle qui m'a inspiré. Oui. Bah, il y a Carole Cuisine, alors pourquoi pas Cédric Randonne? Voilà.
0: Bonne idée. Carole Cuisine qui sera avec nous demain. Ouais. Vos messages également sur WhatsApp, avec, pour vous, Cédric, un petit bonjour. Merci pour ces podcasts, Ma Pépite et la balade sur Cabas avec Notre-Dame du Glaive et le Dolmen des Fées.
3: Oui, eh bien, je l'ai rediffusé il y a pas longtemps et j'ai fait une vidéo il y a pas longtemps aussi. 75 000 vues. Je suis assez content de cette petite vidéo.
0: Vous pouvez l'être. Ouais. Nous allons saluer Daniel qui nous rejoint de Cotignac. Bonjour Daniel.
4: Bonjour, coucou Cédric.
3: Mais c'est Daniel
4: de Cotignac.
0: Ben je vous laisse entre vous, bonne journée, à bientôt.
4: Oui, vous aussi, hein. À très bientôt, on a toujours beaucoup de choses à se dire.
3: Alors Daniel, oui. Je ne suis pas sûr qu'on se soit vu en vrai, mais on s'est eu plein de fois, notamment à l'époque de la Cigale d'Or.
4: On s'est eu plein de fois, je crois qu'on s'est vu une fois en vrai.
3: Vous êtes venu vous avez récupéré un cadeau.
4: On s'est vu on s'est vu une fois, Cédric.
3: Mais
4: là, ce matin, j'ai dit, je peux pas quand même laisser passer ça.
0: Vous avez raison.
3: Parce que vous faites partie d'un club de rando, c'est ça, vous, Daniel?
4: C'est ça. Donc, je suis présidente du club de rando des randonneurs brignolés. Et grand événement, je suis diplômée du CARP depuis le mois de mai. J'ai enfin passé mon certificat d'animateur de randonnée de proximité.
0: Ah, bravo!
4: Au bout de 10 ans. Ouais. Je m'y suis mis et je suis très contente.
0: Quelle était votre dernière randonnée, Daniel?
4: Alors, la toute dernière, on est parti à Blieux. Au-dessus de Castellane. Oui. Normalement, c'est le point de départ pour faire le Mour de Chaniers ou le Chiron. Voilà. Mais cette fois-ci, on a changé un peu parce que, en fait, on s'est arrêté au col des Lecs. Ouais. Je ne sais pas si vous connaissez.
0: C'est
4: le site des Cyréniens.
3: Et oui.
4: Les Cyréniens. C'est magnifique.
3: Alors ça, c'est une petite balade tranquille. Oui. Hein, ça, c'est,
4: voilà, voilà,
3: ça, c'est tranquillou. Les Cyréniens, donc, ce sont des fossiles, des ancêtres des dugongs, des lamantins.
4: C'est
3: et donc, sur une paroi, un peu comme la dalle aux ammonites de Digne, sur la paroi, on voit les ossements fossilisés.
4: Tout à fait.
0: Alors ça, c'est la toute dernière randonnée. Quelle est votre randonnée préférée, Daniel?
4: Alors vraiment, la préférée, c'est le plateau du Sangle. Quand je fais cette randonnée, qu'on tourne autour de la Sainte-Victoire, c'est vraiment, moi je trouve ça magnifique. On part de la maison de la Sainte-Victoire et voilà, on descend vers le ruisseau de Le Bayon là, et on fait le tour, on marche au pied de ce plateau. Moi je trouve cette randonnée magnifique. À chaque fois que je la fais, ça me plaît trop.
0: Alors je vous pose la question, Cédric, mais j'ai déjà la réponse. Vous la connaissez, cette randonnée?
3: Faudrait voir le parcours. Alors moi, j'ai mes très proches amis qui habitent justement sur le Sangle. Il y avait un petit peu de pub.
4: Ouais.
3: Domaine des Masques, et c'est une propriété privée. Alors là, faut pas s'amuser à randonner parce que c'est tout clôturé.
4: Non. Nous, on part de la maison de la Sainte-Victoire. Et donc, on passe jamais dans une... On passe au-dessus de Beaurecueil.
3: Ouais.
4: Et voilà, donc... Et à un moment donné, là, quand on arrive à la citerne tout en haut, on a l'impression qu'on va toucher la Sainte-Victoire. On est tellement près au pied de la Sainte-Victoire. C'est moi, vraiment, cette rando, c'est vraiment ma préférée.
3: De toute façon, moi, mes coups de cœur, c'est clairement Sainte-Victoire et Estérel.
4: Ouais.
3: Estérel, terres rouges de l'Estérel. Moi, je fonce sur les terres rouges.
0: Daniel, merci pour ce circuit de randonnée. On vous embrasse.
4: Et j'étais ravie. Je vous embrasse tous et à très bientôt.
0: À très bientôt. Et félicitations pour votre diplôme aussi. Hein.
4: Merci Cédric aussi pour les randos. Bravo.
3: Et justement, le site des Cyréniens de Castellane, j'en ai fait un épisode inédit. Là, il est sur notre site ici.fr/Provence.
0: Allez, vous avez encore quelques minutes pour nous présenter vos sentiers de randonnée préférés. 04 42 38 08 08. Et puis aussi pour les soumettre à Cédric qui se fera une joie de les tester pour vous. On s'équipe et on se balade juste après Level 42.

0: Level 42 avec ce titre.
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0: Ici Provence avec ce titre que vous pouvez également écouter sur notre web radio 100% années 80. 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
0: Et ici, on randonne encore durant quelques minutes avec Cédric Frémy. On va entrer pendant quelques minutes dans les coulisses de fabrication de ce podcast. Mmh. Comment ça se passe quand on réalise un podcast comme celui-ci?
3: Alors déjà, je choisis ma rando soit dans des livres, soit... Alors j'évite Visorando parce que tout le monde consulte Visorando, donc ouais. Je ne vais pas faire la même chose que les autres. Mmh. Mais parfois, c'est moi-même qui regarde sur la carte IGN. Je vois les tracés en rose qui sont les sentiers balisés. Et puis, bah, allez, tiens, je vais tester ça. On va voir à quoi ça ressemble. Mmh. Donc, je prends la voiture, je me gare. Et alors, j'ai que deux mains, malheureusement. Il m'en faudrait bien plus que ça. Mmh. Donc, j'ai mon micro pour enregistrer les bruits de pas, le chant des oiseaux. Alors, maintenant, je commence à être incollable sur les pinsons des arbres, les pouillots de Bonelli.
0: Parce que c'est important, l'environnement, c'est vrai, quand on randonne.
3: Donc, moi, quand j'ai des oiseaux, je suis trop content, je m'arrête. Je peux perdre 5 minutes à les enregistrer. Bon, voilà. Ouais. Les bruits des pas, le bruit de la rivière. S'il y a une autoroute qui passe en dessous, ça peut arriver. Bah, je chope le bruit de l'autoroute. Bref, voilà. Après, j'ai mon appareil photo. Alors, le gros appareil avec le gros zoom, ça, c'est super pratique quand je vous dis, bah tiens, à tel endroit, on voit la montagne Sainte-Victoire de super loin. Hop, je zoome et je prends la photo. Ouais. J'ai mon smartphone pour prendre d'autres photos et pour prendre des fameuses vidéos. Voilà, et puis c'est bon. Donc, je fais ma rando, je reviens. Après, j'écris mon texte, il faut que ça tienne en 3 minutes. Ensuite, j'enregistre ma voix. Avec les techniciens, bah tiens, il y a Ali qui réalise l'émission. On en a fait plein d'épisodes avec Ali.
0: Et que l'on salue.
3: Et bah on fait le mixage, c'est-à-dire que bah voilà, on va prendre tel son. Tiens, mets-moi le bruit de l'oiseau, mets-moi le bruit de pas à tel endroit.
0: Il y a un vrai travail de production.
3: Ouais, c'est ça. Et donc ensuite, bah voilà, on a l'épisode qui dure en général 3 minutes. On le met en ligne. Après, bah sur internet, il y a les photos, il y a la carte, et puis depuis peu, bah il y a les vidéos aussi. Donc je fais aussi les montages vidéo. Voilà, c'est du boulot.
0: Il nous reste 1 minute, Cédric. On va rapidement saluer Frédéric qui lui était un spécialiste des collines de Pagnol, qui aime bien aussi se promener du côté de l'Estérel et du Mont Vinaigre. Merci Frédéric en tout cas de nous avoir appelé. Malheureusement, on est un petit peu pris par le temps. Allez, juste 30 secondes.
3: Bonjour
0: Frédéric. Bonjour. Bonjour Frédéric.
4: Et c'est pas Frédéric, c'est Patrice, spécialiste Marcel Pagnol. Ça va les garçons?
3: Ah mais c'est Patrice, mais c'est Patrice de Tchatcheur.
0: Voilà, de Lolo.
4: Mais exactement. Oui, je sais pas pourquoi Frédéric, non,
0: c'est pas mon prénom.
4: Je voulais vous saluer. Évidemment que c'est une superbe idée d'avoir fait cette émission ce matin. Je rejoins aussi Cédric sur sa préférée dans l'Estérel, le Mont Vinaigre, le Pic de l'Ours, le Rocher Barthélémy. Moi, évidemment, c'est aussi les collines de Pagnol. Mais bon, je voulais faire un petit coucou à tous les deux parce que Eric Maron et Cédric Randon, ça étonne.
0: En plus, ça arrive.
3: Ça étonne. Ça.
0: Ouais,
3: trop fort.
0: Ah, bravo.
3: Merci Patrice.
0: À bientôt Patrice. Merci.

0: on vous retrouve ce soir pour la route.
1: Oui, 16h-19h.
0: Et on fait la route ensemble.
1: Youpi.
0: À tout à l'heure, merci Cédric en tout cas. Demain, les trucs et astuces de Catherine Fructus. Elle sort un nouveau bouquin d'ailleurs. Elle passera l'été aussi avec nous sur votre radio ici Provence. Et puis en parlant d'astuces, Valère Correa en a une à vous proposer pour économiser l'eau d'arrosage. Astuce utilisée d'ailleurs par de nombreux jardiniers. Et on vous la présente après One Republic.

0: Ici Provence, c'est la radio qui vous rend service avec par exemple les conseils jardinage de Johan Gis. C'est ce dimanche entre 9h et 9h45. Si vous avez des questions à lui poser, 04 42 38 08 08. On va rester d'ailleurs dans le jardin.
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0: Avec Valère Coréard, un nouveau bon plan pour votre pouvoir d'achat. Aujourd'hui Valère, vous vouliez nous parler d'un poste de dépense qui peut très vite grimper et quand on a principalement un jardin.
3: Oui, et surtout avec les épisodes de chaleur qu'on connaît de plus en plus souvent, arroser son jardin peut représenter plusieurs dizaines d'euros, facile, hein, sur la facture d'eau pendant l'été. Et on parle d'une ressource de plus en plus rare, donc évidemment à économiser. Alors la première solution, c'est de récupérer l'eau de pluie. Un simple récupérateur relié à une gouttière permet de stocker gratuitement plusieurs centaines de litres d'eau. C'est idéal pour les massifs, les fleurs, le potager. Renseignez-vous auprès de votre mairie, parce que parfois, ils en donnent gratuitement ou ils en vendent à prix coûtant. Deuxième réflexe, arroser au bon moment. Il vaut mieux arroser tôt le matin ou en soirée, vous utiliserez moins d'eau pour le même résultat, voire même encore mieux.
0: Ouais, et puis il y a aussi, Valère, une technique toute simple que beaucoup de jardiniers utilisent.
3: Le paillage, ouais. C'est vrai, il consiste à recouvrir le sol avec de la paille, des copeaux de bois, des feuilles mortes ou même des tontes de gazon séchées. Ça limite fortement l'évaporation de l'eau en fait, et ça permet donc de conserver l'humidité plusieurs jours de plus, dans le meilleur des cas. Selon les conditions, on peut réduire les besoins en eau quand même de 30 à 50%. Autre piste, privilégier les plantes adaptées au climat local. Certaines espèces méditerranéennes ou vivaces résistent très bien à la sécheresse et demandent beaucoup moins d'arrosage que des plantes plus gourmandes. Enfin, si vous avez un potager, pensez à l'arrosage goutte à goutte. L'eau arrive directement au pied des plantes sans gaspillage. C'est plus efficace qu'un arrosage au tuyau. Et puis au fond, l'idée est simple, stocker l'eau quand elle tombe du ciel, éviter qu'elle s'évapore une fois au jardin. C'est bon pour le portefeuille et pour la ressource en eau.
0: Aussi.
3: Si vous avez des astuces pour économiser l'eau au jardin, pensez à m'écrire par ici leséconomies@radiofrance.com.
0: Et puis vos conseils et vos bons plans, Valère, disponibles en podcast avec notre appli ici. On vous retrouve également samedi entre 13h et 13h30. Toute l'info locale de retour dans moins de 5 minutes. Et pour la musique, dans un instant, ce sera Voulzy et Véronique Jeannot, Désir.

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0: On vous le dit, Véronique Jeannot, désir, désir.
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0: Bon mercredi matin en Provence avec Ici Provence, il est 10h. Les infos à Marseille en Provence, Florent Le Saut, et malgré la canicule, pas de hausse significative de l'affluence aux urgences des hôpitaux de Marseille.
2: Précision apportée ce matin par le directeur de l'APHM, François Crémieux, sur Ici Provence. En revanche, les appels au SAMU en région PACA ont augmenté de 30% depuis le début de ces fortes chaleurs la semaine dernière. Le nouveau centre du SAMU de Marseille vient d'être inauguré d'ailleurs. C'est le plus grand centre de France. 120 médecins travaillent dans cet immense centre proche de la Timone, qui coordonne l'ensemble des SAMU de notre département, de notre région même. Cette journée de mercredi s'annonce au moins aussi chaude que celle d'hier. Hier qui était la journée la plus torride jamais enregistrée en France depuis le début des relevés en 1947. Une moyenne nationale de 29,8 degrés. Aujourd'hui, 58 départements sont en vigilance rouge, canicule, 31 en vigilance orange, notamment les Bouches-du-Rhône et le Var. Pour protéger au mieux les salariés du BTP face à ces fortes chaleurs, le préfet du Var prend un arrêté qui permet aux entreprises du bâtiment d'adapter leurs horaires. En cette période de canicule, les chantiers peuvent débuter dès 6h du matin au lieu de 7 et se terminer à 21h. Les entreprises doivent quand même limiter les nuisances sonores pour les riverains. À Martigues, un homme de 75 ans est mort par noyade hier après-midi dans l'anse des Arnettes. Depuis le début de cette canicule, il y a une semaine, 40 personnes sont mortes noyées en France. L'idée fraîcheur du jour, c'est d'aller dans les centres commerciaux ou les boutiques. En plus, aujourd'hui, le premier jour des soldes, 4 semaines de bonnes affaires, de prix dégriffés jusqu'au 21 juillet. La Coupe du Monde, Didier Deschamps sera absent pour le dernier match de groupe de l'équipe de France, vendredi soir, face à la Norvège. Le sélectionneur des Bleus doit retourner en France pour assister aux obsèques de sa maman. C'est son fidèle adjoint Guy Stéphan qui prend le relais jusqu'à son retour. Hier soir, le Portugal a écrasé l'Ouzbékistan 5-0 avec un doublé de Cristiano Ronaldo, notamment. En revanche, l'Angleterre accrochée par le Ghana 0-0. Au programme aujourd'hui, à 21h, Suisse-Canada et Bosnie-Qatar, puis deux matchs à minuit, Brésil-Écosse et Maroc-Haïti. Et puis les Français vont davantage partir cette année pour les vacances d'été que l'an passé, à la même période, malgré une conjoncture difficile. C'est ce que nous apprend une étude du site Particulier à Particulier. Alors les régions où les réservations progressent le plus, eh bien ce n'est pas chez nous, non. C'est dans l'ouest et le nord de la France, parce que c'est peut-être moins cher, mais surtout aussi parce que la météo normalement est plus fraîche qu'ailleurs. Bon, c'est pas tout à fait vrai, parce que depuis quelques jours, il fait encore plus chaud,
0: il fait chaud
2: dans
0: partout,
2: l'ouest et le nord que ici. Mais c'est bon, ici ça cogne quand même. Hein. Allons-y.
0: On va vous le confirmer.
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2: Et parce que dans d'autres régions, le mercure a atteint hier 40, 41, 42 degrés.
0: Oui.
2: On n'en est pas tout à fait là chez nous.
0: Non, pas encore.
2: Heureusement.
0: La matinée, en tout cas, s'annonce très ensoleillée. Quelques nuages vont se développer. Attention, des orages pourraient même éclater dans le courant de l'après-midi. Du côté du Val de Durance, dans le Pays Aixois, sur la Sainte-Baume, le Haut-Var et les Alpes du Sud. Et puis toujours ce vent d'est assez fort avec des rafales jusqu'à 70-80 km/h. Pour les températures, d'ici la fin de cette matinée, Marseille enregistrera 30 degrés. Toulon 33 degrés, Aix-en-Provence 32 degrés. Et dans l'après-midi, des maximales affichées pour Marseille à 31 degrés. Toulon 35 degrés, Aix-en-Provence 37 degrés. Vous aurez 36 degrés également à Berlétan, avec vendredi une soirée tahitienne à partir de 18h sur la plage du Passé. 31 degrés prévus aujourd'hui du côté de Gap, 32 à Digne, 33 à Fréjus, 34 sur Draguignan, 35 à Brignoles et jusqu'à 36 degrés dans le pays salonnais. Même type de temps pour demain, avec de belles éclaircies pour vendredi, le week-end qui s'annonce ensoleillé avec des maximales prévues autour des 36-37 degrés. Attention à la qualité de l'air, mauvaise en Provence, elle est dégradée du côté d'Arles mais aussi dans les Hautes-Alpes, et puis l'indice UV toujours assez élevé, indice 8. Donc si vous partez à la plage cet après-midi. Vous pensez bien sûr au chapeau, à la crème solaire, aux lunettes de soleil, à la bouteille d'eau pour éviter la déshydratation. Coup de soleil en moins de 20 minutes pour les peaux sensibles. L'état du trafic à 10h05, tout est rentré dans l'ordre sur la D7 entre Luynes et Gardanne. Plus aucun problème de circulation, il y avait eu un accident il y a à peu près une heure dans ce secteur. Il y a un ralentissement également sur l'A7 quand vous quittez la L2 en direction de Septèmes-les-Vallons. C'est pas bien méchant, vous perdez 5 minutes sur votre temps de parcours habituel. Petite retenue également du côté de l'A7 à la hauteur de Septèmes-les-Vallons avec la jonction avec la 51. Si vous roulez sur la D4, ralentissement également à vous signaler en direction de la Valentine. Là aussi, vous perdez entre 5 et 7 minutes sur votre temps de parcours habituel. Concernant les autoroutes varoises, pour l'instant, rien à signaler. Si vous avez d'autres infos à nous communiquer, utilisez le WhatsApp. Vous nous rajoutez dans vos contacts 04 42 38 08 08 et vous pouvez nous envoyer ainsi un petit message vocal ou un message écrit.
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0: Passez une belle matinée en Provence avec votre radio locale. Attention au soleil aujourd'hui, on en parlait, il va encore faire chaud sur l'ensemble de notre région. Du soleil aussi, mais dans ce titre d'Étienne Daho. Vos chansons préférées s'écoutent ici.

0: Et le soleil qui fait mûrir les bons fruits de l'été, les cerises aussi que l'on retrouve sur les étals de nos marchés provençaux. C'est un fruit que nous allons mettre à l'honneur ce matin.
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0: Nous sommes également avec Véronique Dardoise, responsable d'édition du Petit Futé Provence. Bonjour Véronique.
3: Bonjour Éric, bonjour à tous, bonjour Marie.
4: Bonjour.
3: Notre chef, bonjour, Marie Fontaine, bonjour. Je lui dis bonjour tout de suite parce qu'après j'oublie.
0: C'est vrai que vous avez tendance un petit peu à oublier.
3: Ouais, parce que on est là déjà depuis une demi-heure à papoter.
0: Bien sûr, je comprends bien.
3: Et à grignoter aussi parce que j'étais en hypoglycémie.
0: Comme tous les jours.
3: Bah oui, et là aujourd'hui ça tombe bien. On va parler d'un clafoutis aux cerises avec Marie Fontaine qui est donc que nous avions déjà invité du temps où elle était au Mirabeau, elle était maître restaurateur et donc.
0: Combien de temps?
3: C'était il y a combien de temps, Marie? Oh, il y a
4: 8 mois.
3: Huit mois, un an. Faisait une cuisine de saison. Et là, fait toujours une cuisine de saison, mais dans un restaurant qui se situe à Saint-Paul-lès-Durance.
0: Quel est ce restaurant?
3: Ça s'appelle l'Urban. C'est un restaurant de midi. C'est dans une zone active, donc on le voit pas bien. Mais justement, c'est pour ça que
0: je tenais.
3: Il faut connaître. Il y a surtout les personnes qui travaillent à Cadarache et Iter qui y vont. Donc c'est toujours plein. Et surtout ils y vont parce que c'est une super cantine avec des plats différents tous les jours, des plats du jour et des desserts de saison. Alors le clafoutis,
0: c'est un classique.
3: Marie elle cuisine, c'est une cuisine familiale, une cuisine de saison, donc je pense qu'elle pourrait récupérer son titre de maître restaurateur puisque ça fait pas longtemps qu'elle est dans ce restaurant. Alors Marie, là aujourd'hui vous avez on va parler du clafoutis qui est un dessert emblématique, un dessert qui remonte au 19e siècle, je me suis renseignée. Et puis c'est tout simple à faire, alors on parlera effectivement. C'était un dessert paysan à l'époque, parce qu'on faisait ça avec les fruits du verger.
0: Oui, c'est ça.
3: Et là aujourd'hui, c'est un dessert qu'on trouve même dans les grands restaurants. Mm-hmm. Alors si vous voulez manger un bon clafoutis, vous allez à l'Urban. Alors Marie, vous avez choisi ce dessert parce que effectivement, vous avez des cerises.
4: C'est la saison, on est en pleine dedans.
0: Il vaut mieux en avoir des cerises pour le clafoutis parce que c'est.
3: Oui, parce qu'il y en a. Vous ne lésinez pas sur la quantité.
0: Ouais, je vois ça.
4: Ni sur la qualité des produits en général.
3: Voilà. Mmh. Et puis elle les a fait ce matin parce qu'ils sont tièdes. Enfin, moi j'ai mangé le mien, il était tiède. Vous mangerez le vôtre peut-être un peu froid, mais un clafoutis, ça se mange
0: tiède.
3: Tiède.
4: Tiède, température ambiante.
3: Oui, moi température ambiante, même froid. Hein.
4: Mmh. Moi, je le sers en ce moment, oui, on peut.
3: Oui, voilà. moi, je le sers avec une glace à la vanille quand ça peut être sympa.
0: Ouais.
3: C'est une recette finalement très simple. Chacun peut faire un clafoutis. Alors, on parlera des noyaux, pas noyaux, noyaux.
0: C'est ça, parce que ça, c'est la question qui lance le débat. Le clafoutis aux cerises. Est-ce que les cerises, on les dénoyote ou alors est-ce qu'on fait ce clafoutis avec les cerises et les noyaux à l'intérieur?
4: Chacun fait comme il veut, mais pour moi, il faut garder les noyaux.
0: Pourquoi? Il y a une différence entre la cerise qui a son noyau et celle qui ne l'a pas?
4: Ah bah bien sûr.
0: Elle est où cette différence?
4: Si vous la dénoyotez, la cerise, toute l'eau...
3: Elle perd son jus?
4: Oui. Et ça va tout partir dans l'appareil, dans la pâte.
3: Et ça va teinter
4: ça
3: aussi
4: va la
3: pâte.
0: D'accord.
4: Et ça va changer complètement le goût.
0: D'accord. Donc il y a l'aspect visuel et puis il y a l'aspect gustatif aussi qui est important. D'accord. Donc il faut faire un clafoutis avec
4: les noyaux.
0: Avec les noyaux.
3: Et ça concentre aussi plus les arômes puisque Et puis ça fait partie de moi j'ai toujours mangé des clafoutis avec des noyaux.
4: Moi aussi.
3: Alors on peut faire des clafoutis avec d'autres fruits, mais alors c'est plus vraiment le clafoutis, ça c'est plutôt la flognarde, c'est dans le Limousin, on fait ce genre de gâteaux ou de tartes, tarte flan avec des pommes, des prunes,
4: des abricots,
3: mais ça a moins de goût, je trouve.
4: C'est pas pareil.
0: En tout cas, nous allons préparer ce matin ce clafoutis aux cerises dans un instant avec votre recette, les ingrédients principaux et comment réaliser un bon clafoutis. Puis, on demandera également à tous les gourmands et toutes les gourmandes qui nous écoutent de nous donner leur recette de clafoutis. On va même élargir au dessert avec à l'intérieur les fruits de saison parce qu'il y a de la cerise, mais on a aussi
3: les abricots. En ce moment, les pêches, les nectarines,
0: Les brouillons.
3: Qu'est-ce que vous avez encore? Vous faites des desserts à quoi, vous, en ce moment?
4: Moi, les pêches, je les utilise dans mes plats.
3: Ah oui.
4: Avec le poisson.
0: Ah, aussi. C'est bon.
3: Plat salé, sucré salé. Une pintade aussi.
0: On va y revenir dans un instant. Ce sera après Shakira. Et Shakira, c'est la chanson officielle de la Coupe du Monde de foot avec Dai Dai.

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0: Nous sommes avec Véronique Dardoise, responsable édition du Petit Futé Provence et notre invité, Marie Fontaine du restaurant L'Urbane à Saint-Paul-le-Durance. Non, je vais à la petite cafouillade. Parce qu'il me restait un noyau de cerise.
2: Exactement, il faut faire attention quand on mange un clafoutis.
0: On va préparer avec vous, Marie, le clafoutis aux cerises. Alors, on va commencer par le commencement, savoir les ingrédients, des cerises. Oui. Ouais. Alors vous les faites, ce sont de tout petits clafoutis.
3: Je les fais en individuel.
2: Mais pour le resto.
0: La recette est la même.
3: Oui, ouais. C'est la même.
0: D'accord.
2: Là, c'est un clafoutis pour 4 personnes que vous allez nous donner.
3: Oui, c'est ça.
2: Mm-hmm. Mais on peut le faire dans un plat à tarte.
0: Oui,
2: là, elle nous l'a amené comme ça, Marie, pour qu'on puisse le déguster. Voilà pour vous.
0: Faites-moi passer l'assiette, parce que dans 10 minutes, Véronique va se jeter sur les clafoutis et on en aura plus. Donc, je vous remercie.
2: Il me connaît.
0: Bah oui, par cœur. Pour 4 personnes, il faut combien de cerises?
3: Alors, moi, j'ai mis 600 grammes.
0: 600 grammes.
3: Et j'ai pris des cerises, donc c'est des burlas de la région Apt-Luberon.
0: D'accord.
3: Voilà, elles sont bien charnues, bien sucrées, tout ce qu'il faut.
0: OK.
3: Après, la pâte. C'est très simple. Il faut 2 œufs.
0: C'est tout?
3: Oui.
2: Ouais. Oui.
3: Moi, je mets 25 grammes de sucre.
0: C'est tout?
3: Oui. Oui. J'aime pas les desserts trop sucrés. Il y a le sucre du fruit, donc.
0: Oui, bien sûr.
3: Et après, je rajoute un sachet de sucre vanillé.
0: Ah, c'est tout?
3: Oui. Ouais. 20 grammes de beurre.
0: Ouais.
3: 50 grammes de farine.
2: D'accord. C'est diététique, hein. Franchement, c'est un dessert qui fera pas grossir. Je vais peut-être en prendre un autre de clafoutis.
0: Non, vous ne touchez plus aux clafoutis parce qu'il faut que je fasse déguster les clafoutis à toute l'équipe.
2: Donc, non, mais il n'y a pas de calories là-dedans.
0: Non, c'est pas une raison. Alors, une fois qu'on a donc, les cerises et les ingrédients, ça se fait rapidement.
2: Comment fait-on?
3: Alors, on mélange le sucre et les œufs ensemble.
0: Ouais.
3: Après, on rajoute le beurre fondu et la farine tamisée.
0: D'accord.
2: Dans une jatte ou un cul-de-poule.
3: Pour éviter les grumeaux. Tout simplement. Et après, on cuit à 200 degrés pendant 20 minutes.
2: Alors, Marie, si vous permettez, vous avez mis auparavant les cerises dans un moule.
3: Oui, voilà. On met les écoutez. Cerises en premier, pardon. Et après, verse l'appareil dessus.
2: Voilà, les cerises sont équeutées, pas dénoyautées. Moi, je pense qu'on peut même en mettre un peu plus, mais vous conseillez pas de les serrer trop?
3: Non.
2: Parce qu'après, il y aura moins de pâte.
3: C'est ça. Il faut qu'il y ait un équilibre entre le fruit et la pâte.
0: Et donc, c'est l'œuf qui est au milieu, c'est ça?
3: Oui, c'est la pâte.
2: C'est la pâte. C'est la pâte, Eric.
0: Je pose une question, puisque je les ai sous les yeux, donc je vais avoir le maximum de précision.
2: Alors, donc vous mélangez dans un cul-de-poule.
0: C'est ça.
2: Ou un saladier. Mmh.
3: Peu importe, oui.
2: Voilà, deux œufs entiers.
0: OK.
3: Avec les 25 grammes de sucre, le sachet de sucre vanillé, et on rajoute le beurre fondu, et en dernier, la farine tamisée.
0: Okay.
2: Et voilà,
0: bon,
2: tout ça fini.
0: Il n'y a pas un couteau pour qu'on puisse déguster
2: Moi, je l'ai mangé en entier.
3: Oui, non, il faut y aller, franchement.
2: Allez-y. Allez-y, va.
0: Il ne faut pas me chercher bien longtemps.
2: Oui, mais attention au noyau.
0: Non, mais je vais quand même...
2: Parce que le noyau de tout à l'heure, il reste en travers du gosier. Mm-hmm. Donc c'est un dessert très simple. Alors, combien de temps au four?
3: Une vingtaine de minutes.
2: 20 minutes, on regarde. Chaleur tournante. Moi, je les mets chaleur tournante.
3: Oui.
2: Voilà. On n'est pas obligé de. Alors, le mieux, c'est de le faire, évidemment, presque au dernier moment.
3: Oui.
2: Parce que c'est meilleur.
3: Je suis d'accord.
2: C'est meilleur tiède.
3: Eh oui.
2: Voilà.
0: Excellent. Hein.
2: Ah oui.
0: Non, je le dis parce que. Je le déguste.
2: Voilà, alors donc. Pendant ce temps, je vais vous remplacer. Alors donc, vous, chers auditeurs, chères auditrices, si vous avez une recette de clafoutis, on vous attend à l'antenne. Parce que la recette de clafoutis, actuellement, moi j'ai essayé avec des abricots.
0: C'est pas pareil.
2: Voilà. Mais c'était. Et avec les deux œufs de la même façon. J'ai mis le même appareil. Mais j'ai trouvé que c'était moins goûteux, moins sucré. J'avais augmenté un peu mes doses en sucre. Mais l'abricot est pas, juteux.
3: Non.
2: Donc c'est pas un fruit. C'est pas un fruit extraordinaire pour faire un clafoutis. Vous le conseillez ou pas? Qu'est-ce que vous feriez avec des abricots?
3: Faudrait peut-être les faire rôtir un peu avant. Voilà, vraiment.
2: Pour leur donner de la texture et de la substance.
3: Oui. et concentrer le sucre.
2: Ah oui, et à ce moment-là,
3: et après les mettre, ouais.
0: Alors, comme nous parlons des fruits de l'été, puisqu'ils sont bien présents sur les marchés, nous allons vous demander des recettes donc à base de ces fruits de saison, cerises, abricots, des pêches également. Si vous avez aussi une recette de clafoutis, nous sommes preneurs. Sinon, dites-nous quel dessert vous aimez préparer à base de fruits de l'été. C'est au 04 42 38 08 08 et cette recette vous permettra de participer au tirage demain avec en cadeau un cours de cuisine arménienne avec Carole Cuisine qui va vous apprendre à préparer les feuilles de vigne. Allez, on attend.
2: Ça, c'est bon. Je crois que je vais participer à la recette, là.
0: Non, c'est pas possible, Ronnie. 04 42 38 08 08 pour tous vos desserts de l'été. Allez, on vous attend. C'est Elodie qui vous accueille après Earth, Wind & Fire.
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0: partage, la convivialité et bien sûr vos bonnes recettes au 04 42 38 08 08.
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0: Nous sommes avec Véronique Dardoise, responsable édition Petit Fut et Provence, et Marie Fontaine du restaurant L'Urban à Saint-Paul-les-Durances, puisque nous cuisinons ensemble les fruits de saison et les cerises en particulier. Avec la recette de votre clafoutis, vous avez oublié un ingrédient.
3: Le lait.
0: Et oui.
4: Mais vous l'avez dit dans premier, hein,
3: oui,
4: dans les ingrédients.
3: Pas donné,
4: mais après,
3: la quantité.
4: Pas, voilà.
3: Donc moi, je mets 10 centilitres pour 4 personnes.
0: Parfait.
3: Ou 100 grammes.
4: C'est pas énorme, hein. Donc c'est vraiment.
0: Nous avons une autre recette avec Béatrice qui est à Miramas. Bonjour.
5: Oui, bonjour.
0: Vous, donc, c'est alors, la cerise, voilà, hein, pour le clafoutis.
5: Oui, c'est clafoutis à la cerise. C'est une recette de ma grand-mère, par contre. Hein.
4: Oui.
5: Je vois que vous mettez tous de la farine, que de la farine dedans. Ma grand-mère, elle mettait 40 grammes de sucre blanc. Après, elle met, au lieu de mettre les 100 grammes de farine comme dans toutes les recettes, elle mettait 40 grammes de farine et elle mettait 60 grammes de noix de coco.
4: Ah oui.
0: Ah.
4: Ou de poudre d'amande, on peut mettre aussi. Hein.
3: Ah, noix de coco, ça doit être pas mal.
5: Ouais, c'est pas mal, la poudre d'amande. J'ai essayé, mais c'est plus compact avec la poudre d'amande. Hein.
4: Ah oui.
5: Mais avec la noix de coco, c'est léger. C'est léger.
4: Ah oui. Oui, pourquoi pas.
5: La cerise, il faut que ce soit de la semix.
4: Ah.
0: Ouais. Mais c'est vrai qu'on a.
5: La cerise beige.
0: Ouais, on n'aura pas idée d'associer la noix de coco au clafoutis.
4: Parce que, moi, j'associe plutôt avec l'ananas.
5: Essayez, parce que franchement, même avec la cerise, c'est le top. Hein.
4: Ah, oui, alors essayez, c'est la prouver, ouais, on va
5: alors, il faut mettre 4 œufs, 600 grammes de cerise, une pâte Excel, 20 centilitres de lait, 60 grammes de sucre en poudre blanc, un sachet de sucre vanillé, et sucre vert, mais c'est pour décorer après.
4: Ah oui, c'est joli, c'est vrai.
0: Oui, pour que visuellement, voilà, ce soit sympa.
4: Votre clafoutis est plus gros que en portion que celui de Marie.
0: Merci Béatrice pour cette recette. Oui. Miramas, c'est le 4 juillet avec le championnat du monde de soupe au pistou. On en a parlé en début de semaine. Merci Béatrice. Daniel est à Saint-Marie. Bonjour, avec un clafoutis,
4: abricot
0: et cerise. Bonjour Daniel.
6: Oui, bonjour.
0: Bienvenue.
6: Le mien est aussi un peu différent. Mais alors moi, je peux aussi ajouter les poires, parce que c'est délicieux aussi.
4: Oui.
6: Donc, pour un kilo de cerises... En fait, moi, je prends un plat, je mets au fond, après je me débrouille. Un kilo de cerises ou 750 grammes d'abricots ou poires.
0: Oui.
6: Donc, il faut, dans ma recette, 60 grammes de maïzena, 100 grammes de sucre... Elle n'est pas diététique, hein?
4: Non.
0: J'ai l'impression, ouais.
4: Marie m'a fait des gros yeux, d'ailleurs.
6: Attendez. 3 œufs, un sachet de sucre vanillé, 20 centilitres de crème fraîche.
0: D'accord.
4: À la place du lait.
6: 20 centilitres de lait.
4: Ah, en plus.
0: Ouais.
6: Voilà. Ah oui, et une pincée de sel.
4: Ah,
6: il est délicieux parce que très moelleux.
0: Bon, bien sûr.
4: Ah, mais oui.
6: Et léger. Contrairement à ce qu'on croit, il n'est pas épais.
0: Oui, c'est juste une petite recette à 4380 calories à peu près.
4: Voilà. Non, mais ça doit être
0: oui, il est hyper bon, bien sûr. Le mélange,
6: très,
0: tout
6: très
0: ça.
6: Bon,
4: la crème fraîche. Mais par contre, vous ne mettez pas de beurre. Marie, elle met du beurre.
6: Non. Non.
0: Ah bah chacun sa technique.
6: C'est différent, mais...
0: Et oui, chacun sa technique.
4: Alors bravo pour cette recette.
0: Merci Daniel. On vous inscrit sur la liste pour le tirage
4: Daniel.
0: De demain avec un atelier.
6: Non, c'est pas la peine.
0: Oh bah si, on vous met quand même sur la liste, comme toutes celles et ceux qui appellent d'ailleurs pour donner des recettes, que vous passiez à l'antenne ou pas.
6: Je vous souhaite une bonne journée.
0: À vous aussi,
4: merci,
0: on vous
4: Daniel.
0: Embrasse à Saint-Marie. Au revoir. Merci d'avoir été avec nous, Marie Fontaine, restaurant L'Urban à Saint-Paul-les-Durances pour cette recette de clafoutis que nous avons dévorée, puisque je tiens à le préciser, l'assiette est désormais entièrement vide.
4: Il reste juste les noyaux. On va les planter, peut-être que ça poussera. Des clafoutis.
0: Bon retour en tout cas, merci
3: beaucoup. Bonne journée.
0: À bientôt. Dans la prochaine demi-heure, Laurent Menel en balade dans un instant. Et puis avant 11h, une adresse, Véronique, que vous avez testée pour nous. Et nous serons à Vauvenargues.
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0: La route avec une amélioration sur les principales autoroutes de notre région. Tout est fluide sur Aix-en-Provence, sur la 50 à la hauteur de Marseille, sur la 55 littorale. Vous roulez bien également sur les autoroutes toulonnaises. Pour l'instant, donc, rien à signaler. Si une inforoute nous a échappé, n'hésitez pas. Vous nous la donnez au 04 42 38 08 08.
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0: Il se balade dans notre région, c'est Laurent Menel. Et la d'abord, je dis bonjour à Laurent, première chose.
8: Bonjour Eric, bonjour à tous.
0: Comment ça va ?
8: Ben ça va pas mal. Écoutez, avec cette période caniculaire, on a choisi les plages du Mourillon.
0: Vous êtes donc à Toulon pour une raison particulière. Je me disais bien qu'il y a une petite ambiance mer et sable ce matin.
8: Très calme, paisible, très agréable, je ne le cache pas. Et normalement, mon cher Eric, c'était fortement animé cette journée avec la formation des gestes qui sauvent, avec une journée de prévention de la noyade organisée aujourd'hui qui devait débuter à 10h. Mais vous allez l'entendre dans un instant, c'est malheureusement annulé cette journée, reportée en raison de cette période caniculaire qui affecte même toutes les animations, histoire de préserver le public un petit peu plus âgé et surtout les enfants qui devaient y parvenir. Je vous explique tout dans un instant.
0: Allez, à tout de suite, Laurent. Merci.
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0: Un joli décor quand même à Toulon avec ses plages du Mourillon et les différentes anses et beaucoup de monde bien sûr pour cette journée qui s'annonce caniculaire et encore assez chaude. Mais Dieu que c'est beau, le Mourillon. C'est en tout cas ce que nous chante Daniel Balavoine tout de suite à 11h25.

0: Une perle au cœur de Toulon, les plages du Mourillon, on y retrouve Laurent Menel.
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4: Oui, je vous le confirme. Mais je vous propose d'aller voir un petit peu les baigneurs dans un instant. Mais revenons sur l'animation qui était prévue avec à mes côtés Romain Turpin, conseiller municipal délégué au sport de la ville de Toulon, qui est là pour nous expliquer la raison de cette annulation ce matin sur ces journées de prévention qui devaient toucher tout le grand public. Et ici, avec cette animation que vous proposiez sur la plage, nous sommes sur l'anse du Lido.
5: Oui, bonjour à tous. On a voulu, justement, la ville de Toulon a voulu annuler cet événement qui était prévu, cette journée de prévention des noyades, pour protéger les plus vulnérables, les 300 enfants qui étaient prévus avec les centres aérés et les plus anciens également, les seniors qui devaient réaliser des cours d'aquagym pour éviter tous ces malaises qui sont possibles suite à cette forte chaleur et ce plan canicule qui a été déclenché. Voilà pourquoi on a voulu annuler cet événement aujourd'hui.
4: Et vous êtes venu là sur les faits, expliquer à tout le monde la bonne raison.
5: Bien entendu, je suis venu remercier les services municipaux, tous nos partenaires qui devaient intervenir aujourd'hui, comme le SDIS 83, les sapeurs-pompiers, les services des sports, de la jeunesse, toutes ces personnes qui ont œuvré pour organiser cette manifestation, ce bel événement, et c'était normal de les remercier pour tout ce qu'ils ont réalisé et la prévention qui devait être réalisée tout au long de la journée.
4: Bon, on est un petit peu déçus forcément, mais il y a une très très bonne raison pour faire vivre cet événement, mais la bonne raison et on a une bonne raison de se redonner rendez-vous puisque la journée est reportée.
5: Pour le moment, on n'a pas de date pour reporter cet événement suite au plan canicule qui est déclenché. On préfère protéger des malaises et des décès qui sont réalisés en ce moment et on veut protéger les plus anciens comme les plus jeunes et l'ensemble de la population. C'est le but de la ville de Toulon, mais le but de la ville aussi suite à cette journée de prévention qui est organisée depuis 2019, c'était la 7e année, c'est surtout de prévenir et de sensibiliser le plus grand nombre de personnes au risque de décès qu'il peut avoir suite aux noyades éventuelles et de les protéger en ayant les bons gestes qui sauvent, les bons réflexes, les bonnes actions à mener, qui prévenir en situation de noyade d'une personne sur la plage. Voilà l'objectif de cette journée d'aujourd'hui.
4: On l'espère reporter, on comprend bien toutes les raisons qui vous ont porté à prendre cette décision. Bien sûr, d'autres villes d'ailleurs sont aussi affectées aujourd'hui tant que nous sommes au cœur de cet événement caniculaire.
5: Bien entendu, il y a plusieurs villes de la métropole qui ont annulé leur manifestation municipale suite à la canicule, comme je vous l'ai dit, pour protéger l'ensemble de la population. C'était l'objectif, c'est pas de mettre en difficulté la population suite à des malaises qui peuvent être réalisés sur la plage. Comme vous pouvez le voir aujourd'hui à 10h30, il fait plus de 30 degrés. Donc l'objectif, c'est de protéger avant tout. Et il vaut mieux prioriser des horaires où les personnes sont en sécurité, comme le matin tôt pour venir se baigner, ou le soir où le soleil tape moins fort. Voilà l'objectif de la ville. Et c'est le message que je veux faire passer. Essayez d'éviter ces horaires où le soleil tape très fort et où les malaises sont éventuellement le plus possible, comme entre midi et 2, entre 14h et 16h. Il faut surtout venir se baigner le matin tôt lorsqu'on a des enfants, ou le soir pour les personnes plus âgées, justement, pour protéger la santé, c'est la priorité, c'est d'ordre de santé et de sécurité publique.
4: Voilà, de bons conseils que l'on préconise, bien sûr, sur l'antenne d'ici Provence. Je pensais à hier les Palmiers aussi, qui a annulé ses manifestations aujourd'hui, très rapidement.
5: C'était une journée olympique qui était organisée, comme vous pouvez le voir sur le site de la ville de hier, la journée était également annulée.
4: Voilà, la ville voisine au passage. Mais nous allons rester sur la plage, le but est de se rafraîchir avec cette forte chaleur, vous l'avez dit, les pieds dans l'eau, plus de 30 degrés sur les magnifiques plages du Mourillon. À tout de suite, Eric.
0: À tout de suite, Laurent.
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0: j'espère.
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1: Nous restons dans le Var avec notre baladeur Laurent Menel qui a les pieds dans l'eau et qui se trouve dans un décor paradisiaque. On y est bien au Mourillon à Toulon, hein, Laurent ?
4: Ah, absolument, non loin de l'Anse, du Lido, ces magnifiques plages qui accueillent tous les Toulonnais, les Varois, les étrangers qui viennent profiter de notre belle côte provençale. Et vous savez quoi ? D'abord, j'ai pris une douche, Eric, pour se rassurer. Je faisais connaissance avec madame, d'ailleurs, quel est votre prénom ?
5: Sous la douche.
4: Bonjour Camille, oui. Vous habitez où, Camille ?
5: À Garrioul.
4: Ah, d'accord. Expliquez-nous ce que vous faites, là, en famille, bah, ici, tranquille.
5: Petite plage avec ma fille, château de sable.
4: Voilà. Comment s'appelle la princesse ?
5: Lina.
4: Bonjour Lina. Quel âge as-tu ? Elle est très timide.
5: Voilà.
4: Et je disais que c'était vachement agréable, puisqu'on papotait là sous la douche ensemble, de pouvoir encore profiter avant les restrictions à venir des douches sur les plages. Et c'est vrai que c'est de plus en plus rare. Hein.
5: Tout à fait. Au moins pour s'enlever le sel et le sable, surtout pour les enfants.
4: Comment vous la trouvez cette plage ?
5: Très agréable, très pratique.
4: Si vous êtes là, c'est pas pour rien. Hein.
5: C'est ça.
4: Merci, bonne journée à vous.
5: Merci beaucoup.
4: Voilà, on est presque sec, alors c'est super sympa, histoire de se rafraîchir un peu, et puis après je pars sur le sable. J'y vais en live, hein, Eric. Hein.
1: Oui, oui.
4: Je pars sur...
1: Suis.
4: Voilà, j'enlève les chaussures, voilà. Je marche sur le sable chaud,
1: le sable chaud,
4: très
1: hein,
4: très
1: oui.
4: chaud. Ah oui, plus de 30 degrés hein, aujourd'hui ici. L'eau, je viens de regarder, mais ça pointe un petit peu autour, ça flirte avec les 24 degrés. Eric, c'est plutôt très agréable. Je tombe là sur... Là, il y a une assemblée. Bonjour messieurs, dames, bonjour. Bonjour, il y a une assemblée de personnes... C'est le club de seniors dynamiques des amoureux de la plage du Mourillon qui est ici parmi nous. Bonjour monsieur.
6: Bonjour.
4: Vous êtes en direct sur la radio ici Provence, ici à Toulon, 102.9. Comment vous appelez monsieur ?
6: Jean-Pierre.
4: Il y a l'air d'avoir une sacrée équipe ici. Hein.
6: Et celles qui parlent, ce sont celles-ci. Là.
4: Alors qui est habilité à parler ?
6: C'est voilà, très... Les quatre là. Ouais.
7: Les quatre là.
4: Les nanas.
6: Ouais, voilà. Vous pouvez y aller.
4: Jolie dame, je vais les voir. Qui est la plus bavarde ? Dites-moi, qui est la plus bavarde ?
6: Là.
4: Ah, ça y est. Ah, ben, on vous a dénoncé, madame. Bonjour, quel est votre prénom ?
8: Charlotte.
4: Expliquez,
8: Charlotte.
4: Charlotte, très bien, ça, joli prénom.
8: Charlotte,
4: oui. Charlotte. D'origine
8: Toulonnaise.
4: Charlotte, c'est un prénom bien connu ici à Toulon. Et effectivement, Charlotte, expliquez-nous le plaisir que vous avez ici sur cette plage. Vous êtes tous en train de discuter, vous avez fait un petit campement.
8: Ben, on y est tous les ans, on est une bande d'amis, on est nombreux. Là, il y a même pas la moitié qui est là. Et on se donne rendez-vous, pas tous les jours, mais ça arrive un jour sur deux. On vient ici, on prend un bain, on vient à 7h, à 8h30, 9h. On se baigne, ensuite on va boire un petit café au Cabanon ou ailleurs. Et on rentre chez nous et on laisse la plage aux touristes.
4: C'est le plus agréable le matin, c'est ça ?
8: Exactement, exactement.
4: Avez-vous changé votre comportement au quotidien avec cette période caniculaire en ce moment ?
8: Non, pas du tout, parce qu'on commence à avoir l'habitude. On rentre vers 11h, on mange, on ferme les volets, puis on reste à la maison et on ressort le soir.
4: Et comment vous la trouvez, cette plage, ici ?
8: Moi, je la trouve très bien. Elle est propre, elle est nettoyée tous les jours. Les prélèvements sont faits par la police et on sait que l'eau est propre. Et on entend des fois, j'ai entendu hier quelqu'un qui disait « il y a la gale au Mourillon ». Voilà, c'est pas vrai.
4: Il est bon de le démentir en live à la radio. Qui est le plus sportif de l'équipe là ? Qui nage le mieux ? Ah, c'est madame experte, ex-championne olympique de natation. Quel est votre prénom, madame ?
9: Françoise.
4: Ah, Françoise, j'explique, en ce moment vous êtes dans une position, on va dire, horizontale.
9: Oui, non, semi-horizontale.
4: Semi-horizontale, vous avez, vous êtes légèrement en train de regarder l'horizon, discuter à vos amis, qu'est-ce qu'on est bien ici ?
9: Oui, on est très très bien.
4: Vous-même, toulonnaise ?
9: Non, de parisienne.
4: Et que faites-vous là ?
9: Eh bien, parce que j'ai préféré finir mes jours au soleil plutôt que rester à Paris.
4: Mais parce que Toulon, aujourd'hui, vous êtes toulonnaise.
9: Oui, on est toulonnaise, oui.
4: D'origine parisienne.
9: Oui, d'origine parisienne.
4: Ça peut arriver.
9: Oui, ben, beaucoup, je pense. Je ne suis pas la seule.
4: Oh non, et vous avez bien raison de choisir notre belle région, notre belle Provence. Je vais dans l'eau, Eric.
1: Non.
4: Je vais dans l'eau. Salut, allez, je salue les enfants. Salut, tu t'appelles comment, toi ?
10: Non.
4: Salut, quel âge as-tu ?
10: 5 ans.
4: Est-ce que tu as vu des poissons ?
10: Non.
4: Est-ce qu'il fait chaud ?
10: Oui.
4: Est-ce que tu vas te baigner ?
10: Oui.
4: Eh bien, profite bien. C'est déjà l'heure des vacances, vous voyez, à l'air toulonnaise. Eric, depuis les plages du Mourillon, où nous prenons la température, et l'eau de mer, je vous le confirme, est à 24 degrés.
1: Pas mal.
4: Voilà, je vous laisse écouter. Voilà, ces vagues ici, cette petite houle, ô combien agréable, et cette vue dégagée.

0: Côté ici Provence, il est 11h05. Il y a en cette fin de matinée, comme une petite odeur de lavande ce matin.
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0: Ah oui, parce qu'elle est en fleur en ce moment, c'est la pleine saison dans toute la Provence. Véronique d'Ardoise, vous avez choisi de nous amener à Vauvenargues, à la distillerie Sainte-Victoire, bien nommée car la distillerie est au pied de la montagne emblématique du Pays d'Aix. C'est une distillerie familiale, artisanale, et vous avez testé pour nous quelques huiles essentielles.
2: Et oui. Alors c'est la famille Malesson qui vous accueille à la boutique, sur place. En principe, c'est Magali. Christophe et Léo, leurs fils, sont dans les champs de lavande. On les salue d'ailleurs s'ils nous écoutent avec la radio à bord du tracteur. Mmh. Ils exploitent une cinquantaine d'hectares sur ce versant de Sainte-Victoire, mais ils n'y font pas que de la lavande. Ils cultivent aussi le lavandin, c'est une autre forme de lavande, ça sent tout aussi bon. La lavande aspic aussi. Ils cultivent de l'immortel, des plantes aromatiques, du thym, du romarin, de la sarriette qu'ils vendent en huile essentielle, mais aussi en sachets pour cuisiner. Oui. Ça c'est important. Mm-hmm. Et ils ont des oliviers, 1000 oliviers environ, dont ils tirent une huile d'olive vierge, extra, bio. Tout est en bio ici.
0: Oui. Véronique, est-ce que les plantes sont transformées sur place?
2: Oui, alors elles sont transformées par distillation, puisque c'est une distillerie, pour produire les huiles essentielles, dont on connaît évidemment les vertus en médecine douce, mais ils font aussi des eaux florales, des hydrolates, ce sont des lotions apaisantes pour le visage, ils font des cosmétiques, des savons liquides au romarin ou au thym, des huiles sèches, des huiles nourrissantes pour le corps, pour les cheveux. C'est un petit labo qui finalise la transformation des produits cosmétiques, parce qu'eux ne le font pas, mais tous les ingrédients sont de toute façon travaillés sur place à la distillerie. C'est vraiment du circuit court, c'est pour ça que j'en parle, et je vous assure que ça embaume avant même de pousser la porte de la boutique.
0: D'accord. Quelle est l'adresse de cette distillerie?
2: Alors, la distillerie se trouve route de la Libération à la sortie de Vauvenargues, à 200 mètres de l'hôtel Sainte-Victoire. J'en parle parce que si vous y allez le matin et que vous n'avez pas d'impératif pour la journée, je vous conseille

0: conseille vraiment de vous attabler à midi au restaurant de l'hôtel Sainte-Victoire. Le chef Mateus Marangoni, il est brésilien et sa cuisine s'en ressent, avec bien sûr aussi des saveurs méditerranéennes, une cuisine fusion qui mérite le détour d'ailleurs. Hein. Il a été notre invité, donc Mateus Marangoni, en début d'été sur Ici Provence.
1: Absolument. Et c'est une adresse que l'on retrouve
0: dans nos guides Petit Futé, Provence, Aix-en-Provence, etc. etc.
1: Merci beaucoup Véronique Dardoise et vous revenez demain pour une nouvelle bonne adresse dans notre région.
0: On va dans le Var demain.
1: On sera où exactement ?
0: À
1: dans le Var. Merci beaucoup, donc à demain.
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1: Et j'ai envie de rajouter jeux et cadeaux également avec le MEF qui arrive dans un instant après les infos de 11h.
8: Eric, c'est vous qui l'arsenez ?
1: Je ne l'arsène pas du tout.
8: Ah si ?
1: Mais non, regardez, mon casque est débranché.
8: Bah alors qu'est-ce que vous avez sur les oreilles ?
1: Bah un casque, un autre casque.
9: Ah mais c'est vous le voleur de casque,
8: oui.
9: Qu'on traque depuis des semaines.
8: J'ai l'impression que depuis quelques jours, Eric à chaque fois quand il veut nous donner la parole, il règle son automne. Son excuse.
1: Bah écoutez, vous devenez désagréable donc je m'en vais.
9: Bah non, pas à 10h58.
1: Il n'y a pas d'heure en fait hein, pour être désagréable.
8: Ah oh bah non, surtout avec nous. Oui, on est désagréable, en plus on vous ment.
1: En plus.
8: C'est tout le principe.
9: Vous avez tous les défauts. C'est vrai qu'on a quand même assez peu de qualité.
1: Vous avez tous les défauts.
9: Quand on gratte un peu.
1: C'est vrai. 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
9: Là où vous descendez quand vous allez à Marseille.
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1: entre autres.
8: Au pied du stade. Petit déjeuner inclus. Et on rajoute également, avec la personne de votre choix, deux places pour le concert de clôture du Marseille Jazz des 5 continents avec Marcus Miller, celui qui a remporté toutes les récompenses possibles dans le monde de la musique. Oui. Et évidemment, il y a la piscine, la salle de sport, l'internet wifi au débit, le bar à cocktail, le service d'étage, les animaux de compagnie sont acceptés à l'hôtel 4 étoiles.
9: Mais
8: vous y allez avec la personne de votre choix, vous faites ce que vous voulez dans la piscine, ça ne nous regarde pas. Comment on fait pour jouer Thibaut ?
9: Mais sans les animaux donc. Oui, vous êtes plutôt intercontinental, vous, Eric.
1: J'ai eu peur, je pensais que vous alliez partir sur les continents. C'est bien. J'ai eu peur.
9: Après le sonotone. Non.
8: Moi j'ai eu très peur.
9: Je me serais pas permis. Bon, qu'est-ce que vous voulez savoir ?
8: Comment on joue ?
9: Mais ça, c'est depuis le mois de septembre. Vous savez pas encore comment on joue à ce jeu, Kevin. Alors. Bon, on va vous affirmer plein de choses sur la région, sauf que l'un de nous deux va mentir. Lequel ? Bah, vous nous le dites. Si vous trouvez le menteur, vous marquez un point. Si vous en avez deux, vous êtes sélectionné au tirage de vendredi à 11h50. Il est temps qu'on parte en vacances. Hein.
8: J'en peux plus, je ne les supporte plus.
9: Je comprends. On rappelle quand même que c'est la dernière semaine de la saison.
8: Ensuite, on reviendra à la rentrée.
9: Donc, il faut en profiter. Quoi. Ouais, comment ?
1: Les patrons n'en peuvent plus.
9: Ils n'en peuvent plus de nous.
8: Allez, c'est parti. Vous jouez avec nous dès maintenant au 04. 42 38 08 08.
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8: 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Il est 11h. Les infos à Marseille et en Provence, Laurent Lesault, et malgré la canicule, eh bien pas de hausse significative de l'affluence aux urgences des hôpitaux de Marseille.
10: Précision apportée par le directeur de la PHM, François Crémieux, ce matin sur Ici Provence. En revanche, les appels au SAMU en région PACA ont augmenté de 30% à cause des fortes chaleurs. Le nouveau centre du SAMU de Marseille vient d'être inauguré. C'est le plus grand de France désormais. 120 médecins travaillent dans cet immense centre proche de la Timone qui coordonne l'ensemble des SAMU de notre département, notamment les appels au 15. base. Si vous cherchez de la fraîcheur, l'idée c'est d'aller aujourd'hui dans les centres commerciaux ou les boutiques. Vous avez peut-être l'habitude, mais en plus aujourd'hui, c'est le premier jour des soldes d'été. 4 semaines de bonnes affaires jusqu'au 21 juillet. La Coupe du Monde au programme aujourd'hui à 21h, Suisse-Canada et Bosnie-Qatar. Puis deux matchs à minuit, Brésil-Écosse et Maroc-Haïti. Malgré la conjoncture morose, les Français n'ont pas l'intention de faire une croix sur leurs vacances d'été. Bien au contraire, selon une étude de PAP, particulier à particulier, ils vont partir davantage que pour l'été 2025. Les réservations en France sur ce site PAP sont en hausse de près de 3%, avec les plus fortes progressions dans l'Ouest et le Nord, réputées moins chères et surtout moins chaudes. Ce qui est beaucoup moins vrai, vous le savez, depuis une semaine, la canicule est généralisée à tout le pays, avec aujourd'hui 58 départements en vigilance rouge et 31 départements en vigilance orange, dont les Bouches-du-Rhône et le Var. La journée d'hier a été la plus chaude jamais enregistrée en France depuis le début des relevés en 1947, avec une température moyenne de 29,8 degrés et un autre record est battu pour la journée d'hier également. Le record de la température maximale moyenne, 38,2 degrés, soit un demi degré de plus que l'ancien record qui datait du 5 août 2003, bien entendu.
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10: Il faisait presque frais en août 2003 finalement. Bon, j'exagère un petit peu, mais c'est vrai que cette semaine, on est quand même bien servi et ce n'est pas fini, Kevin.
8: Effectivement, encore 31 degrés à Marseille cet après-midi à l'ombre. On attend à Toulon 35 degrés, à Aix 37 degrés et 35 degrés également à Hyères ou d'ailleurs en raison des conditions météo et par sécurité, la journée olympique au campus sportif du Golf Hotel est annulée. C'était prévu cet après-midi avec le comité régional olympique. On attend des orages qui vont donc éclater dans l'après-midi, dans les terres, le Val de Durance, la Sainte-Baume, le Haut-Var, les Alpes du Sud. Comme depuis deux jours, ça va se couvrir dans l'après-midi. Avec également du vent d'est assez fort, on attend des rafales jusqu'à 70-80 km/h. Ces orages d'été qui sont là et qui nous accompagnent face à cette forte chaleur. Même temps demain. Et toujours très chaud pour les températures, puisqu'on attend encore de 33 à 37 degrés demain après-midi. Évidemment, prudence si vous devez vous balader dans les forêts de notre région. Le risque incendie très élevé dans les Bouches-du-Rhône, le Var et le Vaucluse. Vous partagez tout ça avec nous sur nos réseaux sociaux. La route des vacances vers les plages, vous en profitez en ce moment pour tenter de vous rafraîchir, surtout que la mer est relativement belle le long de notre littoral, avec des températures entre 24 et 25 degrés, notamment sur les plages de Marseille et de Toulon. Pas de difficultés à vous signaler sur le réseau autoroutier, ça circule bien, pas d'incident, pas d'accident. Si vous en êtes témoin, vous nous passez un coup de fil, 04 42 38 08 08.
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8: La Norvège sera le prochain adversaire de l'équipe de France de foot. Et évidemment, quand on pense à la musique norvégienne, on pense à eux. Ils ont bercé vos oreilles durant les années 80 et vos chansons préférées s'écoutent ici. Voici Take On Me, signé du groupe AA.

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0: C'est votre quiz de culture générale et locale. On vous offre cette semaine, à l'occasion du Marseille Jazz des 5 continents, une nuit dans un hôtel 4 étoiles en plein cœur de Marseille, petit déjeuner inclus, avec la personne de votre choix, pour passer un moment au bord de la piscine, pour vous rafraîchir, aller à la salle de sport directement à l'hôtel, profiter des derniers films et des séries, à l'internet wifi au débit, qui a tout ce qu'il faut. Le bar à cocktail. Tiens, par exemple, Thibaut, on se fait un petit Virgin Mojito.
3: Oui, parce que vous, ce que vous voulez.
0: Il n'y a pas de souci.
3: Là, au bord de la piscine.
0: Il y a le café, le thé dans la chambre, à volonté. Il y a le service d'étage 24 heures sur 24. Les animaux de compagnie sont acceptés. Et puis, à quelques centaines de mètres de l'hôtel, parce que vous pourrez faire le trajet à pied, c'est ça qui est vachement pratique. On vous offre les tout derniers billets pour aller assister au concert de clôture du Marseille Jazz des 5 continents avec Marcus Miller le 12 juillet. 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Ça se gagne ici en vous inscrivant dès maintenant au 04 42 38 08 08. Mais Thibaut, comment on fait pour tenter de décrocher cette nuit dans un hôtel 4 étoiles à Marseille?
3: Non, mais laissez-moi rêvasser devant la piscine là, de l'hôtel Marriott là.
4: Oh, il y a une salle de fitness pour vous, regardez, juste à côté.
0: Mais
4: vous saviez ça?
3: Ah ouais, c'est pas mal, non, la piscine est vraiment sympa. Hein. Et puis il y a une espèce de... Il y a comme une buvette, j'ai l'impression, juste à côté. Vous avez vu la piscine comme un food truck, une espèce de food truck? Non, vous n'avez pas vu ça, vous n'avez pas vu la photo.
0: C'est le bar à cocktail, ça.
3: C'est le bar à cocktail, vous croyez? C'est vraiment sympa.
0: Alors,
3: comment on joue?
0: Là, moi, je vous vois avec votre short à fleurs.
3: Je vous explique tout. C'est très simple, vous allez rêvasser, vous, parce que vous avez le droit, contrairement à nous, au bord de la piscine de l'hôtel Marriott à Marseille. Bien, c'est très simple, vous nous appelez tout de suite au 04 42 38 08 08, on passe un bon moment ensemble, on vous affirme des choses sur notre région, sur notre patrimoine, notre culture, nos événements. Il doit y en avoir encore pas mal en cette fin de semaine et notamment ce week-end. Sauf que l'un de nous demand lequel, vous nous le dites. Si vous trouvez le menteur, vous avez un point, et si vous trouvez deux fois le menteur, vous avez deux points et vous êtes sélectionné de fait pour le tirage de vendredi à 11h50. Et en plus, vous avez le droit de vous tromper une fois, vous avez un joker.
0: C'est aussi simple que ça. Alors vous tentez votre chance avec nous ici, et pour la musique, voici Pascal Obispo et Francis Cabrel, extrait du dernier album de Pascal Obispo, ça s'appelle Héritage. Découvrez ce nouveau titre ici.

0: Le projet fou de deux enfants du Sud-Ouest, Pascal Obispo a le don de surprendre et dévoile avec Ici Provence ce titre inédit aux côtés de Francis Cabrel, extrait de leur album Héritage, un message fort et engagé avec l'une des personnalités préférées des Français. Il est 11h15, on joue ensemble au MEF.
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0: Notre première candidate est à Gardanne aujourd'hui. Colette voit déjà devant elle la piscine de cet hôtel 4 étoiles depuis sa chambre en train de déguster son petit déjeuner. Moi, vous savez ce que je ferais?
3: Avec ses propres légumes qu'elle a rapportés de Gardanne.
0: Je me lève tôt le matin, je vais prendre le petit-déj, je vais à la piscine, je retourne dans la chambre, je retourne au petit-déj, je vais à la piscine, je repasse par la chambre.
3: Voilà. À un moment donné, il faut passer par la salle de fitness pour éliminer tout ça.
0: Tout de suite,
3: bien sûr. N'est-ce pas, Colette?
4: Vous êtes d'accord?
3: Bonjour. Vous êtes d'accord, hein? Prendre trois petits-déj le matin, c'est trop. Quoi, il faut le dire à Kevin.
0: Oh, mais non!
3: Mais c'est bien sûr que c'est trop. Oh, c'est vraiment trop. Bon, ça va bien, Colette?
4: Ça va.
3: Ouais? C'est la première fois que vous jouez avec nous.
4: Et oui.
3: On est ravis de vous accueillir. En plus, j'adore votre prénom. Colette, c'était le prénom de ma grand-mère que j'aimais beaucoup. J'adore ce prénom, vraiment, Colette. Ouais. Bon, Colette, c'est vrai, vous plantez des légumes, vous avez un potager.
0: Moi, j'ai une Renault Clio à vendre.
4: J'essaye avec ce que j'ai en terre, en fait.
3: Ouais. Et vous arrivez à avoir quoi dans votre potager?
4: Ah ben, des piments, des herbes,
3: des herbes aromatiques.
4: Des tomates, des artichauts.
3: Ah bien ça, j'adore ça, les artichauts. Ouais. Et quoi d'autre?
4: Des salades, en fait tout. Cette année, j'ai beaucoup planté.
3: Ouais.
4: Et j'enseigne et tout à mes enfants à partir de 2 ans.
3: Ouais.
4: À sécher des graines, à planter, à arroser.
3: Oui, c'est bien ça. C'est bien de transmettre ça.
4: Exactement.
3: Colette. Bon, Colette, c'est votre première fois avec nous. Vous allez voir, ça va très très bien se passer. D'accord?
4: Ah oui.
3: Mais bien sûr. Allez, on se lance.
4: Allez.
3: On se lance. C'est parti avec une première affirmation, Colette. Et on va dans le Var pour commencer.
0: Oui, où le festival Les Musicales dans les Vignes fait étape au Luc ce samedi avec un concert intitulé De Chopin à Mozart. C'est au château de la Mascarone.
3: Mais pas de la mascarpone comme certains prétendaient la semaine dernière.
0: Je vois pas de quoi vous parlez. Frédéric Chopin, il a eu une grande histoire d'amour avec une autrice qui publia un livre, qui s'appelle Tabaris, qui a pour décor la Seyne-sur-Mer.
3: C'est vrai ça.
0: Eh ben cette autrice, Colette, figurez-vous, c'est Colette.
3: Mais non, ce serait trop facile. C'est pas Colette, c'est George Sand. C'était George Sand, le grand amour de Frédéric Chopin.
0: Du tout, c'était Colette, Sidonie Colette.
3: Ils ont été pendant des années ensemble. Non, c'est pas Colette.
0: Non, Colette, c'est Colette.
3: Enfin, en plus, c'est Colette. Pas la même époque. George Sand et Frédéric Chopin. Colette, elle est arrivée plus tard. Faites-moi confiance, Colette. Ce n'est pas Colette.
0: Mais si, c'est Colette.
3: Non, c'est George Sand. Alors, vous en pensez quoi, Colette?
4: Moi, je dirais...
3: George Sand ou Colette?
4: Colette.
3: Vous dites Colette?
4: Oui.
3: Bah oui, vous êtes dit, ça, c'est un signe. C'est un signe.
4: Et voilà.
3: Et sauf que non, Colette. Ce n'était pas Colette, c'était George Sand, le grand amour de Frédéric Chopin. Et c'est pas grave, le musical dans les vignes, c'est un super festival. Alors là, on citait l'étape au Luc ce samedi, mais il y en a absolument partout dans la région. Il y a aussi des concerts dans les Bouches-du-Rhône, notamment à venir dans les jours qui viennent. Super festival dont nous sommes partenaires. Affirmation suivante, Colette. Vous êtes prête? Il faut plus se tromper maintenant, vous n'avez plus de joker. Ce sont les fêtes de la Tarasque à partir de vendredi à Tarascon, à partir de demain. Il va se passer plein de choses jusqu'à lundi. Il y aura notamment dimanche un concert de la Compagnie Créole.
0: Ah, génial!
3: Figurez-vous. Et son tube?
0: Oui.
3: La Compagnie Créole, vous vous souvenez de la Compagnie Créole, Colette?
4: Oui, oui.
3: Ils avaient un tube qui s'appelait « Bas-moi un Thibaut ». Bah moi, Thibaut, deux Thibaut, trois Thibaut, doudou, etc., etc.
0: Allez-y, continuez.
3: Mais Thibaut, ça signifie quoi en créole? Je vais vous le dire, moi, Colette. Ça signifie un bisou. Un petit bisou, c'est mignon.
0: Non, mais pas du tout.
3: Quoi?
0: Un Thibaut, c'est un super mec. Comme vous, Thibaut.
3: Bien sûr. Il est sympa. Il est marrant et sympa.
0: De Thibaut, trois Kevin. Thibaut, un super mec de super,
3: super mec.
0: La chanson est un peu aussi, il y a une seconde
3: chelou,
0: lecture à avoir, si vous voulez.
3: Oui, voilà, oui, je vois très bien. Voilà. Enfin, je crois que j'ai pas envie de savoir, en fait. Mais non, c'est un bisou, Colette.
4: Oui.
3: Créole.
4: Je pense que c'est un bisou.
3: Oui, c'est un bisou. On est d'accord.
4: Oui.
3: On est d'accord, bien sûr, c'est un bisou. En
0: est-ce qu'on s'écouterait pas un petit coup de la compagnie créole
3: si vous voulez, mais si ça vous fait plaisir.
0: Ah oui, mais oui.
3: Bien sûr.
0: Parce que vous chantez tellement bien.
3: Ouais. Par contre, Colette, vous dansez. Allez, entre les rangs de courgettes et d'aubergines, dans le potager. On est bien, Colette, là.
4: Ah oui.
3: Bon,
0: ça, c'est
3: ça nous fait un point. Allez, tout va se jouer sur cette dernière affirmation. Colette, attention. Cette fois-ci, on est à Toulon.
0: Où samedi, les plages du Mourillon se transformeront en scène collective pour l'un des gestes chorégraphiques les plus poétiques du XXe siècle.
3: Carrément, on peut le dire.
0: La Nelken Line de Pina Bausch.
3: Et oui, la grande chorégraphe.
0: Reproduite par des dizaines de participants dans le cadre d'un projet participatif mondial. Alors, au Mourillon...
3: Une question qui n'a rien à voir avec la danse.
0: Colette, en août 1937, Jacques-Yves Cousteau s'initie pour la première fois à la plongée sous-marine. Et son destin est alors définitivement lié au monde aquatique.
3: Non, alors, je vous arrête tout de suite, Kevin. C'était pas du tout à Toulon-Mourillon. Rien à voir, c'était à Sanary-sur-Mer.
0: Qu'il a fait de la plongée sous-marine.
3: C'est à Sanary qu'il a fait pour la première fois de la plongée, qui s'est initié à la plongée. Pas au Mourillon, pourquoi au Mourillon?
0: Mais non, c'est à Toulon, c'est au Mourillon qu'il l'a fait.
3: On n'a jamais entendu parler de ça. Bon, il est sûrement allé déjà là à Toulon. Hein. Peut-être même qu'il est allé bronzer à la plage aux plages du Morillon. Mais non, c'était à Sanary-sur-Mer.
0: Alors, à votre avis, Colette, où le célèbre commandant Cousteau a fait pour la première fois de la plongée sous-marine? À Toulon ou à Sanary?
4: Moi, je dirais Sanary.
0: À Sanary, Thibault.
3: Aïe, aïe, aïe, Colette. C'était bien au Mourillon. Eh oui, c'est là-bas qu'il s'est... Alors après, il a fait beaucoup de choses à Sanary. À Bandol, il y a eu le premier essai du scaphandre autonome, avec ses comparses de l'époque. Mais ses premières plongées, c'était au Mourillon. Alors ça, je l'ignorais totalement. Mais c'est là-bas qu'il s'est initié, donc pour la première fois, la plongée sous-marine. Et vraiment, s'est éveillé chez lui, cette envie de profondeur marine. Désolé, Colette.
4: Bah, c'est pas grave. Bon,
3: vous nous en voulez pas?
4: Non.
3: On a passé un beau moment, c'est l'essentiel.
0: Moi, je suis triste.
4: Hein, exactement.
3: Bon.
4: Retenir toujours le positif.
3: Exactement, Colette. À très bientôt. Belle journée à vous.
4: Bonne journée, merci.
3: Au revoir, Colette.
0: Ah, bah, vous savez quoi?
3: Ouais, ça va carrément.
0: Pour
3: quoi.
0: S'y remettre, un petit coup de compagnie créole.
3: Ah, ça y est, vous êtes accro.
0: Ah, bah oui.
3: Vous offrirez le best-of. Ça, c'est l'été, ça, c'est bon pour le moral, comme
0: mais
3: le chantait la compagnie créole.
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0: Nous vous offrons un magnifique séjour à Marseille, dans un hôtel 4 étoiles au pied du stade Vélodrome, petit déjeuner inclus avec la personne de votre choix pour vivre un moment de détente au bord de la piscine, vous faire plaisir pour découvrir, redécouvrir Marseille, assister également au Marseille Jazz des 5 continents parce qu'on vous a mis de côté deux places pour le concert de Marcus Miller.
3: C'est le dernier du festival, ça va être l'apothéose du festival de jazz.
0: Ça va être un très beau moment à vivre avec Ici Provence, votre radio locale, partenaire de l'événement. Bonjour Bernadette.
3: Bernadette, vous êtes là, Bernadette? Bernadette, êtes-vous là?
0: Et décidément, ce matin, ça ne veut pas. Et quand ça ne veut pas, ça ne veut pas.
3: Et si on chantait quelque chose, un peu comme Valérie Damido et Éric Bastien?
0: Non, laisse ça aux professionnels, Thibaut, s'il vous plaît. Ne commencez pas, il fait assez beau comme ça.
3: C'est vrai que c'est une cascade assez dangereuse.
0: Ouais. Les nuages sont attendus pour cet après-midi. Bon. On a Mylène Farmer, Tristana, à vous proposer, et puis on est en train de retrouver Bernadette.
3: Attends, on va la voir, Bernadette. Non, elle n'est pas là, Bernadette. C'est dommage parce qu'elle est très chouette.
0: Vous la connaissez personnellement, Bernadette?
3: Oui, bien sûr.
0: Elle est Mylène Farmer en musique avec
3: qui est très chouette aussi.
0: Aussi. On en profite d'ailleurs pour fêter les 40 ans de l'album Libertine cette année, figurez-vous. Ça passe à une vitesse, tout ça. 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

0: Vous écoutez Ici Provence avec Mylène Farmer pour vous accompagner sur la route. Il est 11h30, c'est l'info trafic. Et attention, si vous circulez sur la 51 en direction de Marseille, on a des difficultés si vous arrivez depuis Gardanne et Bouc-Bel-Air sur l'entrée d'autoroute. Y a-t-il un véhicule en panne, un accident qui nous aurait échappé au niveau des Chabots sur la 51 en direction de Marseille? On a 5 minutes de ralentissement actuellement à vous signaler. 04 42 38 08 08 évidemment. Si vous êtes sur place, photo, vidéo, message vocal, message écrit via WhatsApp. Et on partage tout ça ici. Notez que dans Marseille, dès demain, jeudi 25 juin, les lignes 1 et 2 du métro réouvrent en soirée les jeudis, en complément des vendredis, samedis, dimanches, des soirs de match et des jours fériés des événements. Ça sera donc à nouveau accessible dès demain pour le jeudi soir jusqu'à minuit 30 pour prendre les transports en commun dans Marseille. Toute l'info évidemment à retrouver avec notamment les prix des stations des carburants mis à jour régulièrement, c'est sur ici.fr.
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0: Et on partage un peu de douceur, on s'amuse ensemble. Vous écoutez votre radio locale, merci de votre fidélité à Ici Provence. Voici les Colonels.

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0: Nous avons retrouvé Bernadette Assigne. Et ça, c'est une très très bonne nouvelle.
3: Ouais, parce qu'on était inquiets. Hein.
0: Très inquiets.
3: On était à deux doigts de lancer une alerte à lèvement.
0: Oui.
4: Elle est là.
3: Bon, on est rassurés, Bernadette. Bon, tout va bien?
4: Oui, tout va bien. Je vous attendais.
3: Bon. Nous aussi. On pouvait s'attendre longtemps, hein, Bernadette. Hein.
4: Bon, alors,
3: c'est quoi le programme? Bah, c'est vous qui allez nous le dire. C'est quoi le programme aujourd'hui, alors?
4: C'est pas le programme. Là, je vais faire des emplettes. Je vais me mettre à l'ombre.
3: Ouais.
4: Et à la fraîcheur. Et en plus, c'est un jour particulier parce que ma petite fille qui s'appelle Rowan a 20 ans aujourd'hui.
3: Elle s'appelle comment?
4: Rowan.
3: Rowan?
4: Oui.
3: Ah, c'est joli, c'est original.
4: C'est breton.
3: C'est breton.
4: Oui.
3: D'accord.
4: Oui.
3: Mais je crois que je connais pas mal de prénoms bretons et je l'avais jamais entendu celui-ci. Rowan.
4: Voilà.
3: D'accord.
4: Et bon. Voilà. Donc ça me touche beaucoup aujourd'hui.
3: Oh
4: voilà.
3: Là, ben alors, oui, 20 ans. C'est incroyable. 20 ans. Kevin, vous souvenez de vos 20 ans?
0: Oh là là, hein, c'était hier.
3: Oui. C'était hier, oui, pour vous.
0: Mais
3: c'est
0: oui.
3: pas si loin que ça, contrairement
4: moi
3: à Bernadette et moi.
4: Mais bon, c'est pas grave.
3: Ouais, nous, on s'en souvient plus trop, quoi, de nos 20 ans. C'est, ça commence à être un peu dans la brume, hein, Bernadette. Bon, donc vous allez faire les soldes, hein, c'est ça?
4: Pardon,
3: Vous allez faire les soldes aujourd'hui ou pas?
4: Non, je vais faire des emplettes.
3: Ou deux petites emplettes tranquillement, quoi.
4: Voilà.
3: Sans faire chauffer la carte bleue. Surtout qu'avec.
4: On va essayer.
3: Surtout que vu les températures, ça peut vite prendre feu. Hein. Donc attention, Bernadette.
4: Voilà.
3: Allez, c'est parti. Ça. On y va avec une première affirmation. En avant, Kevin, on va pour commencer à Sifour les plages.
0: Où c'est en ce moment la deuxième édition des Nuits théâtrales de Simone, avec notamment ce samedi le Spoons.
3: Ah oui, c'est vrai.
0: Et cette célèbre réplique du Spoons,
3: oui.
0: Bernadette. Tout condamné à mort aura la tête coupée.
3: Non, pas du tout. Ça commençait bien, et puis à un moment donné, c'est parti dans le mur.
0: Vous n'êtes pas d'accord encore.
3: Non, c'est tout condamné à mort aura la tête tranchée. C'est ça que dit Fernandel dans le Spoons de Pagnol.
0: Mais non,
3: vous êtes d'accord, Bernadette?
0: C'est coupé.
4: Oui, je suis d'accord.
3: Non, pas coupé. Le résultat est le même, mais non, c'est tranché. Bernadette? Et c'est une excellente réponse, évidemment. Tout condamné à mort aura la tête tranchée. Bon, Kevin, on vous tranche pas la tête, mais c'est pas bien de mentir comme ça. Hein?
0: Pardon.
4: Et
3: d'une bonne affirmation, on est bien parti, sachant que vous avez le droit de vous tromper une fois, Bernadette, comme vous le savez, évidemment. Allez, affirmation suivante. C'est la Coupe du Monde de foot. Vous suivez un peu la Coupe du Monde de foot ou pas du tout, Bernadette? Ça ne vous intéresse pas?
4: De loin. Ça m'intéresse, mais de loin.
3: D'accord. Alors, si on regarde d'un peu plus près, sachez que ce soir à 21h, il y a un match qui va opposer la Suisse au Canada. Deux pays dont les capitales sont Zurich et Montréal.
0: Et voilà, fallait qu'il en sorte une.
3: Ben oui, Zurich, capitale de la Suisse, et Montréal, la capitale du Canada. Je vois pas ce qu'il y a d'extraordinaire.
0: Pas du tout. La capitale de la Suisse, c'est Berne, et la capitale du Canada, c'est Ottawa.
4: Et tout ça, c'est bon.
3: Pas du tout.
0: Mais
3: Berne?
4: Non.
0: Ben oui.
4: Ottawa Berne. Et Berne.
3: Cette ville existe vraiment?
0: Mais oui.
4: Oui.
0: Berne en Suisse et Ottawa au Canada.
3: Ottawa, comme Ottawa.
0: C'est ni Montréal, ni Toronto.
3: C'est OK.
0: Oh là là.
3: C'est OK. T'es bête.
0: Je connais rien, Bernadette. Qu'est-ce que vous voulez que je vous dise?
3: T'es in.
0: Eh oui.
3: Bon, si vous voulez. Vous êtes sûr, hein?
4: Oui, je suis sûr.
3: Ouais. Et elle est forte, Bernadette, hein?
0: Elle est très, très forte, Bernadette.
3: Bravo, Bernadette.
4: Et deux.
0: Ah, il y a un petit côté cow-boy chez Bernadette.
3: Elle est pas là, elle est pas venue pour rigoler, quoi.
0: Moi, je pense que Bernadette.
4: Moi, j'aime bien les belles chambres d'hôtel. Alors.
3: Oui.
0: Elle a relevé le pistolet, il y a un peu de fumée au bout, puis elle fait comme ça.
3: Elle était venue pour tout casser et c'est réussi. Bravo, félicitations.
4: Je suis venue pour tout.
3: Félicitations, okay. Bernadette. Allez. Vous êtes sélectionnée pour le tirage de vendredi à 11h50. On vous souhaite une belle journée. On souhaite un excellent anniversaire. anniversaire à Rohan, donc.
4: Ah, c'est très gentil à vous.
3: Et puis, on lui
4: avec
3: souhaite le meilleur.
4: Vendredi.
3: On lui souhaite
4: avec
3: le meilleur.
4: Plaisir.
3: Bah oui, bien sûr, bien sûr. Hein. 11h50, hein, Bernadette. Ok.
4: Voilà.
3: Allez,
4: merci.
3: Belle journée. Au revoir.
4: Bonne journée.
0: Ah, une personne heureuse ce matin, ça fait plaisir à entendre parce que cet hôtel 4 étoiles à Marseille au pied du Vélodrome, il se rapproche.
3: Ouais.
0: Petit déjeuner
3: c'est
0: inclus.
3: C'est vrai qu'il
0: avec la personne de votre choix au pied du plus mythique des stades de foot. Piscine, salle de sport, bar à cocktail, service d'étage, les animaux de compagnie sont acceptés. Vous y allez avec qui vous voulez et en plus on vous offrira à quelques centaines de mètres de là vos billets pour assister au concert de clôture du Marseille Jazz des 5 continents le 12 juillet avec Marcus Miller. Ça fait un beau week-end à Marseille, à passer grâce à votre radio locale, ici Provence. Tiens, on reste dans la douceur avec Jane Birkin, en musique, ici, dans une minute.
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0: La douceur de Jane Birkin avec Ici Provence et votre jeu de fin de matinée, le Mefi.
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0: Un week-end à Marseille dans un hôtel 4 étoiles avec la personne de votre choix, petit déjeuner inclus. C'est ce que l'on vous offre cette semaine à l'occasion du Marseille Jazz des 5 continents. Un événement à vivre avec Ici Provence. Notre dernière candidate est à Saucé-les-Pins, sur la côte bleue, au bord de la mer. Bonjour Nicole.
3: Bonjour.
4: Comment allez-vous Nicole?
3: Ça va très bien.
4: Ça va très bien. Bon.
3: Oui.
4: Vous aimez bien les hôtels 4 étoiles? Vous n'avez rien contre?
3: Oui.
4: Ouais. Bon. Vous aimez la musique?
3: Mais je suis surtout intéressée par Marcus Miller pour mon fils.
4: Pour votre fils, parce qu'il est musicien?
3: Oui, oui.
4: Ouais, c'est ça. Ah. D'accord. Et il joue du jazz ou un peu de tout?
3: Ou de la fusion. Enfin, bon, maintenant, il fait toujours partie de deux groupes.
4: Mais ouais. Bon, d'accord. Et alors, donc, un groupe de jazz et un groupe d'autre chose, c'est ça? Si j'ai bien compris?
3: Oui.
4: De jazz fusion, c'est ça?
3: Oui.
4: D'accord, ok. Oui, bon, donc ça, je pense que c'est. Eh ben, c'est un genre de jazz qui remonte aux années 70, le jazz fusion. Voilà, c'était un mélange de.
0: Qu'est-ce qu'ils ont fusionné?
4: Comment vous dire? Vous voyez le hard bop? Voilà, il y a eu le hard bop et juste après, il y a eu la fusion, quoi.
0: Est-ce que c'est un peu comme dans Dragon Ball Z?
4: Non, ça n'a rien à voir. Ça n'a rien à voir. Non, c'est un courant musical du jazz qui remonte aux années 70, où on a commencé à mettre aussi un peu de l'électricité dans le jazz. Le jazz a commencé avec la trompette, les cuivres, etc. Et là, on a commencé à mettre un peu l'électricité, du piano électrique, des choses comme ça. Voilà, avec des grosses basses derrière, comme le fils de Nicole. Il s'appelle comment votre fils, Nicole?
3: Arnaud.
4: Bon, voilà, comme Arnaud.
0: D'accord. Voilà. C'est vrai qu'on n'a pas évoqué Marcus Miller, mais il vous attend au parc Henri Fabre. On est juste à côté du parc Borély. À la tombée de la nuit, il va clôturer l'édition 2026 du Marseille Jazz des 5 continents. Et donc, vous allez profiter
4: de ce
0: concert avec la personne de votre choix. C'est-à-dire que pendant que les gens vont faire la queue pour avoir leur billet ou tenter de rentrer, vous y allez.
4: Oui, Arnaud, il pourra rentrer directement.
0: Voilà, tranquillement. Avec ses enfants. Voilà.
4: Et il pourra y aller avec qui il veut.
0: Faut. Exactement.
4: Peut-être avec sa mère, d'ailleurs. Allez savoir.
3: Mais peut-être, oui.
4: Bon, Nicole, allez, c'est parti. C'est votre première fois, mais vous allez voir, ça va très, très bien se passer. On commence par une première affirmation qui concerne justement l'endroit où on vous invite.
0: Et oui, parce qu'après le concert, vous irez passer une belle nuit dans l'AC Hotel by Marriott, hôtel 4 étoiles, le Marriott Prado Vélodrome. Petit déjeuner inclus. Mais Nicole, qui a créé la chaîne d'hôtel Marriott? Eh bien moi, je vais vous le dire, c'est John Laurent Marriott.
4: John Laurent Marriott? Ouais, le fameux américain, entrepreneur américain.
0: Exact.
4: John Laurent Marriott.
0: Eh oui.
4: Ouais.
0: Ah oui, non, mais parce que vous confondez avec
4: Laurent
0: Marriott.
4: Oui, bien sûr.
0: Non, lui, il fait les petits plans d'équilibre à la télé, mais c'est pas pareil. Non,
4: c'est John Willard Marriott.
0: Willard?
4: Oui, Willard.
0: Prénom, ça, Willard.
4: Oui, mais enfin, c'est plus américain que Laurent.
0: Bah écoutez, il avait...
4: John Laurent Marriott.
0: Il avait des liens avec la Louisiane et donc des.
4: Ah oui, voilà, bien, c'est bien essayé.
0: John
4: bien
0: Laurent essayé. Marriott.
4: C'est très bien essayé. Bon, Nicole, vous me faites confiance ou vous faites confiance à Kevin et son John Laurent Marriott?
3: Je vous fais confiance.
4: À moi?
3: Oui.
4: Ouais, vous avez raison. Vous avez bien raison. C'est John Willard Marriott, le fondateur de la chaîne d'hôtels Marriott.
3: Ça me parlait plus.
4: Oui, c'était quand même plus crédible que John Laurent Marriott. Oui, alors, ce John Willard Marriott, qui est né le 17 septembre 1900 à Marriott Settlement, qui aujourd'hui s'appelle Marriott Fletcherville, c'est dans l'Utah, figurez-vous. Il est mort le 13 août 1985, et donc c'est un entrepreneur et homme d'affaires américain. Et figurez-vous que cet empire d'hôtel Marriott, qu'on retrouve dans le monde entier, eh bien, ça a commencé par une buvette.
0: Ah oui.
4: Eh oui, John Willard, il a ouvert une buvette, un jour, comme ça, et puis de fil en aiguille, 30 ans plus tard, il a ouvert un motel, et puis maintenant, voilà, c'est un empire. Voilà.
0: Ah bon, on va aller ouvrir une buvette, nous
4: ça
0: aussi.
4: Ça commence comme ça, et puis.
0: Si c'est que ça.
4: Ben, oui, voilà. Ça tient pas à grand chose, finalement.
0: Ouais, je suis sur la plage.
4: Bon, eh ben, ça nous fait un point. Nicole, bravo à vous.
3: Oui, oui.
4: Affirmation suivante. Alors, on est à Miramas. Miramas où débute le festival Nuit Métis. Super festival qui a lieu chaque année au plan d'eau Saint-Suspy. Avec au programme des musiques du monde entier et notamment de la musique brésilienne. Une question justement de géographie. Nicole, vous êtes forte en géographie ?
3: Ça dépend.
4: Ça dépend. Bon, ben, ça dépend.

0: Donc l'équateur c'est au-dessus.
1: Ouais.
2: Donc, l'Uruguay,
1: oui,
2: c'est
1: oui,
2: en-dessus.
1: Mais oui, c'est l'Uruguay. Eh ben, c'est très bien. Vous êtes forte en géographie sud-américaine, Nicole.
3: Oui.
1: Ah ouais. Félicitations. Bon bah voilà, bah ça s'est très bien passé cette première fois.
3: Eh oui.
1: Bravo à vous. Félicitations, vous êtes sélectionné pour le tirage de vendredi.
3: Vendredi.
1: 11h. 11h combien ?
3: 40.
1: Non, 50, Nicole. Vous ne suivez
3: oui,
1: pas.
3: Je vais être à 40.
1: Vous ne suivez pas.
2: Oui, vous pouvez écouter à 11h40.
1: Ah bah par contre, oui, soyez.
3: Oui.
1: C'est toujours mieux de voilà, d'anticiper un peu. Voilà, comme ça on est sûr d'être au rendez-vous à l'heure. Bon, bonne journée. Nicole.
3: Mais merci et bonne journée à
1: et
3: vous.
1: Et peut-être à vendredi. Belle journée.
3: Au revoir.
1: Au revoir.
2: On s'amuse avec Ici Provence, votre radio locale. Ce séjour à Marseille dans un hôtel 4 étoiles, petit déjeuner inclus, les places de concert pour Marcus Miller le 12 juillet. Et vous, évidemment, pour jouer avec nous parce que vous y allez avec la personne de votre choix. Mmh. Alors vous vous inscrivez dès maintenant au 04 42 38 08 08.
1: Il faut en profiter, on rappelle que c'est la dernière semaine quand même,
2: oui,
1: hein, du mai. Et oui, après c'est les vacances.
2: Ouais. Oui.
1: C'est les vacances. Enfin, pour le jeu, c'est les vacances.
2: Oui,
1: hein.
2: Oui.
1: Pour le jeu, c'est les vacances. Le jeu qui reviendra, le MEFI qui reviendra à la rentrée, évidemment.
2: Ça, c'est vrai, ça, c'est pas un
1: donc mensonge. On en profite pour gagner ce dernier beau cadeau de la saison.
2: Et oui, alors jouez au
1: MEFI.
2: Inscrivez-vous dès maintenant. On se retrouve demain, dès 11h. Et pour la musique, dans une minute, c'est Jean-Louis Aubert.
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0: dernier album de Jean-Louis Aubert, Merveille, avec Ici Provence, votre radio locale. On s'amuse ensemble en jouant au MFI. Et on l'évoquait, Thibaut, il y a quelques instants, c'est la dernière semaine ou jamais hein, pour ton
1: Oui, on en profite. Il reste plus que deux jours, on est quand ? Mercredi ?
0: On est mercredi,
1: oui, il reste plus que jeudi et vendredi pour en profiter.
0: 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Il y a une nuit dans un hôtel 4 étoiles, petit déjeuner inclus. Vous êtes au pied du stade Vélodrome, à Marseille, avec la personne de votre choix. On vous invite également pour le festival de clôture du Marseille Jazz des 5 continents avec un certain
1: Marcus Miller.
0: Ouais. C'est qui Marcus Miller pour cette
1: super musicien, super bassiste et très grand musicien. Il a joué avec les plus grands. Il a été multi récompensé. Naturellement, c'est à lui qu'on a pensé quand il a fallu organiser cette soirée hommage à Miles Davis pour ce festival, l'un des plus grands festivals de jazz de France. Hein. Il est devenu au fil du temps et depuis quelques années déjà avec que des têtes d'affiche. Et puis quelques découvertes aussi, d'ailleurs. Donc vraiment super événement dont il faut profiter. C'est en plein air, l'ambiance va être très très sympa. Et puis vous pourrez en profiter pour aller vous balader dans Marseille avant d'aller passer la soirée au parc Henri Fabre.
0: Vous savez tout sur Marcus Miller et le Marseille Jazz des 5 continents, un événement à vivre avec votre radio locale. On va continuer également de s'amuser dans quelques instants avec Valérie Damido, Eric Bastien. Ils sont au taquet encore plus cette semaine.
2: Hein. Eh bien, nous sommes mercredi et la personne à ma droite, responsable de rien, Zébulon, toute la journée, il a déjà deux candidats. Autant vous dire qu'aujourd'hui et demain...
3: L'aisance.
2: Oui, enfin,
3: le talent.
2: Voilà, ça y est, l'ego va commencer à se gonfler. Dès demain, il passera plus la porte de Radio France. Ouais. Je compte sur mes candidats aujourd'hui et demain pour joindre le Damido Land et faire gagner.
3: Est-ce que tu imagines un instant que j'en ai trois à la fin de la journée là ?
2: Je crois pas, non. Allez, à tout de suite, mes chers.
0: Ah, quelle compétition entre tous les deux. Et en plus, cette semaine, il y a deux places VIP pour assister au concert de Katy Perry au Zénith de Nancy. Ça se gagne ici.
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0: 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Midi, les infos à Marseille en Provence. Laurent Le Saut, et malgré la canicule, eh bien, ce n'est pas la ruée vers les urgences des hôpitaux de Marseille.
5: Tant mieux, un pas de hausse significative de l'affluence révèle sur Ici Provence le directeur de la PHM, François Crémieux. En revanche, les appels au SAMU en région PACA ont augmenté de 30% à cause de ces fortes chaleurs. Des appels au 15 centralisés dans le tout nouveau centre SAMU de Marseille, près de la Timone. C'est désormais le plus grand centre SAMU de France où travaillent près de 120 médecins. Cette canicule interminable nous rappelle forcément celle d'août 2003, des souvenirs encore bien présents pour le directeur des hôpitaux de Marseille, François Crémieux.
6: J'ai effectivement connu la canicule de 2003, j'étais à l'époque en région parisienne. D'une part, y compris en 2003, nous avions réalisé à quel point les gens du Sud, si je peux dire les choses comme ça, étaient finalement mieux préparés et avaient une meilleure culture de la chaleur. Oui. Une culture de la chaleur, c'est faire attention à se protéger de la chaleur la journée, c'est évidemment baisser les rideaux, fermer les volets, aérer la nuit quand il fait un peu plus frais, prendre soin des plus fragiles, à la fois des personnes les plus âgées et des personnes en situation de handicap. Cette culture-là, elle était plus forte dans le sud de la France déjà en 2003 qu'elle n'était dans le Nord. Je crois qu'elle s'est renforcée depuis et j'espère, on verra dans les jours qui viennent, mais que nos concitoyens, dans les écoles, dans les EHPAD, dans les hôpitaux, évidemment, dans les entreprises, cette culture de la chaleur et cette culture des chaleurs extrêmes s'est à mon avis diffusée. Et donc, j'espère que nous prendrons le meilleur soin possible de nous-mêmes et le meilleur soin possible de nos proches dans les jours qui viennent pour éviter les coups de chaleur.
5: François Crémieux, directeur de la PHM, au micro Ici Provence de David Ossiou. Interview complète sur ici.fr.
0: Et avec ces fortes chaleurs et la sécheresse, les pompiers sont prêts.
5: Prêts à affronter les feux de forêt qui vont malheureusement éclater quand le Mistral se lèvera, ça arrivera bien. En plus des canadaires, les pompiers peuvent compter sur les hélicoptères bombardiers d'eau légers. Une démonstration spectaculaire se déroulait hier à Coudoux, entre Aix et Salon. Il y a 4 appareils de ce type dans les Bouches-du-Rhône. Ils nécessitent un effort financier conséquent pour les faire voler et pour former les pilotes également, Fred Chapuis.
7: Exactement, sur 4 millions d'euros consacrés à la lutte contre les feux de forêt, le département mobilise environ 20% du budget pour ses hélicoptères. Richard Mallier, le président du SDIS 13, le service d'incendie et de secours.
8: C'est nos moyens à nous, et nous en avons deux comme ça, celui-là d'Aix et l'autre est à Salon. Et on en a un qu'on partage avec la ville de Marseille, qui est située sur Carpiagne, financièrement parlant. On a plus de 800 000 euros qui sont mis là-dedans.
7: Dans les Bouches-du-Rhône, 20 pilotes sont spécifiquement formés. Il faut dire qu'en opération, le danger est omniprésent, témoigne le commandant Jean-Philippe Ré, responsable des hélicoptères bombardiers d'eau.
9: On retrouve tous les risques liés à un moyen aérien, donc notamment sur les phases d'atterrissage, de décollage et sur l'accrochage de matériel. Et après, sur les phases de largage, c'est là où on se rapproche au plus près du sol. On peut être à une dizaine, une quinzaine de mètres pour avoir de l'efficacité sur ce type de machine.
7: Une expérience et une expertise reconnues au niveau national. Les pompiers pilotes d'hélicoptères des Bouches-du-Rhône forment leurs collègues d'autres départements, désormais également confrontés au risque incendie, comme en Provence.
5: La vidéo de ces hélicos en démonstration est en ligne sur ici.fr.
0: Malgré une conjoncture morose, les Français ont bien l'intention de profiter de leurs vacances d'été.
5: Selon une étude de PAP particulier à particulier, les réservations en France sur ce site sont en hausse de près de 3% par rapport à l'été 2025, avec les plus fortes hausses dans l'ouest et le nord de la France. C'est réputé moins cher et surtout moins chaud, ce qui est moins vrai depuis une semaine, vous l'avez remarqué. La canicule est généralisée à tout le pays, avec aujourd'hui 58 départements en vigilance rouge, canicule, 31 en vigilance orange, dont les Bouches-du-Rhône et le Var. La journée d'hier a été la plus chaude jamais enregistrée en France depuis le début des relevés en 1947. Température moyenne de 29,8 degrés et un autre record est battu, celui de la température maximale moyenne, 38,2 degrés hier, soit 0,5 degré de plus que l'ancien record du 5 août 2003. Vous avez peut-être l'habitude de chercher la fraîcheur dans les boutiques, dans les centres commerciaux. Eh bien, c'est le moment ou jamais d'y aller, car c'est aujourd'hui le coup d'envoi des soldes d'été. Ça va durer 4 semaines, pas de changement donc au niveau du temps, Kevin.
0: Non, il n'y a pas moins 50% sur les températures en ce moment. On est encore à Marseille, 31 degrés cet après-midi, 35 degrés à Toulon, 37 degrés à Aix. Surtout des orages qui vont éclater dans l'après-midi sur le Val de Durance, la Sainte-Baume, l'Aude, Var, les Alpes du Sud. On va surveiller tout ça avec vous. Le vent d'Est aussi va se lever, des rafales à 70-80 km/h. Soyez donc prudents si vous mettez le nez dehors. On partage tout ça avec vous ici.
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2: Bonjour la France, comment ça va la France? Le micro, il a tellement chaud qu'il s'allume même pas. Ça va mon petit micro chéri? Bon, j'espère que vous allez tous bien, que voilà, c'est pas trop dur pour les uns et les autres.
3: Ça va vous?
2: Ah, moi ça va très bien.
3: Non mais je dois m'occuper de vous, vous savez, il faut prendre soin des personnes plus vulnérables, plus âgées, enfin, vous voyez quoi.
2: Ah oui, il faut prendre soin des gros aussi. Voilà, allez, nous allons vous rappeler que toute la semaine, nos candidats s'affrontent pour se qualifier pour la finale de vendredi. Le premier prix, c'est 2 places VIP pour assister au concert de Katy Perry le dimanche. Ah là là, le dimanche 12 juillet au Zénith de Nancy. Donc évidemment, accès prioritaire au site, accès personnalisé, vas-y le cocktail dînatoire, les boissons à volonté, le parking réservé, 100 euros de carburant pour y aller. Et ça, c'est magnifique. Vous pourrez dormir dans une suite pour 2 là-bas. Et ça, c'est magnifique. Toute la semaine, tous les perdants, tous les gagnants, tout le monde gagne 2 places de ciné pour aller voir Les Parfaits Arnaques en Famille, qui est un film ici, avec Audrey Fleurot et Ramzy Bedia. Et puis, si vous ne gagnez pas les places VIP, qu'est-ce qu'on gagne?
3: Un film qui m'est dédié, hein, d'ailleurs, Les Parfaits, ça correspond exactement à ma personnalité. Alors, évidemment, Joe Malongo, qui lui aussi est tout aussi parfait que moi, a concocté pour vous avec bonheur et en secret une nouvelle machine spéciale canicule avec des cafés rafraîchissants. Les découvrirez, il y en a 32 dosettes, 6 verres en verre rafraîchissants également avec les pailles et tout, tout va bien. C'est le cadeau à gagner demain, non pas demain, quelle journée demain?
2: Oh là là, vendredi. Les jingles, Enzo. Allez, nous accueillons nos deux candidats de Côte d'Or. Bonjour les Côte d'Or, Mathieu et Émilie. Ça
12: bonjour,
2: va
12: bonjour.
13: Bonjour Valérie, bonjour Valérie.
2: Voilà. Alors Mathieu, tu joues avec ici Lorraine, tu as 46 ans, tu habites à Terreville, c'est ça?
13: C'est ça, tout à fait.
2: Comment qu'il fait chaud aujourd'hui à Terreville?
13: Il fait très chaud, je pense comme partout en France.
2: Est-ce que tu arrives à dormir la nuit?
13: Oui, j'arrive, oui.
2: D'accord, parce que t'as trois enfants quand même, ils dorment bien, enfin c'est, oui, il y en a une petite, mais comment ils dorment les enfants, ça va, ça se passe bien?
13: J'aurais mis les ventilateurs dans la chambre.
2: Là, les marchands de ventilateurs, ils sont contents. Je peux vous dire que là. Alors, tu as des poissons rouges, des perruches et un lapin. Dis donc, c'est une petite, un petit bêtisier d'animalier chez toi.
13: Oui, c'est ça.
3: Tant bien, les poissons sont dans l'eau toute la journée.
2: Ouais, il faut les changer tout le temps. L'eau, elle croupit.
3: Bah, moi, j'aurais bien de poissons en tant que canicule.
2: Ouais. Un gros poisson, alors. Hein.
3: Oui, bien sûr.
2: Alors, tu es technicien en télécommunication, c'est ça?
13: C'est ça, tout à fait. Je m'occupe de la téléphonie.
2: Très bien, mais alors avant, tu étais militaire dans l'armée de terre. Attention, ça rigole pas là. Qu'est-ce que tu faisais?
13: Eh ben, je m'occupais aussi de la téléphonie pour l'armée.
2: Mais dans l'armée, donc c'était plus discipliné, j'imagine.
13: Oui.
3: On le voit, il est carré quand même. Hein,
2: bah, il est carré. Mais attention,
3: c'est du militaire là.
2: Hein. Ce qui est drôle, c'est qu'il est carré, qu'il a bossé dans l'armée, mais que petit, il voulait bosser dans un parc d'attractions. Hein, donc rien à voir. C'est-à-dire que le gars veut s'amuser dans les manèges. Mais finalement fini à l'armée. Bon, voilà. Bien, j'espère que tu es prêt pour gagner, pour te qualifier. Surtout, tu serais mon premier candidat de la semaine.
3: Oui, c'est bien de le préciser.
2: On ne peut pas laisser Éric Bastien gagner encore aujourd'hui.
3: On ne réussit pas la canicule.
2: Chut. Je vais te poser tout de suite la première question, vrai ou faux. Tiens, je te mets une ambiance. Voilà, l'hymne à la joie, parce que... Oh là là.
3: Enfin, change toujours quand vous arrivez, moi je mets ça et je vous regarde. Surtout, je vous trouve belle.
2: Oui, mais ça c'est pour ça que tu dis qu'il faut s'occuper des vieux. Petite fumerole. Alors écoute bien cette question, Mathieu. Au Danemark, les études supérieures universitaires sont gratuites pour les étudiants issus de l'Union européenne. Est-ce que c'est vrai ou faux? Top chrono, 5 secondes. Au Danemark, les études supérieures universitaires sont gratuites pour les étudiants de l'Union.
13: Je dirais que c'est vrai.
2: T'as raison, c'est vrai. C'est au Danemark et c'est vrai parce que bon, les pays du Nord sont toujours beaucoup plus en avance que nous. En revanche, bon, si tu dois payer sur place, la vie est très chère. Premier point pour Mathieu.
3: Émilie est avec nous, avec ICI Poitou, elle habite Itteuil. Bonjour Émilie. Marrant, c'est Itteuil.
14: Bonjour.
3: Itteuil, comment on appelle les habitants d'Itteuil dans la Vienne?
14: Les Itteuillais,
3: Itteuillaises. Itteuillaises. Bon, question un peu classique, hein, comment tu gères cette vague de chaleur à Itteuil? Tu t'en sors, Émilie? Ça va?
14: Ça va, je m'en sors plutôt bien quand même. Voilà, on a tout ce qu'il faut, ventilateur. J'ai la chance d'avoir la clim à la maison, ce qui aide bien.
2: Oh, mais quelle bonheur!
3: Mais la clim, genre la vraie clim ou le truc avec le tuyau, le gros machin là?
14: Non, la vraie clim.
2: Voilà.
3: Je prends le premier train. Tous les trains sont supprimés. C'est vrai aussi, on ne peut rien faire dans cette France.
2: Vas-y en vélo, Itteuil, c'est pas bien, c'est pas bien loin. Ça te fera du bien.
3: Paxi avec Quentin, avec un fils qui s'appelle Abel.
2: Un fils.
3: C'est le cas du cul, il n'y a plus beaucoup de mots. T'as pas de soucis avec l'école, ça va? L'école est ouverte, il n'y a pas de difficultés?
14: Eh ben non. Elle est fermée l'après-midi, gestion alternée, on fait ce qu'on peut, on s'organise, hein, comme tout le monde. Hein.
3: On en est tous là, sauf que toi, t'as la clim, tu m'énerves. ma petite Bibi pour la famille et Magic pour les collègues. Pourquoi Magic? Qu'est-ce qu'il y a de Magic?
14: C'est Magic Mimille, c'est mon directeur un jour qui a fait référence à Magic Mimille. Et voilà, parce que des fois, ça fonctionne bien niveau travail. Donc voilà.
3: On aime bien.
14: C'est positif, ça fait plaisir. Ouais.
3: Bah, je vois ça. tu travailles d'ailleurs, je vais le dire, hein, tu t'occupes de recrutement et du suivi de carrière. Et avant, tu étais acheteuse pour des chaussons, des lunettes et des chariots élévateurs. Bah, ça, on va en parler dans un instant. Voici ta question. Merci. Allez, musique. Alors regarde, Magic System, Magic Emily, Magic Bibi, et cette question. Résolument d'actualité, la température la plus haute jamais enregistrée sur la Terre, la surface de la Terre, est de 53,7 degrés. Un jour, dans la vie, il y a eu 53,7 degrés sur cette Terre. Vrai ou faux, top chrono, 5 secondes.
14: Ben,
3: dirais
14: vrai.
3: Tu dirais vrai?
14: Ouais.
3: C'est faux. Mais, c'est pire que ça.
12: La température officiellement la plus élevée a été de 56,7 degrés. C'était dans la vallée de la mort le 10 juillet 1913. Ça paraît dingue, ça. 56,7.
2: Allez, ça fait un point pour Mathieu et pas de point pour Émilie. Elle a tout de suite un peu de fraîcheur. On vous emmène sous le vent parce qu'on vous aime. Vous écoutez ici Garou et Céline Dion sous le vent. Et tout de suite, chérie.

0: Le vent.
1: Pour vous décrire la scène auquel j'assiste,
2: il y a du vent.
1: La personne s'est acheté un espèce de petit ventilateur.
2: C'est pour faire la désannonce. Sous le vent. Garou, c'est l'idiot. Sous le vent.
1: Voilà, c'est moi la plus vieille, mais enfin, moi, j'ai pas de ventilo. Allez, jingle.
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1: Au taquet avec Mathieu qui a un point, Émilie qui n'a pas de point, Mathieu qui joue avec Issy Lorraine, qui habite à Terreville, Mathieu qui bosse dans les télécoms alors qu'il voulait jouer dans les parcs d'attractions, enfin bon, c'est pas grave. Alors, tu fais beaucoup de courses à pied, de trail, de vélo, et d'ailleurs, tu emmènes les enfants handicapés dans des courses via l'association Les Petits Poteaux. Tu veux nous en parler un petit peu?
4: Oui, bien sûr. Oui. Ouais, alors, c'est une association ici en Lorraine qui compte 200 adhérents. Mmh. Et tous les week-ends, on emmène des enfants handicapés sur des courses, des triathlons ou des trails à l'aide de joëlettes ou de bleds, de véhicules à trois roues.
1: Ouais.
4: Après, on fait aussi des plus grands déplacements hors de Lorraine. Par exemple, l'année dernière, on a fait le marathon de Paris. On fait des trails dans les Alpes, voilà.
1: Ah, c'est sympa, c'est cool ça.
4: Ah oui.
1: Oui, dis donc. Alors en plus, tu collectionnes les vélos. T'en as plus de 10.
4: C'est ça, tout à fait. Ouais, je collectionne les anciens vélos, donc j'ai beaucoup de vélos Mercier et Peugeot.
1: Oh, les Mercier, ils sont trop beaux.
4: Ah oui, bah on en trouve plus surtout.
1: Mais non, moi j'en ai trouvé un il y a très longtemps dans une brocante, je l'ai gardé. Mais c'est beau les Mercier, je les aime bien, ils sont trop trop beaux. Tu bricoles à fond, c'est-à-dire que tu fais de la plomberie, du carrelage, du placo, de la peinture et tu maroufles.
4: Tout à fait. Bah, en fait, j'ai acheté une maison ancienne, donc j'ai dû faire toutes les rénovations moi-même. Quoi. Bah. Donc j'ai dû me mettre au bricolage.
1: Eh ben c'est bien ça.
2: À tous les nostalgiques, voilà. À tous les fans, je m'adresse. Oui, Déco revient à la rentrée. Sur M6.
1: Mais oui, allez sur M6+, vous inscrire pour qu'on fasse vos maisons.
2: Ça cartonne M6 en ce moment avec le foot. Hein. Je suis sûr que vous allez faire des scores de malade, voilà, rentrer encore. Hein.
1: Ah, en salopette. Bah écoutez. Alors, mon petit chat, tu vas peut-être marquer un deuxième point avec ta deuxième question. Tiens, une petite ambiance. Écoute bien cette question. Un robot a battu le record du monde humain du semi-marathon. Vrai ou faux, top chrono 5 secondes. Un robot a battu le
4: record. C'est vrai, c'est au Japon.
1: Alors, c'était pas au Japon, mon petit chat, c'était au semi-marathon de Pékin, mais c'est vrai, donc tu as un point, c'est le robot Lightning. Il a parcouru 21 km en 50 minutes 26, soit plus vite que Jacob Kiplimo qui avait le record, qui était 57 minutes. Bon bah voilà, allez, deux points pour Mathieu.
2: Bon Emily, on n'a pas encore deux points, mais ça va aller. Bah j'oublie pas que c'est quand même Magic Mimi, hein. Tu me l'as dit Magic Mimi, c'est ton petit nom quand même. Ah oui, ah oui. Alors j'ai évoqué tout à l'heure le fait que tu as été acheteuse pour des chaussons. Alors, raconte un petit peu, parce qu'il y a eu des chaussons, il y a eu des lunettes et des chariots. Et c'était où ça? C'était quoi?
5: Alors, en effet, les lunettes et les chaussons, c'est du côté de Charente, donc dans le 16.
2: Ben oui.
5: Donc, une des productions qui fait la charentaise.
2: Bien
5: voilà,
2: sûr.
5: C'est ça.
2: Bien sûr.
5: Et donc, j'ai participé, je faisais de l'achat soit de matières premières ou d'articles pour pallier cette saisonnalité. Donc,
2: bon.
5: Voilà.
2: Et puis, tu as fait une reconversion et te voilà dans les RH aujourd'hui, dans le recrutement et dans le suivi de carrière. Ça doit être passionnant. C'est intéressant, ça.
5: Exactement, oui, complètement. Puis, j'ai gardé quand même un lien avec l'industrie. Donc, ça allie un peu tout mon parcours. Bah, et je suis ravie de cette reconversion.
2: Rien à voir avec tes envies toutes petites. Tu voulais être vétérinaire ou médecin. Voilà. Beaucoup d'enfants.
5: Voilà, exactement. Hein. Comme beaucoup d'enfants, exactement. Bah, oui, j'avais des animaux à la maison. Enfin, voilà. Et puis, après, ça évolue avec le temps. Hein,
2: bien sûr. Bon, t'es un peu gauche, hein, pas trop de bricolage, donc ce sera pas inutile de regarder M6 à la rentrée avec Valérie Damido quand même. En revanche, tu aimes jardiner et tu as un potager avec...
6: Mange des tomates, mon amour. Mange des
2: tomates. Il y a des belles tomates dans ton potager?
5: Bah oui, là elles souffrent un petit peu, hein, de la chaleur, mais on fait ce qu'on peut pour les maintenir. Mais ça devrait arriver.
2: Il y a des poivrons.
5: Une belle production à venir.
2: Allez, des framboisiers, des piments et du basilic. Puis de toute façon, t'adores cuisiner, hein, t'adores les pâtes. Tu m'expliques comment tu déclines les sauces?
5: Bah là, c'est vraiment en fonction des ingrédients. Moi, je fais au fur et à mesure en fonction du frigo. Donc après, ça dépend déjà les donc sont les pâtes.
2: Ouais, ouais.
5: Et après, niveau sauce, c'est un peu de tout.
2: Le parmentier de canard, le cassoulet, voilà. Ouais. Un plat tellement léger pour ce 13 heures.
5: Voilà.
2: Tellement du bien. Bon, Émilie, nous allons jouer tout de suite avec un point supplémentaire. Allez. Voici ta
1: un
2: question.
1: Un point tout court.
2: Émilie. Je ne rebondis même pas à ce que dit Valérie. Pingouin, califourchon, goéland, cohue, baragouiné, que dalle, ou encore bijou, ce sont des mots d'origine basque. Selon toi, vrai ou faux, top chrono, 5 secondes. Pingouin, califourchon, goéland, cohue, c'est basque ou pas?
5: Ben, je dirais faux.
2: Faux, ouais, t'as raison, c'est faux. C'est des mots qui viennent en réalité du breton, bijoux, notamment, que dalle. Ils sont entrés progressivement dans la langue française. Le mot baragouiné, par exemple, viendrait de bara, qui signifie pain, et gouine, vin. Donc deux mots que les Bretons répétaient lorsqu'ils étaient mal compris à Paris. Le pain et le vin, spécial dédicace à notre réalisatrice.
1: Eh ben, c'est magnifique. C'est t'as fait deux pour Mathieu, un pour Émilie. Et là, tout de suite, alors là, on va dans le grenier, les gars. On part en 1974. Allez, Billy Preston, Nothing from Nothing, vous écoutez ici. On bouge ton boule, mes petits chéris.

0: Ok, le gars est parti en yaourt. Allez.
1: Nothing from nothing. Et Preston, 1974.
0: Allez, jingle.
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0: Ici, nous sommes avec Mathieu qui a 2, Émilie qui a 1. Mathieu qui joue avec ici Lorraine, Émilie qui joue avec ici Poitou. Alors, comme ça, Mathieu, si t'étais un animal, tu veux être un ours.
3: Oui, enfin, un ours, oui.
0: Ouais. D'accord. T'es grincheux le matin, comment ça se passe? Enfin, je veux dire.
3: T'es grincheux le matin, mais des fois, on aime bien faire des câlins à l'ours, quoi, aussi.
0: Oui, c'est vrai, les ours en peluche, quoi. Voilà. Bon, écoute, c'est pas grave, hein. Et en même temps, toi, t'es un bonhomme, quoi. Parce que t'aimerais déjeuner avec Harrison Ford parce que t'es fan d'Indiana Jones. C'est vrai?
3: Ah, c'est vrai, tout à fait, ouais. Bah, c'est un peu le.
0: Moi, c'est mon héros, hein, je l'adore. Ah, bah, moi aussi, hein, je l'adore. C'est-à-dire que, franchement, le fouet, le chapeau, on l'adore.
1: Et aujourd'hui encore, il est magnifique.
0: Mais oui, mais les films, c'était génial. C'est lequel ton préféré des Indiana Jones?
1: Gendarme de Saint-Tropez.
3: Alors,
0: c'est lequel? Qui est cool.
3: C'est le temple du Périne.
0: Ah ouais.
3: Temple maudit.
0: Ah, pas mal, ouais, j'aime
1: c'est
0: bien.
1: C'est celui qui a Petra, là, en Jordanie? Le temple maudit, non, c'est pas ça?
0: Bah écoutez, je ne sais pas, faites pas comme si vous connaissiez la saga.
1: Ah, c'est en Inde, on me dit.
0: Bah oui.
1: C'est ça que je suis nul en géographie.
0: C'est-à-dire que c'est celui avec la blonde où il mange des têtes de singes, des serpents.
1: Ah, il fait ça?
0: Oui.
1: En fait, il est dans Koh-Lanta, le gars.
0: Voilà, exactement. Alors, nous allons tout de suite faire le quiz musical.
1: C'est mieux. Hein.
0: Bah, je ne sais pas si c'est mieux. Tu t'y connais un peu en chanson?
3: En variété française, dirons-nous.
0: C'est magnifique. C'est magnifique parce que comme la petite personne à côté de moi a préparé le quiz musical spécial été,
1: ouais.
0: C'est franchement c'est de l'été et c'est que du français. Écoute bien le premier extrait.

0: un visionnaire, le gars. Hein.
1: Alors, qui c'est qui chante top chrono 10 secondes?
2: C'est Eric Chardin.
1: Ta ta ta ta ta ta ta la. Olé, oui, c'est Eric Chardin, bien sûr. Sera chaud, l'été sera chaud. Les t-shirts dans les maillots. Allez, un point de plus. Alors attention, encore une magnifique chanson.
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1: Ne gâche pas la chanson. Qui c'est qui chante, mon petit bonhomme? 10 secondes.
2: Alors, c'est Joe Dassin.
1: Bravo, oui. Mais t'es très fort en chanson française.
0: L'été
1: mais
0: indien.
1: Oui, l'été où indien. Tu voudras.
0: Non, gâchez pas la chanson non plus. Hein.
1: Magnifique. Eh bien, ça te fait 4 points, mon petit Mathieu.
0: 12h27, Émilie. Ah, Émilie. Tu les avais, ces deux titres, ou pas? Rassure-moi.
4: Oui. Le premier, oui, pour sûr. Le deuxième, j'ai un peu plus
0: de temps. Alors, n'oublie pas que t'es mon poulain. J'ai déjà 2 candidats. Lundi, mardi, on est mercredi. Je veux un 3e candidat. Ah, Milly, tous mes espoirs reposent sur toi. Je te rappelle que t'as la clim. Mmh. Et que, contrairement à d'autres Français, t'es avantagé. Tu vas bien, tu dors bien. Donc, tu fais un effort. Ça, c'est mon coaching.
1: Ah ouais, c'est le coaching toxique.
0: C'est le coaching. Ouais, voilà. Quelques idées de sortie pour cet été. Parlons de tes voyages rapidement. T'es parti au Maroc, en Espagne, en Angleterre, et Ibiza. En Grèce, en Croatie, mais ton rêve, c'est d'aller loin, où ça?
4: J'aimerais bien aller soit en Asie, soit au Canada.
0: Eh ben, ça m'arrange pas du tout. T'avais pas dit ça dans la fiche préparatoire, t'avais parlé de la Polynésie.
4: Ah oui, alors ça, c'est le must du must. Mais là,
0: quand je pose la question, c'est le must du must que je cherche.
1: Et voilà, tu me l'as mis chonchon déjà que c'est pas facile.
0: On n'est pas d'accord là, ça va pas ça.
1: Bon, allez, chante plutôt.
0: Bon, allez, on va voir si ça se passe bien. Je compte sur toi. L'été, encore et toujours, le thème de notre quiz musical. Voici un artiste à retrouver. Écoute.

0: il va gâcher toutes les chansons.
1: Jean-Michel gâche la chanson, ouais. C'est un peu moi. Top chrono.
2: Mortuman.
3: Oh, c'est fort!
0: Oh, c'est fort!
3: Ouais!
0: Un été! De porcelaine, c'est l'hôtel de la plage,
3: bien
0: les gars.
3: Bien sûr, allô, papa Tango de Charlie, tout ça, quoi.
0: Non, l'hôtel de la plage, c'est ça. Papa Tango de Charlie, c'est pas dans l'hôtel de la plage.
3: C'est pas la même chose.
0: C'est pas le même film. Allez.
1: Mais c'est le même chanteur.
0: Oui, mais c'est pas le même film. L'hôtel de la plage, ça, c'est l'hôtel de la plage.
1: Vous êtes bien Valérie, vous, c'est ça?
0: C'est ça.
1: Ouais, d'accord. Ah, là. Voici la deuxième point.

0: Qui chante un été français? Top chrono.
1: Indochine.
0: Oh là là, mais elle est forte. Ah, mais je le sens bien, Emily. Ah, je suis dans les yeux d'Emily, moi, aujourd'hui.
2: Oh là là là là là là là.
0: Ouais. Quand je suis Indochine. Oh là là.
2: Eh bien, ça fait 4 pour Mathieu, 3 pour Emily. C'est pas mal.
0: Ouais, c'est pas mal.
2: Vous avez bien géré, les gars, quand même.
0: Ça va, ça va.
2: Quoi, ça va? Tu peux lui dire bravo.
0: Bravo, Emily, mais il manque un point quand même.
2: Mais quand c'est pas possible. Bon, allez, moi je te dis bravo, Emily. Allez, tout de suite, on part évidemment pour la réclame, mais pas que. C'est l'actualité dans toutes vos régions, grâce aux 44 locales de votre radio ici. À tout de suite, mes petits canards.
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2: Je vous rappelle que jusqu'à demain, les gens tentent de se qualifier pour gagner la finale de vendredi. Premier prix, 2 places VIP pour assister au concert de Katy Perry le dimanche 12 juillet au Zénith de Nancy. Vous aurez un accueil personnalisé, vous aurez des places premium, vous aurez des cocktails dînatoires, un parking réservé, 100 euros de carburant, une nuit dans une suite pour deux. Vous aurez tout ça. Si vous ne gagnez pas ça, vous gagnez bien sûr la machine à café Malongo, les 32 dosettes, les 6 verres en verre.
0: Évidemment.
2: Et pour tout le monde, les gagnants, les perdants. Cette semaine, vous ne repartez pas les mains vides. Vous avez 2 places de ciné pour aller voir Les Parfaits Arnaques en famille. C'est un film ici avec Audrey Fleureau et Ramzy Bedia. Jingle, on reprend la compète.
0: Ah, la compète dans une émission en direct et en public aujourd'hui quand même.
2: Bien sûr, on est dans le studio, il y a 450 personnes.
0: C'est Bercy aujourd'hui.
2: C'est Bercy, il fait tellement chaud dehors, tout le monde est venu à la clim. Alors, comment ça va Mathieu? Tu te sens comment d'avoir 4?
7: Bah pour l'instant, je me sens bien.
2: Ah bah c'est bien, voilà.
0: Bah détends-toi, hein, ça va.
2: Oh, oh, oh. Molo Pam Chips. Alors,
0: j'avais adoré cette expression.
2: Tu l'aimes, cette expression, j'adore, voilà. J'adore. C'est ça, les vieux, on a toujours des expressions. Alors, Mathieu, il paraît que quand tu avais 17 ans, tu étais au lycée militaire d'Issoire, c'est ça?
7: Tout à fait, c'est ça.
2: Et pour rentrer chez toi, tu dois prendre le train de nuit, voilà, forcément, un jour...
7: La région Auvergne étant bien desservie par la SNCF.
2: Ouais, bah oui, ça.
7: Parce qu'Éric ne me contrôlait pas.
0: Alors, tu vas te détendre car je suis auvergnat.
2: Mais c'est pour ça qu'il t'a dit ça.
0: Mais je confirme ce que tu dis, c'est quand même compliqué.
2: C'est très compliqué. Alors, qu'est-ce qui s'est passé?
7: Eh ben, en prenant le train de nuit à 00h12, je me suis endormi et je me suis réveillé, en fait, dans le dépôt des trains. Le train est arrivé en gare et était reparti au dépôt.
2: C'est le début d'un film d'horreur, ça. Tu sais, ça peut faire un film d'horreur, hein.
0: C'est l'Auvergne.
2: C'est l'Auvergne. Dans un hangar, t'es paumé, et là, c'est le drame. Alors, qu'est-ce qui s'est passé? Parce que tu peux pas sortir du hangar.
7: Bah, en fait, déjà, je me questionnais savoir où je me trouvais. Et je suis sorti du train, et par chance, j'ai vu un technicien sur le quai, qui lui aussi se demandait ce que je faisais là. Donc, je lui ai expliqué que je me suis endormi et je me suis réveillé là.
2: Et ben voilà.
7: Et il a réussi à me ramener par un dédale de couloir à la gare. Et j'ai réussi à avoir ma correspondance.
2: Et ben, tu es très chanceux, joue au loto cette semaine. Alors, mon chat.
0: Sortira-t-il de la maison des secrets? La réponse la semaine prochaine.
2: Ah ben, la maison des secrets, ça a démarré hier, les gars. Alors, Mathieu, tu as 4. Écoute bien, là, je vais te proposer une question à choix multiple. Je te pose la question, je te fais des propositions de réponses. Tu auras 10 secondes pour me donner ton choix et remporter 3 points. Tiens, une petite ambiance. my pocket. Alors écoute bien, aujourd'hui, le 24 juin, c'est le lancement des soldes d'été. Ça va durer jusqu'au 21 juillet. Alors, petite question, selon une récente enquête, quel budget les Français prévoient-ils de consacrer en moyenne aux soldes d'été? Alors écoute bien ce que je te propose. Combien ils veulent claquer d'oseille? 133 euros, 183 euros, 233 euros, pas un centime, c'est des radins comme Éric Bastien. Bah oui. Alors, combien ils vont claquer les Français en solde d'été? 133, 183, 233 ou pas un flèche? Top chrono, 10 secondes.
7: J'irais 233.
2: Tu dirais 233. Et ben, t'as totalement raison, oui, exactement. Et c'est en baisse par rapport à l'année dernière, c'était 307. Bon bah voilà, allez, bonne solde à tous. Ça te fait 7 points mon petit chat.
0: Tu vas aller faire les soldes, Émilie? À Itoy, dans la Vienne?
1: Un petit peu, je pense.
0: Ah oui, tu vas aller t'acheter une clim. Je rappelle qu'Émilie nous nargue avec sa clim depuis.
2: Excuse-moi, on est dans un studio climatisé, donc.
0: Oui, enfin il y a beaucoup de monde là, donc il fait un peu plus chaud.
2: Tu vas arrêter de faire la dicose là. T'es dans un studio climatisé, tu travailles ici toute la journée, tout va bien.
1: Et alors en plus,
0: on a du. Comment ça s'appelle ça? C'est bien.
2: Un brumisateur.
0: Un brumisateur, c'est parfait. Émilie, alors Émilie, on a fait un peu connaissance avec elle. Un fils s'appelle Abel. Elle est paxée à Quentin. On l'appelle Magic Mimi. Ça c'est pour tous les collègues. Et alors, on a découvert que si il y avait un artiste avec qui tu pourrais déjeuner là pour 13 heures, ce serait qui?
1: J'aimerais bien David Guetta.
0: Bah, ouais. Oui. Alors tu l'as vu en concert ou pas?
1: Oui. Ouais, j'ai eu la chance de pouvoir le voir au Stade de France.
0: Bah là, il y a quelques jours alors.
1: Exactement.
0: Et alors, c'est comment?
1: Incroyable. Vraiment, ouais. Ah oui, oui.
0: Et t'aimerais parler avec lui? Qu'est-ce que je sais pas, vous parliez, pourriez parler de quoi si t'étais avec lui à 13h? Qu'est-ce que t'aimerais lui dire?
2: La cuisine.
1: Savoir un petit peu tout, ouais, sa vie, comment il compose, comment il crée, et puis s'il compte revenir en France quand même.
0: Bien sûr, ah bah oui, bonne question. Parlons de ta rencontre avec Quentin, et alors là, on va aller dans le vintage, dans la nostalgie.
1: Rencontre au lycée, en effet. Ça fait quelques temps maintenant.
0: À la cafette. C'était au lycée. Alors, vous étiez dans la même classe ou pas du tout?
1: Non, pas du tout. Non, il a un an de plus quand même.
0: Et alors, vous êtes rencontrés, mais au lycée où ça? Au foyer? Dans la cour?
2: À la cafette, elle vient de te le dire.
0: Non, c'est moi qui ai dit. Elle dit à la cafette.
2: Elle l'a dit.
0: Ah ouais?
1: À la cause.
2: Voilà.
0: Je coûte rien. Mais c'est comme dans la série, genre, voilà, bisous, bisous, tout ça. Il y avait le mec avec les bretelles, l'autre avec ses couettes.
1: On s'est rencontrés à la pause, tout simplement. Il était un peu plus vieux. J'avais envie de le découvrir.
0: Ah bah oui.
1: Et ça a bien matché.
0: Et ça fait combien de temps que tu es avec lui, là, du coup?
1: Ça fait plus de 15 ans. Hein.
0: Plus de 15 ans, ouais, dis donc, bah, bravo. Petit mariage ou non? Pour l'instant, vous n'êtes pas axé. On en reste là, c'est bien, c'est une bonne formule.
1: On en reste là, c'est très bien.
0: D'accord. Émilie, nous allons jouer pour t'offrir 3 points. Et ça serait pas mal parce que ça te permettrait de prendre la tête. Combien il a déjà?
2: Non, il a 7.
0: Ah oui.
2: Donc elle prendra pas la tête.
0: Ah oui, non, tu peux. Non, bah oui.
2: Voilà.
0: Non, prendra pas la tête, mais enfin bon.
2: Non seulement il écoute pas les candidats, mais il est nul en maths. Allez, pose
0: plus
2: ta question.
0: Point,
2: va.
0: Mieux c'est.
2: Oui, vas-y. Oui.
0: Avec un extrait, ça va te plaire, ça, Émilie. Hein.
2: Et le soleil lui toujours dans les yeux de l'amour.
0: Bon, alors on va profiter qu'il y ait du monde un petit peu dans ce studio et des futurs animateurs radio. Comment tu t'appelles?
8: Tristan.
0: Eh ben Tristan, voilà, la question. Émilie t'écoute, il y a une question ici, il y a des propositions. À toi.
8: Alors Émilie, ce samedi, ce sera la finale du top 14 de rugby au Stade de France. Alors, on va réviser un peu, combien de points vaut un essai au rugby à 15 avant transformation? Alors,
0: laisse-la réfléchir.
2: Ah,
0: là, elle encaisse la question. Là. Voilà. Allez, proposition.
8: Alors, réponse A, 3 points. Réponse B, 5 points. Réponse C, 6 points. Alors Émilie.
0: On met toujours une petite réponse D, hein. C'est Valérie Damido qui décide le nombre de points. C'est voilà. Damido-Land, c'est la présidente du Damido-Land. Donc. On y va, top chrono, t'as lancé le chrono?
8: Top chrono?
0: Bah oui.
8: Ah, attention.
1: 5 points.
2: 5 points?
1: Oui.
0: Quel est ton prénom?
9: Élise.
0: Élise, est-ce que tu peux donner la réponse?
9: Eh ben, au rugby, un essai non transformé rapporte 5 points.
0: Donc, elle a la bonne réponse.
2: Bravo, Émilie. Allez, ça fait 6 points pour Émilie, 7 pour Mathieu. Bravo les gars, vous êtes formidables.
0: Ah ouais.
2: Et là, tout de suite, ah bah ça nous rajeunit pas non plus. Allez, là pour le coup, j'ai vraiment 16 ans, j'ai vraiment mon 500, j'ai vraiment mes tiacs, je suis vraiment au palace.
0: Je suis pas encore né.
2: Allez, bah t'es vieux, chacun fait ce qui lui plaît, plaît. 5h du match, j'ai des frissons. Chagrin d'amour, vous écoutez ici, on bouge son boule, c'est bientôt l'été, à tout de suite.
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0: Hein, tu la connais pas par cœur?
1: Elle est compliquée quand même, il y a beaucoup de mots là. Hein.
0: 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Non. 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
1: C'était valide ça, hein. Ça a été sur Inter longtemps.
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0: Ah, nous sommes au taquet avec Mathieu qui a 7 et Émilie qui a 6. Alors, voilà, j'ai une fois de plus une petite anecdote qui va faire plaisir. Ce n'est pas le premier candidat qui a ce talent inutile, mais c'est un talent inutile que Éric Bastien ne comprend pas. Parce que Mathieu, ton talent inutile, c'est que tu es super souple. Tu peux mettre tes mains à plat par terre avec les jambes tendues. C'est vrai ?
3: C'est vrai, c'est vrai.
0: Tu sais que c'est le rêve d'Éric Bastien
1: de faire
0: ça.
1: C'est quoi l'intérêt surtout ?
0: Il n'y a pas d'intérêt, c'est juste pour être souple, avoir un corps souple.
1: Ah oui, d'accord.
0: Voilà. Donc, il en rêve. Hein. C'est-à-dire que dès qu'il y a un auditeur qui a ce talent, après, il est là, il essaye. Et je voudrais le filmer parce que ce serait drôle, mais bon, je n'ose pas.
1: Ouais, vidéo gag n'existe plus. Donc.
0: C'est vrai. Alors, il paraît qu'un jour, tu pars en vacances aux États-Unis avec un copain et tu as fait du camping primitif, donc du camping sauvage, en fait.
3: C'est tout à fait ça, oui.
0: Alors,
3: en fait, c'est.
0: Raconte.
3: Du camping primitif. Le camping primitif, en fait, on va dans une forêt, il y a rien en fait. Il y a juste des toilettes sèches où il y a un écriteau sur le toilette où c'est écrit « Faites attention aux serpents, regardez bien s'il n'y en a pas un dans le fond ».
0: Oh my God.
3: Et aussi autour du terrain de camping, enfin, il y a des écriteaux qui nous disent de se méfier des ours et de laisser la nourriture dans les voitures pour éviter qu'on se retrouve avec un ours dans la tente.
0: Oh bah, hey,
1: mais je croyais que tu voulais être un ours.
0: Bah, de toute façon, oui, tu comprends l'ours, toi.
3: Moi, je comprends l'ours.
0: Bah, évidemment, donc t'avais rien à craindre. Mais alors, du coup, t'as passé combien de temps dans ce camping primitif?
3: On a passé 2 nuits.
0: Ouais, parce que c'est un peu flippant, quand même.
3: Ouais, disons qu'on n'a pas bien dormi parce qu'à chaque craquement de branche, on s'inquiétait un peu quand même.
0: Bah oui, tu m'étonnes. Tiens, voilà un coyote. Oh, un ours. Bon, il vaut mieux aller faire autre chose. Bien, écoute-moi. Tu es en tête, tu peux effectivement marquer 5 points de plus. Je pense que tu vas réussir parce que tu es brillant. Et donc, on va y aller avec la question cash, une ambiance.
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0: Alors, chez le coiffeur, comment ça s'appelle quand on fait des fines mèches de cheveux pour éclaircir, pour qu'elles se fondent naturellement dans la masse? Chez le coiffeur, quelle technique consiste à éclaircir des fines mèches de cheveux pour qu'elles se fondent naturellement dans la masse? Comment ça s'appelle quand on fait des fines mèches? Top chrono, 10 secondes.
3: Un balayage?
0: Et ta ta ta ta ta ta ta la la, olé, oui, c'est un balayage. Bien évidemment, tu as 5 points de plus, tu as 12, bravo.
1: Ah, il a fait un sans faute là, Émilie. Hein.
0: Oui, sans faute.
1: Ah oui,
0: sans faute.
1: Émilie, là. Bon, on a 5 points à prendre dans un instant, ce qui est pas mal, ça nous ramènerait à 11. Alors, ok, il aurait toujours la tête, mais on a le bingo avant 13h qui peut te permettre d'être avec nous vendredi et de m'offrir 3 candidats déjà pour la semaine. Émilie, alors on est un petit peu tête en l'air?
5: Un peu, oui.
1: Bon, un petit peu gauche, hein. J'ai quelques exemples. Bon, déjà, tu casses souvent des affaires. Déjà.
5: En effet.
1: Ça arrive. Émilie, un jour tu étais au bar avec ton fils et ton chéri, puis vous êtes partis, vous promenez, et le téléphone de ton chéri a sonné. Qu'est-ce que t'as découvert?
5: Eh ben, j'ai découvert qu'une personne appelait mon contact d'urgence pour lui dire qu'ils avaient retrouvé un téléphone et c'était le mien, en effet.
1: Voilà,
5: ça faisait plus de 10 minutes qu'on était partis.
1: Un petit peu tête en l'air, tu laisses ton téléphone au bar. Ça s'arrête pas là, on peut remettre la musique, oui. Lors d'un déjeuner professionnel, tu pars sans ton sac à main, tu le laisses au resto.
5: En plus, ouais, ça m'arrive souvent.
1: Non mais souvent, il paraît que ça t'est arrivé une dizaine de fois quand même de laisser ton sac.
5: Oui, bah oui, ça m'arrive fréquemment, oui. En effet, je pars, je pense à autre chose, je parle avec les gens et voilà.
1: Donc c'est pas fini, elle a oublié les clés sur la porte de la maison. Alors ça fait très tête en l'air. Tu t'es retrouvé en dehors de ta maison avec les clés, dans le froid, avec ton fils qui avait 3 ans. Qu'est-ce que t'es obligé de faire, quoi? Un serrurier?
5: Oui, en effet, t'as dû faire appel à un serrurier en urgence.
1: Ben oui, ça t'a coûté une fortune tout ça en plus.
5: Oui.
1: Oh là là là là.
5: Un vrai agacement, être dans le froid et payer en urgence.
1: Je vois ça, je comprends. Bon, Émilie, allez, on se le tente là. 5 points à prendre avec un petit extrait.
4: Que va-t-on manger?
6: Des cuillères déjà.
1: On parlait des pâtes que tu sais faire parfaitement bien avec des sauces. T'en as parlé tout à l'heure. Aussi, ta question, elle vaut 5 points. C'est une question cash. Comment appelle-t-on les pâtes en forme de papillon ou de nœud papillon? Comment elles s'appellent? Top chrono, 10 secondes. Émilie, les pâtes en forme de papillon.
5: Farfalle.
1: T'as été les chercher loin, celle-là. Hein. Mais oui, c'est ça. Bah oui, c'est les pâtes italiennes, les farfalle.
0: Les farfalle, ça veut dire papillon en italien.
1: Mais bien sûr. Et bah voilà, on est à 11.
0: 11-12. Allez, il restera le bingo pour vous départager. Mais tout de suite, on va écouter une petite nouveauté de Florent Pagny, la dernière chanson du monde. Vous écoutez ici, on vous aime. À tout de suite.

0: La dernière chanson du monde, c'est Florent Pagny à 1h10 sur votre radio ici.
1: Jungle. Non, il n'y a pas de jungle parce que c'est mon moment préféré.
0: Oui.
1: C'est quoi? C'est la
0: réclame.
2: Partenaire.
1: Dans notre famille, l'arnaque est un art qui se transmet de génération en génération.
2: Les Toussaints sont une famille d'arnaqueurs. Recherchés, ils doivent disparaître rapidement.
3: On part en Écosse, on prend la place des parfaits.
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4: Gilles Parfait, La perfection à la française.

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4: Ah là là, ici nous sommes avec Mathieu qui a 12, Émilie qui a 11. Qui va gagner? Qui va emporter le bingo? Autant de questions qui vont bientôt être résolues. Alors, il paraît que tu avais un Solex quand tu allais au lycée, mon petit Mathieu.
5: Ouais.
4: Ah ouais, bah oui. 20 km aller, 20 km de retour, et une fois, bon, bah t'as pas fait le plein, quoi.
5: Tout à fait, ouais. J'ai oublié de faire le plein, et en repartant du lycée, ben, j'étais en panne sèche. Donc, c'était au mois de juin. Donc, bah, j'ai dû rentrer à la maison en pédalant avec le moteur en plus dessus.
4: Ah là là. Et le sac à dos. Eh ben, ça fait, et puis c'est lourd, hein. C'est très très lourd, un Solex. Hein. C'est pas un petit vélo.
5: Quand le moteur fonctionne pas, oui, c'est lourd.
4: C'est très très lourd. Eh ben, c'est super. Voilà. Bon, écoute, on va espérer que tu gagnes. J'ai tellement confiance en toi. Pardon? Mais tu crois que j'ai pas entendu ton rire de vicelard, là?
6: Pas du tout. J'avais les mains.
4: Ouais, ouais, c'est ça. Continue.
6: Chewing gum.
4: Mathieu, dis-lui à quel point tu le méprises.
6: Mais non.
4: Ici, s'il te
6: plaît.
4: Alors, écoute bien, je t'encourage avec ça. On adore ça! Alors, écoute bien ton petit bingo. Reste sur la lancée de cette musique. Réfléchis bien. Je vais te demander à mon top chrono, et tu auras 10 secondes pour le faire, un maximum de prénoms de garçons qui commencent par la lettre M.
6: Oui.
4: Comme maman, comme moutarde, comme voilà, par exemple. Donc, un maximum de prénoms de garçons commençant par la lettre M, comme moutarde, top chrono, 10 secondes.
5: Mathieu, Michel, Marcel, Marc, Maxime, Maurice, Michael, Martin, Mathéo, Mathias.
4: 11, tu m'en as donné 11. Wow. Parfait, bravo. Voilà, ça c'est du taf, bravo.
6: J'avoue, Émilie, que là, je suis circonspect.
4: Ah, le mec a sorti un nom qu'il a lu ce matin dans le dictionnaire.
6: Ça vaut cher, on se crabe ça. Ouais, non, c'est pas mal quand même, là, hein, parce que, ok, il a 12, t'as 11, mais là, tu sais que pour prendre les 10 points du bingo, il faut faire plus que lui. Donc, ouais. Est-ce que tu te sens de faire 12 bonnes réponses?
7: Oui, on y croit.
6: Pardon, excusez-moi?
4: Vous avez fait je fais comme toi. Je fais.
6: Elle avait fait un espèce de petit rire. Émilie, ça va être chaud. On va quand même tout faire, tout essayer. Avant de jouer, juste rappeler que, bah, avec ton chéri dont tu nous as parlé, vous êtes parti à Rome en amoureux. J'ai parlé tout à l'heure, ton côté tête en l'air, ton côté un peu gauche. Qu'est-ce qui s'est passé encore avec ton chéri avant de partir à Rome?
7: Eh ben, on n'a pas pu partir à Rome justement, oui. Parce qu'il a eu l'appendicite la veille de partir.
6: Voilà, direction les urgences, la veille du départ.
4: Ah, l'enfer.
6: J'en ai comme ça à l'appel, hein. De toute façon, celles que j'ai pas eu le temps, on les racontera vendredi.
4: C'est toi.
6: La finale, ce sera avec nous.
4: Ça fait très mal l'appendicite.
7: C'est ça, c'est noir,
6: ça,
7: ouais.
6: Fait mal, bien sûr. Salut Roxane quand même, j'ai une copine qui s'appelle Roxane, elle l'a eu il n'y a pas longtemps. C'est votre fille, je crois.
4: Ma fille, ouais.
6: On va écouter Céline Dion parce que tu adores.
4: Au pays sera toi.
6: T'as tes places ou pas pour le concert?
7: Eh ben, j'ai la chance d'avoir une amie qui a pu en obtenir, donc je la verrai potentiellement en mai 2027. Ouais.
6: Oh, attends, toi t'as la clim, t'as une pote qui te file des places pour Céline Dion. T'es un peu t'as la chance toi. Hein.
7: Ouais. Le karma revient, ouais.
6: Ouais. Allez, bon, on va le voir tout de suite si le karma revient. 10 secondes pour tenter donc, bah voilà, de faire au moins 11. Enfin, ça serait bien que tu fasses 12 parce que sinon.
4: Ouais.
6: 12 réponses, c'est ce que j'attends en 10 secondes. Ça fait plus d'une réponse par seconde.
4: Bon, allez, arrête de calculer, l'autre il est là en train de calculer.
6: Max de prénoms de garçons. Je te demande un maximum de prénoms de garçons commençant par la lettre S. S comme une sucette ou comme salopette, d'accord? Lettre S, top chrono, 10 secondes.
7: Eh ben, Sylvain, Sacha, Sébastien.

0: Stéphane, Steven, Sofiane, Samy, Simon, Silvio.
1: Il y en a que 9.
2: Oh non.
1: Bon, t'as compris, tu as compris mon petit chou à la crème. C'est toi que je retrouve vendredi.
3: Oui.
1: Voilà.
2: Je suis tellement déçu.
1: Alors Mathieu, tu pourras peut-être gagner soit 2 places pour assister au concert de Katy Perry et 2 places VIP. De toute façon, tu gagneras la machine à café Malongo, mais quoi qu'il arrive, tu sais, tu pourrais dire quand même à ta candidate qu'elle a gagné les places de cinéma.
2: Émilie, ne sois pas déçue.
3: C'est très bien battu.
2: Mais bien sûr, Émilie, ça ne s'est pas joué à grand-chose. Tu repars avec 2 invitations. Pour, voilà. Alors, j'avais préparé un son pour la mettre minable. Je vais quand même le passer.
1: Je compte sur mes candidats aujourd'hui et demain pour joindre le Dami d'Hollande et faire gagner.
2: Est-ce que tu imagines un instant que j'en ai 3 à la fin de la journée là?
1: Je crois pas, non. Et voilà, je n'ai pas failli. Ah là là, il croyait vraiment qu'il allait.
2: Je croyais de l'année là.
1: Voilà. Bon, mais merci aux candidats d'avoir joué le jeu. Vous avez été parfait. Mathieu, merci. Grâce à toi, j'ai un candidat. J'espère que demain j'en aurai un deuxième. En tout cas, merci à Céline à la réalisation. Merci à Enzo à la technique. Merci à Marion au standard, professeur Coupez au savoir. Éric Bastien à la vanne.
2: Voilà. C'était pas mal.
1: Je ne sais plus quoi dire maintenant. Voilà, je vous embrasse tous. Faites très attention à vous. Prenez soin de vous. Prenez soin de vos animaux surtout. On n'y pense pas, mais ils ont besoin d'eau. Hydratez-vous et à demain, mes chéris.
2: Et on retrouve Wendy Bouchard pour Ma France.
1: Hello.
4: Bonjour. Hello les amis, vous allez bien?
1: Et toi?
4: Ça va, j'ai une petite voix.
1: Oula,
4: je peux faire Carla Bruni si vous voulez pendant l'émission.
1: Ah bah oui,
4: je suivrai les informations.
1: C'est quelqu'un qui m'a dit, ma France.
4: Alors. Voilà. Non, je
2: bon, n'assistez pas. Non, gardez votre voix.
4: À demain, les amis.
1: À demain.
4: Ciao.
1: Soigne-toi.
2: À tout de suite.
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1: Alors,
2: Écoutez, merci d'écouter ici. Au taquet se retrouve entre 4h et 5h du matin. Vous le saviez ça?
1: Je le sais, mais là pour le moment il n'est pas 4h du matin, il est 13h. Vous écoutez ici, je vous aime, à demain.
2: Et on retrouve avec plaisir, courage, Wendy Bouchard pour Ma France.
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4: Bonjour à tous et merci d'être à l'écoute de Ma France. Après une nuit caniculaire, nous composons tous humains, animaux, nature, avec une grande fatigue et des perspectives peu réjouissantes, à en croire la ministre de la Transition écologique qui évoque une probable nouvelle canicule début juillet. De nouveaux records de chaleur battus dans le pays hier et des organismes éprouvés. Dans le Finistère, 68 000 foyers sont encore privés d'électricité après une panne de réseau liée aux températures. Chacun s'adapte comme il le peut, mais malgré cette situation, le brevet n'est pas reporté. Les premières épreuves auront bien lieu dès vendredi avec des pauses fraîcheur. Les conseils de prudence, de vigilance, vous les entendrez aussi de la part d'un représentant des sauveteurs en mer. Ma France vous éclaire jusqu'à 13h30 et vous informe. On vous apporte un maximum de douceur dans ce monde en tourment. Et nous battons jour après jour de tristes records de température, 38 degrés en moyenne relevés hier sur une trentaine de stations météo référentes, ce qui est donc supérieur au précédent record de 2003. Nous étions alors au mois d'août et en pleine canicule également. 58 départements sont toujours en vigilance rouge dans cette séquence intense et durable qui illustre le caractère historique de cette canicule. Des journées arides, des sans air également, ainsi que des nuits sans sommeil, des températures nocturnes qui dans certaines régions ne sont pas descendues en dessous des 27 degrés, ça devient très difficile pour les organismes. Yann Lastenay pour Icimène.
7: 27, 28, voire 30 degrés la nuit, Anne-Marie qui habite au Mans a tout essayé pour faire baisser la température de sa chambre.
8: Même en fermant les volets, même en restant dans le noir, même avec le ventilo, ça use ça use l'organisme quand même.
7: Difficile de trouver le sommeil pour Agathe, coiffeuse au Mans, et Nicole, une retraitée de Guesselard.
9: On dort moins d'une traite, on se réveille plus souvent, on est obligé de boire,
10: parce que dès qu'on bouge un peu trop, on transpire beaucoup.
7: Maria, une lycéenne de 16 ans, emploie les grands moyens.
11: Je dors par terre déjà. Enfin, j'ai un matelas et en fait, j'ai ma fenêtre ouverte. Et puis sinon, enfin, c'est le ventilateur, quoi. Sauf que bon, le bruit du ventilo, il m'empêche un peu de dormir de temps en temps, mais voilà.
7: Et les nuits sont courtes et agitées. Le manque de sommeil se ressent le matin.
11: J'ai pas les yeux en face des trous. Je suis complètement fatiguée et j'ai du mal à mettre de l'énergie dès le début de ma journée, en fait.
7: Au-delà du manque d'énergie, d'une certaine irritabilité, le manque de sommeil peut avoir un impact plus grave pour les personnes les plus fragiles, explique le docteur François Marchand, médecin à Vibray et spécialiste du sommeil.
12: On a beaucoup plus de risques de faire des troubles du rythme cardiaque, on a beaucoup plus de risques de faire un œdème aigu du poumon, enfin voilà.
7: Pour assurer un sommeil optimum, le docteur Marchand rappelle quelques conseils de bon sens, ne pas boire d'alcool, faire un repas léger le soir, se découvrir le plus possible, et bien sûr, penser à s'hydrater régulièrement.
4: Merci Yann, il l'a fait 42,5 degrés en moyenne toute la journée d'hier à Bordeaux, un record là aussi. En Bretagne, la barre des 42 degrés a été franchie, et c'est une première depuis 1947, à Noé-Blanche en Ille-et-Vilaine, comme à Rennes, dans le sud Finistère, en raison cette fois d'un incident sur un transformateur RTE lié à la chaleur, bien sûr. 68 000 foyers sont à cette heure encore privés d'électricité, près de Quimper ou à Plonéis, village de 2400 habitants, où on cherche Thomas Pinaroli désespérément du courant.
13: Dès 8h ce matin, Marie s'est réfugiée dans sa voiture avec sa prise allume-cigare.
14: On n'a plus d'électricité, on n'a plus de téléphone, on est coupé du monde. Obligé de partir avec la voiture pour pouvoir charger les téléphones et continuer la journée normalement à peu près.
13: Ça permet aussi de profiter de la clim, car en pleine canicule et sans électricité, les maisons surchauffent.
14: Bah comme c'est des volets électriques, et bah on est enfermé dans la chaleur. Donc, on subit.
13: Même problème pour les commerçants. Le bar tabac reste fermé aujourd'hui. La pharmacienne Corinne a fait appel à son frère pour lui trouver un groupe électrogène.
15: J'avoue que je ne paniquais pas trop. C'est en arrivant ce matin que je me suis rendu compte que c'était pas revenu, quoi.
13: Et là, vous vous êtes dit, bon, bah, va falloir trouver les plans B.
15: Tout à fait. J'attends le groupe électrogène.
13: Les groupes qui tombent à plein régime à l'arrière de l'Intermarché. La commune a d'ailleurs amené toute la nourriture de la cantine dans ses chambres froides. La maire de Plonéis, Muriel Francus.
16: On remercie le groupe Intermarché de nous avoir prêté des frigos et les congélateurs pour pouvoir stocker les denrées de cantine. Merci beaucoup au service communal, les employés communaux qui étaient sous le pont aussi avec moi ce matin. La solidarité, elle a fonctionné, elle fonctionne encore. C'est un bon point positif.
13: La préfecture assure de son côté que le courant va être rétabli en priorité dans les établissements sensibles.
4: Voilà pour le sud du Finistère, 68 000 foyers concernés, 5 000 autres dans le Vaucluse, en raison là encore d'incidents liés à la chaleur sur ces réseaux électriques. Dans les logements sans climatisation, vous le constatez bien, la chaleur s'accumule. À Mont-de-Marsan, dans le quartier Perrois, les habitants étouffent dans les résidences HLM et les prévisions ne sont pas très bonnes, à en croire en tout cas la ministre de la Transition écologique. Monique Barbu était ce matin sur France Inter l'invitée de Benjamin Duhamel.
17: On sait que la semaine prochaine, normalement, on devrait connaître une pause relative, mais effectivement, Météo France nous indique qu'il y a de fortes probabilités pour que, à partir de la semaine d'après, nous revenions à des chaleurs extrêmes qui pourraient effectivement nous amener jusqu'au 14 juillet.
18: Donc, potentiellement, une nouvelle canicule qui irait jusqu'à la mi-juillet, c'est-à-dire dans 3 semaines.
17: Exactement.
4: C'est l'un des scénarios envisagés, en tout cas sur la porte-parole du gouvernement qui appelle à rester prudent. Comment se projeter néanmoins? Comment organiser ces jours, ces nuits? Les enfants à la maison ou à l'école, dans les classes surchauffées, malgré la situation et la difficulté pour les collégiens et les lycéens de réviser des examens dans ces conditions, eh bien le brevet est maintenu. C'est une annonce ce matin du ministre Édouard Geoffrey. Brevet qui commencera donc vendredi avec l'épreuve de français. Noémie Bonin.
19: Oui, les élèves auront plus de pauses que d'habitude pour cette épreuve de français qui comporte 3 parties. C'est ce qu'a annoncé Édouard Geoffrey tout à l'heure.
20: Donc il y aura une pause de 15 minutes entre chaque étape de l'épreuve pour permettre aux élèves de pouvoir un peu s'aérer, etc. Et évidemment, toutes les règles qui d'habitude président, notamment le fait qu'on n'a pas le droit d'aller aux toilettes pendant la première heure, etc., ne trouveront pas à s'appliquer, de manière à ce que tout élève qui a besoin de se rafraîchir puisse évidemment le faire. Et évidemment, les consignes seront passées pour tout ce qui est distribution d'eau, etc.
19: Le ministre compte aussi sur le fait que l'épreuve se déroule le matin à partir de 9h. Les candidats comme les surveillants sont donc censés éviter les températures les plus élevées de la journée. Mais il va quand même faire très chaud dans les salles de classe. C'est ce que pointent les représentants des professeurs. Plusieurs syndicats critiquent fortement ce maintien du brevet vendredi. Les conditions seront potentiellement très difficiles pour tout le monde. Mais un report aurait aussi entraîné d'autres difficultés puisque le calendrier est serré. Entre les autres épreuves du brevet la semaine prochaine, les corrections qu'il faut bien réaliser et le début des vacances. Dans tous les cas, le ministre l'a assuré, les correcteurs tiendront compte des conditions particulières de cette édition 2026.
4: Merci Noémie, on souhaite un bon courage aux élèves dans ces fournaises. Comment se projeter maintenant du côté des travailleurs et des patrons? En Creuse, par exemple, le préfet a envoyé ses recommandations aux entreprises du bâtiment pour les autoriser à commencer le travail plus tôt que d'habitude, à partir de 6h au lieu des 7h habituelles dans ces conditions. Adèle Chiron, les entreprises s'adaptent, mais elles doivent tout de même continuer à travailler.
21: Sur les chantiers de Francis Mathieu, charpentier, les travaux démarrent dès 6h du matin.
22: On aménage les postes de travail
0: En fonction du temps, on essaie de tourner avec le soleil. On fait des pauses beaucoup plus régulièrement qu'avant. Et puis on se met à l'ombre. Et puis voilà, c'est tout. On avance moins vite. Je pense qu'il faut s'habituer.
21: Le problème, ce sont les retards accumulés.
0: Comme on perd du temps et qu'on ne travaille pas à plein régime, ça aura un impact sur la trésorerie, c'est certain.
21: Mais la santé des salariés passe avant tout, notamment pour ceux qui travaillent sur les routes.
22: Et plus de 50 degrés au sol, 50, 55, 60 degrés. Hein. Ça peut monter très, très, très, très fort.
21: Hein. Laurent Richard est le directeur des routes pour le département de la Creuse. Et en période de canicule, il préfère annuler certains chantiers.
22: Cette semaine, il y avait des chantiers de gravillonnage. On a permuté une route qui était trop exposée au soleil pour mettre plutôt sur une route qui était dans une partie boisée. On s'est réorienté sur des chantiers moins pénibles pour les agents, des remplacements de panneaux, du nettoyage d'ouvrages d'art, d'aqueduc le matin quand les températures sont les plus fraîches.
21: De l'eau fraîche est aussi distribuée et des tenues adaptées.
22: Une dotation complémentaire de t-shirts qui ont une technologie qui abaisse la température corporelle. Donc il y a des t-shirts qui ont été fournis aux agents, ainsi que des casquettes sahariennes. Vous savez, une casquette avec un rabat sur la nuque là qui protège le cou également.
21: Le fauchage le long des routes est suspendu toute la semaine dans le département pour éviter les étincelles et les départs de feu involontaires.
4: Merci à Adèle Chiron. En effet, c'est une autre conséquence de cette canicule, la sécheresse dans une partie du département. On va y venir dans quelques instants. La canicule qui favorise les incendies, comme dans le Lot-et-Garonne et le Maine-et-Loire. L'été venant à peine de commencer, les pompiers de France sont très inquiets. Le trafic s'adapte aussi à la canicule. Ici, Berne Bigorre nous informe qu'aucun train TER ne circulera en journée entre 10h et 18h à partir de ce mercredi et jusqu'à vendredi. Dans ces grosses chaleurs et compte tenu de la fatigue accumulée, il faut être à l'écoute de son corps. Et si vous vous sentez fragile, confus, trop amorce, eh bien n'hésitez pas, la ministre de la Santé vous le disait ici même, à appeler le 15, le SAMU ou le 18, les pompiers. Rafraîchissez-vous un maximum. À noter que les communes laissent les jardins, les parcs ouverts la nuit. C'est le cas à Nantes, à Douai, à Metz ou à Paris. Et à Cherbourg, en Cotentin, c'est un exemple pour faire face à ces températures là aussi historiques. Eh bien, la ville a rendu ses piscines municipales gratuites. Un message bien entendu à Écœur-Dreville notamment. Les familles ont investi les bassins, Léo Pied-Daniel.
23: Les habitués de la piscine d'Écœur-Dreville se font rares ce midi. Et pour cause, c'est un tout nouveau public qui jette à l'eau, visiblement ravi.
24: Bon, on doit être à l'école, mais puisqu'il fait chaud, non.
23: Dans la plupart des établissements scolaires, la chaleur peut vite devenir insoutenable. Les parents prennent donc les devants.
25: En fait, mon fils sèche. Pas le dire à la directrice. Qui va à l'école aujourd'hui? De ce temps-là, vous? Ah ben voilà, il faut swimming pool.
23: David, lui, est venu avec sa fille. Eux sont en vacances dans le Cotentin, mais ont laissé tomber les journées à la plage.
26: On y a été justement hier et on a un petit peu cramé sur les bras et on voulait pas prendre le risque aujourd'hui. Donc c'est vraiment parce qu'il y a la canicule qu'on a pris le temps de pouvoir venir ici. Sinon, on serait pas venu.
23: Ici, pas de risque de coup de soleil, des bassins gratuits. Les habitués comme Béatrice craignent donc d'être dérangés.
27: Je pense que je ne vais pas rester trop longtemps parce qu'il va y avoir trop de monde. Moi, j'aime bien nager tranquillement.
23: Elle ne s'était pas trompée. En fin d'après-midi, la piscine débordait. L'établissement affiché complet avec près de 350 personnes.
4: Léo Pied-Daniel pour ici, Cotentin, à côté de ces baignades surveillées, encadrées dans les meilleures conditions et des enfants à tenir évidemment toujours sous étroite surveillance. Il y a aussi ces drames en série. Et dans ma France, on va revenir sur le sinistre bilan de cette canicule. 40 morts par noyade en 5 jours. C'est un chiffre annoncé hier par Sébastien Lecornu. Avec nous, Guillaume Turpin, directeur adjoint des opérations littorales de la SNSM, la Société Nationale des sauveteurs en mer. Bonjour, monsieur Turpin.
28: Bonjour.
4: Avant de parler avec vous du littoral, je voulais vous faire réagir à ces noyades dans les rivières, dans les fleuves, dans le Rhône. Un joueur de Ligue 2 est aujourd'hui, après une noyade, en état de mort cérébrale. Hier encore, deux jeunes de 23 ans sont morts noyés dans le lac d'Annecy. Ce sont des victimes jeunes pour la plupart. Est-ce que Guillaume Turpin, même un bon nageur, peut se noyer dans ces conditions de mer, de rivière, de fleuve, en apparence assez calme?
28: Oui, bien sûr. La noyade peut toucher tout le monde. Vous êtes dans une période comme nous vivons aujourd'hui avec de fortes chaleurs, forcément les gens ont besoin, ont envie d'aller massivement se baigner pour se rafraîchir. Donc forcément, lorsque vous baignez, vous mettez à l'eau sur un plan d'eau, l'eau c'est un environnement à risque, bien sûr, puisque il peut y avoir des courants, il peut y avoir des remous. Il peut y avoir des profondeurs inattendues, il peut y avoir des vagues si vous êtes sur l'étoile, il peut y avoir différents paramètres extérieurs qui vont vous faire sortir de votre zone de confort, qui peuvent vous faire entrer dans une situation de stress. Et cette situation de stress, peut occasionner une noyade.
4: Oui. Si on est témoin de ce type de drame, d'une personne qui est en difficulté, qu'est-ce qu'on fait, Guillaume Turpin ? Alors là, on peut parler du littoral, mais pas nécessairement aussi sur les fleuves et les rivières, parce que on lit souvent dans les nouvelles et on s'en fait le relais nous-mêmes, journalistes. Telle personne est morte en tentant de sauver une autre personne. Est-ce qu'hélas, il faut se dire qu'on ne s'improvise pas sauveteur, on ne peut pas laisser une personne en danger ? On est face à un dilemme, que fait-on ?
28: Alors exactement, on est toujours face à un dilemme. Ce qui est important, c'est d'être conscient de ses possibilités. C'est-à-dire que si vous voyez une personne qui est en détresse sur un plan d'eau et que vous sentez capable d'y aller, bien sûr qu'il faut y aller. Mais il faut être sûr de pouvoir y aller en sécurité. Donc si vous êtes en bord de plage, par exemple, et que vous avez une population, notamment avec des objets gonflables, idéalement, on emmène avec soi un moyen de flottabilité. Ça va permettre à la victime de s'accrocher dessus, et puis ça va vous permettre à vous également de vous rassurer et de faire flotter tout le monde en sécurité. De même, si vous êtes accompagné de quelqu'un qui est capable lui aussi de se mettre à l'eau, vaut mieux y aller à deux. C'est beaucoup plus sécurisant. En revanche, si on est face à une noyade dans une rivière qui est en crue, par exemple, et que l'environnement est extrêmement dangereux, à ce moment-là, il vaut mieux garder les forces vives pour prévenir les secours, pour garder une vue permanente sur la personne qui est en train de se noyer, pour organiser son sauvetage dans un deuxième temps. Et c'est évident que si on ne se sent pas d'y aller, oui, il faut surtout pas se mettre en difficulté.
4: Non, c'est très important de vous entendre sur ce sujet-là, hein, Guillaume Turpin, qui est directeur adjoint des opérations littorales de la SNSM. Et avant de vous donner la parole, vous entendiez ce sujet sur ces piscines municipales qui ouvrent gratuitement en période de canicule. Je citais le Cotentin, mais à Poitiers, c'est aussi le cas. Le double champion olympique de natation, Alain Bernard, réclame un plan piscine. Il l'avait déjà fait l'année dernière. Pour apprendre à chacun la natation, il manque en France quasiment 400 piscines publiques pour que tous les enfants, tous les adolescents, même les adultes, nagent correctement. Il dit que c'est indispensable pour les communes. Ça fait vraiment partie aussi des conseils de vigilance et de la formation de base que vous mettez en avant et en lumière avec la SNSM.
28: Oui, évidemment. Alors, on a participé il y a quelques années aux côtés d'Alain Bernard à différents plans. D'ailleurs, il y a eu différents plans mis en place par le ministère des Sports qui faisait suite aux noyades importantes qu'il y avait en 2018. Aujourd'hui, on observe sur les différentes études sur les noyades qu'il y a plusieurs tranches de population qui sont à risque. Et parmi ces tranches-là, on a la tranche des 0-6 ans. Là, on est sur une population donc d'enfants qui ne sont pas encore autonomes dans l'eau. Donc effectivement, c'est important de pouvoir donner accès au maximum à ces enfants-là au travers des écoles, notamment pour qu'ils puissent apprendre à nager, en tout cas être autonomes dans l'eau. D'ailleurs, maintenant, on parle de l'objectif, c'est un objectif d'aisance aquatique,
4: absolument.
28: Et non de pour qu'ils puissent être autonomes dans l'eau. Donc bien sûr, plus vous aurez de plans d'eau accessibles, plus vous pourrez emmener les enfants à l'école pour qu'ils apprennent à nager. Mais sur cette population-là, ce qui est important également à prendre en compte, c'est pour les parents, c'est la vigilance qu'ils doivent avoir en permanence avec leurs enfants lorsqu'ils se baignent. Même si vous emmenez vos enfants dans une zone de baignade surveillée, que ce soit une piscine ou un plan d'eau extérieur comme une plage, les sauveteurs surveille l'intégralité de la population. Ils ne peuvent pas avoir une surveillance permanente sur vos enfants.
4: Oui.
28: C'est vraiment aux parents d'avoir cette vigilance permanente, on dit bien permanente, avec les enfants, puisque une noyade peut arriver très vite, et surtout, une noyade peut être silencieuse.
4: Bien sûr, et on salue déjà ce dévouement et la présence magnifique de ces sauveteurs, et la SNSM notamment que vous représentez, Guillaume Turpin, vous le disiez, l'augmentation des noyades est corrélée aux périodes de forte chaleur. Il y a plus de baigneurs, il y a donc davantage de prises de risques. Et des chiffres tragiques, on peut revenir ensemble quand même, qui ont déjà bondi de 16% l'été dernier par rapport à 2024. On est sur une triste référence. Vous êtes inquiet, tous ces conseils étant mis en lumière aujourd'hui, de voir que finalement, ces morts se répètent et se succèdent. Guillaume Turpin.
28: Oui, alors vous avez raison de le rappeler, il y a une vraie corrélation hein, entre les températures, les conditions climatiques et les noyades. Vous parliez de l'augmentation de 16% en été dernier, mais il me semble que sur le premier bilan intermédiaire, je crois qu'on était sur une augmentation de 40% sur le mois de juin, puisque l'année dernière aussi, nous avions eu deux périodes de canicule. Faut être conscient également que ces enquêtes sur les noyades là, elles ont 15 ans, elles se sont considérablement améliorées ces dernières années depuis les années 2020. Donc forcément, on a une meilleure connaissance de l'accidentologie liée aux noyades. C'est aussi une raison pour qui explique l'augmentation du nombre de noyades quantifiées, puisqu'avant on n'avait pas forcément connaissance de ce nombre de noyades là. Mais en tout cas, c'est une certitude et ça on ne peut pas l'empêcher. C'est parfaitement normal. Il fait beau, il fait chaud, donc les gens ont envie d'aller se rafraîchir. Et malheureusement, en cette période de mois de juin, la plupart des postes de secours ne sont pas ouverts,
4: oui.
28: Les baignades ne sont pas encore surveillées, et donc forcément, il faut redoubler de vigilance.
4: Un dernier mot sur le littoral, ce qui vous concerne plus directement, en dehors de tous ces conseils et cette précaution. Est-ce que vous recommandez à chacun de ne pas se baigner seul, en mer et d'ailleurs en général ?
28: Exactement, ça c'est un message de prévention extrêmement important. Si la baignade n'est pas surveillée, évitez de vous baigner seul, puisque on le disait en début de reportage, une noyade peut prendre n'importe qui. Donc même si vous êtes un bon nageur, on n'est pas à l'abri d'avoir une crampe, de se faire piquer par un insecte, par un animal marin. Donc il faut autant que possible aller se baigner accompagné en groupe. Et puis si vous avez envie d'aller nager, évitez de nager vers le large. Vous éloignez
4: de longue côte,
28: bien sûr, pour pas être au milieu des baigneurs.
4: Oui.
28: Exactement. Et ensuite, on vient nager parallèlement à la plage. Comme ça, si on a un souci, on se retrouvera plus rapidement proche du bord.
4: Merci infiniment, Guillaume Turpin, directeur adjoint des opérations littorales de la SNSM. Et bon courage à vous pour cet été qui ne fait que commencer. Autre conséquence de cette canicule, la sécheresse dans une partie du département de la Loire, mais aussi en Savoie, dans la Creuse, dans le Rhône, le Morbihan, la Haute-Garonne ou le Doubs, en alerte depuis presque une semaine maintenant. Cela implique des restrictions d'eau, voire des approvisionnements alternatifs par camion-citerne. Et nous ne sommes que fin juin. Voilà ce que vit la commune de Fleuret. C'est un reportage pour Ici d'Alexandre Rubin.
1: L'eau est captée à quelques kilomètres de Fleuret sur le plateau de Mèche, puis est acheminée par des camions jusqu'au village d'environ 90 habitants. Philippe Mittag en est le maire. Chaque jour, il manque environ 20 000 litres d'eau dans cette commune.
2: Le complément est fait par la communauté de communes du pays de Mèche à la hauteur d'un camion citerne tous les trois jours, quoi, de 30 000 litres.
1: Une situation qui s'est déjà produite ces dernières années, mais jamais dès le mois de juin.
2: C'est depuis 2020 et 2023, on a eu des grosses fortes de chaleur. On était alimenté déjà auparavant, oui. Quelques mètres cubes d'eau au mois d'août, juillet, août.
1: Ces livraisons d'eau par camion-citerne sont parties pour durer, selon Cédric Thévenot. Il est responsable pour Veolia dans le pays de Mèche.
3: Je pense que là, on va faire des rotations de camions au minimum jusqu'à début juillet, si les conditions météorologiques évoluaient avec les précipitations. Mais si ça n'évolue pas, c'est possible qu'on en passe tout l'été.
1: Il se prépare même à alimenter d'autres collectivités. D'ici la fin du mois, les précipitations d'il y a 15 jours n'ont pas suffi.
3: La végétation était en pleine pousse, si on peut dire ça comme ça. Donc le peu d'eau qui est tombé ne s'est pas infiltré dans les nappes, ça a été tout pompé par la végétation.
1: Et le manque de neige pendant l'hiver n'arrange rien.
4: Voilà la nature qui souffle et les agriculteurs de surcroît qui redoutent cet effet sèche-cheveux dont on vous parlait il y a quelques jours, l'assèchement de la végétation face à ces fortes chaleurs. Les monuments prisés par les touristes aussi doivent s'adapter à cette canicule. Le Mont Saint-Michel, par exemple, appelle les voyageurs à différer leur visite. Sachez que l'abbaye est fermée à partir de 13h jusqu'à ce week-end. Après une panne de climatisation, c'est le Muséum d'Histoire Naturelle de Toulouse qui ferme au moins jusqu'à samedi. La Tour Eiffel fermera exceptionnellement à 16h, dernier accès à 13h30. Et c'est la même politique, chère Marie Boueda, vous qui vous trouvez pour ici, du côté du musée du Louvre à Paris, Marie.
5: Oui, exactement. Un plein soleil devant l'entrée du Louvre face à la pyramide. On voit trois petits parasols qui font brièvement de l'ombre aux visiteurs qui attendent sur un sol brûlant. Casquette, éventail, ça n'empêche pas la sueur de couler sur le visage de Claire. Elle vient de Manchester en Angleterre et va bientôt entrer dans le musée.
6: It's absolutely boiling. Too hot. Wish we could
7: change the date. C'est une chaleur torride, me dit-elle. Il fait beaucoup trop chaud. On aurait aimé changer la date parce que ce n'est vraiment pas simple de visiter cette ville en pleine canicule. On va réduire nos activités car on ne peut pas marcher là, se désole cette touriste qui vient à Paris pour la quatrième fois. Elle n'a jamais eu aussi chaud. Un couple suisse, lui, n'a pas de ticket. Ils ont décidé de braver la canicule et sélectionnent les lieux qu'ils visitent.
8: On a fait 20 km en deux jours à pied, donc on tient le coup. On ne boit pas trop d'alcool et puis voilà.
9: On visite les musées qui sont climatisés.
8: Les églises, il fait frais en général dans les églises.
7: Oui, car seulement une galerie du Louvre est climatisée, nous dit une guide. Mini ventilateur accroché au cou, une serviette humide dans son chapeau pour rester au frais. Compliqué pour ses clients et pour elle.
10: C'est vrai que c'est étouffant là-dedans, avec le chaleur, avec le nombre de personnes. Le problème aussi est qu'il n'y a pas de fontaine d'eau. Et quand on a demandé, mais pourquoi, vu qu'il y a des mondes aujourd'hui, ils ont besoin vraiment de s'hydrater, ils ont dit, ah mais peut-être s'il y a une fuite, ça va endommager les œuvres.
7: Oui, et hors micro, une salariée du musée ajoute qu'il fait 5 à 10 degrés de plus dans certaines galeries. Elle contrôle l'entrée en plein soleil, pantalon noir, les manches de son t-shirt retroussées. Eux font des rotations toutes les 30 minutes pour tenir. Et à partir de 14h, plus aucun touriste ne rentre, et ça jusqu'à samedi.
4: Voilà comment ça se passe au musée du Louvre. Merci Marie Boueda. Un petit mot sur ces familles qui anticipent quand elles le peuvent les grandes vacances qui démarrent dans 10 jours en privilégiant les destinations plus fraîches. C'est une étude de particulier dévoilé par France Info qui nous montre que les régions où les réservations progressent le plus en ce moment sont l'Ouest et le Nord, la Vendée, la Charente-Maritime, la Nanche, la Manche, le Nord ainsi que la Bretagne et la Loire-Atlantique. Demain, ma France est en spécial, chers amis, de 13h à 14h canicule avec vos appels au standard pour vous aider, pour vous épauler, pour vous accompagner. Un petit journal du mondial, les amis. Vous l'avez ou pas? Eh ben, je salue Bruno Salomon. On peut avoir le micro? Voilà, on n'a pas le jingle, faites-le. Faites-le le jingle.
11: Bingo.
4: C'est pas mal.
12: Jingle. Voilà. Le journal de la Coupe du Monde de la FIFA.
4: Bonjour Bruno Salomon.
11: Bonjour Wendy.
4: Avec un petit rituel, Bruno, sur les résultats de la nuit pour commencer.
11: Ouais, c'était pas la fête. On va dire que les attaquants étaient sans voix, un peu comme Wendy. Dans le groupe L, 1-0 pour la Croatie face au Panama et Angleterre-Ghana, 0-0. J'ai pas de qualifié à vous annoncer dans ce groupe. Dans le groupe K, 1-0 pour la Colombie face à la République démocratique du Congo et 5-0 pour le Portugal de Ronaldo face à l'Ouzbékistan.
4: Jimi Hendrix, c'est votre choix, ça hein?
11: Oui, oui.
4: Le Col d'Amérique.
11: Il y a quelques fois, oui.
4: Mais ouais, on reçoit des nouvelles de Nicolas Perronet, notre reporter aux États-Unis pour cette Coupe du Monde. On le retrouve à Boston aujourd'hui.
11: Oui, effectivement, il continue son road trip, Nicolas. Et ce matin, il est agacé, Nico. Une colère gentille, parce que quand on connaît Nicolas, c'est une personne vraiment gentille. Mais quand même, il en a marre de se faire rincer, de se faire mouiller dans ses stades américains.
14: Salut Bruno, salut Wendy, salut. Je suis devant le stade de Foxborough, près de Boston, là où joueront d'ailleurs les Bleus, hein, vendredi face à la Norvège. Il y a les terrains d'entraînement de foot américain des New England Patriots, là juste devant mes yeux. Je sors de Angleterre-Ghana, mais qu'est-ce que c'est que ces stades sans toi? C'est pas possible, on a vu ce que ça a donné avec France-Irak, tout le monde a été rincé, ça a duré 4 heures, et là, eh ben, j'ai été remouillé, parce que oui, il a plu à nouveau, ce qui en soi est pas un problème, hein, mais pour bosser, franchement, c'est assez pénible. On est sous des bâches, on doit protéger le matos. Bon, on s'adapte. Alors oui, le côté démesuré des stades, de l'architecture, faire des toits, je comprends que c'est compliqué. En plus, il y a une volonté de préserver les traditions sportives américaines, hein. L'avantage à domicile, notamment dans le foot américain, avec les conditions climatiques qui peuvent avantager les locaux. Mais les journalistes ici pour ces matchs, eh ben, souvent ils sont dans des loges derrière des vitres. Nous, eh ben, on galère, voilà, en position commentateur. Et vous savez quoi? Il pourrait à nouveau y avoir un petit orage après-demain pour France-Norvège.
4: Oh,
14: voilà, je vous laisse avec ça. Eh ben, à demain, les amis.
4: Merci, Nicolas. Donc, on reparlera vendredi météo avec les Bleus, Bruno, une équipe de France endeuillée.
11: Oui, Didier Deschamps a eu la douleur d'apprendre hier le décès de sa maman avec l'accord de la Fédération française de football. Il a quitté le rassemblement pour rentrer en France et assister aux obsèques de sa maman. Il ne sera pas sur le banc vendredi pour le troisième match de poule contre la Norvège. C'est son adjoint de toujours, Guy Stéphan, qui dirigera les Bleus, Julien Froment.
14: Difficile de dissocier Didier Deschamps de son adjoint Guy Stéphane. Leur collaboration devenue amitié a pris racine au début des années 2000 à l'Euro. Deschamps est alors capitaine des Bleus. Stéphane, lui déjà adjoint du sélectionneur en poste Roger Lemaire. C'est là que les deux hommes connectent. Quelques années plus tard, quand Dédé prend les rênes de l'Olympique de Marseille, il pense à Guy Stéphane, comme il l'explique lors du Festival du journalisme de sport en février dernier.
0: Moi, quand je l'ai pris, voilà, je savais que j'avais besoin, parce que j'étais plus jeune aussi, d'avoir son vécu en tant que numéro 1 en club, en sélection. On s'est rencontrés puisqu'il était dans le staff quand moi j'étais joueur en 2000. Évidemment, la complicité s'est développée. Aujourd'hui, on se regarde, on n'a pas besoin de se parler. On sait ce qu'on pense.
14: Un lien indéfectible noué au fil des 180 matchs partagés. Vendredi, Guy Stéphane sera sur le banc face à la Norvège pour suppléer Didier Deschamps. Ce cas de figure s'est déjà produit en 2022, quand le sélectionneur avait eu la douleur de perdre son père.
11: Et on le rappelle, hein, Norvège-France, c'est vendredi à 21h.
4: Match qui sera évidemment à suivre sur notre antenne avec vous, Bruno, avec Nicolas, Pierre Clément et Charlotte Lorgeret. On termine avec une belle histoire.
11: Oui, le genre d'histoire à raconter à ses enfants dans la vie. On n'est pas obligé d'être parfait, on peut aussi faire de très belles choses en ayant des petits soucis dans la vie. Ce soir, le Maroc affronte Haïti à minuit pour la troisième journée du groupe C. Et ce match, eh bien, Samir El-Mohamed, 20 ans, natif de Strasbourg, milieu de terrain du RC Strasbourg, pourrait l'attaquer comme titulaire. Un garçon, Luc Dreyosto, qui a une sacrée histoire.
13: Oui, le parcours de Samir El-Mohamed est tortueux. Repéré dès l'âge de 9 ans par le Racing Club de Strasbourg, il n'est pas conservé au centre de formation pour des problèmes d'obésité. Il relance sa carrière en intégrant le pôle espoir de futsal à Lyon. Mais il refuse de passer pro dans cette discipline. L'enfant du quartier populaire de la cité de Lille à Strasbourg veut à tout prix réussir dans le club de sa ville natale. Le milieu de terrain réintègre le centre de formation du Racing et fait ses débuts en Ligue 1 en août dernier. L'ascension est phénoménale. Ce surdoué technique à la personnalité très réservée devient titulaire indiscutable et participe activement au beau parcours européen de Strasbourg. Comme Samir El-Mohamed possède la double nationalité, française par sa mère et marocaine par son père, le Maroc saute sur l'occasion et le sélectionne pour ce mondial. Un rêve qui paraissait encore complètement inaccessible il y a un an se réalise.
11: Voilà, Maroc-Haïti, c'est ce soir à minuit, tout comme Écosse-Brésil. Et puis j'ai du Suisse-Canada et du Bosnie-Herzégovine à Qatar à vous proposer à 21h.
4: Merci beaucoup, cher Bruno Salomon. À suivre la belle humeur, la proximité, la musique sur ICI. À demain, 13h.
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Le Compin Deep sur Ici Provence et un autre groupe mythique qui est en concert en Provence, c'est le groupe Chic et Nile Rodgers ce vendredi 26 juin à l'Arena du Pays d'Aix. Mais ce soir, l'Arena est aux couleurs italiennes avec le concert de Zucchero. À suivre, Benjamin Biolay et le groupe Texas.

0: Texas ou ici Provence, ils sont installés dans notre région. Les gens d'ici, Laurent Menel les rencontre et les invite à son micro. Voici le magicien varois Richie.
1: Si j'étais un magicien extraordinaire, je ferais même un petit tour de passe-passe pour me retrouver, où ça? Dans la télé, là, tout de suite. Oui, car notre invité s'appelle Richie. Richie, c'est un magicien toulonnais que vous allez apercevoir dans le programme Au Coup sur France 4 aujourd'hui. Quelle fierté pour notre magicien toulonnais. Bonjour Richie.
2: Bonjour. Eh ben, tout simplement parce que j'ai rencontré la productrice sur un événement que j'ai animé et elle a adoré mon personnage, ma physionomie, ma façon de faire de la magie. Quand elle m'a présenté l'émission, ben, je le connaissais le nom mais je savais pas vraiment l'envers du décor. Bon, j'ai vu les grands noms qu'elle a fait venir, parce qu'elle a fait venir Eric Antoine, Gus, les French Twins, Léon, enfin donc beaucoup de grands noms très connus de la région parisienne, et je me retrouve à côté d'eux. Je fais waouh. Ah oui, même Marcoubi qui a gagné aussi Incroyable Talent, je crois, l'année dernière. Enfin, donc voilà, du très grand nom, quoi.
1: Richie dans la cour des grands.
2: Exactement, on peut voir ça comme ça.
1: Ça a été un beau souvenir, ce tournage, puisqu'on va découvrir à présent la prestation.
2: Oui, c'était un peu stressant, effectivement. Même si je sais que j'étais en zone de confort, puisque, comme un peu à la radio, comme on fait là, on est quand même sur de la récupération, on peut retourner des scènes. Mais malgré tout, pour une première, c'est toujours stressant, parce qu'on se dit que là, vraiment, on va être... le jour J, même si on voit pas le public, parce que bah moi je joue face à des publics de 5 personnes à 300 personnes en général, mais là se dire qu'il y a je sais pas combien de personnes en même temps qui vont pouvoir regarder, c'est stressant. Elle va être diffusée à partir de 17h30, le début de l'émission 17h30, le passage est sur les coups des 18h. J'invite voilà pour toutes les familles qui nous écoutent et les enfants donc à regarder un peu de magie et de bienveillance dans tout ça.
1: Qui se cache derrière le magicien avant tout toulonnais, c'est là ici que vous êtes né.
2: Exactement, pure souche toulonnais, 43 ans. Parce que Toulon,
1: vous l'avez dit là.
2: Parce que Toulon, tu vois, c'est réflexe, ça vient tout seul, même c'est inné. On peut pas lutter. Et parce que en moins de 15 minutes, on peut être en haut du Pharon, à 700 mètres de haut et surplomber la ville. 15 minutes plus tard, on peut descendre, être à la plage, partir dans les criques. Tout ça, voilà, très rapidement. Moi, c'est personnellement comme ça que je le vis, en tout cas, l'été, évidemment. Mais en tout cas, c'est vraiment voilà ce côté aérien de Toulon que j'adore. Et à côté de ça, je suis au niveau des prestations, comme je bouge beaucoup, à 1h de Marseille, à 1h de Saint-Tropez. C'est parfait.
1: Et d'autres passions également que vous exercez au quotidien ici?
2: Du paddle, parce que l'été, moi, j'adore partir sur la mer, m'évader comme ceci, parce que c'est pareil, c'est comme une sensation de liberté de se dire on peut gonfler une planche en 5 minutes chrono, partir dans des endroits qui sont inaccessibles autrement que par la mer.
1: Les yeux émerveillés, Richie, le Toulonnais, le magicien, était notre invité.
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0: Kenji Girac, Vianney Le Feu. Attention, pas d'imprudence. Les risques d'incendie sont forts aujourd'hui encore avec cette chaleur en Provence. Avant 14h, Nino Ferrer va nous rafraîchir. Oui, puisque la maison est près de la fontaine.
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0: C'était Nino Ferrer, la maison près de la fontaine.
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0: Ici Provence, il est 14h. L'info en France et dans le monde, le 90 secondes, Cyril Ardot.
2: Le thermomètre continue de s'affoler. 41 à Nantes, 40 degrés à Niort, 39 à Mont-de-Marsan. Malgré ces fortes chaleurs qui vont se poursuivre encore ces prochains jours, pas de report du brevet des collèges. Les épreuves commenceront bien vendredi. Des pauses fraîcheurs sont tout de même prévues. La canicule perturbe aujourd'hui le réseau ferroviaire. En Nouvelle-Aquitaine, plus aucun TER ne circule en journée entre 10h et 18h jusqu'à vendredi. Dans Paris et sa banlieue, comptez 9 RER sur 10. La chaleur à l'origine d'une panne d'électricité dans le sud du Finistère. 62 000 foyers sont privés de courant. Dans le Vaucluse, ça concerne 5 000 maisons. Dans l'actualité également, Ebola en France. Un premier cas positif a été identifié. Il s'agit d'un médecin humanitaire qui revenait de mission en République démocratique du Congo. La charge virale du patient est très faible, précise le ministère de la Santé. Il a immédiatement été pris en charge dans un établissement spécialisé. Pour parler entre les États-Unis et l'Iran reprendront la semaine prochaine. Les deux pays se sont entendus sur un protocole d'accord, mais ils doivent encore parvenir à un texte final d'ici 2 mois. Et puis, les 9 chaînes locales de BFM TV sont à vendre. Le groupe CMA Média, qui détient donc BFM, mais aussi RMC, La Tribune ou encore Brut, dit vouloir faire des économies dans un contexte difficile pour le secteur.
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0: La météo de ce mercredi est estivale si l'on en juge les températures élevées entre 30 et 38 degrés. Mais attention, on a souvent en fin de journée de gros nuages qui sont chargés d'électricité, d'où ces orages très localisés. Des pluies qui font baisser les températures, oui, mais parfois de fortes pluies accompagnées de grêles qui provoquent des dégâts sur les cultures et les habitations. Chaque jour qui passe nous rappelle que pendant ces fortes chaleurs, il faut s'hydrater et boire régulièrement de l'eau, une chaleur qui est présente toute la semaine en Provence. À suivre, Daniel Balavoine et Pink.
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0: Talk, It's My Life et tous les succès des années 80, vous les retrouvez chaque soir sur votre radio. C'est 100% années 80 présenté par Laurent Petit-Guillaume. À suivre Bernard Lavillier et Charles Doré, famille ou pas famille.
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0: Rose Lawrence, Africa. Mais nous, on part tout de suite en Corse.
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0: Vous vous rappelez de permis de construire ?
2: Vous savez que votre père a sauvé le mien.
3: Sam-tu.
2: Sam-tu. Qu'est-ce que je peux faire pour vous ?
3: En fait, je voudrais construire une maison sur son terrain.
4: I love it, j'adore.
3: Évidemment, il faut, dans un premier temps, que je dépose une demande de permis de construire.
2: Mais vous pouvez pas lui accorder, là-haut. Pas question que je le bouge, mon troupeau, parce que j'ai un bail verbal, moi.
0: Eric Fraticelli revient sur grand écran pour Permis de détruire.
5: Donc le pitch, c'est un dentiste qui développe un cabinet médical en Corse et il fait venir un pote à lui qui est psy pour s'occuper aussi du cabinet médical. Le premier, c'est Patrick Timsit, le second, c'est Cadmerad. Patrick Timsit est vraiment corse à fond, même s'il ne l'est pas. Il apprend qu'une centrale électrique va être construite et là, il pète un câble et il devient plus corse que les Corses et il passe à l'action en façon corse.
6: Et qu'est-ce qu'il faut faire ici pour être considéré comme un Corse ?
2: Il faut être Corse.
0: Le film Permis de détruire sortira sur tous les écrans le 1er juillet.
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0: Anastasia sur Ici Provence. À l'heure de la sieste, vous êtes bien branchés sur la bonne radio de Michel Polnareff. Il y a aussi Alex Warren et Étienne Daou avant 15h.
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0: Et Paul Tatou, c'était Étienne Dao.
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0: Ici Provence, il est 15h. L'info en France et dans le monde, le 90 secondes, Cyril Ardo.
2: La France toujours sur le grill avec cette chaleur. Un bon moyen de se rafraîchir, c'est d'aller se baigner. Prudence, on l'apprend aujourd'hui. Un enfant de 6 ans est mort noyé hier soir au lac de Bègles, près de Bordeaux. Depuis presque une semaine, une quarantaine de noyades ont été comptabilisées au total. La chaleur qui met à rude épreuve notre réseau ferroviaire en Nouvelle-Aquitaine. Les TER ne circuleront pas entre 10h et 18h demain et après-demain. Une trousse, des stylos et une bouteille d'eau, le brevet qui commence vendredi matin est maintenu malgré la canicule. Mais des pauses fraîcheur de 15 minutes auront lieu durant les épreuves. Soupçonné d'avoir téléchargé une vidéo pédocriminelle, 33 hommes âgés de 25 à 55 ans ont été interpellés ces derniers jours dans toute la France. Sur les images, on peut voir un bébé se faire torturer et violer. Une vidéo connue des enquêteurs spécialisés qui circule depuis une dizaine d'années sur des plateformes illégales. Pour la toute première fois, un cas d'Ebola a été diagnostiqué en France. Il s'agit d'un médecin qui revenait de République démocratique du Congo. Les autorités sanitaires se veulent rassurantes. Le patient a été isolé dès son retour et n'a qu'une faible charge virale. Les vacances ne sont plus très loin pour certains. Les réservations sont en hausse de près de 3% par rapport à l'année dernière, selon une étude de particulier à particulier. Et c'est dans l'Ouest et le Nord qu'elles progressent le plus, ces réservations.
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0: La météo de ce mercredi est estivale, si l'on en juge les températures élevées, entre 30 et 38 degrés. Mais attention, on a souvent en fin de journée de gros nuages qui sont chargés d'électricité, d'où ces orages très localisés. Des pluies qui font baisser les températures, oui, mais parfois de fortes pluies accompagnées de grêle qui provoquent des dégâts sur les cultures et les habitations. Chaque jour qui passe nous rappelle que pendant ces fortes chaleurs, il faut s'hydrater et boire régulièrement de l'eau. Une chaleur qui est présente toute la semaine en Provence. À suivre, Jeannette Polquetelas et Renan Luce.
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0: Stevie Wonder, Just Call to Say I Love You. Une idée de sortie, ce soir, c'est la fête de la Saint-Jean à Cassis avec des danses provençales Place Baragnon. Et en fin de semaine, il y aura aussi les fêtes de la mer.
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0: François Pellemann, les valses de Vienne. Vous recherchez un peu de fraîcheur? Direction les Baux de Provence.
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0: C'est la chanson que tout le monde fredonne pour les grandes compétitions sportives, y compris pour la Coupe du Monde. Joe Dassin dans les yeux d'Émilie. Et ce sont les yeux de Cédric Frémy sur nos cartes qui vont vous servir pour rentrer à la maison. On fait la route ensemble dès 16h.
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0: très forts orages, ça a l'air bien violent. Et puis il y a aussi un accident sur l'A7 entre les Arnavaux et les Égalades en direction de Lyon en quittant Marseille sur la voie de gauche, trois voitures impliquées. Vos infos routes et météo, 04 42 38 08 08.
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0: Vous écoutez Ici Provence, il est 16h. Toute l'info en 90 secondes, Magali Homo.
2: La France suffoque, les hôpitaux sont en surchauffe. On a assisté en début de semaine à un pic inédit de recours aux soins d'urgence. Le nombre de passages aux urgences, notamment pour des coups de chaleur, a été multiplié par 3 selon les calculs de Santé publique France. Ça concerne toutes sortes de personnes, même des jeunes de 15 ans. Par ailleurs, le syndicat de médecins UFMLS appelle aujourd'hui dans un communiqué les praticiens libéraux à élargir ou décaler les horaires de consultation pour éviter aux patients de se déplacer aux heures les plus chaudes de la journée en pleine canicule. Un premier cas d'Ebola diagnostiqué en France. Il s'agit d'un médecin qui revenait de République démocratique du Congo. Il a été isolé dès son retour et n'a qu'une faible charge virale. L'Organisation mondiale de la santé se veut rassurante. Le risque pour la santé publique reste faible, assure-t-elle à l'instant. L'épave de l'Erika sous surveillance au large de la Bretagne. Deux fissures susceptibles de laisser échapper des hydrocarbures ont été découvertes le mois dernier lors d'une opération menée par un robot sous-marin. Elles ont été colmatées dans la foulée. Ce pétrolier avait sombré en 99. 30 000 tonnes de fioul s'étaient alors déversées dans la mer. Et puis, il ne s'agit pas du début d'un film catastrophe. Un astéroïde va passer à proximité de la Terre samedi, sans risque de collision. Il sera observable avec de petits télescopes ou de grosses jumelles, annonce aujourd'hui l'Agence spatiale européenne.
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0: Désolé, on vous a coupé le jingle de la République française, donc je vais le faire. Et donc on peut passer à la météo avec d'abord vos relevés de température et vos photos de tableau de bord d'écran de voiture. Il y a Guylaine sur WhatsApp qui vient de nous poster la photo de son GPS avec au-dessus marqué 37 degrés à Port-Saint-Louis-du-Rhône. Laetitia à Marseille vers Verduron-Roux, 38 degrés actuellement à Fred de la Bargemone. Combien là? Je vois pas. Ah oui, 36,8. Ok, 36,8 Fred la Bargemone. Donc ça doit être entre Aix et Saint-Cana, si je dis pas de bêtises. Et puis, alors, gros orage en cours. On a reçu une vidéo, mais j'ai pas le prénom et j'ai pas la ville. Mais je vais vous faire écouter. Donc tout ça, c'est sur WhatsApp. Hein. Vous nous envoyez tout ça sur WhatsApp au 04 42 38 08 08. Je vous fais écouter le son que ça fait, cette vidéo. C'est la grêle. Allez, si j'ai le prénom, c'est Ghislaine. Une vraie tempête à Malmoisson, donc au 04, on est près de Digne-les-Bains, avec 15 degrés. Donc vous imaginez la différence, 37 à Port-Saint-Louis-du-Rhône, 15 degrés près de Digne-les-Bains. C'est incroyable la différence de température. Donc oui, orage très violent actuellement. On a plusieurs cellules très très violentes, donc de nombreuses éclairs, fortes pluies, de la grêle. En ce moment sur Esparron-de-Palière, Saint-Martin-de-Palière et une partie de la commune de Bruyuriac et de la Verdière. Il y en a une autre à Valensole, tout le plateau de Valensole, Allemagne-en-Provence, Brunet, Bradas, Saint-Janet, qui remonte en effet jusqu'aux portes de Digne-les-Bains. On a de la grêle et du tonnerre aussi sur une partie de la montagne de Lure. mais le secteur des gorges de la Méouge, donc Laragne-Montéglin. La même chose autour de Serre-Ponçon, pas loin de Gap aussi, pas loin de Tallard. Enfin, voilà, en règle générale, tout ce qui est 0405 sous un déluge. Alors, pas forcément Manosque-Fort-Calquier, mais de l'autre côté de la Durance, là, ça tonne bien. Donc, vraiment, prudence dans vos déplacements et vous continuez de faire la météo avec Ici Provence, avec toutes vos photos, voire vidéos, en partageant tout ça sur WhatsApp au 04 42 38 08 08. Les températures, donc je vous en ai donné quelques-unes, je vais vous donner aussi celle de Marignane, il fait en ce moment 35 degrés. Marignane, où se déroule la fête de la Saint-Jean dès 17h, marché nocturne, food truck et danse provençale à 19h, le concert de Jean-François Gérold à 20h, et puis un spectacle pyrotechnique à 21h30, c'est au chemin de l'Estéou, balade des familles ce soir à Marignane. Demain il fera beau, mais des nuages vont de nouveau bourgeonner dans le Val de Durance, le Haut-Var et en montagne, des orages possibles l'après-midi. Les minimales sur le littoral, 23 à 26, dans les terres, 19 à 22, en Haute-Provence et Haut-Var, 15 à 19, et en montagne, 10 à 12. Donc ça, c'est les minimales. Les maximales sur le littoral et les Alpes, 30 à 33. Dans l'arrière-pays, 35-36. Il fera à Marseille 32, à Toulon 34, et à Aix-en-Provence, 36 degrés. Et je vous rappelle que les Bouches-du-Rhône et le Var sont toujours en vigilance orange pour la canicule. Météo France vient un instant de mettre à jour sa carte de vigilance pour demain et ça sera la même chose pour nous dans notre région. Ici Provence, le point trafic de 16h05. Alors en plus, il y a la pollution, donc seuls les critères électriques 1 et 2 peuvent circuler dans la zone à faible émission de Marseille, dans le centre-ville, les ZFE. Et puis vous devez réduire votre vitesse de 20 km/h sur les grands axes des Bouches-du-Rhône, par exemple. Si d'habitude c'est à 110, vous devez rouler à 90. Concernant le trafic, il y a donc un accident sur l'A7 à Marseille en direction de Lyon, entre les Arnavaux et les Égalades. C'est sur la voie de gauche, 3 voitures impliquées, pas de secours sur place, petit bouchon dans l'autre sens. C'est Patrick qui nous passe l'info, également au 04 42 38 08 08. Un quart d'heure de bouchon à partir du Canet. En remontant, la L2 est impactée à partir de Sainte-Marthe avec 20 minutes d'attente, et l'A7 dans l'autre sens en descendant. Il y a une douzaine de minutes de temps de parcours entre le convergent de Septem et les Arnavaux. Pour l'A50, c'est juste dense en direction de Bagnes, entre Pologne et la Valentine. Vitrolles, trafic dense jusqu'au Pen Mirabeau sur l'A7 en direction de Marseille. Et puis un gros embouteillage vous attend entre Sanary et Oulioul. Pour rejoindre l'A50, il y a environ 20 minutes de bouchon au départ de Sanary. Nous avons aussi des perturbations dans le golfe de Saint-Tropez, puisque depuis le début de l'après-midi, il y a un camion qui gêne le trafic à Sainte-Maxime. Tout est embouteillé. Alors je vais vous redonner précisément la localisation. C'est un camion en panne dans le rond-point de la Croisette, devant le poste de secours dans le sens Grimaud-Sainte-Maxime. Il y a un énorme bouchon à partir de la Fouxe pour remonter jusqu'à Beauvallon, 40 minutes. Entre Saint-Tropez et la Fouxe, il y a environ une heure. Et tout le centre-ville de Sainte-Maxime est à l'arrêt. Quand vous venez de la Nartelle, des Sardineaux, par exemple, pour aller en direction de Grimaud, avec une demi-heure de bouchon. Donc plusieurs portions de la route du bord de mer coupées. Donc apparemment, il faut passer par le pont de la Tour. Si vous avez des détails, nous sommes preneurs au 04 42 38 08 08 en direct ou en vocal WhatsApp.
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0: Ici Provence, c'est Philippe Lafontaine, les bons souvenirs en musique. Bon après-midi avec nous, c'est Cœur de Loup.

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0: Aujourd'hui, nous sommes le mercredi 24 juin. Alors moi, je dis juin parce qu'on m'a toujours dit qu'il fallait pas dire juin et qu'un juin, ça se fume. Mais Médéric Gasquet-Cyrus, notre... Non, ça se fume pas, c'est pas bien. Mais Médéric... J'ai jamais essayé en plus. Médéric Gasquet-Cyrus, notre linguiste, est plutôt ouvert sur le sujet. Donc il est moins rigide. Il va dire le mercredi 24 juin. Dites-le en marseillais. C'est juste après Christophe Maé. Nouveauté ici, Provence, la lune.

0: Ici Provence, c'est Christophe Mahé. Vous continuez de faire la météo avec Ici Provence. Il y a Anthony qui est à Cabane dans le nord des Bouches-du-Rhône sur son écran de voiture. Il s'affiche 37 degrés en ce moment. Et puis Agnès à Aix, les 1042 degrés. C'est énorme. Et pour le coup, je vois qu'elle roule. Elle vient pas de sortir du parking, quoi. Elle est en train de rouler. Merci beaucoup Agnès pour les photos de vos écrans de voiture, de vos tableaux de bord. Vous continuez de les partager sur WhatsApp au 04 42 38 08 08.
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0: Et maintenant c'est dites-le en marseillais, le linguiste de Ici Provence Médéric Gasquet-Cyrus nous livre sa leçon quotidienne de parler marseillais tous les matins à 7h40. Séance de rattrapage maintenant si vous l'avez manqué en compagnie de Philippe Richard.
2: Notre linguiste, donc marseillais, Médéric, aujourd'hui, c'est une chronique bien de saison.
3: Eh oui, Philippe, veuillez trouver ci-joint une chronique dont je me serais bien passé. Ah. Il y a en effet une polémique ridicule au sujet du mois de juin. D'ailleurs, ouais. Vous prononcez comment, vous, Philippe?
2: Juin.
3: Voilà.
2: Juin.
3: Vous n'avez pas la même, vous voyez? Ben voilà. Ben vous allez voir. Parce que selon certaines personnes, il n'y aurait qu'une seule prononciation. Ce serait, comme l'a dit David, juin et pas juin. Voilà. Ouais. En 2021 déjà, la médiatrice de Radio France avait reçu un courrier dans ce sens. Je cite, la prononciation standard du mois de juin semble être devenue juin pour Radio France. Pourrait-on expliquer à vos journalistes que cela est horripilant pour la majorité des Français qui parlent du mois de juin? Et encore ouais. Le même auditeur, quand on a l'honneur de tenir le micro sur une chaîne nationale, je pense qu'on a des obligations et qu'on ne devrait pas faire d'aussi grossières fautes de prononciation. Oh là là, sûrement un coup de chaud déjà à l'époque. J'espère que ce monsieur s'est rafraîchi la nuque depuis parce qu'il s'engage vite pour une petite différence de prononciation. Alors, cette année, là, il y a quelques jours, c'est l'inénarrable chroniqueuse Karine Dijoux, professeure de lettres classiques et très, très conservatrice. Si vous voulez, c'est un petit peu la Madame de Rothschild de la langue française. Hein. Dites ceci, dites pas cela.
2: Voilà. Oui, bien sûr.
3: Qui nous a pondu cette chronique qui critique donc la prononciation juin avec ce sous-titre dire juin au lieu de juin, la mauvaise prononciation qui révèle un relâchement du langage. Relâchement du langage. Mais non, il s'agit juste d'un phénomène tout simple qu'on appelle la variation. C'est la base en linguistique, on l'enseigne dans le premier cours de première année. C'est simple, voilà. C'est pourtant pas compliqué.
2: Faut pas le manquer. Rater la première année.
3: Enfin, je pense que ça, elle a loupé le premier, tout simplement. Après, c'est mort. Après, on fait une carrière sur ça. Non, mais c'est vraiment pas compliqué. Toutes les langues varient dans l'espace. Il y a des mots, des tournures ou des prononciations différentes selon les régions. Tout comme certains disent rose et d'autres rose, mais certains disent juin et d'autres juin. Et pour le coup, il n'y a pas que Marseille qui est concerné. Parce que la prononciation juin, pour le moins, est très courante dans le Nord, en Belgique notamment. Hein, et ce n'est pas parce qu'ils prononcent juin qu'ils parlent mal. Hein, voilà. C'est comme pour le 8, hein, Philippe, le fameux 04 42 38.
2: 0808.
3: Voilà, donc on peut dire 8 ou 8.
2: Demandez,
3: voilà,
2: je peux rendre service.
3: Exactement. Non, mais ce n'est pas une faute. Et puis nous, à Marseille, vous savez, non seulement parfois on dit juin, ouais. Mais il nous arrive même de dire juin hein, et pas juin. Écoutez ce son extrait d'une ligne ouverte sur notre antenne il y a quelques années.
4: Il n'a plus de points. Par contre, les points, quand on tire les points.
2: Ouais.
3: Voilà, point. Donc nous on peut dire aussi shampoing, louing, moing, swing, adjoing, rompoing, fouing, babouing, penguin et même tagada, swing. Voilà. Le problème c'est qu'en 2026 il existe encore des gens qui vous disent comment on devrait prononcer et qui essaient de faire passer des variations pour des fautes. D'ailleurs, c'est fou comme beaucoup de gens ont du mal avec les différences de manière générale, hein. Différences de couleur de peau, de genre, de sexualité, de religion, d'accent. En tout cas, avec mes collègues des linguistes atterrés, après la sortie officielle de notre cahier d'activité le 18 juin. On a envoyé ce matin un exemplaire de notre cahier de jeu au ministre de l'Éducation nationale, vous savez, Édouard Geffray, celui qui a du mal à écrire accueil et dilemme, mais qui met la pression sur les minots en leur disant au début du mois de juin comment encore plus sanctionner l'orthographe. Donc à lui et à tous les ouin-ouin de juin qui voient des fautes partout, un conseil, rafraîchissez-vous, détendez-vous, parce que vous dites tellement de couillonnades qu'on a l'impression que vous avez trop tiré sur le juin, le mois.
4: Ouin-ouin.
0: C'est Médéric Gasquet-Cyrus et les rires de Philippe Richard, bien sûr, que vous pouvez retrouver en podcast. 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Ici Provence, le point trafic de 16h19. Un accident vient de se produire en bas de la montée de Célonie à Aix-en-Provence. On est au kilomètre 13, donc c'est bien avant la montée, mais mon secteur de Luynes. Il y a alors plusieurs véhicules impliqués, il y en a deux, mais je n'ai pas encore la file. Donc si vous l'avez, 04 42 38 08 08. Et puis dans l'autre sens, cette fois, descente de Célonie. Au niveau du geste de bouffant, ça bouchonne suite à un accrochage entre un poids lourd et une voiture en plein milieu sur la voie centrale. Pas de secours sur place. Ça, c'est Rafik qui nous passe l'info. Merci Rafik. Alors apparemment, ce serait plus dans le secteur de l'Émile. 1000, c'est moche. Dans le secteur des 1000, dans le secteur du radar automatique des 1000, le bouchon commence au Jas de Bouffan. Il y a environ 20 minutes d'attente et l'A8 commence à être impactée en venant du pont de l'Arc pour rejoindre la 51. Donc si vous avez d'autres détails, nous sommes preneurs au 04 42 38 08 08. Pour Marseille, toujours l'accident entre les Arnavaux et les Égalades sur la 7 en direction de Lyon. C'est sur la voie de gauche. Le bouchon commence des Plombières. Il y a 20 minutes d'attente. La L2 est impactée à partir du Merlan. Une demi-heure pour rejoindre la 7 en direction d'Aix. Et dans l'autre sens, en venant d'Aix, il y a environ 20 minutes de bouchon entre le convergent de Septem et les Arnavaux. Prenez la 55, elle est libre. Il n'y a pas de soucis majeurs sur l'autoroute du littoral. La 7 est dense entre Vitrolles et le tunnel des Pennes Mirabeau. 10 minutes de trafic chargé. Toulon, pour l'instant, ça roule bien. Et puis le golfe de Saint-Tropez. Saint-Tropez-Port-Grimaud, 1 heure. Port-Grimaud-Sainte-Maxime, 1 heure. Et puis le centre-ville, la traversée du centre-ville de Sainte-Maxime, très très compliqué puisqu'on a un camion en panne actuellement dans le secteur de la Croisette. Voilà pour Sainte-Maxime. Vous avez d'autres infos, vous les partagez en direct ou en vocal WhatsApp au 04 42 38 08 08. Les fermetures nocturnes sur la 55, l'échangeur Caril Rouet sera fermé. Bretelles d'entrée et de sortie de 21h à 6h. Vous retrouvez la liste des fermetures sur notre site ici.fr/Provence.
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0: Ici Provence, U2 et la musique continue avec Pascal Obispo et Francis Cabrel.
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0: Oui, l'amour qui pleut dans cette chanson. C'est plutôt la grêle qui tombe du ciel en ce moment sur une bonne partie du 04, du 05 et du nord du Var. On va faire le point sur la météo. La météo, on va dire, normale à 16h30. Mais là, c'est la météo des plages.
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0: Et j'ai besoin de vous, hein, avec notre grille d'été qui commence. Vous allez pouvoir participer à la météo des plages de Ici Provence. Donc si vous allez à la plage, avant de poser la serviette, je compte sur vous pour aller faire un tour au poste de secours, de regarder ce qui est affiché sur le tableau, la couleur du drapeau, les températures de l'eau, de l'air, les éventuels dangers. Vous nous faites un vocal sur WhatsApp, vous l'envoyez dans le courant de la journée, si possible avant 16h20, et comme ça on peut vous diffuser à l'antenne à 7h06, durant tout l'été jusqu'à la fin du mois d'août. Heureusement, j'ai quelques infos, moi, de mon côté. Je peux vous dire que la température de l'eau dans les Bouches-du-Rhône est de 22 à 25 degrés et dans le Var de 25 à 27. À Marseille, l'eau est par exemple à 26 degrés au Frioul, Calanque-Saint-Estève, 25 à Sanary, à Portisol. Et attention, des méduses ont été observées au Rayol et à Sormiou. Donc je compte sur vous pour les prochains jours. La météo des plages du lundi au dimanche vers 16h20. Vos vocaux sur WhatsApp à envoyer au 04 42 38 08 08.
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0: Provence, en cette fin d'année scolaire, le niveau des élèves français s'est encore dégradé. On est en queue de classement. Alors Fred Ballard va se demander dans l'humour en tube ce que les enfants du siècle dernier avaient à l'école qu'ils n'ont plus aujourd'hui. La réponse avec Cam Adams et Arturo, leur sketch à écouter juste après le trafic ici Provence. Il est 16h31.
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0: Et d'abord vos messages vocaux sur WhatsApp. Écoutons David.
2: Oui, bonjour Cédric, bonjour à toute l'équipe. Juste pour signaler que aux environs d'Esparron-de-Palières, la Verdière-Gine a servi de gros orages et il faut faire attention parce que les routes sont détrempées. Il y a de la boue un peu partout. Donc faut faire très attention, en plus avec de gros éclairs et par moment des petits grêlons aussi. Voilà. Bonne route à tous.
0: Merci David. David qui vient de renvoyer un autre message écrit cette fois pour préciser qu'il y a aussi quelques branches sur la route et la chaussée est détrempée entre la Verdière et Esparron de Palières. Merci beaucoup David pour le vocal sur WhatsApp d'une qualité remarquable. On n'a jamais entendu quelqu'un aussi bien sur WhatsApp, donc c'est super. Votre téléphone est au top au 04 42 38 08 08. Vous faites comme David, vous partagez vos inforoutes et météo. Donc orage dans ce secteur-là du Var, mais aussi dans le 04 tout autour de Valensole sur le plateau, mais aussi dans le 04 côté Monge, un peu dans l'Ubaï, dans une bonne partie de la montagne basalpine, et puis toutes les Hautes-Alpes aussi sous d'importants orages, notamment le secteur du Buëch, des Baronnies provençales, et puis des gorges de la Méouche. C'est très violent ce qui tombe en ce moment. N'hésitez pas à témoigner en direct ou en vocal WhatsApp 04 42 38 08 08. Circulation perturbée à Aix-en-Provence, un accident est en cours sur la 51, donc en bas de la descente de Célonie, à hauteur du radar automatique des 1000. C'est donc en direction de Marseille. Nous avons plusieurs véhicules impliqués. Voilà, il y a un poids lourd et deux véhicules impliqués en plein milieu de la voie centrale. C'est ce que nous disait Rafik tout à l'heure. Donc le bouchon commence à partir de la Chevalière et vous perdez environ 20 minutes dans cet embouteillage. Dans l'autre sens, trafic dense en direction des Alpes entre Luynes et Aix-Centre, 5 minutes en plus. Et puis le secteur de Célonie un petit peu chargé également. Pour Marseille, ralentissement sur l'A7, direction Marseille, 20 minutes entre les Pennes Mirabeau et les Arnavaux. Dans l'autre sens, 20 minutes de bouchon entre le Canet et les Arnavaux. Là, c'est à cause d'un accident sur la voie de gauche aussi. Et alors, c'est pire sur la L2 quand vous venez de La Rose. Gros bouchon des Saint-Géraud, mais jusqu'à l'A7 en direction d'Aix. 50 minutes de temps de parcours, donc mauvais plan de passer par là. Essayez de passer par l'A55. Ou au pire, si vous êtes sur la L2, vous sortez à La Rose, Jean-Paul Sartre, et vous récupérez l'A7 à Plombières. Même s'il y aura les 20 minutes de bouchon sur l'A7, ce sera toujours mieux que les 50 minutes de la L2. Toulon, tout va bien. Pierrefeu du Var, il y a un embouteillage quand vous venez du grand rond-point de Cuers. Alors il y en a un petit comme d'habitude en venant de Pierrefeu au grand rond-point de Cuers, 2 minutes, mais cette fois c'est dans l'autre sens, en arrivant à Pierrefeu, au niveau des domaines viticoles, 5-10 minutes de bouchon. Si vous savez ce qu'il se passe, 04 42 38 08 08 en direct ou en vocal WhatsApp. Saint-Tropez, Port Grimaud, il y en a pour 3/4, Port Grimaud, Sainte-Maxime, 1/2 heure. Et la traversée de Sainte-Maxime en venant des Sardineaux pour aller en direction de Beauvallon, 1/4 de perdu. Guylaine à Port-Saint-Louis-du-Rhône, 37 degrés. Et à Allo Rose, 37 degrés aussi. Ça c'est pour les photos de vos tableaux de bord en voiture envoyés sur WhatsApp au 04 42 38 08 08. Et le point sur les fermetures nocturnes parmi les axes fermés cette nuit. Deux échangeurs sur la 51. L'échangeur numéro 12, Aix-les-Platanes, sera fermé de 20h à 5h. Et le 22, Sisteron-Vallée-du-Jabron, de 21h à 5h. Donc, bretelles d'entrée et de sortie dans tous les sens. C'est les échangeurs complets qui sont fermés. Vous retrouvez la liste des fermetures nocturnes sur notre site ici.fr/Provence.
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0: Ici Provence, retournons en 1989, quand la fontaine du bicentenaire de la Révolution de Charles Pedretti était inaugurée à Carcès, quand la Bonne Mère à Marseille était rénovée, c'était la précédente rénovation avant celle de l'an dernier. 1989, c'est aussi l'année de C'est la vie en musique. Voici Marc Lavoine.

0: France de la danse contemporaine avec notamment le spectacle de la compagnie de Josette Baez Grenade pour une soirée d'exception à l'abbaye de Sylvacane de la Roque d'Anthéron dans 10 jours. Ici Provence va vous y inviter. Nous jouons ensemble dans quelques minutes. D'abord, c'est l'humour en tube et les sketchs sélectionnés par Fred Ballard.
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0: Avec Cavadam et Arturo, comment remonter le niveau scolaire des élèves en France ?
2: Loi qui a été votée dans notre pays en France en 1956 qui interdit l'alcool à l'école pour les enfants de moins de 14 ans.
3: Ben voilà, on comprend mieux. Il y a 70 ans, ils avaient de la potion magique à la cantoche, les petits Français, ce qui devait permettre à toute la classe d'avoir l'esprit bien bien clair hein, pour le cours d'histoire géo.
2: Il y avait des mômes, ils sortaient de la cantine en CM1, défractés la gueule. Ils étaient là, je veux pas aller en histoire géo, Robert. Il y avait des scènes premier degré en 1955 avec des mômes qui disaient « Mais madame, Gérard, il a encore bu tout le vin rouge !» Ça fait 3 jours, c'est lui qui boit tout le vin rouge, y'en a pas pour nous, madame! Et la prof, elle était là, oh, il est insupportable! Depardieu, venez ici!
3: Oui, bon, donc depuis, on sait ce que l'alcool peut faire sur le cerveau des petits et des grands, hein, donc on va pas revenir en arrière. Peut-être qu'il faut juste adapter l'enseignement aux aptitudes naturelles des enfants. Manuel ou intello, les outils pédagogiques ne sont pas les mêmes.
4: Plus t'as du jardinage tôt dans ta scolarité, moins c'est bon signe. Si t'en as après le lycée, bon, ça va encore. Si t'en as au lycée, ça commence à pas être bon. Et si au collège, dans la liste de fournitures scolaires, t'as un râteau, bon, on peut oublier le doctorat officiellement. Ça, c'est un peu l'analyse que j'en ai faite.
3: Alors, ça reste à vérifier, hein. Avec l'intelligence artificielle qui déboule, peut-être qu'à terme, le râteau sera plus utile que le cerveau. Et d'ici là, Kev Adams et Arturo seront sûrement devenus ministres de l'Éducation nationale du rire et recteurs à l'Académie de l'humour.
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0: Ici Provence, oh le bol Arsène, je pensais pas que ça s'entendrait, pardonnez-moi. Ici Provence, c'est Sia, oui j'ai pas mis mon casque à temps, avec Gimme Love.
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0: 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Alors, le spectacle de la compagnie Grenade s'appelle Tandem. Moi, le tandem, ça me fait penser au vélo. C'est un vrai ou faux que je vous propose. Vrai ou faux, il y a une piste cyclable qui s'appelle la Durance à vélo à la Roque d'Anthéron. Vrai ou faux ? 04 42 38 08 08. Ici Provence, le point trafic de 16h45. Toujours l'accident à Aix-en-Provence au niveau du radar des 1000, direction Marseille sur la 51. Voie de gauche apparemment, nous avons un bon 20-25 minutes de temps de parcours à partir de Puy-Ricard. Si la voie n'est pas la bonne, merci de me corriger. En vocal WhatsApp au 04 42 38 08 08. Dans l'autre sens, ralentissement de 5 minutes entre Luynes et Aix-Centre. Et puis la 8 est un petit peu impactée aussi. Ainsi que la bretelle d'insertion sur la 51 quand vous venez du Pasino. On a 5 bonnes minutes de bouchon sur cette bretelle, rien que pour rejoindre la 51, la Pioline, la D9, il y a même pas 10 minutes d'attente. Pour la 7 maintenant, direction Marseille, trafic chargé entre Vitrolles et le convergent des Pennes Mirabeau, 10 minutes, et ensuite entre les Pennes Mirabeau et la L2, vous mettez 20 grosses minutes. Dans l'autre sens, il y avait un accident tout à l'heure à gauche sur la 7 en direction de Lyon, ça coince encore à partir de Plombières pendant une petite demi-heure. Sur la L2, c'est pire en pire entre La Rose et la 7, direction Aix, il y a une heure de bouchon, donc privilégiez la 55 pour rentrer et surtout pour quitter Marseille. Et si vous êtes sur la L2, il vaut mieux sortir à La Rose au plus tard, descendre par Jean-Paul Sartre, prendre Fleming Plombières et remonter par la 7 malgré le bouchon de la 7. Ça roule mieux sur la 7 que sur la L2. Ouais, il y a 2 à 3 fois plus de temps de bouchon sur la L2 que sur la 7. Toulon, toujours rien. Pour Saint-Tropez, Port Grimaud, 1 heure. Port Grimaud, Sainte-Maxime, 1 demi-heure environ. S'il y a autre chose d'important, d'anormal, vous nous prévenez en direct ou en vocal WhatsApp au 04 42 38 08 08. Les fermetures nocturnes. La 50 sera fermée cette nuit de 21h à 5h en direction de Marseille entre Bandol et La Ciotat, et en direction de Toulon entre Saint-Cyr et Sanary-Olioul. Vous retrouvez la liste complète des fermetures nocturnes sur notre site ici.fr/Provence.

0: Provence, William Scheller pour la musique. Et pour toute l'actu locale, vous restez avec nous. Le prochain journal, c'est à 17h. Là, il est 16h50. Nous jouons avec Caroline de Bouc-Bel-Air. Bonjour Caroline.
1: Bonjour.
0: La danse contemporaine dans le prestigieux cadre de l'abbaye de Silvacane à la Roque d'Anteron. Vous êtes là pour gagner vos invitations pour le festival Soir d'été Durance Rive Gauche. Et oui, vous, ça vous intéresse, hein, Caroline, la danse contemporaine?
1: Oui, j'aime bien. J'ai vu une fois la compagnie, mais il y a très longtemps, donc j'aimerais bien pouvoir la revoir.
0: La compagnie Grenade de Josette Baïse.
1: Oui.
0: Quel souvenir vous en gardez?
1: J'avais adoré, mais c'était il y a longtemps. J'aimerais bien.
0: Alors vous irez, car vous avez la bonne réponse. Le spectacle s'appelle Tandem. Moi, le tandem, ça me fait penser au vélo. Vrai ou faux? Il y a une piste cyclable qui s'appelle la Durance à vélo à la Roque d'Anteron, près de l'abbaye de Silvacane.
1: Eh oui, c'est vrai.
0: Eh oui, bien sûr, j'ai rien inventé. Vous gagnez vos invitations. Bravo Caroline. Voilà, samedi 4 juillet en soirée, soir d'été Durance Rive Gauche. C'est pour vous.
1: Merci beaucoup, merci Provence.
0: Et à bientôt sur l'antenne de Ici Provence. Le trafic, vos infos retour direct. Taxi David, oh ça fait une éternité, salut David.
2: Oui, c'est vrai, mais pas si longtemps que ça quand même.
0: Allez, que se passe-t-il?
2: À l'Urban Sud, alors déjà depuis cet après-midi, dans le sens Clahabo pour aller à l'autoroute A50, il y avait des travaux avant le tunnel. Bon, là, actuellement, il n'y a plus les travaux. Mmh. C'est le fameux feu rouge qui dure une plombe et donc ça remonte jusqu'au Cabot.
0: D'accord, boulevard Urban Sud, Cabot jusqu'au tunnel Saint-Loup, tu t'es bouché. Dans les deux sens d'ailleurs, j'ai l'impression, mais surtout vers la 50.
2: C'est plus vers la 50 et forcément, tous les à côté, ben, les voitures sont auto-bloquées, on va dire, en quelque sorte. Et du coup, ça a bloqué tout ce qui Paul Claudel, tout ce qui est autour de Saint-Loup, voilà, tout ce qui va en direction de la 50, évite l'Urban Sud, c'est complètement saturé.
0: Ok.
2: Voilà.
0: Alors, j'ai une autre info. Pour la L2, cette fois, un poids lourd est en panne sur la L2 en direction d'Aix-en-Provence, dans le secteur de la Rose-Montolivet. On est au kilomètre 5,8. Donc, c'est Montolivet, c'est ça. Donc, après Saint-Barnabé, poids lourd en panne. Et surtout, plus loin, la L2 semble avoir été fermée entre les Arnavaux et la jonction avec l'A7 à cause de l'accident de tout à l'heure, là, au niveau de l'A7. Donc, la L2 est complètement fermée maintenant. La dernière sortie possible est les Arnavaux. Je vous le rappelle, hein, il vaut mieux descendre par Jean-Paul Sartre et essayer de récupérer la 55 ou au pire la 7 pour reprendre votre trajet en direction d'Aix-en-Provence. Si vous avez d'autres inforoutes, vous faites comme David, vous appelez Ici Provence ou vous nous laissez un vocal sur WhatsApp au 04 42 38 08 08.
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0: Merci Provence, vos inforoutes, une mise à jour de tout ce qui s'est passé là depuis une heure. C'est un peu le bazar partout et on apprend à l'instant qu'un poids lourd est en feu sur l'aire de Vintabrin, l'autoroute A8. Il y a un gros dégagement de fumée noire. Donc, alors, je ne sais pas si c'est un poids lourd précisément, mais en tout cas c'est un véhicule en feu, ça c'est sûr. Donc aire de Vintabrin A8, ce serait plus en direction de Nice visiblement. Voilà, direction Nice, direction Aix quand vous venez de Lyon. Si vous avez des détails, 04 42 38 08 08. L'accident des 1000, c'est fini, mais il y a encore un bouchon dans la descente de Célonie, dès Puy-Ricard, dès même les Platanes. Donc encore 20-25 minutes de bouchon direction Marseille. La L2 qui est fermée en direction d'Aix-en-Provence suite à l'accident tout à l'heure au niveau de la jonction L2 A7. D'où les embarras de circulation que l'on a dès La Rose. Et l'A7 en elle-même, on a environ une demi-heure de bouchon. Et puis le Prado Carénage semble encombré aussi en direction de Marseille quand vous venez d'Aubagne avant d'arriver au bassin de Carénage. Si vous savez ce qu'il se passe, 04 42 38 08 08. Ce qui est sûr, c'est que le tunnel Louis-Rège, l'entrée du tunnel Louis-Rège est fermée. Et puis les orages très violents en ce moment dans le secteur du lac d'Esparon, du plateau de Valensole, de Vinon-sur-Verdon, Gréoux-les-Bains, également le secteur des Baronnies Provençales ou encore du massif des Monges. Je suis preneur de vos inforoutes et météo en direct ou en vocal WhatsApp. Vous nous appelez ou vous nous laissez un message au 04 42 38 08 08.
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1: Vous écoutez Ici Provence, il est 17h. Les infos à Marseille et en Provence, Rémy Inc. 72 départements seront placés en vigilance rouge. Canicule demain.
2: Oui, c'est du jamais vu. Les trois quarts de la France, plus de 51 millions d'habitants seront en alerte maximale demain jeudi. Chez nous en Provence, nous restons en vigilance orange. C'est le cas pour le Var et pour les Bouches-du-Rhône aujourd'hui. Ça le sera encore demain. Ces fortes chaleurs qui devraient durer au moins jusqu'à la fin de la semaine. Soyez prudents. Dans les Alpes de Haute-Provence, la température va ou a baissé aujourd'hui. Des orages sont prévus ou se sont abattus ou sont en train de s'abattre sur le département. Les Alpes de Haute-Provence, on en parlait à l'instant, sont placées en vigilance jaune orage depuis ce midi jusqu'à ce soir 21h. Là aussi, restez prudents dans vos déplacements. Ici, Provence vous accompagne. À Marseille, la pollution de l'air continue elle aussi avec cette canicule qui s'est installée. La circulation différenciée est donc maintenue demain dès 6h du matin dans le centre-ville. Seuls les véhicules avec une vignette critère 1 et 2 et les voitures électriques peuvent circuler. La préfecture des Bouches-du-Rhône a également mis en place l'abaissement de 20 km/h des vitesses maximales autorisées, sans toutefois descendre en dessous des 70 km/h. Les très fortes chaleurs qui ont aussi provoqué des coupures d'électricité dans le département des Bouches-du-Rhône. 1600 clients privés d'électricité. Les communes les plus touchées sont le 15e arrondissement de Marseille, Aiguilles et Marignane. Enedis qui indique à l'instant à Ici-Provence être pleinement mobilisé pour rétablir le courant dans les meilleurs délais.
1: À Toulon, les parents sont invités à partir de demain à garder leurs enfants scolarisés en primaire s'ils le peuvent.
2: Oui, annonce faite aujourd'hui par la mairie à cause évidemment des températures trop élevées, des établissements scolaires mal équipés, mal conçus pour supporter de telles chaleurs. Les parents qui peuvent donc venir chercher leurs enfants à l'école. Les 84 écoles maternelles et primaires de Toulon restent toutefois ouvertes. Un accueil est possible, même sur une simple demi-journée. Ce dispositif est mis en place jusqu'à la fin de la canicule. Canicule et risque incendie, ça rime. Le risque toujours élevé aujourd'hui dans le Var et les Bouches-du-Rhône. Un léger mieux demain, puisque ces deux départements passent en vigilance modérée, vigilance jaune. Un feu qui s'est déclaré aujourd'hui sur le territoire de la commune de Roquebrune-sur-Argens. En début d'après-midi, un feu de végétation dans un champ. Rapidement maîtrisé par une dizaine de pompiers du Var, 1000 mètres carrés de végétation ont tout de même été détruits. Une bonne nouvelle, on en a besoin en ce moment. La baignade est possible dans l'étang de Berre, idéal pour se rafraîchir. Les prélèvements réalisés le 22 juin dernier par l'Agence régionale de santé sont conformes aux normes sanitaires. La qualité de l'eau est jugée bonne sur l'ensemble des sites de baignade. Attention, ça n'est pas le cas à Saint-Chamas-Cabasson, où la qualité de l'eau est seulement jugée moyenne. Dans le reste de l'actualité, un premier cas positif d'Ebola a été identifié en France. Un médecin humanitaire de retour de mission en République démocratique du Congo a été confirmé positif. Sa charge virale est très faible, précise le ministère de la Santé. Le patient a embarqué en étant quasiment asymptomatique. Son état s'est ensuite dégradé légèrement pendant le vol. Il a immédiatement été pris en charge dans un établissement spécialisé. Il se trouve aujourd'hui dans un état stable. La République démocratique du Congo qui fait face à une 17e épidémie de maladie Ebola en ce moment, la fièvre hémorragique qui a fait plus de 250 morts, un millier de cas dans ce pays.
1: La Coupe du Monde de football, c'est le début aujourd'hui de la troisième et dernière journée de la phase de groupe.
2: Oui, Suisse-Canada à 21h, Écosse-Brésil ou Maroc-Haïti à minuit. Rappelons que la France joue, elle, face à la Norvège vendredi dans deux jours. Avec au bout de ce match la première place du groupe et donc un parcours peut-être plus facile, si l'on peut dire, dans la suite de la compétition pour les Bleus de Didier Deschamps, le sélectionneur de l'équipe de France qui ne sera pas sur le banc face à la Norvège. Il est revenu en France après le décès de sa mère.
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2: On le disait, Cédric, des orages importants, forts orages qui sont en train de s'abattre sur plusieurs régions.
1: Oui, 0,4, alors pas vraiment secteur Manosque, quoique ça commence à arriver au nord de Manosque, mais c'est surtout de l'autre côté de la Durance et principalement le plateau de Valensole, la région de Sisteron, et puis le 0,5, c'est plutôt l'ouest du département, donc plutôt secteur Baronnie. Donc sous de violents orages, il y a tonnerre, il y a parfois de la grêle, des chaussées détrempées, donc il faut vraiment que vous soyez prudents. Et n'hésitez pas à témoigner en direct ou en vocal WhatsApp au 04 42 38 08 08. Les températures en ce moment à Marseille, il fait 27 sur la Corniche, 35 au pied de l'Étoile. À Aix-en-Provence, il fait actuellement 36 degrés. À Toulon, 30 degrés. Et à Sainte-Maxime, il fait 31. Sainte-Maxime où se déroule ce soir la fête de la Saint-Jean. Procession au Lampion dans le centre-ville, danse traditionnelle à 21h45 pour le grand feu plage Luc Provençal. Et feu d'artifice à 22h30 ce soir avec le bal. Ce soir donc à Sainte-Maxime. Demain il fera beau, mais des nuages vont de nouveau bourgeonner dans le Val de Durance, le Haut-Var, en montagne. Orage possible l'après-midi. Les minimales, toujours chaudes sur le littoral, 23 à 26. Dans les terres, 19 à 22. La Haute-Provence, le Haut-Var, 15 à 19. Et la montagne, 10 à 12. Les maximales, il fera à Marseille 32, à Toulon 34 et à Aix-en-Provence 36 degrés. Ici Provence, le point trafic de 17h05. Un accident est en cours sur l'A7 en direction de Lyon. J'ai l'impression qu'il y en aurait même un deuxième, puisque la Dirmet vient nous indiquer qu'un accident vient de se produire au kilomètre 276. Deux voitures impliquées, toujours en direction de Lyon. Donc tout ça, c'est dans le même secteur, hein, secteur Arnavaux et Galade. Donc soit il y en a un seul et c'est la même info, soit il y a un deuxième accident. Vous pouvez préciser tout ça en direct ou en vocal WhatsApp avec vos infos routes 04 42 38 08 08. Ce qui est sûr, c'est qu'il y a un bouchon des Plombières d'une demi-heure et que la L2 est fermée à partir des Arnavaux. Donc ça coince à partir de La Rose jusqu'à la sortie des Arnavaux, environ une demi-heure de temps de parcours. La 55, elle commence à se densifier en direction de Martigues, entre Arinque et le tunnel des 13 vents, 10 minutes en plus. Le tunnel Prado-Carénage, que se passe-t-il? Ça coince au niveau du bassin de carénage et donc dans le tunnel. Le tunnel Louis-Rège était fermé, puis maintenant on a aussi carrément la fermeture du Prado-Carénage sens Aubagne-Marseille. Donc il y a sûrement un problème, soit à la fin du Prado-Carénage, soit au début du tunnel du Vieux-Port en direction de Fos. Et là j'ai besoin de vous, puisque je n'ai pas d'infos officielles malheureusement. Donc je peux compter uniquement sur vous les auditeurs, comme ça vous pourrez vous aider les uns les autres en appelant ici Provence 04 42 38 08 08. La 50 est en accordéon comme d'habitude. Et pour le reste à Marseille, les bouchons, on va dire classiques. Pour Aix-en-Provence, ça va mieux, il n'y a plus d'accident au 1000 sur la 51 vers Marseille. En revanche, un bouchon est toujours présent entre les Platanes, Puricard, le Jas de Bouffan et le radar des 1000. Pour faire tout ça, vous allez mettre 20-25 minutes. Toulon, c'est très calme en cette fin d'après-midi. Saint-Tropez, Port-Grimaud, 40 minutes. Port-Grimaud, Sainte-Maxime, 20-25 minutes. Allez, s'il y a autre chose, on attend vos inforoutes. Et pour les fermetures nocturnes, nous aurons la fermeture de l'A7 cette nuit en direction d'Aix-en-Provence au départ de Marseille. Ce sera fermé entre Saint-Charles et le convergent de Septem de 21h à 6h. Et la L2 sera aussi fermée entre la Rose et la jonction avec l'A7. Donc il faudra prendre la 55. Vous retrouvez la liste des fermetures nocturnes sur notre site ici.fr/Provence.
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1: Notre joueur de blues préféré ici Provence, c'est Michel Jonas.

0: 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Oh, un magicien toulonnais s'apprête à faire ses débuts à la télévision sur France 4. Sur la plateforme Oku précisément. Il s'appelle Richie. Et Laurent Menel l'a rencontré dans Les gens d'ici. Tour de magie et confidence à écouter juste après Charlotte Cardin.
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0: Et le trafic avec vous en direct. Vos infos trafic au 04 42 38 08 08. Isabelle, bonjour.
3: Oui, bonjour. C'est juste pour confirmer ce que vous disiez à l'antenne il y a quelques minutes. Ça fait une demi-heure que je suis bloquée au niveau des Arnavaux sur la 507. Donc effectivement, on n'avance pas du tout. Et il faut prendre son mal en patience. Donc si vous pouvez éviter le secteur, évitez-le.
0: Et j'ai une mise à jour du temps de parcours et aussi de la situation, parce qu'apparemment la L2 serait rouverte, mais le temps de parcours maintenant est estimé à 1h10 pour rejoindre la 7 en direction d'Aix-en-Provence. C'était suite à l'accident tout à l'heure sur la jonction L2 à 7.
3: Exactement, ouais.
0: Et alors la sortie des Arnavaux semble aussi bien saturée, le prolongement avec tous les ronds-points que vous passez là dans le secteur du Mine.
3: On est vraiment au pas. Ouais.
0: Bon, il n'y a plus qu'à attendre. Ben, heureusement, il y a la bonne musique. Alors profitez, montez le son,
3: oui,
0: Isabelle.
3: Non, si vous avez moyen d'éviter, évitez le secteur.
0: C'est clair, et on prend la 55 ou Plombière ou le Jarret. Enfin voilà, on prend
3: ça,
0: pas la
3: L2. Exactement.
0: Voilà, ouais. Vaut mieux sortir à la rose au plus tard quand on vient d'Aubagne. Allez, c'est résumé. Merci beaucoup, Isabelle, et on va suivre tout ça, bien sûr.
3: Allez, courage à tous.
0: Dans la suite de l'émission. Charlotte Cardin, comme promis, c'est en nouveauté ici, Provence.

0: Ici Provence, Charlotte Cardin en nouveauté, The Way We Touch. Philippe sur WhatsApp nous envoie la photo de son écran, de son tableau de bord en voiture. 35,5 degrés à Fos-sur-Mer. Merci Philippe pour la photo sur WhatsApp. Et puis Martine sur toujours WhatsApp, elle nous envoie ce texte. 26 degrés à Manosque en ce moment, que 26, quel bonheur. Oui, mais il y a du tonnerre. Pas de pluie cependant, ça va peut-être arriver dans les minutes qui viennent. Merci Martine, vous nous tenez au courant. En ce moment, c'est surtout le secteur Vinon-Gréoux, Lémé, Sisteron, le Val-de-Durance qui est sous des trombes d'eau, des éclairs. Mais vraiment, particulièrement Gréoux-les-Bains, ça a l'air d'être très violent s'il y a de la grêle. Témoignez en direct ou en vocal WhatsApp 04 42 38 08 08.
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0: Avant de refaire un point sur le trafic et sur le prix des carburants, nous retrouvons les gens d'ici, les femmes et les hommes de Provence à qui Laurent Menel tend le micro. Laurent, vous êtes à Toulon et vous voulez jouer magicien.
2: Si j'étais un magicien extraordinaire, je ferais même un petit tour de passe-passe pour me retrouver, où ça? Dans la télé, là, tout de suite. Oui, car notre invité s'appelle Richie. Richie, c'est un magicien toulonnais que vous allez apercevoir dans le programme Au Coup sur France 4 aujourd'hui. Quelle fierté pour notre magicien toulonnais. Bonjour Richie.
3: Bonjour. Eh ben, tout simplement parce que j'ai rencontré la productrice sur un événement que j'ai animé et elle a adoré mon personnage, ma physionomie, ma façon de faire de la magie. Quand elle m'a présenté l'émission, ben, je le connaissais le nom mais je savais pas vraiment l'envers du décor. Quand j'ai vu les grands noms qu'elle a fait venir, parce qu'elle a fait venir Eric Antoine, Gus, les French Twins, Léon, enfin donc beaucoup de grands noms très connus de la région parisienne, et je me retrouve à côté d'eux. Je fais waouh. Ah oui, même Marco Bi qui a gagné aussi Incroyable Talent, je crois, l'année dernière. Enfin, donc voilà, du très grand nom, quoi.
2: Richie dans la cour des grands.
3: Exactement, on peut voir ça comme ça.
2: Ça a été un beau souvenir, ce tournage, puisqu'on va découvrir à présent la prestation.
3: Oui, c'était un peu stressant, effectivement. Même si je sais que j'étais en zone de confort, puisque, comme un peu à la radio, comme on fait là, on est quand même sur la récupération, on peut retourner des scènes. Mais malgré tout, pour une première, c'est toujours stressant, parce qu'on se dit que là, vraiment, on va être... le jour J, même si on voit pas le public, parce que moi je joue face à des publics de 5 personnes à 300 personnes en général, mais là se dire qu'il y a je sais pas combien de personnes en même temps qui vont pouvoir regarder, c'est stressant. Elle va être diffusée à partir de 17h30, le début de l'émission 17h30, le passage et sur les coups des 18h. J'invite pour toutes les familles qui nous écoutent et les enfants donc à regarder un peu de magie et de bienveillance dans tout ça.
2: Qui se cache derrière le magicien avant tout toulonnais, c'est là ici que vous êtes né.
3: Exactement, pure souche toulonnais, 43 ans parce que Toulon, tu vois, c'est réflexe, ça vient tout seul, même c'est inné. On peut pas lutter. Et parce que en moins de 15 minutes, on peut être en haut du Pharon, à 700 mètres de haut et surplomber la ville. 15 minutes plus tard, on peut descendre, être à la plage, partir dans les criques, tout ça, voilà, très rapidement. Moi, c'est personnellement comme ça que je le vis, en tout cas, l'été, évidemment. Mais en tout cas, c'est vraiment, voilà, ce côté aérien de Toulon que j'adore. Et à côté de ça, je suis, au niveau des prestations, comme je bouge beaucoup, à 1h de Marseille, à 1h de Saint-Tropez. C'est parfait.
2: Et d'autres passions également que vous exercez au quotidien ici?
3: Du paddle, parce que l'été, moi j'adore partir sur la mer, m'évader comme ceci, parce que c'est pareil, c'est comme une sensation de liberté de se dire on peut gonfler une planche en 5 minutes chrono, partir dans des endroits qui sont inaccessibles autrement que par la mer.
2: Les yeux émerveillés, Richie, le Toulonnais, le magicien, était notre invité.
0: Ici Provence, le point trafic de 17h19, point trafic et météo, et ça y est, la pluie débute à Manosque, je le sentais venir, voilà, et Martine nous confirme sur WhatsApp. Photo du tableau de bord d'Olivier en voiture, Olivier à hier, il fait combien en ce moment à hier? 32 degrés, Pierre à Cogolin dans les vignes, 30,8, alors là c'est pas le tableau de bord de la voiture mais du tracteur, j'ai l'impression que Pierre est tractoriste dans le vignoble, c'est magnifique. Donc voilà, 30,8 à Cogolin. Vous faites comme nos auditeurs fidèles, vous envoyez vos relevés de température, vos observations météo et vos infos trafic en vocal au 04 42 38 08 08 sur WhatsApp pour les embouteillages. Alors finalement, la L2 semble de nouveau fermée, et cette fois c'est en direction d'Aix-en-Provence, cette fois c'est carrément dès Saint-Jérôme. Donc Saint-Jérôme, la 7, fermée en direction d'Aix, la L2. Dernière sortie possible, donc Saint-Jérôme, mais il vaut mieux sortir à La Rose, voire même à Saint-Barnabé, car dès la fin de Montolivet, on a 20-25 minutes de bouchon jusqu'à Saint-Jérôme. Jérôme, je pense que c'est pour dégager toutes les voitures qui sont accidentées au niveau de l'A7, la jonction A7L2 en direction d'Aix-en-Provence. Pour vous qui venez de la gare Saint-Charles ou de Plombières, on a 25 minutes de bouchon entre Plombières et les Arnavaux en direction d'Aix. Il vaut donc mieux prendre la 55 littorale qui est juste dense, en direction de Martigues, entre Arinque et le tunnel des 13 vents, environ un quart d'heure de temps de parcours dans l'autre sens pour rentrer dans le tunnel de la Joliette. À peine 5 minutes en plus. Pour Fréjus, un poids lourd est impliqué dans un accident sur la 8 en direction direction de l'Italie, mais ça n'a pas l'air de gêner plus que cela. Toulon, c'est très calme. Saint-Tropez, il y a encore d'importants temps de parcours. Alors attendez, je reviens sur Toulon parce que ça vient de changer à l'instant. La 50 en venant de Marseille, 10 minutes à partir de Toulon-Ouest. Voilà, puis la 57 un peu chargée en direction de Nice. Mais bon, globalement, c'est calme. Donc Saint-Tropez, Port-Grimaud, 50 minutes. Port-Grimaud, Sainte-Maxime, quasiment une demi-heure. Et la route des plages entre la Bouillabaisse et Pampelonne en direction de Ramatuelle, vous mettez une quinzaine de minutes. Pour Aix-en-Provence, la nationale 296 entre les Platanes et Olly-Provence, direction Marseille, 10 minutes. Et puis la descente de Célonie entre le Jas de Gouffant et la jonction. Avec la 8, 2, 3 minutes en plus. Voilà, ça commence à s'améliorer puisque l'accident est terminé. S'il y a autre chose, 04 42 38 08 08 en direct ou en vocal WhatsApp. Les travaux de nuit, les fermetures nocturnes à Marseille en direction de Fos. Les tunnels Vieux-Port et Major seront fermés de 22h à 5h30. Vous retrouvez la liste des travaux sur notre site ici.fr/Provence.
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0: Provence, vos photos de tableau de bord de vos écrans. Vous êtes très nombreux à jouer le jeu aujourd'hui sur WhatsApp. Alors, c'est Vincent qui ouvre le bal pour cette nouvelle session. Température à Marseille dans le 11e à La Pomme. Il fait en ce moment 34 degrés. À Garéoul, chez Sylvie, 31 degrés. S'affiche sur son écran. Lionel, sur le boulevard Rabatteau à Marseille, 35 degrés. Et puis, alors là, c'est autre chose, mais c'est une photo des bouchons sur l'autoroute A7 en direction d'Aix-en-Provence. Il y a Isa qui nous montre le camion de la Dirmet qui est sur la voie de gauche. Ça doit être, j'imagine, au niveau de la jonction L2 A7 ou un petit peu après cette jonction, donc entre les Arnabaux et les Égalades. La voie de gauche est toujours fermée, d'où les bouchons que l'on a en ce moment. Merci à vous, vous continuez. 04 42 38 08 08 sur WhatsApp. Et pour la musique à suivre, Stilto.
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0: Mais d'abord, faisons le plein.
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0: 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Là, ce que je vous donne, c'était aujourd'hui. Pour le gazole, au Leclerc de Salon, il est à 1,76€. Et à l'Hyper-U de Manosque, à 1,78€. Et pour le samplon 95-10, le Total Access de Saint-Maximin affiche au relais Olympe 1,807€. Et les sauts de Fosse-sur-Mer sur la Nationale 568, 1,808€. Voilà pour le prix des carburants. 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
1: Stilto, ici Provence, dans l'actu musicale aujourd'hui, Dany Briand, Isia ou encore Rod Stewart, Émilie Mazoyer, les réunis dans Décibel, la chronique juste après le trafic et la météo. Ici Provence, il est 17h31.
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1: Bon, la pluie, les orages, la foudre, parfois la grêle, vous êtes très prudent dans le secteur de Vinon, Gréoux, Oraison, Lémé, la montagne de Lure, le secteur des Baronnies provençales aussi, une bonne partie des Alpes de Haute-Provence. Et puis ça commence aussi à bien tomber dans le nord du Var, secteur Barjol, La Verdière, Régus par exemple, et on voit que ça arrive tranquillement sur les massifs de l'Est des Bouches-du-Rhône, Sainte-Victoire, Sainte-Baume. N'hésitez pas à nous tenir au courant pour la météo en direct au 04 42 38 08 08, en direct ou en photo WhatsApp. Il y a Marina, je pense. Ah oui, elle est à Marseille, c'est ça. Marina, entre le 14e et le 15e arrondissement, il fait 33 en ce moment sur l'écran, le tableau de bord de sa voiture. Merci de nous distraire, nous écrit-elle. Merci Marina. Philippe, alors ça c'est pour le trafic. Philippe est à l'arrêt sur la D9 en arrivant à Aix-en-Provence. Là, on a 10 bonnes minutes de bouchon à partir de l'aérodrome des Milles. Merci beaucoup Philippe pour la photo du bouchon. La D7 entre la Pioline et l'Une vers Gardanne, environ un quart d'heure. Et pour le reste d'Aix-en-Provence, c'est un peu chargé au Platane, puis à Puricard jusqu'à la Chevalière. Mais voilà, ça s'améliore tranquillement. Marseille, la L2 toujours fermée en direction d'Aix-en-Provence, entre cette fois entre Saint-Jérôme et la 7. Donc entre Saint-Jérôme et la 7 en direction d'Aix, la L2 est fermée. Nous avons un bouchon d'une grosse vingtaine de minutes à partir de Montolivet, sortie obligatoire Saint-Jérôme. Gros bazar Saint-Jérôme, gros bazar Jean Cayot, gros bazar Mines, gros bazar les Égalades. Voilà, tout est embouteillé. Et sur la 7, on avait plusieurs accidents en direction de Lyon, dans le secteur des Arnavaux, les Égalades, sur la voie de gauche. Et le bouchon est toujours là à partir de Plombières. Maintenant, il y en a pour 50 minutes. Ça augmente. Voilà, quand vous venez du centre-ville de Marseille, 50 minutes sur la 7 direction Lyon. Et vaut mieux prendre la 55 littorale. Nous avons juste une dizaine de minutes de retard en direction de Martigues, entre Arinc et le tunnel des 13 vents. La 50 en venant de Toulon s'est chargée entre Aubagne Sud et la Valentine. Vous perdez 20 minutes. Dans l'autre sens, un quart d'heure de perdu en direction d'Aubagne, entre le Jarret et Aubagne. Voilà. Pour Toulon, bouchon sur la 50 en venant de Marseille à partir de Caen-Laurent, Château-Vallon, Château-Vallon, 20-25 minutes, grand maximum. Saint-Tropez, Port-Grimaud, 1 heure. Port-Grimaud, Sainte-Maxime, une demi-heure. Et puis à Arles, on a un signalement de véhicule en panne sur la Nationale 113 en direction de Nîmes, au kilomètre 78. Véhicule en panne signalé à Vitrolles sur la 7 en direction de Lyon, kilomètre 261. Et véhicule en panne à Neuve, donc là on est juste après Avignon, en direction de Marseille sur la 7. S'il y a autre chose, vous nous prévenez en direct ou en vocal WhatsApp au 04 42 38 08 08. En direct, c'est Caroline. Bonsoir à vous Caroline.
3: Oui, bonjour. Allô?
1: Mais on vous écoute.
3: Oui, bonjour Cédric. Oui, je vous appelle parce que je viens en partant. Alors, je connais pas bien le nom de la départementale, mais c'est la route sinueuse dans la forêt entre Gréasque et Gardanne. En allant vers Gardanne et dans les deux sens, c'est bouclé. Commence à avoir un peu des bouchons parce qu'il y a eu un accident grave. Il y a 3 camions de pompiers, et les gendarmes qui font la circulation. Donc il y a une voiture qui a été renversée sur le toit,
1: ouais,
3: en bordure de la route. Donc c'est pour vous dire, voilà, d'être prudent quand on arrive.
1: Bien noté, merci Caroline.
3: Dans les deux sens, voilà.
1: La route entre Gardanne et Gréasque, D46. Ah, mais bon, personne ne l'appelle comme ça. Donc la route entre Gardanne et Gréasque, on a tous compris. Merci pour l'info au 04 42 38 08 08. Les travaux de nuit, les fermetures nocturnes sur la 8 en provenance d'Aix, les bretelles de sortie 38 Fréjus et 39 Fayence, les adrats de l'Estérel seront fermés de 21h à 5h. Donc il faudra penser à sortir à Puget-sur-Argent ou à Mandelieu et rebrousser chemin ensuite. Pas pratique, mais c'est comme ça. Allez, vous retrouvez la liste des fermetures sur notre site ici.fr/Provence.
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1: Bon, vous l'avez compris, rouler en voiture, c'est pas terrible. Je pense qu'en train, ça ira plus vite. Surtout avec Electric Light Orchestra. Ici Provence. Last Train to London.

0: Provence, Electric Light Orchestra. Apparemment, la L2 serait rouverte en direction d'Aix-en-Provence, mais on a encore quasiment une heure de temps de parcours entre la Rose et la 7 en direction de Lyon. Soyez patients. 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En ce moment, c'est Toulouse-Lautrec qui est à l'honneur. Si vous voulez découvrir l'exposition au frais avec la clim, fort recherchée en ce moment, vous restez avec nous. Nous vous offrons vos invitations. C'est juste après Décibel la chronique et Émilie Mazoyer.
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0: Salut Émilie.
2: Salut tout le monde. Émilie au rapport pour votre dose quotidienne d'actualité musicale. C'est l'anniversaire de Mick aujourd'hui. Non, pas Jagger, l'autre Mick.

0: Mick Fleetwood, batteur et fondateur de Fleetwood Mac à 79 ans. Bon anniversaire. Fleetwood Mac, groupe anglo-américain à géométrie variable depuis les années 60, qui a connu son ère la plus folle au milieu des années 70 quand Mick Fleetwood a eu l'idée d'embaucher Stevie Nicks et Lindsey Buckingham. Décision désastreuse sur le plan humain. Tout le monde couchait avec tout le monde en se droguant allègrement pour mieux se disputer ensuite. Mais artistiquement, c'est un coup de maître qui a donné naissance à l'album Rumours en 77. Plus de 40 millions d'exemplaires vendus à ce jour. Et ce tube, Dreams, un miracle. La tournée de son album 70s étant terminée, Danny Briand annonce la suite.
1: J'ai perdu la tête depuis que j'ai vu Suzette. Je perds la raison chaque fois que je vois Suzon.
0: Danny Briand va sortir son premier roman le 16 septembre prochain aux éditions du Rocher. Paris ne meurt jamais. Ce sera l'histoire, dans le Paris d'après-guerre, de la rencontre entre deux mondes pas faits pour s'entendre, les mafieux de Pigalle et les intellos jazzy de Saint-Germain-des-Prés. En 2022, Isia avait confié avoir écrit son cinquième album, La Vitesse, avec la présence fantomatique et bienveillante de son père, Jacques Higelin, disparu 4 ans plus tôt. Aujourd'hui, elle est de retour et elle parle.

0: 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C'est la toute belle, toute neuve chanson d'Izia qui poursuit également sa carrière de comédienne. Elle vient de décrocher le rôle principal de Maternité, la nouvelle série Netflix dans le monde de l'hôpital et des sages-femmes. Rod Stewart pris en flag. 24 heures après avoir annulé un concert en Californie pour raisons médicales, il a été vu dans la tribune présidentielle d'un match de la Coupe du Monde de foot à Boston en train de picoler et d'encourager l'équipe écossaise. Pas content, les fans lui demandent maintenant des comptes via les réseaux sociaux.
1: Ah bah bravo. Merci pour l'anecdote, Émilie Mazoyer, Décibel la chronique. Et Décibel l'émission, ça c'est à 20h. Émilie sera en direct de Rochefort, en Charente-Maritime, pour le festival Sœurs Jumelles, ce soir 20h-21h.
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0: 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En nouveauté, c'est Oria avec Soirée Mondaine.
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0: 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Ici Provence, le point trafic de 17h48. Il y a Patrick qui nous signale la présence d'une sangle de camion sur la voie de droite sur l'A8 en direction de Nice après le péage de la Barque, un kilomètre après. Merci beaucoup Patrick pour l'info passée au 04 42 38 08 08. Catherine sur WhatsApp nous écrit « Le boulevard de Strasbourg à Toulon est très encombré ». Merci Catherine pour l'info. Pour Marseille, ça va aller mieux puisque l'accident de l'A7 entre les Arnavaux et les Égalades est terminé, celui en direction de Lyon. Donc il y a un léger ralentissement maintenant entre Plombières et Saint-Antoine, un petit retard d'une douzaine de minutes. Là, qui est rouverte, ça coince encore pas mal, mais ça baisse au niveau du temps de parcours. 35 bonnes minutes de bouchon entre Montolivet et la jonction avec la 7. Le secteur du Mine et de Saint-Jérôme reste bien chargé. On a la 55 qui est dense en direction de Martigues, entre Arinque et le tunnel des 13 vents, un quart d'heure. 5-6 minutes dans l'autre sens, mais en bas de la 55, donc bassin de Radoux, chemin de la Madrague et du littoral, là ça reste un petit peu chargé. Et puis la 50, direction Marseille, est dense entre Aubagne Sud et La Pomme avec un retard d'un quart d'heure. Le boulevard urbain sud, un quart d'heure de perdu dans les deux sens. La 51, bouchon en direction de Marseille, entre les Chabots et le convergent de Septem, 10 minutes. Et la 7 vers Marseille a ralenti en direction de... la 7 en direction de Marseille a ralenti. Entre les Pennes Mirabeau et Saint-Antoine-les-Égalades, vous mettez environ un quart d'heure. Pour Aix-en-Provence, le plus gros bouchon, c'est sur la D9 à la Pioline vers Aix, un quart d'heure. Pour Toulon, la 50 en venant de Marseille à partir de Château-Vallon, 20 minutes. Saint-Tropez-Port-Grimaud, 45 minutes. Pour Grimaud-Sainte-Maxime, 20 minutes. S'il y a autre chose d'important ou d'anormal, 04 42 38 08 08, vous nous prévenez en direct ou en vocal WhatsApp. Puis je vous rappelle les conséquences de la pollution. Seuls les critères électriques 1 et 2 peuvent circuler dans la zone à faible émission du centre-ville de Marseille. Et si vous roulez dans les Bouches-du-Rhône, vous devez abaisser votre vitesse de 20 km/h. Donc si c'est 130 d'habitude, eh bien vous roulez à 110. Si c'est 90 d'habitude, vous roulez à 70. Si c'est 80 d'habitude, vous roulez non pas à 60, mais à 70. C'est bon pour vous et c'est obligatoire. Pensez à nos poumons. Les fermetures nocturnes. Nous aurons la fermeture de la 57 en direction de Nice. Alors, pas la 57 en elle-même, mais de l'échangeur Cuers Sud. Voilà, l'échangeur Cuers Sud de la 57, bretelle d'entrée et de sortie direction Nice, fermée de 21h à 5h. Vous retrouvez la liste des travaux sur notre site ici.fr/Provence.
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0: Anne Strand Darby pour la musique. Il y a Jérémy Frérot qui nous attend. Et pour les infos, toute l'actu locale, c'est à 18h avec le journal de Rémi Inc. Nous jouons avec Marie-Claude de Marseille dans le 13e. Dans le 11e, pardon. 11e. Bonsoir Marie-Claude, ça va?
1: Oui, bonsoir, ça va très bien, ravi de vous avoir.
0: On va vous mettre au frais, sous la clim, au musée, l'hôtel de Caumont à Aix. Vous connaissez cet endroit, ce musée?
1: Oui.
0: Elles sont super, hein, toutes les expos, plusieurs fois par an. Et là, en ce moment, c'est celle sur Toulouse-Lautrec. Il est question de champs de course dans cette expo. Et donc, je vous demandais un hippodrome de la région.
1: Moi, je vais vous en citer deux auxquels je suis allée. Donc, vous avez Épaule de Vivo dans le 10e.
0: Ouais.
1: Et Borély dans le 8e.
0: Voilà, ça fait deux hippodromes. On avait aussi celui de Salon de Cavaillon à hier.

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0: Ici Provence en nouveauté, Jérémy Frérot avec Frérot. Tout à l'heure, Manosque était au sec, on entendait le tonnerre. Bien maintenant, Manosque est sous le déluge. C'est très violent ce qui tombe en ce moment à Manosque, très localisé. Et puis, il commence aussi à bien tomber dans une bonne partie de la Provence verte, toute la moitié nord du Var. Bon, tout le 04, tout le 05, ça continue. Et ça commence à arriver tranquillement dans le nord du Pays d'Aix, la pluie, dans une moindre mesure que Manosque quand même. Vous témoignez de la situation météo et trafic en direct ou en vocal WhatsApp ou en vidéo WhatsApp. 04 42 38 08. 08.
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0: Provence, il est 18h. Les infos à Marseille et en Provence, Rémy Inc. Les trois quarts de la France seront en alerte maximale canicule demain jeudi.
1: Oui, c'est historique. 72 départements placés en vigilance rouge canicule demain. On n'avait tout simplement jamais vu ça. La France qui vit ce mercredi sa journée la plus chaude jamais enregistrée à égalité avec celle d'hier. Le Var et les Bouches-du-Rhône restent en vigilance orange demain. Ce qui est le plus dangereux peut-être ce soir, en tout cas nous surveillons attentivement la situation, ce sont les orages qui s'abattent notamment dans les Alpes de Haute-Provence. Le département, rappelons-le, est placé en vigilance jaune pour ces orages de secteurs notamment de Manosque, du Haut et Moyen Verdon, de Lubail, du Val-de-Sas, de Sisteron, de Digne, de Fort-Calquier sont les plus exposés. Ces orages qui conduisent la préfecture du Var a fermé à la navigation les gorges du Verdon au niveau du pont de Galeta. Prudence lors de vos déplacements, on fait des points complets, réguliers, détaillés sur ICI Provence. Conséquences très concrètes, directes de la canicule. La situation dans les écoles à Toulon, les parents seront invités demain à garder leurs enfants chez eux. Les enfants scolarisés en primaire, les garder s'ils le peuvent évidemment, mais la mesure est forte et symbolique. Il fait trop chaud dans les salles de classe, on garde donc les enfants à la maison. Rappelons qu'un grand plan avait été lancé en 2022 dans les écoles avec des dortoirs climatisés dans les écoles maternelles, la mise à disposition de ventilateurs, une partie des cours d'école végétalisés. Mais les températures sont aujourd'hui toujours insupportables et dangereuses. José Massy, la maire de Toulon, insiste aujourd'hui, les parents ont la possibilité de choisir, rien n'est imposé.
2: Les parents, c'est eux. Moi, je pense que c'est la responsabilité des parents. Ils ont le choix. En effet, s'ils veulent les garder, personne ne sera sanctionné. C'est une consigne de l'éducation nationale. Le choix aussi de les mettre que le matin, de pouvoir les récupérer l'après-midi. Et puis, nous allons adapter. La ville va mettre à disposition de toutes les écoles un animateur pour organiser surtout l'après-midi des jeux calmes, voire des jeux d'eau dans la cour, et des ateliers de lecture dans des salles les plus réfrigérées possibles.
1: Voilà, vous avez compris, hein, José Massy, la maire de Toulon, au micro de Sophie Glotin pour ICI Provence. Les 84 écoles maternelles et primaires de Toulon restent ouvertes demain. Les parents peuvent donc garder les enfants ou les mettre à l'école, même une demi-journée par exemple. Ce dispositif qui commence donc demain et qui est mis en place jusqu'à la fin de la canicule. Deux incendies sont en cours dans le Var, sur le territoire de la commune de Vinon-sur-Verdon. Le premier s'est déclaré dans un massif forestier à proximité du chemin Saint-Rosaire. Le second à proximité de l'aérodrome. Les pompiers du Var sont sur place. 10 véhicules, un hélicoptère bombardier d'eau, 40 sapeurs-pompiers. Libérez la route pour permettre l'intervention des secours si vous êtes dans l'un de ces deux secteurs.
0: Ces très fortes chaleurs cumulées sur plusieurs jours font monter la température des sols goudronnés.
1: Oui, ça peut monter jusqu'à 80 degrés Celsius par endroit. Les zones urbaines particulièrement touchées, évidemment. En conséquence, des coupures d'électricité après des incidents sur les câbles souterrains ont été observées aujourd'hui. 1600 clients privés d'électricité dans les Bouches-du-Rhône. Les communes les plus touchées sont le 15e arrondissement de Marseille, Aiguille ou Marignane. Enedis qui tente ce soir de rétablir l'électricité dans les meilleurs délais. La qualité de l'air, bien loin de s'améliorer dans les Bouches-du-Rhône. Pic de pollution à l'ozone lié toujours à la canicule. La préfecture qui maintient donc demain jeudi la circulation différenciée à Marseille. Entre 6h du matin demain matin et minuit, seuls les véhicules électriques ou porteurs d'une vignette critère 1 ou 2 peuvent circuler dans la zone à faible émission, c'est-à-dire une large partie du centre-ville de Marseille. Les autres voitures les plus polluantes sont interdites et leurs conducteurs s'exposent à une amende en cas de non-respect de la mesure. Le budget de la métropole devait être voté aujourd'hui. Eh bien, c'est encore raté. La plus grande métropole de France n'a toujours pas de budget. Après avoir refusé de le voter fin avril, les élus des 92 communes de la métropole ex-Marseille ont décidé cet après-midi de reporter la décision au plus tard à l'automne prochain, avec l'espoir de trouver 144 millions d'euros. C'est 144 millions d'euros de déficit. L'État qui sabre aussi 53 millions d'euros de dotation à la collectivité qu'il considère indûment perçue. Vision que ne partage pas la majorité des élus, dont le président de la métropole, Nicolas Isnard, qui renvoie la faute du déficit à l'État.
3: Si l'État ne voulait pas semer la zizanie, est-ce que le préfet aurait pris un avis contraire à celui des magistrats ? C'est étrange quand même que les magistrats de la République soient contredits par le préfet de la République. Pourquoi Aix-Marseille-Provence n'est pas considéré comme l'est le Grand Paris ? C'est la seule question que je pose. Si un jour vous avez la réponse, moi je ne l'ai toujours pas. mais en tout cas, nous allons essayer d'avoir ce même traitement afin, je le redis, d'avoir des perspectives demain qui nous éviteront d'avoir ces débats un peu terribles. Est-ce qu'on se coupe le bras droit? Est-ce qu'on se coupe le bras gauche? Moi, j'ai envie que demain, on se coupe ni le bras droit, ni le bras gauche, mais qu'on retrouve ensemble les chemins de l'ambition. Voilà, je vous remercie.
1: Nicolas Isnard, cet après-midi au micro ici Provence de Fred Chapuis, le président de la métropole qui annonce être reçu dans 8 jours, le 8 juillet prochain, par le président du Sénat, Gérard Larcher, avec cet espoir d'obtenir des recettes supplémentaires grâce à la hausse du versement. La Coupe du Monde de football, c'est le début aujourd'hui, ce soir, cette nuit, de la troisième et dernière journée de la phase de groupe. 2 rencontres peut-être à vous signaler. À 21h, le coup d'envoi de Suisse-Canada. Écosse-Brésil et Maroc-Haïti, ça fait 3 rencontres à minuit. Rappelons que la France, elle, joue face à la Norvège. Ça sera vendredi dans 2 jours avec, au bout de ce match, peut-être, on l'espère, la première place du groupe.
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1: Les orages ce soir, Cédric, avec les yeux rivés vers Manosque notamment.
0: Oui, Manosque, également la montagne de Lure, toujours les Baronnies, mais c'est vraiment Manosque en effet en ce moment qui prend cher. Mais il pleut beaucoup aussi entre le Verdon et Manosque, en Haute-Provence, le Val de Durance et puis la moitié nord du Var, tout ce qui est Barjol, La Verdière, Régus, Aubs. Ça descend vers Brignoles, vers Toulon, il commence à y avoir aussi quelques gouttes. Et puis bientôt Aix-en-Provence, là on en a sur Sainte-Victoire ou encore sur Venelle, mais dans une moindre mesure par rapport à Manosque. Les températures actuellement. Il fait à Marseille, selon les quartiers, entre 28 et 33. 28 sur la côte, 33 au pied de l'étoile. À Toulon, 29 à 30 degrés. À Aix-en-Provence, 32 à 34 degrés. Mais on voit bien la ligne orageuse, en tout cas la séparation. Et il fait beaucoup plus frais sous la pluie, sous les nuages, sous les orages. À Valensol, 21 degrés. Vous voyez, ça c'est très flagrant. Pérols, 30. Vinon, c'est quand même pas loin, Pérols-Vinon. Donc 30 à Pérols, Vinon 24. Et donc Valensole 21, et ça descend encore plus à Saint-Auban 20 et à Sisteron 19. Voilà, donc plus on monte vers les Alpes, plus il fait frais, c'est plus respirable. En ce moment, à Nance-les-Pins, il fait 26 degrés, Nance-les-Pins, où se déroule le feu de la Saint-Jean ce soir. Concert galoubet tambourin à l'église à 21h, puis retraite au flambeau. Demain, il fera beau, mais des nuages vont de nouveau bourgeonner dans le Val de Durance, le Haut-Var et en montagne. Orage possible l'après-midi. Température minimale sur le littoral 23 à 26, dans les terres 19 à 22, en Haute-Provence et Haut-Var 15 à 19, en montagne 10 à 12. Et les maximales, à Marseille 32, à Toulon 34, à Aix 36. Vendredi, samedi et dimanche, grand soleil jusqu'à 37-38 degrés avec des orages les après-midi en montagne.
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0: Ici Provence, le point trafic de 18h08 à Marseille, bouchon sur la 55 pour rentrer dans le tunnel de la Joliette depuis Arinque, un bon quart d'heure dans l'autre sens, un quart d'heure aussi entre Arinque et le tunnel des 13 vents direction Martigues. La L2, bouchon entre le Merlan et la jonction avec la 7, 10 minutes, à 7 ralenti en direction d'Aix entre Plombières et Saint-Antoine, un quart d'heure de retard, et dans l'autre sens entre les Plaines Mirabeau et les Égalades, donc direction Marseille, 10 minutes en plus. La 51, bouchon entre Emmaüs Cabriès et le convergent de Septem, vous mettez environ un quart d'heure. Et puis la 50 en direction de Marseille, vous êtes au ralenti entre Aubagne-Sud et La Pomme, un quart d'heure de retard. Pour Aix, la D9 à la Pioline vers Aix, 10 minutes, sinon ça roule. Toulon, la 50 en venant de Marseille à partir de Château-Vallon, 20 minutes. Saint-Tropez-Port-Grimaud, 40 minutes. Et Port-Grimaud-Sainte-Maxime, 20 minutes. Vous avez d'autres inforoutes, partagez-les en direct ou en vocal WhatsApp au 04 42 38 08 08. Les fermetures nocturnes à Toulon, le tunnel sera fermé dans les deux sens de 22h à 5h. Vous trouvez la liste des travaux de nuit sur notre site ici.fr. /Provence.
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0: Qu'elles soient en français ou en anglais, vos chansons préférées toute la journée, ici Provence. A Girl Like You, voici Edwin Collins.

0: 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La grande tournée Partir en livre revient cette année autour du thème Nos petits et grands héros. Elle s'arrête mercredi prochain à Martigues pour transmettre le goût de la lecture aux enfants, mais aussi aux plus grands. Le directeur du Centre National du Livre qui organise cette tournée est le prochain invité de Ici Provence. Nous l'accueillons après Marine.
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0: C'est Marine, ici Provence, et vous savez qu'elle est bientôt en concert dans notre région, notamment à Istres, Nuit d'Istres, début juillet. Vous allez pouvoir gagner vos invitations pour le concert de Marine en jouant avec ici Provence. C'est dans une vingtaine de minutes, donc vous restez bien avec nous.
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0: Vous aimez lire, vous aimerez forcément la 12e édition de Partir en livre. Elle fait le tour de France et s'arrête bientôt à Martigues. Des auteurs viendront à votre rencontre. Olivier Lombardi, et vous êtes le directeur du Centre National du Livre qui organise cette tournée. C'est une belle opération séduction là pour nous inviter à lire cet été.
2: Partir en livre, c'est une grande opération du Centre National du Livre qui essaie de fédérer, juste avant les vacances, et de donner accès à la lecture à nombre d'événements considérables sur l'ensemble des territoires, puisqu'on y a 6311 événements tout l'été, pour donner à tous les enfants et tous les jeunes jusqu'à 18 ans l'envie de lire.
0: Et pour cela, vous allez à leur rencontre avec le Livodrome qui fait escale en Provence. Qu'est-ce que c'est ?
2: Le Livodrome, c'est un parcours littéraire, c'est un parc d'attractions autour du livre qui se balade sur toute la France. C'est ludique, c'est pour les jeunes, c'est un parc littéraire. On peut y vivre son amour pour la littérature, ses illustrateurs, sous forme ludique, sous forme de jeu. Il se baladera dans toute la France et puis il ira aussi à Martigues.
0: Elle sera mercredi prochain, 1er juillet, au Jardin public de Ferrières, à Martigues. Il y aura aussi des ambassadeurs de la lecture.
2: Tout à fait. On distribue un recueil de nouvelles écrites par 6 ambassadeurs de la lecture, qui sont des écrivains jeunesse, Baptiste Beaulieu, Michael Brun-Arnaud, Lily Belle de Cholet, Olivier Gay, Anne Goscinny et Adèle Tariel. On a également 3 coéditions avec La naissance de Barbapapa, Ariol, le héros qui est un peu le thème de Partir en livre cette année avec nos petits et grands héros, le fameux héros de Emmanuel Guibert et Marc Boutavant, et Les fantômes du Père Lachaise, qui sont une petite nouvelle pour des 8-11 ans, et Laurent Audouin. On distribue également 20 000 chèques-lire pour pouvoir aussi acheter le livre que les enfants souhaitent ou les jeunes souhaitent acheter.
0: On a de quoi avoir de jolis moments de lecture. Merci Olivier Lombardi. La 12e édition de Partir en livre et le Livodrome fait escale mercredi prochain au Jardin public de Ferrières à Martigues. Les infos ici.fr/Provence à la page l'événement ici Provence. Le point trafic de 18h09. Il y avait tout à l'heure un véhicule en feu sur l'aire de Vintabrin, sur la 8 en direction d'Aix, en venant de Lyon. C'est bon, c'est terminé. C'est vrai que je n'en ai pas parlé plus que ça, puisque c'était sur une aire d'autoroute sans gêne à la circulation. Donc, mais voilà, c'est terminé. Pour Marseille, on a encore du monde sur l'A7 en direction de Lyon. Entre Plombières et Saint-Antoine, vous allez mettre une demi-heure. Dans l'autre sens, un petit quart d'heure entre l'Épine Mirabeau et la L2. La 51 est dense entre Plan de Campagne et le Convergent de Septem, 10 minutes. La 55, un embouteillage pour entrer dans le tunnel de la Joliette d'une vingtaine de minutes. Un léger ralentissement dans l'autre sens, direction Martigues, entre Arinque et le tunnel des 13 vents pendant une dizaine de minutes. Et puis alors ça, c'est nouveau, un bouchon assez important sur la L2 en direction d'Aubagne entre Montolivet et la jonction avec la 50. Il y a un quart d'heure d'attente. Si vous avez vu quelque chose, dites-nous ce qu'il se passe au 04 42 38 08 08 en direct ou en vocal WhatsApp. Et puis la 50, elle aussi, dites-nous ce qu'il se passe direction Marseille entre Aubagne Sud et la Penne-sur-Uvonne. 20 minutes de bouchon, ça déborde un peu sur la 501 et la 502. Quand c'est comme ça, c'est la bretelle de sortie, la Penne-sur-Uvonne qui coince. Donc il n'est pas improbable que ce soit ça, mais si c'est autre chose, merci de nous le faire savoir. Pour Toulon, bouchon sur la 50 en venant de Marseille à partir de Château-Vallon, 20 minutes. Saint-Tropez, Port Grimaud, une demi-heure. Port Grimaud, Sainte-Maxime, 20 minutes. Et du côté des orages, ça se calme à Manosque. Bon, ça tombe encore beaucoup, mais ça a baissé en intensité. Globalement, il n'y a plus de grêle dans notre région, mais voilà, par endroit de fortes pluies. 0,4, une partie du 0,5, mais plutôt le secteur du Blèche et des baronnies provençales. Et puis le nord du Var, voilà, au Var-Verdon, Provence verte pour la pluie. Vous avez d'autres infos en direct ou en vocal WhatsApp, vous les partagez au 04 42 38 08 08. Les fermetures nocturnes, nous aurons sur la 50 la bretelle de sortie numéro 7 Roquefort-la-Bédoule qui sera fermée en provenance de Marseille. Il faudra sortir à Carnoux. Et la bretelle d'entrée à Roquefort-la-Bédoule en direction de Marseille sera aussi fermée de 21h à 5h. Vous retrouvez la liste des travaux sur notre site ici.fr/Provence.
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0: Ici Provence, c'est Laurent Voulzy. Attention, Marc nous signale sur la 50 dans le sens Aubagne-Marseille. Un feu de broussailles au niveau du terre-plein central, au niveau de la sortie de la Penne-sur-Uvonne, 100 mètres avant, des véhicules se sont rentrés dedans. Ils se sont mis sur la bande d'arrêt d'urgence. Donc feu de broussailles au niveau du terre-plein central, au niveau de la sortie de la Penne-sur-Uvonne à 50, direction Marseille. Et avant, donc, un accident. C'est pour ça que ça coince. Voilà, c'est pas que le bouchon de la sortie de la Penne-sur-Uvonne. Bouchon dès Aubagne-Sud sur la 50 en venant de Toulon avec 20 minutes d'attente avec des conséquences sur la 501 en venant de Pont de l'Étoile et la 502 en venant de la Bourbonne. Merci Marc pour l'info au 04 42 38 08 08.
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0: Demain, c'est bon, tous les massifs seront ouverts aux promeneurs, aux randonneurs, pas de restrictions, mais quand même, un appel à la prudence pour quatre zones du Var où l'accès est déconseillé et les travaux interdits à partir de 13h. Au Var, Centre-Var, Mort et Sainte-Baume, classés en orange, donc accès déconseillé. Pour les ados de Provence, demain, c'est ouvert. Vous retrouvez les cartes d'accès au massif sur notre site ici.fr/Provence.
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0: Ici Provence, c'est Shakira, l'hymne officiel de la Coupe du Monde. N'oubliez pas qu'après-demain, le match France-Norvège sera à suivre dès 20h30 sur votre radio Ici Provence en direct intégral. Et vous pourrez participer à l'émission avec tous vos messages vocaux sur WhatsApp au même numéro habituel, le 04 42 38 08 08. À suivre, le camping, un siècle de bonheur français. C'est le documentaire événement que France 3 diffuse ce soir. Karine Viard et Franck Dubosc sont les invités de Patrice Gascoigne et des coulisses TV pour nous le présenter. D'abord, nouveau point trafic ici Provence, 18h31.
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0: Accident et feu de broussailles sur la 50, terre-plein central, juste avant la peine sur Yvonne, en direction de Marseille. D'où le bouchon que nous avons des Carnoux maintenant. Il y a environ 25 minutes d'attente. Sur la 501, 10 minutes entre Aubagne Centre et la jonction avec la 50, direction Marseille. Et sur la 502, depuis la Bourbonne, 5 minutes pour rejoindre la 50. Donc attention, là, ça pose problème. Nous avons aussi un véhicule arrêté sur la L2. Voilà pourquoi ça coince. L2 direction Aubagne, voie de droite, secteur Saint-Barnabé, kilomètre 6, il y a 20 minutes de temps de parcours. Court à partir de Saint-Jérôme. La 55 direction Lyon. Pourquoi j'ai dit Lyon? Parce que la 55... Enfin, on peut aller vers Lyon, mais c'est plutôt Martigues, en fait. La 55 direction Martigues, c'est dense, entre Arinque et le tunnel des 13 vents, un quart d'heure. Dans l'autre sens, en arrivant à la Joliette, un quart d'heure d'attente. La 7, direction Lyon, cette fois. Nous avons 20 minutes de temps de parcours, au moins, entre Plombières et Saint-Antoine. Et dans l'autre sens, direction Marseille, c'est dense à Vitrolles et un peu plus chargé entre, entre les Palmiers-Rabault et les Égalades. Vous mettez environ un quart d'heure. La 51, dense en direction de Marseille, entre Plan de Campagne et Septem, moins de 10 minutes. Aix-en-Provence, le plus gros bouchon, c'est la sortie du pôle d'activité des 59 jusqu'aux 3 pigeons. 20 minutes de temps de parcours. Toulon, la 50, 20 minutes aussi, en venant de Marseille à partir de Château-Vallon. Et puis Saint-Tropez-Port-Grimaud, vous mettez un petit peu moins d'une demi-heure. S'il y a autre chose, vous nous prévenez 04 42 38 08 08 en direct ou en vocal WhatsApp. Les fermetures nocturnes. La 50 sera fermée cette nuit en direction de Marseille entre Bandol et La Ciotat et en direction de Toulon entre Saint-Cyr et Olioul-Sanary. De 21h à 5h, vous retrouvez la liste des travaux sur notre site ici.fr/Provence.
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0: Provence, l'un des événements du début de l'été à Istres, c'est le festival Les Nuits d'Istres. Et parmi les têtes d'affiche, Marine, comme promis, nous allons vous inviter à son concert dans quelques minutes. D'abord, voici les coulisses TV de Patrice Gascoigne.
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0: Patrice, vous nous parlez d'un hébergement qui sent bon les vacances d'été, le camping. France 3 nous raconte ce soir la folle et drôle histoire du camping.
2: Est-ce que vous saviez que la France compte 7000 campings et parmi les 30 millions de campeurs présents chaque année sous la tente dans nos régions, il y en a forcément un qui va vous dire...
3: Alors ? On n'attend pas Patrick.
2: La réplique culte de Franck Dubosc dans la comédie tout aussi culte Camping, film de Fabien Antoniente sorti en 2006, 20 ans déjà. Eh bien, ce même Franck Dubosc avec Karine Viard, les deux posent leur voix, incarnent aussi ce documentaire qui va vous plaire parce que ce film sent bon les vacances, les parties de boules, l'apéro de fin de journée avec modération, mais aussi avec Gégé, le voisin de caravane. Le titre du documentaire, Le Camping, un siècle de bonheur français à voir ce soir sur France 3. Alors qu'il soit à la mer, à la campagne ou à la montagne, que ce soit en famille, entre copains ou en colonie de vacances, le camping est vécu comme un retour à la nature, une vraie rupture avec le quotidien, l'occasion aussi pour certains de retrouver le sourire. Écoutez la touchante confidence que fait Franck Dubosc à Karine Viard dans le doc de ce soir.
4: T'as connu mon père, c'est pas forcément la joie. Et au moment des vacances, il accrochait son sourire avec la caravane et le décrochait en décrochant la caravane. Mais vraiment, c'était net.
5: Ouais, parce que ton père, il était
4: plein de soucis, donc c'était 3 semaines sans soucis. Je le revois dans sa chaise longue, tu sais, après avoir roulé toute la nuit, on arrivait le matin vers 7h du matin, il voulait pas se coucher, il se mettait dans sa chaise longue comme ça. Je le voyais joyeux que 3 semaines. Donc ça participe au fait que pour moi le camping c'est une image de joie, de gaieté, de bonheur, de liberté. Parce que tout à coup en le voyant sourire, ça me permettait moi de m'en aller jouer ailleurs, heureux de jouer, draguer, faire du badminton.
5: Moi j'ai fait 2 ans de camping, c'était les meilleures vacances de ma vie. Ma grand-mère passait 2 heures le soir à me nettoyer parce qu'il y avait tous les décalcomanies de Malabar. Je m'en mettais mais sur tout le corps, tous les soirs. Et me frotter comme ça.
2: Je suis sûr que comme moi, vous avez eu des images, des souvenirs en tête en écoutant cet attendrissant échange entre Franck Dubosc et Karine Viard. Le camping, un siècle de bonheur français, c'est à voir ce soir sur France 3. Et comme moi, j'ai planté la tente ici. Je serai là demain pour de nouvelles coulisses télé.
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0: Ici Provence, c'est Oshi.
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2: Ça commence. J'écris.
0: Oh, c'est bon, on a eu une partie des paroles là. Allez, vous avez le titre. Vous avez envie d'applaudir Marine en concert le 10 juillet, vendredi soir, au pavillon de Grignan. Appelez-nous maintenant 04 42 38 08 08 au Nudistre donc. Ici Provence, le point trafic de 18h44 à Marseille. Ça coince donc en venant d'Aubagne. Il y a un accident juste avant la peine sur Yvonne, plus un départ de feu de broussailles sur le terre-plein central, d'où les embouteillages que nous avons sur la 50. En venant donc de Toulon, il y a environ une demi-heure attente à partir d'Aubagne Sud, 10 minutes en plus depuis la Bourbonne, la 502, et sur la 501, un bon quart d'heure pour rejoindre Camp Major en direction de Marseille. Ça coince un petit peu après Pinvert. Donc accident en cours, deux voitures sur la 50, c'est sur la bande d'arrêt d'urgence l'accident. Dans l'autre sens, en direction de Toulon, ralentissement entre la Pomme et la Peine sur Yvonne jusqu'à quasiment Camp Major, vous mettez environ un quart d'heure. La 55 pour entrer dans le tunnel de la Joliette, temps de parcours estimé 15-20 minutes. Dans l'autre sens, direction Martigues, c'est dense entre la Calade et le tunnel des 13 vents, 5 minutes en plus. La 7 est chargée, juste chargée dans les deux sens, autour de Saint-Antoine, 10 minutes en plus dans les deux sens. Donc pour Aix-en-Provence, le pôle d'activité jusqu'aux Trois Pigeons, un quart d'heure d'attente. Toulon, la 50 en venant de Marseille, un quart d'heure aussi à partir de Château-Vallon et le golfe de Saint-Tropez, Saint-Tropez-Port-Grimaud, une demi-heure. Et à l'entrée de Sainte-Maxime en venant de Port-Grimaud, il n'y a que 10 minutes de ralentissement. S'il y a d'autres inforoutes, n'hésitez pas à les partager au 04 42 38 08 08. Les fermetures nocturnes, l'échangeur Aix-les-Platanes sur la 51 sera fermé de 20h à 5h et l'échangeur Sisteron-Vallée du Jabron sur la 51 sera fermé de 21h à 5h. Retrouvez la liste des travaux de nuit sur notre site ici.fr/Provence.
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0: Provence, les Corgis, en 1980. La musique des années 80, elle continue avec Laurent Petit-Guillaume. 100% des 80, c'est après le journal de 19h. Là, c'est Lindsay qui nous rejoint à Istres. Bonsoir Lindsay.
1: Et bonsoir.
0: Bon, pour le concert de Marine au Nu d'Istres, c'est bien, vous n'aurez pas beaucoup de trajet à faire hein, pour aller au pavillon de Grignan.
1: Vous quasiment à pied.
0: Ah ouais, c'est vrai, cool. Vous connaissez les Nu d'Istres, vous y êtes déjà allé les années d'avant?
1: J'y suis jamais allée, effectivement, mais je connais. Mais j'y suis pas encore allée.
0: Oh, bah heureusement qu'on est là, heureusement que vous étiez à l'écoute au bon moment pour ce jeu du puzzle. Bon, Marine, qu'est-ce que vous en dites, vous, de Marine?
1: C'est pas mal, hein?
0: Ouais.
1: On va passer une bonne soirée, je pense.
0: Mais oui, moi ça se chante bien, j'aime bien toutes les chansons qu'on vous passe là depuis qu'elle a émergé, hein, depuis la Starac.
1: Bah, c'est clair.
0: Et il y avait celle-ci. Ça commence. C'est le jeu du puzzle, c'est mis dans le désordre, c'est inécoutable. Si on met les choses dans l'ordre, quel est le titre de la chanson, Lindsay?
1: J'ai le cœur maladroit. J'ai le cœur
0: maladroit. Allez, vous allez chanter avec elle, bien sûr, cœur maladroit. Qu'est-ce qu'on a d'autre?
1: On a escroc
0: aussi, la toute nouvelle, et puis toutes les autres. Ravi de vous faire plaisir, Lindsay, avec les places de concert.
1: Merci,
0: Provence. Grand plaisir. Les Nudistes, donc pour vous, ce sera le 10 juillet, un vendredi soir.
1: Parfait.
0: Bonne soirée.
1: Merci beaucoup, passez une bonne soirée.
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0: L'accident sur la 50 en direction de Marseille à hauteur de La Penne-sur-Yvonne sur la bande d'arrêt d'urgence. Il y a environ 25 minutes d'attente à partir d'Aubagne Sud, 10 minutes sur la 502 depuis la Bourbonne, un quart d'heure sur la 501 depuis Pinvert pour rejoindre la 50. Donc en direction de Marseille. La 55 à la Joliette, 20 minutes pour entrer dans le tunnel. Le boulevard urbain sud très chargé, notamment le tunnel Saint-Loup. Vous perdez une vingtaine de minutes. Pour Aix-en-Provence, la D59 au pôle d'activité jusqu'aux Trois Pigeons, 10 minutes. Toulon, la 50 en venant de Marseille à partir de Château-Vallon, un quart d'heure. Saint-Tropez-Port-Grimaud, une demi-heure, et à l'entrée de Saint-Maxime en venant de Beauvallon, encore 10 minutes d'attente. N'oubliez pas, il y a des fermetures nocturnes cette nuit. Vous avez la liste des travaux sur notre site ici.fr/Provence et je reviens dans 5 minutes pour la météo.
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0: Vous écoutez Ici Provence, il est 19h. Le journal Magali Homo.
2: Les jours passent et les records de canicule s'enchaînent. On vient de vivre la journée la plus chaude jamais enregistrée par Météo France. Il a fait 40 degrés et plus dans plus de 50 départements, des températures inédites atteintes à Nantes, au Mans, à Tours, Lorient ou encore à Quimper. Demain, les trois quarts du pays seront en vigilance rouge. Une canicule qui va durer encore ce week-end sur une bonne partie du territoire avec des maximales autour de 40 à 42 degrés attendus. De quoi inquiéter les hôpitaux déjà en surchauffe. Olivier Aymon, on a assisté en début de semaine à un pic inédit de recours aux soins d'urgence.
3: Santé publique France note dans ses statistiques une augmentation progressive depuis le 16 juin de ces recours aux urgences pour les symptômes liés à la chaleur, comme l'hyperthermie, une déshydratation ou bien un déficit en sel dans le sang. Mais c'est surtout lundi dernier que ce pic de fréquentation des services d'urgence hospitalière ou de SOS médecins a atteint des sommets. 650 passages aux urgences sur ces critères, 390 recours à SOS médecins. Ces chiffres frôlent, voire dépassent, ce record enregistré lors de la période de canicule de fin juin 2019 et de celle de l'été 2025. Toutes les classes d'âge sont concernées, avec tout de même une majorité d'hospitalisations suite à la consultation pour les plus de 75 ans. Cela montre, selon Santé publique France, la gravité et la rapidité des effets de l'exposition à la chaleur sur la santé de la population, d'où

0: l'importance des mesures de prévention.
1: Des mesures de prévention que l'on répète, boire de l'eau évidemment, mouiller son corps, éviter les efforts physiques, aérer pendant la nuit. La nuit prochaine qui s'annonce encore difficile, vous êtes nombreux à ne pas trouver le sommeil avec ces fortes chaleurs. Certains ont donc décidé d'aller dormir à l'hôtel pour profiter de la clim. Vous l'avez constaté à Tours, Yvan Planteil.
2: Elle n'aurait pas pu supporter une nuit de plus dans sa bâtisse qui date du début du XXe siècle. Maud a fini par réserver hier soir une chambre d'hôtel pour elle et ses deux filles, Lou et Romy. Elles qui vivent à une heure d'ici, à Blois.
3: On dort très mal depuis jeudi de la semaine dernière. 39 en haut et 31 en bas.
4: Des fois je me réveillais, j'arrivais pas à me rendormir.
3: À nous ça a été une petite bouffée d'oxygène, vraiment. Là on a dormi de 23h à 9h.
4: Là cette nuit, je me suis réveillée mais je me suis tout de suite rendormie.
2: Et à 120 euros la nuit, tout de même, cette médecin veut trouver une autre solution pour ce soir. Issam, ce septuagénaire, va lui passer toute la semaine dans un autre hôtel du centre-ville. Ce Tourangeau habite juste à côté.
5: Ma fille, elle m'a inquiété un peu. Elle m'a réservé la chambre avec la clim. Et c'est vrai, on sent la différence.
2: Une dizaine d'hôtels de Tours nous ont confirmé ces réservations de dernière minute de la part de locaux, dont Christophe Simon, le directeur de l'Ibis Styles de Tours Centre.
6: À partir de lundi soir, on a senti un pic de demande. Moi, j'ai même des amis qui m'ont appelé en me demandant « On est avec les enfants, on n'en peut plus. Est-ce que tu aurais la possibilité de nous accueillir ?»
2: Un autre patron d'hôtel nous assure et qu'il a eu un déclic ces derniers jours. Il va faire installer la climatisation dans toutes ses chambres.
1: Se déplacer également devient compliqué avec la canicule. En Nouvelle-Aquitaine, les TER ne circuleront pas entre 10h et 18h demain et après-demain. Dans la Marne, pas de transport scolaire dans l'après-midi. Avec les fortes chaleurs, le risque d'incendie également augmente. La Haute-Garonne et les Deux-Sèvres basculeront demain pour la première fois de la saison sur un niveau de danger très élevé pour les feux de forêt. L'affaire Liana, après avoir pris connaissance du rapport d'autopsie, les parents de la collégienne demandent par la voix de leur avocat que toute récupération politique cesse. Ils appellent au respect de l'image de leur fille de 11 ans retrouvée morte dans le Gers au début du mois. Le parquet d'Agen précise par ailleurs ce soir que la cause du décès ne peut pas être déterminée avec certitude. L'homme soupçonné, Jérôme Barella, sera poursuivi pour meurtre et viol en plus d'enlèvement et séquestration de mineurs. Dans le giron de l'affaire Liana, justement, un coup de filet anti-pédocriminalité a eu lieu cette semaine en France. 33 hommes venant des quatre coins du territoire ont été interpellés, âgés de 37 à 79 ans. Ils sont soupçonnés d'avoir téléchargé une vidéo pédocriminelle. Sur les images, on peut voir un bébé se faire torturer et violer. Une vidéo connue des enquêteurs spécialisés qui circule depuis une dizaine d'années sur les plateformes illégales. Un premier cas d'Ebola diagnostiqué en France. Il s'agit d'un médecin qui est revenu hier de République démocratique du Congo. Il a été isolé dès son retour et n'a qu'une faible charge virale. Chouchou et Loulou sont de retour sur le petit écran, vous savez. Mais oui, vous savez, Chouchou et Loulou, un gars et une fille qui avait révélé Jean Dujardin et Alexandra Lamy. Eh bien, la chaîne RMC Life annonce relancer la série culte du début des années 2000 dès la saison prochaine.
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9: La météo, attention aux orages toujours en cours sur une bonne partie de l'ouest des Alpes-de-Haute-Provence, donc tout ce qui est Forcalquier, Manosque, et ça déborde aussi sur la montagne Sainte-Victoire et bientôt à Aix-en-Provence. Demain il fera beau, mais des nuages vont de nouveau bourgeonner dans le Val-de-Durance, le Haut-Var et en montagne, orages possibles l'après-midi. Les minimales sur le littoral 23 à 26, dans les terres 19 à 22, en Haute-Provence et Haut-Var 15 à 19, en montagne 10 à 12. Les maximales il fera sur le littoral et les Alpes 30 à 33, dans l'arrière-pays 35 à 36, à Marseille 32, à Toulon 34 et à Aix 36 degrés. Bonne soirée avec France Bleu Pro. Oh ! Alors celui-là, il est sorti de nulle part, avec Ici Provence. Et voici Laurent Petit-Guillaume, 100% années 80.
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0: Bonsoir à tous, j'espère que vous avez passé une bonne journée. On est ensemble jusqu'à 20h. Allez, laissez-vous guider par la musique. C'est que de la bonne humeur et des souvenirs. Petit revival dans les années top 50. Et ça commence comme ça.

0: Le groupe Fanny and Cannibals, c'était chez Drives Me Crazy.
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0: Un beau succès pour ce groupe britannique et avec ce titre, c'était en 1989. Bon, pour la suite, on recule de quelques années. 1983. Cette année-là, le rouleau compresseur Michael Jackson est en marche. Son objectif avec l'album Thriller, qui se vend à 1 million d'exemplaires par semaine dans le monde, c'est que tous les titres soient des tubes. Et c'est le cas. En juin 83, trois singles sont dans notre top 50. Wanna Be Starting Something, 23e. Billie Jean, 5e. Et Beat It, qui atteindra la 6e place.
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0: Niagara, Cheeky Boom. Bon alors, pas de traduction précise pour ce Cheeky Boom, j'ai cherché, hein, ça mène pas à grand chose. C'est juste qu'il fallait qu'on retienne le titre, le son, les mots, la voix de Muriel, plus le talent du compositeur Daniel, bref. Le duo le plus pop-rock des années 80, c'est Niagara. Et ce Cheeky Boom, c'était en 85. La même année, c'est un autre numéro 1 pour Jean-Jacques Goldman. Je te donne, qui arrive dans un instant.
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0: Merci d'écouter Ici Provence, 19h30, l'heure de retrouver les fermetures nocturnes et ensuite 100% années 80 continue. Allez, Cédric Frémy, quelles sont les autoroutes fermées ce soir?
1: La 50, direction Marseille, entre Bandol et La Ciotat, et direction Toulon, entre Saint-Cyr et Sanary-Olioule, de 21h à 5h. La 7 sera fermée en direction d'Aix-en-Provence, au départ de Marseille, entre Saint-Charles et le convergent de Septem, ainsi que la L2, entre La Rose et la jonction avec la 7. De 21h à 6h. Les tunnels fermés cette nuit, nous aurons celui de Toulon dans les deux sens et les tunnels Vieux-Port et Major en direction de Foss de 22h à 5h30. Enfin, les échangeurs fermés sur la 55, l'échangeur Carry-le-Rouet de 21h à 6h et puis de 21h à 5h, les échangeurs Aix-les-Platanes et Sisteron-Vallée-du-Jabron de la 51, la sortie Roquefort-la-Bédoule de la 50 en provenance de Marseille, et vous ne pourrez pas non plus rentrer en direction de Marseille sur la 50 depuis la Bédoule. Sur la 57, l'échangeur Cuers-Sud sera fermé. Et sur l'A8 en provenance d'Aix, les sorties Fréjus et Fayence de 21h à 5h. Vous retrouvez la liste des travaux de nuit sur notre site ici.fr/Provence.
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0: Le fameux cargo d'Axel Bauer.
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0: Alors quand on a un arrière-grand-père organiste, une tante pianiste concertiste classique, un père Frank Bauer, speaker de Radio Londres et batteur de Django Reinhardt, évidemment, à un moment donné, on fait de la musique. Et c'est ce qu'il a fait, Axel Bauer. En mai 84, il est numéro 1 avec ce légendaire Cargo. À noter d'ailleurs qu'il est en tournée, Axel. Il sera samedi prochain au festival Les Barons du Son à Longueville-sur-Scie, en Seine-Maritime. Et pour la suite, bah, c'est avec Andy et bien sûr les Rita Mitsouko.
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0: Roddy Mitchell, Le cimetière des éléphants. Et c'est aussi le titre du 22e album de Monsieur Eddy, enregistré au fameux studio Sunset de Los Angeles. Un classique à mettre au chaud dans sa collection d'albums incontournables. Dans un instant, 20h, c'est Décibel. Et ce soir, Émilie Mazoyer est en direct du festival Sœurs Jumelles à Rochefort. On va la retrouver après, entre autres, Daniel Balavoine. Vivre ou survivre, belle soirée à tous.
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2: Et à 20h sur votre radio ici, c'est l'heure de Décibel, en direct de Rochefort, au Festival Sœurs Jumelles.
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2: Ce soir avec nous à Sœurs Jumelles, Julie Gaillet, la fondatrice du festival, et puis un de nos meilleurs rappeurs et poètes, le grand Oxmo Puccino, qui chantera demain sur la grande scène, mais qui a déjà participé à ce festival, pas comme les autres. Aujourd'hui, bienvenue les amis, c'est Décibel.
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2: Ah, le festival Sœurs Jumelles, comme je l'aime. Depuis 2021, ce festival imaginé par Julie Gaillet, Delphine Paul et Éric Debègue s'est donné pour mission de rendre la relation si belle, si intense et si particulière entre les films et la musique, eh bien, pour tout le monde, accessible, comprendre, créer des ponts et puis surtout passer de sacrément bons moments. C'est le 5e anniversaire de Sœurs Jumelles et on fête ça en direct de Rochefort avec Julie Gaillet. Bonsoir Julie.
5: Bonsoir, merci Émilie.
2: Bienvenue dans ce Décibel un peu spécial. On devait être sur une scène au pied de la grande scène du festival. Et puis, là ça va parler à toutes celles et tous ceux qui nous écoutent. Le temps, la météo a fait des siennes. Et on s'est retrouvés sous un orage apocalyptique, Julie. Et il y a eu, juste avant le début de la soirée de concert, une évacuation du site qui s'est passée hyper bien en fait. C'est incroyable.
5: Mais en fait... On est dans cette période de canicule que vous êtes tous en train de vivre en ce moment. Donc, autant vous dire que quand tout à coup, il y a cet énorme coup de vent qui arrive, on fait, oh, puis là, ça devient très fort, le vent, quand même. Ouais. Donc, on a dit, oulala, attention, les parasols. Donc, bon, évidemment, on a fait attention, on a évacué pour que personne se prenne un parasol.
2: Oui, dans
5: ou,
2: le nez,
5: voilà, ou qu'importe. Et très tranquillement. Et puis, surtout, ben, voilà, c'était très cool.

0: court. On a eu Météo France très rassurant, disons que ça allait être très court. Et c'est assez fabuleux parce que là, donc, ça a rafraîchi l'air.
1: On a eu 10 degrés d'un
0: mais
1: coup.
0: Mais 10 degrés d'un coup. Et là, tout, voilà, on a le temps de remettre un peu de l'ordre. Tout le monde est revenu. Moi, j'ai fait la première. On m'a donné un porte-voix, là.
1: Un mégaphone.
0: Un mégaphone. Et je me suis retrouvée devant la foule en disant ça va repartir. Donc, laissez-nous ranger, nettoyer. Et voilà. Et vous allez avoir le concert de Camille et de Birds on Wire dans. Voilà. Et à 20h, maintenant, regardez, le soleil s'est levé.
1: C'est beau. Mais il fait un peu plus frais.
0: Il fait frais, ouais. Donc c'est merveilleux.
1: Et on sent dans ces moments-là que Sœurs Jumelles, c'est pas un festival comme les autres. Parce que cette évacuation de site s'est passée dans le plus grand des calmes, avec un sourire. Tout le monde était content, tout le monde a dit bah ok, on sort et puis on reviendra après.
0: C'est vrai.
1: Non, mais il y a un truc spécial avec ce festival. Alors est-ce que c'est parce que c'est très féminin? Je ne sais pas.
0: Là, j'ai pas quelqu'un venu en me disant c'est rare d'avoir une présidente de festival aussi calme.
1: Ouais, calme, et voilà.
0: Peut-être, je sais pas. Bon, d'ailleurs, je ne suis pas présidente, c'est vraiment le mot, mais en tout cas, ce qui est sûr, c'est qu'il y a de l'âme dans mon équipe. Oui. C'est un peu comme sur mes tournages, moi j'aime les gens bienveillants, gentils. Donc, c'est une équipe avec aussi la parité, parce qu'on fait très attention dans la programmation, mais dans l'équipe, il y a plein de runs, il y a plein de filles.
1: Oui, c'est vrai.
0: Plein de techos, plein de
1: filles à la technique.
0: La chef de la sécurité, Stéphanie Lagorcet, que j'embrasse, qui est fabuleuse et qui a géré ça de main de maître, elle est à cette image de sœurs jumelles, elle défend les mêmes valeurs, donc c'est peut-être ça, ouais.
1: Voilà, vive la parité, parce que là, quand ça nous arrive en vrai, dans la vraie vie, et ben un vrai partage homme-femme, voilà.
0: Donc là, on est au cœur des rencontres, là, on est vraiment dans
1: l'hôtel
0: du Mercure, qui est le très très beau Mercure qui donne sur la grande corderie royale, sur la pelouse, et où là, tout le monde est en train de se rencontre, se retrouve et repart.
1: Et là, ils vont repartir au concert, parce que ça y est, le site a rouvert. Donc si vous êtes en voiture, direction sœurs jumelles, les amis, c'est bon. Vous allez pouvoir évidemment rentrer sur le site pour voir les concerts.
0: Si vous étiez rentré à la maison, revenez.
1: Oui,
0: Camille sera sur scène à 21h55 à 22h. Et là, maintenant, ça va être Birds on Wire avec le cœur de Java de 25 enfants.
1: Ouais. Ça
0: va être magnifique parce que Birds on Wire, c'est Rosemary Stanley et Dom LaNena.
1: Elle est violoncelliste et l'autre est chanteuse.
0: Elles ont fait la musique du Chant des Forêts. Mais quel film! On plonge dedans, c'est magnifique. De Vincent Meunier, où on est dans la forêt, où la musique est tellement importante. Je les adore. Rosemary Stanley, elle a une voix incroyable. Dom LaNena au violoncelle. Enfin, voilà.
1: Ouais, ça va
0: écoutez
1: être beau.
0: Ça. Et Camille, surtout, c'est symphonique avec tout l'orchestre national de Bordeaux. Et c'est incroyable le spectacle, puisqu'ils ont répété hier. Donc, je peux vous dire que j'avais des frissons.
1: Alors, on est très fiers, nous, à Radio France, aussi, que ces spectacles-là vivent sur un festival comme Sœurs Jumelles, puisque Dom LaNena et Rosemary Stanley, les Birds on the Wire, leur goût pour le cœur d'enfant, il est né à Radio France avec la maîtrise de Radio France.
0: Elles ont fait la création.
1: Et en fait, de se dire, elles ont fait ça chez nous et c'est une des missions de service public d'avoir ces grands orchestres.
0: Absolument.
1: Et d'avoir ces grands cœurs d'enfant. C'est vrai que ça coûte de l'argent aux contribuables, mais voilà, ça crée de l'art, ça crée de la beauté et ça vit après pendant des années. Donc c'est beau.
0: Oui, et puis. Ce qui est fort aussi, c'est que là, Camille, elle vit en Nouvelle-Aquitaine. C'est l'orchestre de Bordeaux, de Nouvelle-Aquitaine. La captation, elle est aussi pour France Télévisions, France 3, Nouvelle-Aquitaine, dans cet esprit de se dire qu'il y a des ponts entre cet opéra où parfois certaines personnes ne poussent pas la porte de l'opéra.
1: Ouais.
0: Et bien là, ils sont. C'est quand même un festival où on essaye d'avoir des prix accessibles. On essaie en tout cas que ce soit ouvert à tous, avec une diversité. Même dans le théâtre, les rencontres artistiques sont uniques. Hein.
1: Ouais.
0: Ce soir, il y a quand même, c'est Béatrice Dalle qui fait Kurt Cobain au théâtre.
1: Ça va être fou. Elle est demain dans l'émission, on est trop contents.
0: C'est vrai. Vous voir, c'est la magie, Sœurs Jumelles.
1: Alors vous voyez, c'est fou parce que là, en quelques minutes, on a parlé beaucoup de musique et de cinéma. Et c'est le cœur de ce festival, Sœurs Jumelles, rencontre de la musique et de l'image.
0: Il y a des projections en avant-première.
1: Voilà.
0: Et demain, on a cette chance folle d'avoir le De Gaulle 2 en avant-première, donc à l'Apollo, le cinéma de Rochefort, avec toute l'équipe. Il y a évidemment les acteurs, donc Simon Abkarian qui joue De Gaulle, l'acteur qui joue Jean Moulin, il va y avoir Antonin Baudry le réalisateur, le compositeur évidemment de la musique, le monteur du film, enfin ils viennent très en nombre. Parce que ici, c'est à la fois la musique, donc évidemment, les compositeurs sont toujours là, les musiciens sont là, mais les réalisateurs viennent aussi parfois avec leurs monteurs-monteuses, parce que la musique sur les films, ils le travaillent avec les monteurs-monteuses. Il y avait Stéphane de Moustier qui avait fait de l'Inconnu de la Grande Arche, qui est venu avec, pareil, son compositeur et sa monteuse, ou son monteur, pardon. Et il y avait, Jean-Xavier de Lestrade qui a fait la série Des Vivants, qui est venu avec sa monteuse et son compositeur. Donc, c'est. Les monteurs sont là aussi. Ouais. On a des speed meetings avec eux, des rencontres avec eux, je veux dire.
1: Ouais, et puis pour le public, c'est génial parce qu'on se retrouve à assister à des échanges qu'on voit pas forcément, ni à la télévision, qu'on n'a pas forcément à la radio, parce qu'ici c'est fait pour ça. Et donc si on est passionné de musique, d'image, de cinéma, ici on en prend vraiment une belle dose. Et puis Julie Gaillet le disait à l'instant, mais je veux appuyer là-dessus. Et certains concerts sont captés, filmés et seront plus tard à la télé. Donc pour vous toutes et tous, même si vous n'êtes pas à Rochefort aujourd'hui et que vous vous dites ah là là les Vénardes, vous pourrez voir certains concerts.
0: Et la fameuse rencontre artistique que tu as modérée avec cet après-midi. Mains de maître, c'était tu étais géniale, Émilie, avec Oxmo Puccino, donc qui va être demain sur la grande scène avec Vanessa Paradis, avait envie de parler d'image, lui, donc de son frère jumeau, sa sœur jumelle, et c'était avec donc Kim Chapiron qui fait des clips, mais aussi un photographe.
1: Ouais, et il s'appelle Aristide Barrault.
0: Aristide Barrault, qui était un ancien joueur de rugby. Enfin, l'histoire, c'était magnifique. Vraiment, Émilie, merci pour ce cadeau, parce que ça, c'était rare, vraiment, comme rencontre. Et là, c'est filmé aussi. Vous pourrez le retrouver sur notre chaîne YouTube ou sur le site. Voilà, voilà.
1: Le site de sœur jumelle. Ah, trop bien, j'aime regarder. Vous pourrez entendre Oxmo Puccino tout à l'heure, puisqu'il est aussi notre invité ce soir dans Décibel. Forcément, un festival qui s'appelle Sœurs Jumelles, on a envie que la première chanson du festival, ça soit la chanson des jumelles, la BO des Demoiselles de Rochefort, chantée par Anne Germain et Claude Parent. Quand le nom de ce festival et la ville du festival ont été choisis, ça t'a rappelé des souvenirs d'enfance? T'es particulièrement attachée aux Demoiselles de Rochefort?
0: Aux Demoiselles de Rochefort, mais à tous les films de Jacques Demy, avec ce duo fort, avec Michel Legrand. Et c'est pour ça qu'on a présenté Peau d'âne, parce qu'il y a une très belle exposition au musée Èbre sur Othoniel. Donc si vous êtes à Rochefort, vous pouvez voir cette exposition, le petit théâtre de Peau d'âne, en résonance avec la maison Pierre Loti. Moi, ça a été une découverte. Rochefort, il y a un studio d'enregistrement de musique qui fait du montage.
1: L'Alhambra, ouais.
0: L'Alhambra,
1: connu, hein.
0: Il y a cette maison Pierre Loti. Évidemment, c'est Demy, Jacques Demy. Donc, Mathieu Demy est là. Il a présenté le film. Et Agnès Varda qui m'avait donné mon premier grand rôle. Donc, j'y suis très. Voilà, évidemment, c'est très émouvant. Parce que tous les films de Jacques Demy. Mais Catherine Deneuve et Françoise d'Orléac dans Les Demoiselles de Rochefort, évidemment. Et puis je voulais cette idée de la musique et l'image, son sœur jumelle, le cinéma. Il y a des discussions qui se créent c'est pas un festival. Il y a du cinéma, il y a la série et il y a de la musique. Moi, en tout cas, ce qui est beau, c'est que les réalisateurs viennent tous en disant je suis trop content de venir parler de musique, de venir avec mon compositeur. Ils sont très émus.
1: C'est vrai. Et c'est ça qui donne ces rencontres absolument incroyables. Allez, vous la connaissez par cœur, vous allez pouvoir la chanter très fort sur votre radio. Ici, c'est la chanson des jumelles, la bande originale des Demoiselles de Rochefort au Festival Sœurs Jumelles.
2: Delphine, viens voir, ils sont arrivés. Ils s'installent sur la place.
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0: Malka,
1: ça y est, je suis en retard.
0: Delphine,
1: oui,
0: tu vas chercher Boubou?
1: Oh, tu veux pas y aller?
0: Bah, je reste l'après-midi.
1: Oh, je peux pas sortir avec ça.
0: Oh, puis si.
1: Oh, puis non.
0: J'ai rendez-vous à midi avec Guillaume, je n'y serai jamais.
2: Qu'est-ce qu'il veut encore celui-là?
0: Je ne sais pas, me voir.
2: Oh, bah, il attendra.
0: Tu rentres déjeuner?
1: Oui, mais pas avant 1 heure.
0: Qu'est-ce que j'ai fait de mon poudrier?
1: Ah non, je vais.

0: Ah, la chanson des jumelles, Anne Germain, Claude Parent, la bande originale des Demoiselles de Rochefort. Alors, le festival Sœurs Jumelles, c'est une série de têtes d'affiche absolument incroyable. Il y aura des concerts d'ici, aujourd'hui et dimanche, de Benjamin Biolay, de Pomme, de Sébastien Tellier, Vanessa Paradis, Oxmo Puccino, le groupe Catastrophe, et puis ce soir, on en parlait, Birds on the Wire et Camille, Julie Gaillet. Il y a aussi évidemment plein de jeunes talents au festival Sœurs Jumelles et notamment un dispositif qui est génial qui s'appelle le Lab, où en fait vous avez sélectionné des groupes que vous allez coacher pendant le festival, justement parce que ils savent déjà où ils vont. Nouveau pour eux.
1: Ouais, c'est vraiment des jeunes indépendants. Ils n'ont pas encore signé un label, mais ils ont quand même comme beaucoup avancé, sorti des titres, sont presque sur le point de sortir des albums
0: Ils font des concerts.
1: Et en même temps, ce moment-là où on peut se perdre, moi je l'ai connue aussi comme actrice quand au début il y a une petite pression médiatique, on ne sait pas tellement.
0: Et puis faire quel choix
1: La presse, donc il y a des rédacteurs en chef qu'ils rencontrent, il y a des designers dans la mode, les marques, la question de la photo, donc ils font des photos avec une photographe qui vient spécialement. Pour faire un premier portrait qu'on leur offre, comme ça ils ont libre de droit. Moi je sais qu'il y a des groupes qui sont venus comme ça, les Bell Boys, ils ont fait un quatrième de couverture de, je crois que c'était Libération, ils nous ont appelé, ils disent, ah, c'est trop sympa parce que grâce à vous la photo, on avait une photo, tu vois.
0: Ben oui.
1: Et l'idée c'est, ils rencontrent des réalisateurs, des journalistes. Toi, par exemple, tu vas les voir, tu vas être la marraine.
0: Ouais.
1: Ils m'ont dit, est-ce qu'elle serait notre marraine? Mais l'idée, c'est vraiment d'arriver à avoir Kim Chapiron, avoir même le corps avec un chorégraphe qui est ici dans la région.
0: Mais oui, mais ça, c'est très important parce que quand on est un jeune groupe, on ne sait pas quoi faire de son corps sur scène. On est tous les bras ballants, on ne sait pas.
1: Ouais. Et eux vont exprimer. Poser les questions et vivre pendant deux jours. C'est une résidence que j'appelle l'image pour la musique. C'est-à-dire que pour les musiciens, c'est important de comprendre ces histoires d'image.
0: Et je trouve que c'est très caractéristique aussi de cette envie du festival Sœurs Jumelles, et ça depuis la première édition, de partager. Alors oui, bien sûr, c'est un festival avec des têtes d'affiche, on en a parlé, avec des projections, des avant-premières, etc. Donc oui, ça brille, mais Sœurs Jumelles, c'est aussi un festival qui parle aux jeunes groupes, on l'a dit. C'est un festival qui se déplace dans les écoles, dans les collèges, dans les lycées. Là, on est, nous, sur un stand radio qu'on vient de squatter, parce que normalement, on avait une scène dehors, mais vous l'avez entendu, c'est une école de radio et de podcast.
1: Voilà,
0: et en fait, il y a plein d'étudiants. C'est un festival farci étudiants.
1: Oui, parce que d'abord, on a fait un tarif pour ces rencontres professionnelles, pour qu'ils puissent rencontrer. Parce que le plus difficile quand on sort des écoles ou quand on est dans les écoles, c'est parfois d'aller au contact, et les festivals, très gros festivals, ne sont pas forcément à sa taille humaine, où tu peux parler avec tout le monde. Donc on se disait, là c'est l'endroit où ce serait bien d'avoir des jeunes étudiants qui viennent des écoles de musique et d'image, des musiciens, et qui puissent se rencontrer. Et de partout, et évidemment dans la région, de faire les jeunes, donc on a aussi les projections scolaires, cette idée de transmission, c'est la rencontre de la musique et de l'image. Quand on est dans une école, on ne fait que de l'image, c'est quand même hyper intéressant d'aller rencontrer des gens de la musique, et inversement. Le Conservatoire supérieur de musique et de danse de Paris, ils l'ont tout de suite compris. Ils nous ont envoyé tout de suite des étudiants qui ont adoré et qui reviennent chaque année. Et depuis, ils ont même monté un master, je crois, pour des musiciens qui veulent filmer la musique.
0: Ah bah voilà.
1: Et c'est pour ça aussi qu'on fait cette rétrospective de Bruno Mont-Saint-Jean, qui est un peu la grande star de la captation. Tu sais, il avait suivi Glenn Gould, c'est un grand monsieur. Il sera là en rencontre artistique et on présente des documentaires musicaux qu'il a fait. Et il y a tous ces documentaires musicaux, vous pouvez voir
0: à Rochefort. À Sœurs Jumelles, il y a aussi des documentaires musicaux absolument incroyables que vous pourrez voir bientôt au cinéma.
1: Et des artistes, c'est-à-dire que vous avez Benjamin Biolay, mais il y aura son documentaire sur lui. Ouais. Il y a un documentaire sur Vanessa Paradis qui a été fait par Julien Pelletier, qui lui-même est dans un groupe, Last Train, mais qui a suivi Vanessa, et on voit bien que c'est un musicien qui la filme. Ouais. Il y a une intimité, il était passé sur France Télévisions, d'ailleurs.
0: Et Vanessa Paradis, la soirée, ça s'appelait.
1: Exactement. Et donc il est diffusé, et Julien Pelletier sera là, il est hyper content de venir le présenter. Et après, vous allez voir le concert de Vanessa.
0: Voilà.
1: Ou Pomme, ou Sébastien Tellier. Alors Pomme, c'est Cédric Lapiche qui vient, parce qu'elle a joué dans L'Avenue de l'Avenir.
0: Ouais.
1: Et il vient avec Loïc Durie, son compositeur, évidemment, Cédric, présenter ses films et faire une rencontre artistique, c'est-à-dire ces échanges qui sont dans le théâtre, qui sont uniques, que tu connais bien, Émilie, que vous connaissez bien, pardon, qui sont ces moments un peu privilégiés qui n'existent nulle part ailleurs, où ils montent des extraits, ils jouent des morceaux, ils jouent un peu de musique, et parfois ils jouent même beaucoup de musique. Ouais. Donc c'est comme
0: une masterclass ou un mini concert privé. Ouais. En tout cas, c'est un truc que j'ai jamais vu ailleurs. Ça, c'est spécifique à Sœurs Jumelles, hein, les rencontres artistiques. Et puis, quand Julie Gayet est dans le coin, le point levé et la lutte pour les droits des femmes n'est jamais bien loin. Et ça tombe bien, vendredi à Sœurs Jumelles, nous on sera sur place, mais on en parle maintenant parce que vendredi tu seras très prise et tu seras peut-être pas avec nous, je sais pas.
1: Non.
0: Mais je veux qu'on en parle aujourd'hui. Une journée qui est autour de la Fondation des femmes. Beaucoup de femmes sur scène, évidemment, et beaucoup de prévention et beaucoup de messages forts. C'est une journée qui est importante pour Sœurs Jumelles.
1: C'est alors dès la création de Sœurs Jumelles, je me suis dit, je vais essayer de faire une programmation paritaire, quoi. Mettons autant d'hommes que de femmes comme on est dans le monde, quoi, en fait. Comme est le monde, la réalité. Et ben, ça, c'est surprenant, mais c'est rare. C'est que il y a pas autant, il y a pas forcément cette égalité. Et puis aussi mettre en place, voilà, des choses pour être un peu attentif sur le harcèlement, faire attention, et puis essayer de former les bénévoles, faire. Et puis comme c'est à taille humaine et que c'est pas des grandes jauges, bah, on peut être plus vigilant. Et
0: il y a
1: pas...
0: combien, c'est quoi la jauge ici?
1: C'est quand on est là, Camille, parce que là c'est tout assis, parce qu'il y a l'orchestre.
0: Ah oui.
1: Et donc il y a 2500 personnes, je crois, dans la grande salle. Et après c'est 3004. Tu
0: D'accord,
1: vois,
0: oui.
1: C'est un gros Olympia, 3005.
0: Oui, oui.
1: Mais c'est pas les 10 000, 20 000 ou 35 000 des oui, gros oui. festivals de musique, tu vois. Et surtout, cette idée de Nos Voix pour Toutes qu'a lancé la Fondation des Femmes, elles ont décidé de le faire se promener dans toute la France et d'aller vers...
0: Oui, alors expliquons, Nos Voix pour Toutes, c'était déjà deux grands concerts à Paris, à l'Adidas Arena, avec plein d'artistes qui venaient faire des reprises, des duos, des trios, et là, oui, donc ça...
1: Non, enfin, oui, c'est ce qu'elle disait, c'est-à-dire que la Fondation des Femmes voulait faire quelque chose qui soit joyeusement féministe, avec des hymnes féministes, donc elles m'ont dit, eh ben nous, on va venir, donc elles vont faire déjà sur scène une demi-heure où elles vont vous faire chanter, des chansons d'Amel Bend.
0: Ouais, voilà.
1: Vous allez pouvoir danser, chanter, il y aura la formation stand-up, bon voilà, il y aura... il y a des surprises, donc je ne vais pas vous les dévoiler. Et puis après, c'était cette idée de faire ce concert 100% féminin. Ce soir-là, j'ai appris qu'il y avait l'équipe de France qui jouait au foot à 21h45. Je dis, bah, peut-être que les filles, elles seront hyper contentes de venir à un concert. Donc voilà. Et là, c'est Charlotte Cardin qui nous fait cet honneur dingue de venir ici à Rochefort.
0: Ça va être fou, Charlotte Cardin, Mentissa.
1: Mentissa et PR2B. Et puis on a à côté Vanille qui joue aussi, qui est
0: November
1: là.
0: November Ultra qui vient faire un tour aussi.
1: Ouais, November Ultra qui sera en rencontre, qui va être une réalisatrice dont elle a fait la musique. Il va y avoir voilà. L'idée c'est que vous allez être dans la sororité et j'aime cette idée aussi de moments où on peut être entre copines et faire se dire des choses et oser et crier. Mais Charlotte Cardin, c'est vraiment un beau cadeau. Ouais, ça va être fou. Et puis surtout November Ultra qui était là, qui dit quoi, il y a Charlotte, mais c'est mon ami,
0: voilà.
1: Et il y a PR2B, ah il y a Pauline, voilà. Donc c'est un peu ces clins d'œil. Et puis je crois que c'est cette en tout cas ça, je crois que ça se sent dans le festival.
0: Ouais.
1: Partout, cette parité, l'air de rien, sans qu'on s'en rende compte.
0: Bah, bravo, Sœurs Jumelles, bravo, Julie, parce que en sortie de Covid, c'était pas évident de lancer un festival, et là, il est bel et bien lancé.
1: Ça y est,
0: Sœurs Jumelles. On se fait un petit hymne féministe que tu as le droit de chanter en karaoké ou pas, ou sinon tu peux courir sur la grande scène, aller voir tes premiers artistes de la semaine. Un petit Résiste, France Gall.
1: Allez. Bah non, mais là je résiste pas.
0: Alors ne résistez pas. Ici, c'est Décibel en direct du festival Sœurs Jumelles, et on révise nos classiques avant la journée Nos Voix pour Toutes avec la Fondation des Femmes.
1: Résiste.
0: Prouve que tu existes. Merci Julie.
1: Merci.

0: artiste France Gall qui sera entonné, c'est sûr, par le public et la bande de joyeuses féministes de Nos Voix pour Toutes, la Fondation des Femmes. Vendredi au Festival Jumel, direct de Rochefort. Rochefort, c'est ailleurs. Ou alors, c'est un truc à manger. Mais ça n'est pas l'ambiance du soir, en tout cas. Rochefort, le festival Sœurs Jumelles, les jolies rencontres de la musique et de l'image. Alors, on devait être en public sur une scène. Et puis, il y a eu un énorme orage causé par cette canicule que vous ressentez toutes et tous depuis quelques jours. Donc, on s'est installé dans un petit de l'eau qui jouxte le festival, là où une partie des rencontres professionnelles du festival. C'est pour ça peut-être que vous vous dites que le son de ma voix est un petit peu différent ce soir. Ce n'est pas parce que j'ai fait la fête hier, c'est parce qu'il y a eu des éclairs dans le ciel. Voilà, comme ça, vous savez tout. Je peux vous dire aussi que notre prochaine invité ce soir, c'est le seul, l'unique Oxmo Puccino, et qu'il va arriver dans moins d'une minute. A tout de suite les amis.
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0: Et tiens, puisque au festival Sœurs Jumelles, on parle de musique et de cinéma, il faut que je vous parle du record, du biopic musical le plus populaire et profitable de tous les temps. Jusqu'à présent, c'était Bohemian Rhapsody, le film sur la vie de Freddie Mercury, sorti en 2018. Recette record de 911 millions de dollars, qui viennent d'être détrônés par... Le long métrage événement du printemps qui raconte l'enfance et le début de la carrière de Michael Jackson vient de dépasser les 950 millions de dollars en recettes, ce qui en fait le plus gros film biographique musical de l'histoire. À noter qu'en France, Michael a dépassé les 5,5 millions d'entrées. C'est mieux que La Môme, le film sur Edith Piaf qui détenait le record depuis 2007. On fait ça en écoutant Don't Stop Till You Get Enough. Et merci d'avoir choisi ICI. Il va être 20h30 à La Rochelle, à Rochefort et partout en France.

0: Jackson et le film Michael, qui est donc officiellement le film biographique musical le plus populaire de tous les temps.
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0: Oxmo Puccino est arrivé en studio. Salut Oxmo.
2: Salut.
0: Comment ça va?
2: Mais mieux que bien.
0: Oui, ah, j'aime bien mieux que bien. Ça, c'est vraiment, voilà, sur l'échelle du bien, il est très bien et souriant, Oxmo Puccino. Et en tournée de festival?
2: Tout à fait.
0: Ouais.
2: Tout à fait.
0: Alors, ça, c'est spécial parce qu'il y a eu évidemment une magnifique tournée pour la sortie de votre dernier album, La Hauteur de la Lune, sublime 9e album. On en écoutera des chansons d'ailleurs. Quand on fait sa tournée à soi, il y a évidemment tout un tas de détails, de scénographie, etc., auxquels j'imagine vous êtes hyper attaché. Sur la tournée de festival, il faut parfois composer un peu. Est-ce que c'est quand même agréable?
2: C'est quand même agréable parce qu'on se retrouve devant un public qui ne nous connaît pas pour la plupart. Et en plus, les conditions sont des plus estivales. Donc le public est déjà rempli d'enthousiasme et le manifeste, quelle que soit sa proximité avec moi,
0: ouais,
2: et mon groupe. Donc c'est une découverte commune qui fait que quelquefois on est amené à se revoir dans mes concerts.
0: Et ça, c'est toujours une très bonne chose. Enfin, moi, je vous recommande d'aller voir Oxmo Puccino en concert. Ce festival, il est particulier, Sœurs Jumelles, rencontre de la musique et de l'image. C'est par exemple un des seuls festivals où les artistes arrivent la veille de leur prestation, puisque Oxmo, vous, c'est demain soir que vous jouez sur la grande scène avec une sacrée connaissance, Vanessa Paradis. On y reviendra tout à l'heure. Mais voilà, c'est sympathique de savoir que vous serez sur la même scène le même soir. Trois petits points. Oui, alors ce festival, la musique, l'image, mélanger les deux, ça vous parle?
2: Bah, je pense qu'aujourd'hui, c'est presque indissociable, la musique et l'image. J'ai même pris l'habitude ces dernières années de dire qu'une chanson devait être vue pour être entendue. Ouais.
0: Ah, c'est intéressant, c'est-à-dire, il faut qu'elle ait une vie.
2: Il faut qu'elle ait une vie en image,
0: ouais, ouais.
2: Que les gens puissent plus se figurer au cas où. Faire une proposition qui rende la chanson, qui mette la chanson en évidence. Voilà.
0: C'est génial. Alors, c'est pour ça que vous faites toujours des clips hyper percutants, toujours différents. Il y a toujours une proposition artistique dingue. Comment vous faites ça? Est-ce que vous faites confiance au réalisateur ou est-ce que vous avez des idées, vous, pour vos chansons?
2: Le plus difficile, c'est de trouver le réalisateur qui comprenne,
0: ouais,
2: et qui puisse traduire ce qu'on a exprimé
0: dans la
2: en image.
0: Ouais.
2: Oui. Et je dirais que je suis quelqu'un d'assez chanceux. Oui,
0: ah oui, et nous aussi du coup puisqu'on les voit. Alors après se pose une question, on en avait parlé ensemble quand vous étiez venu dans l'émission au moment de la sortie de votre 9e album, on avait parlé de la durée des chansons,
2: oui,
0: et que l'algorithme des sites de streaming n'aimait pas les chansons longues,
2: oui,
0: et que donc on s'adaptait, on faisait des titres plus courts de 2 minutes 30, 3 minutes, 3 minutes,
2: oui,
0: 30,
2: oui,
0: voilà.
2: Oui, oui.
0: De même, l'algorithme d'Instagram aime les petites vidéos courtes et pas forcément les clips.
2: Exactement.
0: Il y a beaucoup de jeunes groupes qui ne font plus de clips. Vous êtes posé la question ou pas?
2: Je trouve ça naturel parce que c'est une manière de s'adapter au marché,
0: ouais,
2: et à la manière dont les gens consomment ce qui leur fait plaisir aujourd'hui. Ils s'évertissent avec des contenus courts,
0: ouais,
2: de manière répétitive. Et on croise les doigts pour que l'on soit dans la playlist,
0: ouais,
2: si on peut dire.
0: Ça.
2: Mais ça confirme l'idée que une chanson sans image est une chanson en danger.
0: Ouais, c'est ça. Mmh. Et une chanson qui arrivera peut-être pas dans les,
2: exactement,
0: oreilles qui pourtant l'auraient aimée.
2: C'est un raccourci.
0: Ouais.
2: C'est un raccourci. C'est-à-dire que s'il y a pas d'image, la chanson peut mettre des années,
0: ouais,
2: avant d'être entendue à sa juste valeur. C'est injuste, justement.
0: Alors là, pour le coup, on a la chanson qui va bien, la collaboration qui va bien, et le clip qui m'a mis de bonne humeur pour les 6 prochains mois. Et croyez-moi, c'est pas du luxe, Oxmo. Ne pas m'aimer avec MC Solar.
2: Merci.
0: Ah, avant qu'on l'écoute, est-ce que vous pouvez me raconter la genèse de ce duo? On entend dans vos voix et on voit sur vos visages dans le clip à quel point vous prenez un plaisir dingue à faire ça ensemble.
2: Bah, c'est un rendez-vous de très longue date parce que Solar fait partie de mes inspirations avant même que je commence à faire de la musique. Et donc il a toujours été quelque part à côté de moi lorsque j'écrivais. Parce que j'ai vraiment ses premiers albums, je les connais presque tous par cœur, parce qu'ils correspondaient à une vision du rap à laquelle je rêvais. Une vision du rap poétique, multi-sujet.
0: Et littéraire aussi.
2: Littéraire
0: avec des
2: aussi,
0: beaux mots.
2: Avec des propositions.
0: Ouais.
2: Et donc, ça fait longtemps que je le croise. Et pour mon dernier album, donc, je repoussais encore ce rendez-vous parce que je craignais de ne pas arriver à faire un morceau à la hauteur. Et devant les encouragements très poussé de mes équipes, je me devais de trouver un morceau qui puisse être à la hauteur de notre rendez-vous. Et je n'ai même pas eu besoin de chercher parce que j'avais cette petite phrase qui traînait dans mes carnets. Et je me suis dit, comment ne pas aimer Solar ? Vraiment, c'est-à-dire que c'est un des artistes avec lesquels j'ai collaboré qui ne pose aucun doute sur sa gentillesse. Sur sa gentillesse, sur sa curiosité, son ouverture. Donc ce morceau Ne pas m'aimer, pour moi, c'est une espèce de contrat que nous sommes dans la bonne direction et la même.
0: On ne peut pas ne pas m'aimer. On adore, vous allez la chanter jusqu'à demain matin, elle est dans vos oreilles, maintenant, sur votre radio, ici, Oxmo Puccino avec MC Solar.

0: Chino avec MC Solar sur cet album tellement merveilleux, Oxmo.
1: Merci, merci.
0: Oh là là là là. Et alors j'étais très fâchée parce que je me suis dit, est-ce que c'est vraiment son dernier album, son ultime album? Est-ce que votre avis sur la question, Oxmo a évolué ou est-ce que vraiment les albums c'est fini?
1: Les albums c'est fini, mais pas les chansons. Voilà.
0: Moi je suis plus fâchée.
1: On peut considérer qu'au bout de quelques chansons, en quantité, ça peut faire un album.
0: Ouais.
1: Mais le concept d'album même, c'est beaucoup demandé.
0: Ouais.
1: Surtout pour aujourd'hui, on parlait tout à l'heure de la longueur des morceaux. Ben, c'est la même attention, même problème d'attention.
0: Sur 12 ou 13 titres,
1: voilà,
0: évidemment.
1: Voilà, exactement.
0: Ouais, ouais.
1: Donc, voilà, autant gagner du temps. Et puis, heureusement que j'ai du répertoire, ouais, et que je n'arrêterai jamais de faire des concerts.
0: Alors, je suis plus fâchée du tout. Si c'est la fin des albums, mais pas la fin des chansons et pas la fin des concerts.
1: Les concerts, jamais. Les concerts, c'est la rencontre, c'est la magie, c'est toujours la première fois.
0: Qu'est-ce que ça procure? Tiens, là, mais oui, en plus, cette tournée, la hauteur de la lune, c'était vraiment dingue. C'était absolument magnifique. Il y avait une scénographie sublime. Qu'est-ce que ça procure? Au-delà de la joie, on imagine bien la joie, mais profondément, ça vous fait quoi?
1: C'est de revoir des auditeurs qui sont devenus des amis avec le temps, qui au début venaient tout seuls, entre amis, et aujourd'hui viennent en famille avec leurs enfants et leurs femmes, ou leur mari. Et ça raconte une histoire à long terme, quelque part, et c'est ce que je retiens de toutes ces années.
0: C'est très intéressant ça, parce que souvent je me pose la question, comment on vieillit dans le rap? Parce que dans le rock, on a vu, ils sont bourgeoises, alors soit ils font des overdoses à 27 ans, soit après ils sont sur scène à 85 ans, et voilà, dans leur manoir et tout, voilà. Ça c'est le rock, on a pigé. Et je me demandais, voilà, le rap qui est finalement une musique plus jeune, comment vont vieillir nos rappeurs? Et c'est vrai que pour vous, Oxmo, ça se passe délicieusement, parce qu'en fait, vous avez jamais joué le cliché du rappeur, la casquette à l'envers ou ce genre de truc. En fait, vous avez toujours été...
1: J'essaie d'être cohérent avec la vie que je menais.
0: Oui, c'est ça.
1: Je partageais mes réflexions,
0: ouais,
1: en rapport avec ce qu'on peut traverser à tous les âges. Et par magie, certains auditeurs continuent de s'y reconnaître.
0: Oui.
1: Ceux qui traversent ce que j'ai traversé.
0: Mais ils évoluent avec vous, en fait.
1: Exactement. Et je trouve ça beau parce que c'est un voyage collectif.
0: Ouais.
1: C'est un voyage collectif. On a des souvenirs communs, on se revoit, il y en a même avec certains avec qui je suis en communication, j'ai l'habitude de dire, je me lasse pas de le répéter, que beaucoup de mes flowers sont des amis que j'ai pas encore rencontrés.
0: Oh, j'adore.
1: Parce que c'est au-delà des goûts musicaux, c'est le partage d'une certaine vision de la vie. Mmh. Voilà, je pense que partager une vision de la vie sur aussi longtemps, ça garantit de s'entendre bien.
0: Ah ouais, c'est beau. Oxmo Puccino. Partagé avec d'autres artistes des chansons. On vous a entendu chanter avec MC Solar. Là, on va écouter ce fameux duo avec Vanessa Paradis, l'auteur de la Lune.
1: Merci.
0: Parce que c'est superbe et parce que donc il se trouve que les emplois du temps sont bien foutus. Demain, vous serez sur la grande scène de Sœurs Jumelles et Vanessa Paradis aussi. Est-ce que vous avez déjà eu l'occasion de chanter cette chanson ensemble en public? Et est-ce que, question dans la question, ce serait envisageable demain si les planètes sont alignées?
1: Nous avons eu l'occasion de jouer le 23 janvier 2026.
0: Ouais.
1: C'était extraordinaire.
0: C'était
1: forcément
0: beau.
1: C'était à la hauteur du duo. En partie grâce à elle, en gros, en grande partie grâce à elle. Et demain, les agendas étant bien ficelé, il va falloir voir s'il y a une fenêtre possible.
0: C'est ça,
1: mais en général, pas toujours joué d'avance. Mais si ça se passe, ça fera une bonne surprise.
0: Ah oui, ça c'est sûr, ça c'est sûr. En tout cas, vous en avez envie. Vous avez fait des duos mythiques. Là, on en parle de deux en particulier, mais vous en avez fait plein d'autres. Vous aimeriez vous faire un kiff pour fêter, j'en sais rien, un anniversaire de carrière, quelque chose, un concert avec plein d'invités?
1: Ouais, quelque chose que pratiquait Vincent Segal, le maître.
0: Oui.
1: Vincent Segal, le maître, qui, quelquefois, a joué 24 heures de suite.
0: Oh, waouh!
1: Et donc, il disait à tous ses amis musiciens et chanteurs, je serai à tel endroit pendant 24 heures, passer entre telle heure, toi, telle heure, telle heure. Et ça fait qu'il y avait du public toute la journée et que, quelle que soit l'heure où vous passiez, vous alliez être émerveillés. C'est ce que j'ai vécu. Et depuis que je l'ai vu offrir ça à son public, je me suis dit qu'un jour ça serait pas mal, parce que ça me permettrait de jouer des chansons que j'ai pas l'habitude de chanter. Et en plus, de pouvoir inviter des gens sans les déranger avec une heure précise. Donc c'est une idée qui va me rester en tête, dont je vais parler à Nicole.
0: Eh ouais, ça tombe bien, elle est là, Nicole. Ouais, ouais. Nicole, on va... Nicole qui s'occupe de la carrière d'Oxmo. On a eu une idée géniale en direct, Nicole. On va en parler après l'émission. C'est très bien ça, Oxmo. Mais c'est ça, pour ça que je vous aime. C'est parce que je vous pose une question sur un concert où éventuellement on inviterait des gens et vous me répondez avec une performance artistique de 24 heures. Et ça, c'est trop classe. Merci pour tout, Oxmo.
1: Un plaisir. Merci toujours, Amy. Toujours.
0: Toujours. Et merci pour la musique, et merci pour ces albums, et merci pour le concert de demain par avance, parce que je sais que ça va être beau.
1: Oh là là là là.
0: Et merci pour ce duo, La Hauteur de la Lune, avec Vanessa Paradis. Le grand Oxmo Puccino était dans Décibels. À bientôt.
1: Merci.

0: la voix cristalline de Vanessa Paradis et les mots d'Oxmo Puccino, la hauteur de la lune. Vous écoutez ici. Festival, toujours en direct du festival Sœurs Jumelles, ce festival qui nous fait vivre de belles rencontres entre la musique et l'image. Et on n'en oublie pas quand même nos bonnes habitudes dans Décibel. Vous le savez, tous les jours, on fête un anniversaire. Et aujourd'hui, c'est l'anniversaire de Brigitte Fontaine. Elle a 87 ans aujourd'hui, notre Brigitte Fontaine, poétesse, chanteuse, actrice, complètement punk, avec une carrière admirable depuis 1963. Elle est quand même commandeur des arts et des lettres et Chevalier de la Légion d'honneur, avec des chansons pourtant parfois pleines de gros mots. C'est ça qu'on adore avec Brigitte Fontaine. On a une grande pensée pour elle parce qu'elle vient de perdre son complice et son grand amour de toujours, Areski Belkacem, dont on a appris la mort le 1er juin. Alors voilà, parce qu'on l'aime, parce qu'elle est punk, parce que c'est son anniversaire et aussi parce que ce jour-là, notre petit cœur s'est un peu brisé pour elle, on va écouter Brigitte Fontaine, et pas toute seule, avec M, Mathieu Chédid. Ensemble, ils chantent une chanson, forcément barré, vous avez compris, c'est Brigitte Fontaine. Ça s'appelle « Il y a des azous ». C'est une reprise d'une vieille chanson française. Et écoutez, ils ont branché les guitares.
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Il y a des zazous et il y a de la guitare. Brigitte Fontaine et M sur votre radio ici, Décibel, en direct du festival Sœurs Jumelles ici à Rochefort. Il y a un lieu absolument incroyable qui s'appelle le Cinémobile. On dirait un gros camion de livraison, vous savez, genre Thiriet ou Picard, là, les surgelés. Ça ressemble à ça. Il est garé à l'entrée du festival et en fait, tous les matins, ce camion, il s'ouvre et dedans, eh ben, il y a une salle de cinéma dans laquelle est programmée pour toute la semaine du festival, une sélection de documentaires musicaux absolument formidables. Il y en a sur Marianne Faithfull, il y en a sur le chant signe, vous savez, hein, ces interprètes en langue des signes qui sont là pour faire vivre le concert à celles et ceux qui ne peuvent pas entendre. Ça, c'est absolument incroyable. Et puis, il y a un documentaire que je me réjouis de découvrir. Il sera diffusé vendredi et vous connaissez votre vieille copine Émilie, elle sera au premier rang pour regarder Benjamin Biolay à l'origine. Ah là là, Benjamin Biolay, mon amour secret. Ça va être fou, ça. Ce documentaire, il passe vendredi donc au festival Sœurs Jumelles avec les témoignages de Chiara Mastroianni, Alain Souchon ou encore Bernard Lavilliers sur toute la carrière de Benjamin Biolay. Et puis ensuite, le lendemain soir, il sera en concert au festival Sœurs Jumelles. Alors pour toutes ces bonnes raisons et aussi parce qu'on l'adore, écoutons la toute nouvelle chanson de Benjamin Biolay, Tube de l'été qui protège du soleil, Écran total.

0: Total, l'inédit de l'été de Benjamin Biolay qui nous gâte, c'est sûr, et qui était hier dans un de ses endroits préférés de France et donc du monde pour jouer le Théâtre de la Mer à 7. Surveillez les stories du compte Instagram de Benjamin Biolay, on n'est pas à l'abri d'une déclaration d'amour à cette ville qu'il aime tant. Allez, Décibel, c'est terminé pour ce soir. Merci à l'équipe de l'émission. Alors, à Paris, il y avait Enzo d'Hospital et Iris Guitoni. Et puis, à Rochefort, il y avait Géraldine Mayer, Hervé Dumpf et Paul Caillot. Et puis, il y avait vous aussi, les amis. Merci beaucoup d'avoir suivi Décibel. On vous retrouve demain, même endroit, le Festival Sœurs Jumelles. Et même heure, à 20h. Bisous.
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2: Le point sur les fermetures nocturnes avec Cédric Frémy.
5: Les autoroutes fermées cette nuit jusqu'à 5h. La 50 en direction de Marseille entre Bandol et La Ciotat et en direction de Toulon entre Saint-Cyr-sur-Mer et Sanary-Olioul. Et jusqu'à 6h à Marseille en direction d'Aix. La 7 est fermée entre Saint-Charles et le convergent de Septem. Ainsi que la L2 toujours en direction d'Aix entre La Rose et la jonction avec la 7. Les tunnels fermés cette nuit jusqu'à 5h. Le tunnel de Toulon dans les deux sens et jusqu'à 5h30 à Marseille. Les tunnels Vieux-Port et Majeur en direction de Fos. Enfin, les échangeurs fermés sur la 55, l'échangeur Carry-Lourouet, sur la 51, Aix-les-Platanes et Sisteron-Vallée du Jabron, sur la 50, la sortie Roquefort-la-Bédoule en provenance de Marseille et l'entrée en direction de Marseille, sur la 57, en direction de Nice, l'échangeur Cuers-Sud, et sur la 8, en provenance d'Aix, les bretelles de sortie Fréjus et Fayence, les adrets de l'Estérel, jusqu'à 5h ou 6h. Vous retrouvez la liste des fermetures nocturnes sur le site de ICI Provence, ici.fr/Provence.
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0: 1966, un jeune homme de 22 ans enterre les yéyés en une seule chanson. C'est l'histoire de Love Me, Please Love Me.
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0: En plein milieu des années 60, la France s'endort sur des reprises approximatives de tubes américains. C'est là que déboule Michel Polnareff. Look androgyne et voix aiguë, il sort son premier album et décroche un succès planétaire avec Love Me, Please Love Me. Ce n'est pas juste un slow, c'est une révolution. Le disque s'exporte même aux États-Unis, un exploit rarissime pour un artiste.

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0: Le point sur les fermetures nocturnes avec Cédric Frémy.
2: Les autoroutes fermées cette nuit jusqu'à 5h. La 50 en direction de Marseille entre Bandol et La Ciotat et en direction de Toulon entre Saint-Cyr-sur-Mer et Sanary-Olioul. Et jusqu'à 6h à Marseille en direction d'Aix, la 7 est fermée entre Saint-Charles et le convergent de Septem, ainsi que la L2 toujours en direction d'Aix entre La Rose et la jonction avec la 7. Les tunnels fermés cette nuit jusqu'à 5h, le tunnel de Toulon dans les deux sens et jusqu'à 5h30 à Marseille, les tunnels Vieux-Port et Majeur en direction de Fos. Enfin, les échangeurs fermés sur la 55, l'échangeur Carry-le-Rouet, sur la 51, Aix-les-Platanes et Sisteron-Vallée du Jabron, sur la 50, la sortie Roquefort-la-Bédoule en provenance de Marseille et l'entrée en direction de Marseille, sur la 57 en direction de Nice, l'échangeur Cuers-Sud et sur la 8 en provenance d'Aix, les bretelles de sortie Fréjus et Fayence, les adrets de l'Estérel, jusqu'à 5h ou 6h. Vous retrouvez la liste des fermetures nocturnes sur le site de Ici Provence, ici.fr/Provence.
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0: Intéressons-nous au titre « Je veux » de Zaz, qui est d'abord né dans la rue.
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0: 2010, avant de signer en maison de disque, Zaz faisait la manche dans les rues de Montmartre. C'est là, sur le pavé, qu'elle teste ses premières chansons. Le déclic vient d'une simple petite annonce sur Internet où un compositeur cherchait une voix rock et cassée. Ensemble, ils façonnent ce titre qui prône l'amour et les liens humains plutôt que le luxe du Ritz. Pour donner du relief au morceau, la chanteuse y ajoute ses fameux bruitages à la bouche, une signature sonore immédiate que le public repère dès les premières secondes.

0: Aujourd'hui encore, c'est ce message de liberté qui fait de Zaz l'une des artistes françaises les plus écoutées à l'étranger.
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4: Les autoroutes fermées cette nuit jusqu'à 5h, la 50 en direction de Marseille entre Bandol et La Ciotat et en direction de Toulon entre Saint-Cyr-sur-Mer et Sanary-Olioule. Et jusqu'à 6h à Marseille en direction d'Aix, la 7 est fermée entre Saint-Charles et le convergent de Septem, ainsi que la L2 toujours en direction d'Aix entre La Rose et la jonction avec la 7. Les tunnels fermés cette nuit jusqu'à 5h, le tunnel de Toulon dans les deux sens et jusqu'à 5h30 à Marseille, les tunnels Vieux-Port et Majeur en direction de Fos. Enfin, les échangeurs fermés. Sur la 55, l'échangeur Carry-Lorouet. Sur la 51, Aix-les-Platanes et Sisteron-Vallée du Jabron. Sur la 50, la sortie Roquefort-la-Bédoule en provenance de Marseille et l'entrée en direction de Marseille. Sur la 57, en direction de Nice, l'échangeur Cuers-Sud. Et sur la 8, en provenance d'Aix, les bretelles de sortie Fréjus et Fayence, les adrets de l'Estérel. Jusqu'à 5h ou 6h. Vous retrouvez la liste des fermetures nocturnes sur le site de Ici Provence, ici.fr/Provence.

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0: Direction de Marseille entre Bandol et La Ciotat et en direction de Toulon entre Saint-Cyr-sur-Mer et Sanary-Olioule. Et jusqu'à 6h à Marseille en direction d'Aix, la 7 est fermée entre Saint-Charles et le convergent de Septème, ainsi que la L2 toujours en direction d'Aix entre La Rose et la jonction avec la 7. Les tunnels fermés cette nuit jusqu'à 5h, le tunnel de Toulon dans les deux sens et jusqu'à 5h30 à Marseille, les tunnels Vieux-Port et Majeur en direction de Fos. Enfin, les échangeurs fermés sur la 55, l'échangeur Carry-Lourouët, sur la 51, Aix-les-Platanes et Sisteron-Vallée du Jabron, sur la 50, la sortie Roquefort-la-Bédoule en provenance de Marseille et l'entrée en direction de Marseille. Sur la 57 en direction de Nice, l'échangeur Cuers Sud. Et sur la 8 en provenance d'Aix, les bretelles de sortie Fréjus et Fayence, les adrets de l'Estérel. Jusqu'à 5h ou 6h. Vous retrouvez la liste des fermetures nocturnes sur le site de Ici Provence, ici.fr/Provence.
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2: Bonjour Julie, bonjour tout le monde.
3: Dis Lucie, pourquoi le quartier du Petit Maroc à Saint-Nazaire s'appelle comme ça?
2: C'est une excellente question Julie. Ça va vous demander un petit peu d'imagination, mais il y a fort longtemps, Saint-Nazaire était une vraie cité, fortifiée. Même si c'est difficile à croire, la vieille ville de Saint-Nazaire était située là où se trouve actuellement le quartier du Petit Maroc. Certains appellent d'ailleurs encore ce quartier le vieux Saint-Nazaire. Et quand on dit vieux, c'est vraiment vieux, vraiment très vieux. Le rocher de Saint-Nazaire a été habité depuis l'époque celte. En fait, le nom Petit Maroc serait apparu à l'époque où la vieille ville existait encore, mais avait été délaissée parce que la nouvelle ville se construisait tout autour. Des pêcheurs venus de Douarnenez ont donc investi la ville dans les années 30.
3: Mais alors Lucie, quel est le rapport entre ces pêcheurs de Douarnenez et le Maroc?
2: Eh bien, ces pêcheurs se sont aventurés sur les côtes marocaines. On a donc baptisé cet endroit le Petit Maroc.
3: Et puis, il s'est passé ce qui s'est passé.
2: Des bombardements qui ont détruit 85% de la ville de Saint-Nazaire pendant la Seconde Guerre mondiale. La ville s'est reconstruite, tel un phénix qui renaît de ses cendres. Et aujourd'hui, dans le vieux Saint-Nazaire, il n'y a plus de fortifications, il n'y a plus d'église ni de ruelle. Il n'y a que dans la tête de certains anciens que le Petit Maroc est encore la vieille ville. Et maintenant, dans notre tête. Puisque, comme disait un certain Socrate, le savoir est la seule matière qui s'accroît quand on la partage.
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4: Bonjour, Arnaud, ma passion c'est les taureaux, tous les taureaux, l'amour du taureau, le taureau Camargue, le taureau espagnol, qu'il soit dans l'arène, dans les champs, dans la rue, je l'adore dans toutes ses formes.
5: Est-ce que vous vous êtes posé la question pourquoi j'aime le taureau?
4: Ben, j'y suis venu petit à petit, en fait mes parents m'ont amené il y a très longtemps dans ma jeunesse dans les arènes de Nîmes, à l'époque encore où on pouvait voir le sixième taureau gratuitement, on ouvrait les portes et je me suis pris de passion pour ça et petit à petit j'ai appris ce qui était cet animal, d'abord le taureau espagnol puis après le taureau Camargue.
5: Qu'est-ce qui représente pour vous le taureau?
4: La sérénité, la force, et puis cet esprit de combat qu'il a toujours, qui est inné chez lui, et cette résistance qu'il peut avoir partout, contre le climat quand il est dans le champ, mais aussi dans l'arène ou avec les raseteurs. Maintenant, le plus grand plaisir est quand même de le voir dans son champ, évoluer dans son territoire, puisque c'est là où on voit qu'il est le plus majestueux.
5: Vous auriez aimé être éleveur de taureaux?
4: Alors, j'ai approché des éleveurs de taureaux et je sais tellement comme c'est difficile. Sincèrement, je m'en vois pas les capacités. Oui. C'est comme toute passion, on aime s'en approcher le plus près possible. Donc, rêver d'un jour élever des taureaux, bien sûr, mais sincèrement, c'est vraiment vraiment très compliqué.
5: Le taureau, il est fascinant. Alors, il fait peur. Il est fascinant. Vous avez lu des livres sur le taureau parce que dans la mythologie, il y a toujours des bêtes à cornes.
4: Oui, tout à fait. Beaucoup de livres, à la fois sur la course camarguaise, à la fois sur la corrida, mais aussi sur le taureau. Et ce qui est fascinant, c'est tout ce qu'il peut être, lui, dans ce qu'on en fait en tant qu'élevage, et la force qu'il représente. Parce que après, c'est la relation à la fois à la corrida avec la mort, et qui peut gêner, et je l'entends, mais aussi l'agilité qu'on peut retrouver dans la course camarguaise. Il a toutes ses facettes, le taureau.
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6: Ah, le matin, on fait la toilette et il faut nous prendre pour des gobettes.
7: Vampirichon dans le texte.
6: La gobette, c'est la truie ou la métreux.

0: Quel est de ces petits gouris?
1: Ah, par chez nous, c'est pas comme chez les Bertans. J'en pas de gros élevage de cochons. Dans le temps, dans les fermes, on engraissait un verra, en que des truches et puis les yeux grasses. Puis, on y faisait sa fête. C'était la Saint-Cochon. Tout le monde venait aider la famille, les voisins, pour éplucher les oignons, faire le boudin puis les saucisses, saler la viande, et puis casser la croûte. On buvait une goutte, puis bien souvent une deuxième. Celle-là, on l'appelle le rince-cochon. Même si on l'élève pour le manger, ça n'empêche pas de l'avoir de la tendresse pour le cochon. Écoutez donc ce qu'en dit Jules Gilbert.
2: En Périchon dans le texte.
1: Ah, oh, je l'avais acheté sur le champ de foire, le 1er de septembre à Saint-Martin. Oh, il était vif, c'est à pas croire. Deux grandes oreilles, le museau mutin. Le soir, un coup formé dans les tables, il a ben dû trouver le temps long. Il a regretté ses bains manchables, tous ses petits frères, les autres laitons. Oh, doucement, il s'est fait à son auge, ou qui avait dû boire à gogo. À la paille fraîche qui fait sa bauge, ou qui ronflait comme un sous-l'eau. Oh, pour le pousser, je peine à un gère. Toute la journée, il dévorait. Puis un soir, j'ai dit à ma vieille, c'est temps, faut qu'on tue notre bestiaux. Eh ben, ça nous a fait quelque chose, à la Mélie puis à moi. Ça l'a pas empêché de faire la fête. Ce chagrin-là, c'est vite passé. J'en fais des pâtés en clatette, des grands boudins que j'en épicé. J'en ai mangé de la couchouna et que j'en arrosé en que du vin gris. Des andouillettes et des tripoilles, des saucisses et du boudin frit. Le soir, hein, j'étais ben tout un peu pompette. Ouais, émotionné pour de bon, j'ai ben failli gâter la fête. Comme un vieux, je pleurais mon cochon.
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1: Nous sommes en mai 1970, le 17 précisément, un dimanche ensoleillé et non un lundi au soleil. Et Claude François roule à vive allure, pressé de rejoindre Nîmes. Il s'écoute un live d'Elvis Presley.
2: Well, it's one for the money, two for the show, three to get ready and I'll go.
3: Dans la voiture, il y a 8 haut-parleurs tout autour, donc vraiment, j'étais entouré par le son, j'adore ça.
1: Quand soudain, son pneu éclate à hauteur de Bédarides. À l'époque, le chanteur raconte son accident dans une interview fascinante tirée de l'émission de radio Bande à part que Lina a archivée.
3: Quand la roue a explosé, l'arrière s'est présenté vers l'avant et la gauche de la voiture se soulevait pour culbuter, pour faire les tonneaux. Je me suis donc retrouvé de face à l'autoroute, donc de nouveau, et là j'ai re-ralenti. Dès que c'est représenté de nouveau en tonneau, j'ai re-accéléré, ainsi de suite, jusqu'à peut-être 100-110 à l'heure. Alors mes bras étaient mous pour conduire la voiture, et elle s'est arrêtée net, le retour m'a projeté la tête dans le volant.
1: Sa voiture traverse les quatre voies de l'autoroute et finit sa course dans un fossé de l'autre côté de l'autoroute A7. Conscient mais sonné, l'artiste est un miraculé. Nous sommes alors 8 ans avant l'épisode de la baignoire fatale. Il n'aura qu'un nez cassé, nécessitant par la suite une rhinoplastie.
3: C'est pas le cartilage qui s'est cassé, mais l'os entre les deux yeux. Alors là, quand j'ai vu ça, j'ai donné un coup de poing dans le miroir, j'ai donné des coups de poing partout, j'ai piqué ma crise de... J'ai pas de chance.
1: Claude François sortira 2 ans plus tard, le lundi au soleil.

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1: Bachata, Portugal, Madagascar, ça fait un beau mélange. Et nous sommes avec Étienne Arnold. Bonjour Étienne.
2: Manaono.
1: Manaono. Alors ça, c'est du malgache, hein, parce que vous avez un petit peu de malgache, de sang malgache en vous, du sang portugais également. Et nous allons découvrir votre passion qui prend énormément de place dans votre vie, à savoir la bachata.
2: Oui, alors mon papa est malgache, ma mère, c'est la portugaise.
1: Oui. Tout votre temps, vous le consacrez à votre passion. Vous êtes prof également de danse, mais revenons un petit peu à vos origines. De quoi vous souvenez-vous, les influences que ça a pu avoir dans votre quotidien, à la maison, avec papa, maman, peut-être frères et sœurs, lors de vos vacances, voyages et autres?
2: Déjà, la musique. Mon papa, c'est un musicien. Il jouait beaucoup de guitare à la maison quand on avait des réunions de famille. C'est vrai qu'on écoutait de la musique traditionnelle malgache du côté du papa. Et quand j'étais plutôt du côté de la maman, c'était des musiques aussi traditionnelles portugaises.
1: Il jouait de la guitare classique ou une guitare spéciale? Du pays?
2: Non, alors enfin, il joue quelques percussions, oui. Mais sinon, tout ce qui est blues.
1: Est-ce que vous voulez partager un titre avec nous, justement, de cette culture malgache? Alors, qui est-il et qu'est-ce que ça représente pour vous?
2: Le chanteur, c'est Justin Bali. Petite note d'instrument.
1: J'ai l'impression
2: que cette voix qui porte
1: dans vos souvenirs.
2: Ouais, ça met une petite pause dans le temps, je trouve, quand on écoute ces sons. J'ai un oncle à Bordeaux qui, quand on allait chez lui, il écoutait ça toute la journée.
1: C'est resté
2: c'était trop bien, j'adorais.
1: J'aperçois, dites-moi, des petites guitares là-bas. Mais alors, guitare d'enfant, a priori, vous avez envie que votre fils apprenne également à jouer. Enfin, en tout cas, la musique, il faut que ce soit essentiel. Enfin,
2: on peut découvrir des choses soi-même, mais souvent on a les choses peuvent être transmises par nos proches. Et là, en l'occurrence, alors moi, j'ai jamais fait de guitare. En tout cas, j'ai jamais vraiment appris. Puis mon fils, je pense qu'en voyant mon père faire de la guitare, ça l'a intéressé. Et donc, il nous a demandé d'avoir des guitares, quoi, très rapidement. Et il joue beaucoup d'instruments. Ouais. On a des percussions pour faire de la salsa, pour faire de la bachata. Et,
1: peut-être qu'un jour, il va vous accompagner. C'est lui qui jouera la musique.
2: Voilà, c'est ça. Pour l'instant, il y a plus de chances qu'il soit musicien. Alors, peut-être qu'il dansera, mais en tout cas, il pratique beaucoup la musique. Ouais. Il fait beaucoup de guitare.
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3: Des circuits courts, je privilégie ça. Je me dis qu'on de la richesse, il y en a partout, mais il y en a chez nous aussi.
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3: Il travaille le chêne ou le frêne pour redonner vie, notamment au jeu des staminets dans son atelier. Il s'appelle Damien, et avant de parler de vos créations, de l'amour du bois, d'ailleurs cet amour, il est rentré comment dans votre vie ?
5: Difficile à dire comment c'est rentré dans ma vie. En tout cas, je suis quelqu'un curieux de nature. Et le travail du bois, je trouve que c'est assez noble, en fait. C'est une activité assez noble. Et puis, il y a l'amour du jeu aussi là-dedans. Et finalement, en étant curieux, en s'intéressant aux choses, j'ai vu ces jeux en bois, hein, ces jeux d'estaminets qui existent depuis très très longtemps. Et puis, j'ai eu envie de les faire moi-même. Donc, il y a l'envie de créer, et une fois que c'est créé, il y a aussi l'envie de partager.
3: Bon, il faut le dire, entre l'envie, la réalisation, il y a quand même un pas, Damien. Il faut être sacrément bricoleur pour transformer une pièce brute en un jeu fonctionnel, non ?
5: Clairement, oui. Curieux déjà, oui, bricoleur beaucoup, mais j'aime toucher à tout. Ça fait longtemps que je bricole un peu tout et n'importe quoi. Et puis, on voit un jeu, on le teste, on l'essaye, ça nous plaît. Donc, voilà, la curiosité, ça anime cette flamme de la curiosité. Et du coup, je cherche à comprendre comment il a été conçu. Et je me penche sur la question, et puis de fil en aiguille, on fait des essais. Ça marche pas forcément du premier coup, hein. Ça, c'est normal, c'est le jeu aussi. Et puis, au bout du compte, on arrive à créer quelque chose, on teste ce jeu. Finalement, il marche, ça donne envie d'en créer d'autres, de s'intéresser à ce qui a été créé, ce qui existe déjà. Et puis, par là aussi, on a des idées sur des choses qui n'existaient pas. Alors on a envie d'apporter sa petite touche, sa petite patte personnelle, et puis bah de fil en aiguille, on produit, on continue. Et puis je pense qu'il y a une certaine addiction là-dedans, mais c'est une bonne addiction en fait.
3: Vous travaillez surtout en circuit court avec du bois local, des produits naturels. Est-ce que c'est essentiel pour vous que le jeu reste un objet sain ?
5: La démarche, elle est complètement... on est vraiment là-dedans. Enfin, je suis là-dedans parce que je suis seul dans cette aventure. Mais le bois, oui, est local aussi bien sur les éléments de jeu que je vais créer aussi. Enfin, les plateaux de jeu, on va dire. Mais aussi les éléments, voilà, comme je disais tout à l'heure, que je vais faire autour à bois. Mais des circuits courts, je privilégie ça. Je me dis qu'on de la richesse, il y en a partout, mais il y en a chez nous aussi. Donc, ça serait dommage d'aller chercher trop loin ce qui existe déjà chez nous. Donc, oui, je reste local. Et puis, en dehors de ça, il y a aussi une volonté de rester sur quelque chose de naturel. Le bois est un élément naturel. En transformant le bois, en le travaillant, on peut faire des choses magnifiques. Moi, je crois beaucoup en ça, mais je crois aussi en tout ce qui va sublimer le bois. Ce que je vais utiliser pour teindre le bois, pour cirer le bois, pour le huiler. Je vais vraiment rester sur des produits naturels parce que pour moi, ça fait sens.
3: Damien Lefèvre, créateur de jeux en bois, a retrouvé sur les réseaux sous le nom Il était un petit atelier. 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
1: Bonjour à toutes et tous, Thierry Sagarloïto pour Affaires Classées, le podcast. Nous sommes en juin 1884. Un vieil homme habitant le village sous le teint d'Escule est sauvagement assassiné dans une auberge du village voisin de Lannes en Barétous. Qui lui en voulait donc et pourquoi? Réponse dans un instant.
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1: Au village sous le teint d'Escule vivait naguère un certain Joseph Larras. Cet ouvrier d'origine espagnole, âgé de 58 ans, était vaillant, bien que de santé assez faible. Sa sobriété et ses habitudes économes le rendaient, disait-on, à l'abri du besoin. D'origine modeste, Joseph n'hésitait jamais à faire état du fruit de son labeur, des espèces sonnantes et trébuchantes qu'il trimballait fièrement dans sa ceinture. Le soir venu, au troquet du coin, cela devenait même un sujet de plaisanterie. Combien avait-il exactement dans sa poche? 1600, 1800 francs? Nul ne savait vraiment. Nous sommes en 1884 et pour l'époque, ce joli pécule a de quoi susciter l'admiration, la jalousie, voire même aiguiser l'appétit de sujets peu fréquentables. Joseph eut un jour le malheur de prêter une somme d'argent à une certaine Madeleine. L'intéressé était connu dans les environs et pour cause. Elle tenait dans le village de Lannes en Barétous un cabaret où les hommes du canton venaient volontiers s'encanailler lorsqu'ils le pouvaient. Des dames de joie y servaient de l'alcool à volonté avant de faire commerce de leur charme. Ladite Madeleine flaira sans peine le pigeon. Malgré son inconduite notoire, elle put approcher Joseph et le convaincre de lui prêter une petite partie de son bas de laine. Les mois passèrent et le brave ouvrier eut toutes les peines du monde à se faire rembourser. Le 1er juin, il finit par se rendre chez sa débitrice, laquelle, pas gênée pour deux sous, le reçut très amicalement en lui offrant à boire et à manger. La nuit suivante s'avéra cauchemardesque pour le pauvre Joseph qui fut pris de fortes douleurs au ventre.
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1: 3 jours durant, Joseph fut contraint de garder le lit, incapable de tenir sur ses deux pieds. Quand son médecin se présenta, il diagnostiqua sans mal une tentative d'empoisonnement. Un crime très en vogue à l'époque. Il lui fallut une bonne semaine pour se rétablir. Une fois remis, le brave ouvrier aurait fort bien pu s'empresser de déposer plainte à la gendarmerie. Sauf que, en agissant ainsi, il risquait de faire une croix sur sa créance. Joseph choisit donc de ne rien dire afin de revenir de plus belle à la charge auprès de la vilaine Madeleine, laquelle ne fut guère rebutée par l'insuccès de son premier essai de l'empoisonner. Excitée par la convoitise du magot de Joseph, elle se décida cette fois à l'assassiner, non sans voler au préalable, le pognon avant de faire disparaître sa dépouille. Un projet préparé 13 jours durant. Le 10 juin 1884, comprenant que Joseph rechignait à se présenter au cabaret, Madeleine eut l'idée de solliciter l'aide d'un certain Bidard. Et selon le plan ourdi par la maquerelle du village de Lannes, le Basque devait se rendre au domicile du vieux Larras afin de lui demander un petit service. Bidard, recherchant soi-disant un guide connaissant comme sa poche les routes du royaume d'Espagne, devait accompagner deux dames qui se disaient désireuses de faire un pèlerinage à Saint-Jacques-de-Compostelle. L'idée consistait donc à mettre le marché en main à Joseph. Ah, la belle histoire. Sachant la perversité de sa voisine, Bidard eut un mauvais pressentiment et il se garda bien d'honorer la mission. Deuxième échec pour Madeleine, qui ne songea pas un instant à lâcher prise. Elle revint à la charge le lendemain, mais Bidard ne bougea pas.
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1: Peu importe, le 22 juin, la tenancière de cabaret change son fusil d'épaule. elle recrute cette fois deux autres acolytes, Thérèse et Jeanne-Marie, qui iront frapper séance tenante à la porte du vieux Larras afin de lui demander de l'aide. Prétextant se rendre demain à Raqqa, les deux dames ont pour mission de convaincre le futur pigeon de leur montrer la route. Moyennant finance, évidemment. Flairant l'entourloupe, Larras refuse. Il profite de cette visite inattendue pour leur demander de passer le mot à Madeleine, qu'elle se dépêche d'éteindre sa dette, sans quoi il n'hésitera pas à la traduire en justice au tribunal d'Oloron. Ne voyant rien venir, l'ouvrier espagnol se présente le lendemain dès 7h chez la Madeleine, laquelle l'envoie promener au motif qu'elle dort et qu'il vaudrait mieux qu'il revienne à 16h. Assuré que Jo Larras se pointera ce soir, la tenancière de cabaret lui prépare cette fois un comité d'accueil plutôt musclé. Elle sollicite une nouvelle fois ses deux complices, Thérèse et Jeanne-Marie, afin qu'elles lui prêtent main forte. Et le plan fonctionnera à merveille. Tout commence vers 15h30. La fille aînée de Madeleine, postée en sentinelle sur le chemin, court à l'auberge afin de prévenir les trois mégères de l'arrivée imminente du vieil homme. Quelques instants plus tard, Larras frappe à la porte de l'auberge. L'endroit a l'air désert. Il entre. À peine franchit-il le seuil que Madeleine se rue sur lui afin de le jeter au sol, tandis que Jeanne-Marie claque la porte et ferme le loquet intérieur. Les deux dames empoignent violemment Joseph, le tirant dans une chambre de la maison. Mais vous l'avez compris, le pire est à venir.
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1: Thérèse, la troisième comparse, les rejoint. Elle s'empare des jambes de Joseph tandis que Jeanne-Marie lui maintient les bras. Madeleine exulte. Elle peut enfin faire la peau de son créancier et pour cela, elle l'étrangle de toutes ses forces avant de s'emparer d'une corde qu'elle a préparée pour l'occasion. Quelques minutes plus tard, le vieux Joseph pousse son dernier souffle. L'horrible Madeleine va enfin pouvoir s'emparer de la fameuse ceinture qui recèle les économies du malheureux. Le fameux magot caché n'était donc pas une légende. La tenancière sans scrupule arrache les liasses de billets. Elle en distribue quelques-uns à ses deux complices. 35 francs pour Thérèse, 25 francs pour Jeanne-Marie et le reste pour Madeleine. Leur bonheur sera pourtant de courte durée car et elle ne l'avait pas prévu. Il y avait un témoin dehors et c'est très gênant. Un domestique trentenaire a scruté le manège depuis la maison voisine. Il a vu l'arrivée du vieux Larras, il a surtout entendu ses cris et, ne le voyant pas reparaître, il a décidé d'aller jeter un œil dans l'auberge de l'horreur. Madeleine l'accueille, pas gênée pour deux sous. Aucune émotion ne traverse son visage. Marc jette un rapide coup d'œil, sans résultat. Il quitte les lieux, puis fait un rapide tour de maison, quand soudain, il aperçoit par une fenêtre le corps du malheureux gisant au sol d'une chambre du rez-de-chaussée. Le jeune domestique fait part de la macabre découverte à sa maîtresse, laquelle s'empresse d'alerter monsieur le maire. Le soir même, les gendarmes rappliquent à l'auberge de l'âne, suivi du juge de paix et du procureur. La perquisition commence. Elle durera toute la nuit.
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1: Après de longues recherches, on finit par retrouver le cadavre du vieil homme. Il a été enveloppé dans un sac de toile, dissimulé entre le matelas et la paillasse d'un lit où dormait, détail macabre, le plus jeune fils de la maîtresse des lieux. Surprise en quasi-flagrant délit, croyez-vous que les trois femmes avoueraient leur forfait? Même pas! Elles commencent par nier effrontément l'assassinat de leur proie, avant de se rejeter mutuellement les responsabilités les unes sur les autres. Les gendarmes n'auront pourtant guère de mal pour les confondre. Les trois mégères n'ont même pas eu le temps de dépenser l'argent qu'elles ont volé et qui traîne dans leur poche. la fouille des lieux livrera un autre indice. L'arsenic utilisé lors de la tentative d'empoisonnement du vieux Jo repose dans une boîte en métal. Détail accablant. Embarrés tous, comme en Soule, l'arrestation des trois mégères criminels sème l'émoi. On savait certes que Madeleine traînait une sale réputation de mère maquerelle, mais de là à assassiner de sang-froid un vieil homme sans défense parce qu'il a eu le tort de réclamer le remboursement d'un prêt, somme toute modeste, il y a un pas. Voilà 10 ans que Joseph habitait la France. Le décès de son épouse n'a sans doute rien arrangé à son tempérament radin. N'ayant plus de contact avec ses 3 enfants, il tuait donc le temps dans les troquets du coin, parlant sans doute beaucoup trop de ses économies planquées dans sa ceinture. Moralité, ton secret est ton sang, et si tu le partages, tu meurs. Le procès s'ouvre à Pau, devant la cour d'assises des Basses-Pyrénées, en décembre 1884. Verdict, Madeleine finira ses jours en prison, au bagne. Ses 2 comparses purgeront, elles, 20 ans au cachot.
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1: 3 mégères dans le box. Nous étions en 1884 sur les hauteurs de Soule et aux confins avec la vallée du Barétous. Je vous propose dans un prochain épisode d'aller dans la cour de l'hôpital de Bayonne un après-midi de mars 1980. Soudainement, en milieu d'après-midi vers 16h, une voiture explose. C'est la voiture du sous-préfet. Pourquoi cette explosion et par qui? Réponse dans un prochain numéro intitulé Cheval de Troie. À bientôt.
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3: La cabine minute sur Ici Picardie, votre chronique de la joie et de la bonne humeur. Comment ça va les amis? Est-ce que parmi vous, il y en a qui regardent des séries télé? Moi j'adore les séries. Aujourd'hui, je vais vous parler d'un fléau moderne. Un truc qui nous bouffe la vie, qui nous use la patience, qui nous fait vieillir plus vite que le temps qui passe. Les séries qui prennent 3 plombes à sortir la saison suivante. Non mais sérieux, on vit à une époque où on peut envoyer une fusée sur Mars avec un drone qui filme en 4K. Et il filme en 4K la fusée sur Mars. On a des voitures qui conduisent toutes seules, des robots qui font le ménage. Mais on n'est toujours pas foutu de sortir la saison 2 d'une série avant que ton neveu passe le bac. À la fin de la saison 1, il avait 12 ans le frérot. Les séries télé, comment vous faites? Vous disparaissez comme ça sans prévenir? Ils te mettent la tête dans une saison, dans une série, t'es à fond. Tu attends la saison 2 pendant 4 ans. Et toi comme un con, tu les attends vraiment pendant 4 ans. Il y a des gens qui meurent durant les 4 ans. Ils ne voient même pas la fin de la série, c'est dégueulasse. Et nous, la génération années 80-90, on a assez attendu. Par exemple, avec Beverly Hills, c'était un peu notre HPI à nous. Tout le monde regardait Beverly Hills. Et quand une saison se terminait, pendant 2 ans, TF1, ils te rediffusaient les vieux épisodes. Et ils mentaient sans honte dans les publicités. Hein. Ils te disaient, la semaine prochaine, des nouveaux épisodes inédits de Beverly Hills. Ah, toi, t'es à fond, là. Le samedi, tu t'assois avec tes frites, ton hamburger, fait maison pour mater Beverly Hills. L'épisode commence, tu dis, mais j'ai déjà vu ça. Pas lui, bien sûr. Après, il va embrasser Kelly. Des escrocs! Et de nos jours, ça recommence. Sur des séries sur Netflix, Amazon Prime, t'es là, t'es à fond, tu mates la saison 1, tu mates la saison 2, t'as pas dormi depuis 3 jours, t'as des cernes de panda en dépression, et là, boum, dernier épisode, gros cliffhanger, t'as le cœur qui bat à 200, et là, paf, l'épisode est fini. Mais il est mort ou pas le mec? Non mais à la fin de l'épisode, là, il est mort ou pas? Et là, Netflix te répond, rendez-vous en 2029 pour la suite. Il y en a marre, c'est beaucoup trop long. Moi, je vous dis la vérité. Aujourd'hui, on a 1000 plateformes, 1000 séries, mais on a toujours le même problème de lenteur. Les gars, on parle en ce moment d'intelligence artificielle, de deep learning, de robots qui écrivent des scénarios en 2 secondes. Moi, je vous le dis, si un jour, les séries faites par l'IA, elles sortent plus vite que les autres, je vous lâche.
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4: S'il y a un endroit qui résume bien les Vosges pour moi, c'est Saint-Maurice-sur-Moselle. C'est un condensé, un résumé, l'endroit que je montre quand on me demande à la fois de raconter l'histoire des Vosges, d'en décrire les paysages et même de parler des gens. La montagne au-dessus, jamais loin, j'allais dire au sortir de la boulangerie, carrément. Hein. Et quelle montagne ! Le ballon d'Alsace qui prend racine ici, dont c'est le plus beau versant. 1247 mètres pour le sommet et une vue incroyable. On voit loin, on voit très loin, on voit même parfois trop loin, si on ne prend pas le temps aussi de voir le tout près. Mais oui, ce petit brin bélier qu'on croise en juillet, ces arbres, tous les mêmes de loin, tous différents de près. Saint-Maurice, c'est la montagne, c'est l'eau des Vosges, puisque sur Moselle, ben oui, et il suffit de grimper un peu pour comprendre que la Moselle, c'est le fleuve qui nous dit que l'union fait la force, puisqu'il a, il est né en fait d'avoir reçu l'apport de plein de gouttes de rue, comme on dit dans les Vosges, qui à force de d'être nombreux à couler, forment cette auguste rivière qu'est la Moselle. L'histoire de Saint-Maurice, c'est l'histoire des Vosgiens, de cette capacité qu'ils ont d'aller là où d'autres ne seraient pas allés, dans la montagne, si belle, c'est vrai, mais pas facile à vivre, hein, surtout au Moyen-Âge, pour les premiers habitants, les premières années où on a vu écrit Saint-Maurice sur quelques parchemins. Les Vosgiens et leur capacité de travail, bien mal récompensée d'ailleurs dans les années 80, hein, mais qui continue à faire des merveilles et qui est un trésor. Je vais vous dire, le travail des Vosgiens, c'est un trésor que la France redécouvrira quand elle comprendra enfin qu'elle peut faire beaucoup mieux et beaucoup plus solide quand elle veut faire elle-même. Et puis, Saint-Maurice, c'est la capacité d'engagement des Vosgiens. Et la montagne, qui a vu le maquis, s'en souvient. Elle qui a été si dure à prendre pour les alliés au sortir de l'occupation. Il y a cette capacité vosgienne à voir passer l'histoire, à en souffrir bien souvent, bombardements, assauts, frontières même, il n'y a pas si longtemps, quand les voisins alsaciens ne pouvaient plus être français. Au-delà donc d'une marche vers les hauteurs ou même de l'effort physique, un voyage à Saint-Maurice-sur-Moselle, c'est finalement un voyage dans l'âme des Vosges, dans l'esprit de ceux qui y vivent et même de ceux qui y ont vécu. Et c'est fin bien. L'âme...
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1: Voici Catherine de Saint-Denis-la-Chevasse, entre les Lucs sur Bologne et les Essarts en Bocage en Vendée. Catherine, elle est très investie dans la vie de sa commune. Elle fait vivre avec passion le petit musée des ustensiles, un lieu qui raconte le quotidien d'autrefois et le patrimoine local. Catherine, d'ailleurs, très attachée à ses racines.
2: Je suis vendéenne, je suis du cru.
1: Une vraie de vraie.
2: Une vraie de vraie. J'ai fait mes écoles primaires à Saint-Denis, donc oui, une vraie de vraie.
1: Je suis donc avec Catherine, qui est la secrétaire du musée des ustensiles de Saint-Denis-la-Chevasse. Comment vous êtes arrivée dans cette aventure, Catherine ?
2: Alors, je suis arrivée dans cette aventure parce qu'une dame voulait créer quelque chose pour faire connaître la commune. Donc, nous avons créé une association en 1996 et elle recherchait des gens pour l'entourer. Donc, moi, j'étais très attirée par les anciens ustensiles et pour faire connaître la commune aussi.
1: Rappelez-nous un petit peu l'historique de cet endroit où nous sommes là ce matin.
2: L'idée est partie d'un livre écrit par monsieur Jean-Noël Mouret dans lequel il notait à la fin qu'il n'y avait aucun musée des ustensiles de cuisine en France. Vous savez, nous avions au départ 600 objets, maintenant nous en avons à peu près 1600.
1: Vous êtes engagée donc dans cette association, j'imagine que ça vous prend du temps.
2: Eh bien, c'est beaucoup plus facile depuis que je suis à la retraite.
1: Changé quelque chose dans votre vie, vous, Catherine ?
2: Eh bien, moi, j'étais pourtant dans un travail où j'accueillais du public. Ça m'a ouvert un petit peu, justement, moi qui étais très timide.
1: Vous êtes très à l'aise, finalement, vous parlez de timidité, mais en fait, vous parlez assez aisément.
2: Ben, vous voyez, depuis une vingtaine d'années.
1: On parle aussi dans les associations beaucoup de transmission. Ce musée, il a une histoire, il faut que cette histoire perdure. C'est l'une de vos missions ?
2: Eh bien, oui, on a un manque de bénévoles jeunes. Nous sommes tous des retraités, donc il faudrait des jeunes pour faire perdurer notre savoir et notre passion.
1: On est d'accord, il est hors de question que ce lieu ferme le jour où, malheureusement, vous n'aurez plus la force de tenir ce petit musée avec toute votre équipe.
2: Eh bien, ce sera la mort dans l'âme si on doit le faire.
1: Un dernier message, voilà, aux gens qui hésitent encore à s'engager dans le milieu associatif. Vous leur diriez quoi ?
2: Eh bien, je leur dirais que c'est un petit peu une leçon de vie quelque part. On côtoie beaucoup de gens. Et puis, c'est un petit peu un apprentissage tous les jours de la vie, finalement.
1: Avec Catherine, vous l'aurez compris, c'est engagement et passion pour la mémoire et les traditions au service de la vie locale et du partage.
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3: Direction la cuisine. Et peut-être que comme moi, vous les laissez tremper pendant des heures en espérant que ça disparaisse magiquement. Mais non. Les flammes basculaient un peu trop fort. Les débordements de sauce ou les projections d'huile sont souvent responsables d'une croûte foncée, un mélange de graisse brûlée et de restes calcinés bien fixés à l'arrière de vos poêles et de vos casseroles. Alors, est-ce qu'il faut absolument passer par la case ponçage intensif ? Et c'est pas qu'une question esthétique, Cal, parce qu'une poêle encrassée, ça conduit moins bien la chaleur, son dos adhère moins bien au gaz ou à l'induction, et le nettoyage du plan de travail devient problématique. Ça, c'est toujours une galère, hein, quand on le pose comme ça. On a une jolie auréole bien brune.
4: Noir sur le plan de travail, c'est pas agréable.
3: Et le réflexe, c'est souvent de prendre le premier grattoir qui vous tombe sous la main et à s'acharner. Et puis on n'y arrive pas. Alors ma maman m'est tombée dessus la dernière fois, et parce que frotter trop fort, ça attaque l'émail, l'inox, le revêtement, ça laisse des rayures qui vont retenir encore plus de crasse. Alors comment faire ? Ma maman a généreusement saupoudré de bicarbonate de soude le dos de la poêle humidifiée au préalable, hein, sinon le bicarbonate ça ne tient pas. Vous le laissez agir, pas quelques heures, quelques minutes, ça peut suffire, et ensuite vous frottez doucement avec le côté doux d'une éponge, et ça élimine, sans trop d'effort, les dépôts noirâtres, sans rayer la surface de vos casseroles, de vos poêles. Mais merci, ma maman.
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7: Bonjour Olivier, on parle donc de cuisine aujourd'hui ?
5: Tout à fait, et on fait un viron du côté du nord du département.
7: Bonjour les amis, petit tour du côté du pays rouennais aujourd'hui. Comme on y dit là-bas, la gastronomie c'est très important à Rouen, vous en avez peut-être écouté parler. Sur le plan linguistique, le Y pronom neutre, on y aime bien dans le nord du département. Et je vous rappelle que le verbe entendre n'existe quasiment pas. À Rouen, on écoute. Donc vous avez peut-être écouté parler de l'importance de la gastronomie là-bas. Alors la figure tutélaire, c'est la maison Trois Gros, 3 étoiles au guide Michelin. Le restaurant tenu à partir de 1930 à Rouen par Jean-Baptiste Trois Gros et son épouse Marie, puis par leurs fils Jean et Pierre, et enfin par leur petit-fils, Michel, qui s'est installé depuis quelques années à Ouche, près de Rouen, et maintenant son fils César. Vous avez remarqué comment je dis Rouen en une syllabe plutôt que Roanne en deux syllabes? C'est comme ça qu'on y dit dans la région. Donc, vous l'avez compris, la gastronomie, c'est important, c'est number one. Les gens aiment bien les douceurs aussi. Hein. La région rouennaise, c'est la terre où l'on a fait la vraie papillote, celle qui est faite chez Révillon au Coteau, ça va être de saison. Et puis, nous avons la praluline, une brioche au beurre et aux pralines roses, créée par Auguste Pralu en 1955. Au fait, la pâtisserie et chocolaterie Pralu, c'est bien d'origine rouennaise, même si on en trouve un peu partout aujourd'hui, et même si les Lyonnais tentent de se l'approprier. Non, les Gones, Pralu, c'est rouennais. Les pralulines, ils en font tellement qu'il faut qu'ils prennent très tôt le matin. Prendre, ça peut vouloir dire embaucher, commencer le travail dans le parler rouennais. Alors, attention quand même avec les papillotes et les pralulines, hein, si vous avez une chemise blanche, parce que vous pouvez vous faire une catole, c'est-à-dire une tache. Par contre, après avoir mangé, vous aurez la caisse. À d'autres termes, vous serez en forme. Les ch'tis, ils adorent. Oui, à Rouen, on parle volontiers de ch'tis pour désigner les enfants. Ne pas confondre avec le ch'timi du Schnorr. Un événement incontournable de la région rouennaise, c'est Rouen Table Ouverte, RTO pour les intimes, dans lequel gastronomie et spectacle vivant se rencontrent pour le plaisir des papilles, des yeux et des oreilles. Un autre grand rendez-vous, c'est le Salon de la Gastronomie, organisé par le comité des fêtes au Coteau et qui se tient depuis quelques années dans la grande salle du Scarabée à Riorges. On y propose le meilleur de la production d'une centaine d'exposants et leur savoir-faire. Et même si ça pleut, et si la pluie vous y craignez, comme on dit volontiers à Rouen, c'est-à-dire si vous n'aimez pas ça, vous serez bien à l'abri au Scarabée. Au Scarabée, on peut s'étendre, mot du patois rouennais qui veut dire se réchauffer. Voilà, voilà.
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8: Ici, à la souterraine, en passant devant le tiers-lieu, la maison d'à côté, peut-être que vous vous êtes déjà demandé ce que c'était avant. Eh bien, on a trouvé des personnes pour nous répondre. Annick et
9: Roger Boulevard.
10: Je remonte en 1946, où c'était avant un café-restaurant-pâtisserie. Les jeunes filles venaient avec leurs copains et ils mangeaient beaucoup des pâtisseries, notamment des bonnes brioches, qui étaient vraiment délicieuses. Les propriétaires de ce restaurant étaient assez âgés, c'était monsieur et madame Piton. Ils ont revendu leur commerce en 1952. C'est monsieur et madame Poti qui étaient bouchers de profession. Monsieur Poti et sa femme Alice ont repris donc le commerce. Alice tenait la boucherie plus le café qui était resté. Bah, je suis arrivée quand ça a été revendu ici aux personnes qui ont fait la maison d'à côté en 2017.
8: Hein? L'actuel café, c'était là où il y avait le café avant ?
10: Non, pas du tout. Alors, l'actuel café d'aujourd'hui était l'ancienne boucherie. Quand les parents ils se sont mis à la retraite, les enfants n'ont pas repris la succession. Donc, c'est pour ça que ça a été revendu en 2017 pour devenir la maison d'à côté.
9: Ma sœur fréquentait Mademoiselle Pouty, mais le reste, je ne pourrais pas vous en dire plus. Hein.
10: Ici, par contre, c'est que cette grande pièce où nous sommes, dans la maison d'à côté, c'était le café-restaurant-pâtisserie. En 1946, ça, c'était la grande pièce. Et c'était un lieu de rencontre.
9: Ça tenait à côté de la boucherie ou dans la boucherie ?
10: Ici, non, dans la grande salle. Parce que là où il y a le café actuellement, c'est la boucherie. C'était l'ancienne boucherie.
11: Bonjour ! Bienvenue à la maison d'à côté. Moi, je me présente, je m'appelle Elsa. Je m'occupe avec mes collègues de ce lieu. On est une coopérative et nous avons l'association Bocal et Facelli qui est intégrée. On va proposer plein d'activités, la cuisine, le jardin. On invite les personnes à se retrouver autour d'un café, d'une boisson chaude ou froide. On a aussi des sirops. Et puis après, on va avoir des loisirs créatifs, l'apprentissage numérique, ce rendez-vous gratuit. Et on fait de la location d'espace, en gros.
12: Moi, je m'appelle Océane.
8: Océane, est-ce que c'est toujours un lieu où on vient prendre une pâtisserie avec les copains ?
12: Bon, on peut dire ça, oui, parce qu'on a le lycée qui est juste à côté. Donc, parfois, les étudiants viennent ici avec leurs amis, leurs copains. Donc, oui, il y a beaucoup de pâtisseries faites maison et elles sont excellentes.
8: Le goût pour le partage et les pâtisseries, ça perdure dans le temps.
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13: Laetitia Ribeiro est biographe familiale. Pourriez-vous l'accueillir chez vous et lui raconter votre vie? Laetitia Ribeiro, légende ici.
14: Bonjour, je m'appelle Laetitia Ribeiro, j'ai 50 ans. Je suis née au Mans et j'ai grandi à Parigny-l'Évêque. Ma particularité, je suis biographe familiale. J'écris des récits de vie pour les personnes qui souhaitent laisser une trace. Et donc, je suis biographe à Encre d'Humanité.
15: Écoutez-moi.
14: Qu'est-ce qu'être biographe familiale? Eh bien, c'est raconter des histoires de vie, accompagner des personnes, en fait, qui ont le souhait de laisser une trace, de témoigner de leur histoire, soit pour eux, soit pour leurs enfants. En fait, léguer un petit peu leur récit de façon à ce qu'ils se perpétuent dans les générations à venir. Comment est-ce que je procède? Donc, la plupart du temps, je me rends au domicile des personnes. C'est avant tout une rencontre humaine et mon travail, c'est à la fois de les guider dans le récit de leur vie, mais aussi de comprendre et de percevoir les émotions, les silences, pour pouvoir écrire tout cela. Qu'est-ce que l'écriture permet? Alors, au-delà effectivement du récit, l'écriture, elle permet parfois de s'alléger. Hein. J'ai aussi cette particularité d'être biographe accompagnante. L'écriture permet parfois de témoigner, mais aussi de s'alléger. L'écriture, elle permet de revisiter son histoire, faire un peu parfois le bilan ou l'avancée. Elle peut permettre une avancée, en tout cas, sur ce qui a été vécu. Si j'ai fait pleurer des gens, ce n'est pas moi qui fais pleurer les gens. Ce sont souvent leur histoire et l'émotion que ça peut dégager effectivement de raconter son histoire, mais c'est souvent aussi à la lecture de ce que j'ai pu écrire, en fait. Les gens disent souvent que c'est particulier de se relire, de se voir écrire, et que c'est une expérience qui est à la fois extrêmement émouvante, et à la fois c'est singulier. Les personnes, à la fois, ont l'impression d'avoir écrit leur récit, puisque l'idée, c'est vraiment de les rencontrer, et de pouvoir, effectivement, écrire au plus près de ce qu'ils sont. Donc ça, chaque fois, en fait, les gens me disent que c'est un cadeau émouvant, mais un cadeau réciproque, surtout.
16: C'est ma vie.
14: Est-ce qu'on est bien en Sarthe? Je suis revenue sur mes terres natales, donc c'est que c'était important et qu'on y vit bien. Pour moi, c'est important, que ce soit dans la biographie ou au fond d'être revenue en Sarthe. Pour moi, il y a quelque chose de l'histoire de ses racines, de savoir d'où on vient, de savoir où l'on va. Oui, on y vit bien en Sarthe. Voilà, c'était Laetitia Ribeiro, biographe à Encre d'Humanité. J'ai été très heureuse de vous parler de la biographie, de la découverte de la biographie. Et comme j'ai coutume de dire, il faut écrire son histoire puisque chaque histoire mérite son encre.
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17: Ma tata, elle est petite. Quand elle a un truc qui est haut, elle n'arrive pas à l'attraper.
18: Vous préférez être grand ou petit?
17: Moi, j'ai envie d'avoir 15 ans comme ma cousine Olivia qui a un appareil dentaire. Parce que j'ai envie d'être grande comme elle et j'ai envie de sortir avec mes copines quand il fait beau. Ma mère, elle est très grande, mais elle y arrive quand même à rentrer. Elle n'est pas obligée de baisser la tête. Mon papa, elle est grand, mais a des grands doigts. Elle ne peut pas lâcher les chouchous de ma petite sœur Lisa.
18: T'as envie d'être grande ou de petite?
17: Comme ma maman. Ma maman, elle est moyenne. J'ai envie d'être pas trop petite, mais pas trop grande. Ma tata, ouais. Elle est petite. Et du coup, quand elle a un truc qui est haut, elle n'arrive pas à l'attraper. Et mon père, il est plus petit que ma mère. Je préfère être grande, mais être petite, c'est aussi bien parce que, on peut passer partout, c'est un peu plus pratique, c'est tout ça. Juste être un peu plus grand, mais pas beaucoup. Je rêve que je sors avec mes copines, que j'ai 15 ans et que j'ai mon portable.
18: Donc, en fait, quand on est grande, on a...
17: un portable, et mon père, il m'avait donné son portable qu'il avait cassé quand il était grand. J'ai envie d'avoir un portable parce que, comme ça, je pourrais appeler mes copines, je pourrais envoyer des messages et je pourrais envoyer des photos. Moi, en fait, j'ai envie d'avoir un portable pour faire des jeux, pour faire plein de choses. Moi, j'ai un téléphone rose, mais il est pour enfants. Il y a des jeux, des vidéos, de la musique. On peut envoyer des messages, on peut envoyer des photos et je peux jouer à mes jeux. Et même, j'ai envie d'avoir un portable pour de vrai, comme ma mère, vu que ma mère, elle a un jeu de Disney et un jeu pour construire des manèges. Moi, j'ai trop envie d'en avoir un.
18: Pour faire quoi?
17: Je sais pas.

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2: Les autoroutes fermées cette nuit jusqu'à 5h. La 50